0: il y prend toujours la chambre 6. Look Allen, où l'on peut croiser les Pink Floyd ou Yvonne de Gaulle. Et la chambre 6, où Joe dormira le 14 janvier 1978, mais pas seul.
1: Joe Dassin va chanter dans un instant. Joe Dassin a vécu hier un moment important dans sa vie, puisqu'il s'est... un moment troublant. Il avait sans doute plus le trac hier à Cotignac dans le Var que sur scène, devant Monsieur Martin, le maire de la localité, qui a uni Christine et Joe pour le meilleur et pour le pire.
0: Après avoir hésité avec Tahiti, c'est finalement à Cotignac que Christine dit oui à Joe. Ce jour-là, ce n'est pas vraiment l'été indien, mais un déluge, qui cependant ne gâchera pas la fête pour les 500 invités conviés par le couple. On chantera une partie de la nuit, un concert improvisé qui se terminera en duo avec l'ami Serge Lama.
2: Samedi 14 janvier, contrairement à l'habitude, il pleuvait sur Cotignac. Étaient-ce les larmes des admiratrices de Joe Dassin qui, ce jour-là, épousaient en la mairie du village la ravissante Christine Delvaux? Enfin, malgré le mauvais temps, tout Cotignac était là, dans les rues, aux abords de la mairie, pour saluer celui qu'il considère maintenant comme un enfant du pays, puisque Joe Dassin y possède une fort belle maison. C'est monsieur le maire en personne qui, vers 15h30, procédait à la cérémonie, ponctuée par le crépitement des appareils photos, tandis que la musique des sapeurs-pompiers de Brignoles interprétait les succès de Joe Dassin.
3: On ira où tu voudras, quand tu voudras.
0: Pour le dessert, un pâtissier a créé un gâteau géant, reproduisant la maison que Joe vient de faire construire, dans la Pinède, en haut de la colline. Si un jour, vous allez visiter Cotignac, labellisé plus beau village de France, et que vous souhaitez dormir au Look Allen, demandez la chambre 6.

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1: Peut-être que vous connaissez, vous, la place du village. Sur les réseaux sociaux, Jean-Noël et Philippe de Paris parcourent les Savoies avec leurs caméras et ils vous racontent leurs rencontres tous les jours au micro de votre radio. Ici, aujourd'hui, Jean-Noël, on s'arrête dans l'ouest du département de la Savoie. C'est ce qu'on appelle l'avant-pays.
2: Nous sommes à Nance, du côté du lac d'Aiguebelette. Et on va rencontrer quelqu'un qui a un métier rare, un métier d'art. C'est celui de sellier, tapissier, décorateur. Et on va en parler avec Jean-Pierre Ancel, dans cette région bien paisible autour du lac d'Aiguebelette. Et Jean-Pierre commence par nous dire « J'ai choisi de m'installer à Nance parce que je voulais du calme ». Et là-bas, il est servi et il nous dit qu'il a longtemps vécu en ville et il nous explique que là-bas, au moins, à Nance, on peut se garer. On connaît Nance au nord du lac d'Aiguebelette, c'est vraiment la campagne, et il est heureux de travailler là-bas. Et il travaille dans un métier dont il dit qu'il est un peu l'héritier du bourrelier, puisqu'il lui-même est sellier garnisseur, des bourreliers qui ont quasiment disparu. Lui, il va utiliser beaucoup de cuir, beaucoup de crin animal, donc très naturel, la ouate qu'il préfère, le tissu et la mousse. Et tout ça sur des supports extrêmement variés, notamment les vieilles chaises. Il nous dit qu'il aime bien travailler sur les vieux objets, les vieilles chaises. Il faut les recoller, il faut faire les vernis, il faut les retinter. Mais il travaille aussi sur l'automobile. Il va notamment refaire une vieille De Dion Bouton de 1902, à l'ancienne, avec justement eh bien du cuir et puis du crin animal. Donc il aime ce travail, il en est passionné. Et en particulier, il va travailler d'une drôle de façon, puisqu'effectivement, il utilise des petits clous qu'on appelle des semences. Et ces petits clous, eh bien, il les met dans la bouche pour une bonne raison. C'est que c'est plus facile pour travailler. Et là, c'est original. Et on le voit faire. Il met une poignée de clous dans la bouche. Il y a des petits clous qui sont pas très longs quand même. Et il a un marteau aimanté, s'il vous plaît. Donc, il prend avec la main droite le marteau et il va choper le clou dans la bouche. La main gauche est disponible. Et il nous dit, c'est comme si j'avais trois mains. Ça, c'est formidable. Et il nous explique qu'il a des clous dans la bouche très souvent et que il prend son clou et il tape dessus et paf, le clou. Incroyable. Il enfonce ça avec une dextérité énorme. C'était un bonheur de le rencontrer du côté de Nance.
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3: En plein cœur de Tillières-sur-Avre, je demande la famille Giraud. Vous allez faire la connaissance de Mika, le papa, Ambre, la fille, et Mano, le copain de la fille. J'aurais bien aimé vous présenter Céline, la maman, mais elle est au boulot. Faut bien qu'il y en ait qui bosse. Céline, vous la verrez demain, vu que j'ai des raisons de dormir chez eux ce soir. Je vois pas de porte, alors je toque au carreau. Une jeune fille ouvre la fenêtre.
4: Hello, Ambre ?
5: Oui, c'est ça.
4: Le papa, il est pas là ?
5: Il doit être à l'intérieur, je pense.
3: Ok, j'entre comment ?
5: Je vais t'ouvrir le portail.
4: Ah, t'es trop mignonne.
5: Peut-être c'est ouvert, je sais pas.
4: Bah, je regarde, hein.
5: Ouais.
3: Bah, j'avais pas vu le portail. C'est ouvert.
4: C'est moi ?
3: Non, c'est ouvert.
4: Tu vois, c'était ouvert.
3: Bah ouais. Mika a l'air d'aller bien.
4: Très bien, très bien. Très
3: pourquoi
4: bien,
3: c'est bien. Si grand ici ?
4: Parce que c'est un ancien relais de poste.
3: Ah,
4: ensemble.
3: D'accord.
4: Ouais, ça a été considéré un peu comme une ferme ici, il y avait des chevaux.
3: Regarde ces perdus grands ouverts qui sont ni grands ni verts à la base, mais qui se demandent ce que tu viens faire là.
4: Je viens voir parce qu'il paraît que c'est une famille d'artistes ici. Papa, maman,
6: ouais, Ambre.
4: Mano, tout le monde est dans l'art, quoi.
6: Oui, un petit peu, ouais.
4: C'est toi qui as impulsé tout ça
6: hein. Alors, je pense, hein, je suis le premier. Hein. C'est les enfants qui ont suivi. Hein. On appelle ça reproduction sociale. Hein. Un artiste fait des enfants artistes, voilà, ouais, c'est ça.
3: Vous avez fait la connaissance d'Ambre ?
5: Moi, je fais un peu tout, mais surtout de l'installation et de la performance. Donc, je mélange plein de médiums, surtout dans la sculpture. Et après, j'intègre des éléments de son, de vidéo, dedans.
3: Et papa, il fait quoi ?
6: Si tu fais le tour dans la maison, on va voir qu'il y a pas mal de peinture-objet, des sculptures.
3: Voilà. Et Mano, il fait quoi ?
5: Des films 3D et du son.
3: Et Cécile, la maman, elle s'exprime beaucoup dans le textile.
6: Voilà.
3: Tout ça sur l'impulsion de Mika, le papa.
6: Bah, finalement, c'est dans le lieu dans lequel où ils ont dû me voir. Et quand toute petite, elle était à la fois dans le bac à sable, le béton, les briques, après les petits bricolages, puis après dans les œuvres, dans la peinture à l'atelier, et ainsi de suite, quoi.
3: À la base, la famille n'est pas du coin.
6: On n'est pas vraiment normands. Mes enfants sont normands parce qu'ils sont nés en Normandie, mais nous, on vient du Loir-et-Cher.
7: Ah, ta famille habite dans le Loir-et-Cher. Ces gens-là ne font pas de manière.
3: Je crois qu'on vous avait pas encore présenté Mano.
8: Mano, Mano.
3: Le vidéaste de la famille.
4: Ça va, Mano? T'es réveillé?
9: Ouais, c'est bon, je me suis réveillé.
3: Bah, il dormait pas, il bossait.
4: Hein. C'était 3D, tes images de synthèse.
9: Ouais, là, je bosse des storyboards pour un film.
4: Mais tu fais l'école?
9: Non, j'ai fini là.
3: Il a fini.
9: J'ai fini, et depuis que j'ai quitté les Beaux-Arts, je me suis mis à l'animation 3D.
4: Là, c'est un atelier, là.
9: Oui.
4: Ah, mais il y avait de la place, hein.
3: Il en faut pour toute la famille.
4: J'ai coupé la radio, j'avais mis la radio, donc. T'avais mis quoi comme radio?
3: Change de sujet.
4: Ah, ici, c'était le.
3: Bravo.
4: Voilà. C'était pour les chevaux, quoi.
6: Alors, t'as la mangeoire, t'as même l'abreuvoir qui est en dessous, là, qui est en zinc.
4: La mangeoire sert de rack aujourd'hui pour les tableaux de qui? De toi, alors?
6: Surtout de moi. Ouais. Donc là, c'est la partie atelier, artiste. On fait des toiles, de la peinture, de la sculpture, découpage, assemblage. Il y en a un peu partout.
3: Sinon, Fred, t'as pas un truc à leur dire?
4: Je vais dormir chez vous ce soir.
6: Si tu veux, il n'y a pas de problème.
4: Et puis, il n'y a pas de problème, il y a surtout de la place.
6: Ah, bah, il y a surtout de la place, oui, voilà. Beaucoup de place.
4: Parce qu'il y a un truc qu'il faut absolument que vous me montriez demain.
6: Oui.
3: Petit indice.
4: Et demain, on va changer de rue.
6: Tout à fait.
4: Tu vas me montrer un truc qui est dans la rue du château, là.
6: Oui.
4: Je pense que ça va en halluciner plus tard.
6: Ah oui, je crois aussi, oui.
3: Bon, bah vivement demain.
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1: Comme ils sont susceptibles d'entendre ce petit cours, je vais faire attention, je vais être sympa avec nos chers petits anges aujourd'hui.
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1: Pot péplard. Garçon ou fille, c'est la question que tous les futurs parents entendent évidemment. Bah, dans tous les pays du monde, quand on attend un heureux événement, l'entourage demande souvent « Anéhé, alors, pot péplard hein ?» Garçon ou fille, ça permet de choisir, de bien choisir le cadeau de naissance évidemment. Pot, c'est un gars, ur pot. En breton, ça fonctionne à tout âge. Ur pot, un gars ou un garçon. Et plard, ur plard, c'est une fille ou une femme d'ailleurs. Pot, péplard, gars ou fille. Mais on peut préciser, si on veut être sûr, pour les jeunes enfants, ur potric, un petit gars, un jeune garçon, potredigou au pluriel, un peu plus dur à retenir. Hein. Potredigou. Et plaric, c'est pour une jeune fille, une petite fille, plarigou au pluriel. Voilà, c'est simple, mais comme toujours, c'est simple quand on connaît. C'est sûr, c'est plus facile après. Donc, pour les gars, pot, potric, potredigou. Pour les filles, plar, plaric, plarigou au pluriel.
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1: Et maintenant, un nom de bateau. Ça change et on en voit souvent dans les ports avec le mot avel, en mot composé. Avel, c'est le vent. Bon, c'est sûr que du vent, ça aide quand on est en mer. Donc les marins choisissent souvent des noms en rapport avec le vent. Avelvour, par exemple, du vent de mer, avelvour. Mais on entend aussi, on peut lire aveldro, le tourbillon. Ça, c'est le vent qui tourne, aveldro. Autre possibilité, toujours, avelpen ou avelaben. Expression moins appréciée car ça indique où ça parle du vent de tête, avelaben, le vent de face qui n'aide pas beaucoup en mer. Et sinon, aveldré ou aveladré, ben là c'est pour ceux qui veulent du vent arrière. Mais voilà, ce sont de très beaux noms qu'il faut préserver évidemment, comme les noms lieux, comme les noms de famille, comme notre belle langue en fait. Mais ça se fera que si l'on fait tous un petit effort. Je vous laisse et je vous dis à demain, même heure, d'Ahenta et bon vent.
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3: On sait qu'on est lorrain parce que quoi, Nicolas Thuron ?
4: Parce qu'on est tuyau rouge ou tuyau bleu.
3: Je connaissais le fil rouge sur le fil rouge, le fil bleu sur le fil bleu.
4: Oui.
3: Je ne connaissais pas le tuyau rouge. Le tuyau rouge.
4: Vous n'êtes jamais allé à la piscine d'Amnéville ?
3: Si. Non, bah, piscine d'Amnéville, je ne crois pas. Thermapolis.
4: Sinon, vous auriez tilté tout de suite. Alors, Thermapolis, monsieur a les moyens.
3: Oui,
4: monsieur,
3: tu parles.
4: Chez Radio France.
3: Tu parles.
4: Laissez-nous entre prolétaires. Aujourd'hui.
3: Au chaud, eau froide ?
4: Ah, on y est presque. Aujourd'hui, à cause du coût de l'énergie, les piscines municipales ou communautaires n'ont plus que l'eau froide. Ouais. Elles sont de moins en moins chauffées. Il y a une ambiance de morgue là-dedans. L'eau est si fraîche que t'as juste envie d'y ajouter un peu de pastis pour l'apéro. Tu rentres dans le grand bassin comme dans un bocal de fluide glacial. Et le pire, pour les hommes, c'est le fameux PDC.
3: C'est quoi le PDC?
4: Passage des couilles. C'est le moment... Ah hi, hi, hou. T'es là, tu restes un quart d'heure entre deux eaux avec la ligne de flottaison qui te chatouille et qui te transforme les mistiflettes en rotouflons. Les gamins, eux, ils s'en foutent, ils vont à la baille et deux minutes après, ils sont bleus, ils claquent des dents.
3: C'est vrai.
4: Tu sais, ils ont les lèvres violettes, comme celles des Bob l'éponge à la fin du Beaujolais nouveau. Mais jadis, quand l'énergie n'était pas une question et qu'on cramait du charbon en forfait illimité, on avait un vrai climat tropical à l'Aquadrome ou à la piscine d'Amnéville. N'importe quel Mosellan a passé au moins une journée dans la zone de loisirs du Stalheim, connu pour son zoo, son golf, en Thermapolis pour les plus riches, et sa piscine,
3: bête.
4: Et ses fameux toboggans rouges et bleus.
3: Ah.
4: Rouge-bleu, deux parcours, deux ambiances, le rouge et le bleu. Un Stendhal pour daltonien. C'est aussi les couleurs de l'eau chaude et de l'eau froide, vous l'avez dit, qui correspondent parfaitement au caractère de ceux qui fréquentent l'un ou l'autre parcours. Le tuyau bleu, c'est pour les tempéraments frileux.
3: Les
4: placides, oui, c'est pas très dur.
3: C'est très bien pour moi, ça.
4: Une petite promenade de 4-5 virages,
3: voilà.
4: Une descente douce, les pas d'avant l'heure. Des fois, ça glisse si peu que tu restes coincé, en mode occlusion intestinale. Vous m'en parliez hors antenne. Il faut que t'attendes que le descendeur suivant vienne te dégager à coup de talon. C'est le tuyau de ceux qui respectent les limitations de vitesse, qui sont vaccinés contre le Covid et qui votent modem. Tuyau rouge, en revanche, Jean-Michel Cliché. Tuyau rouge, en revanche, c'est le feu. C'est pour les têtes brûlées. Ça commence par un bec de pélican qui fait guili-guili dans le ventre et que je plonge la tête en avant assez vite pour m'arracher le maillot. C'est les tuyaux de ceux qui font de la moto sans casque, qui écoutent de la musique trop fort et qui mangent épicé. Et alors vous qui nous écoutez, vous êtes plutôt tuyau rouge ou tuyau bleu ?
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5: Bonjour, je m'appelle Gérard Monange et la bibliothèque est devenue mon lieu préféré pour partager ma passion pour le jeu d'échecs. Dame prend F7, échec et mat.
6: Comment vous est venue la passion des échecs, Gérard ?
5: Quand j'avais 17 ans, je me suis arrêté devant la vitrine d'un magasin de jouets et j'ai vu un jeu d'échecs. Et ce jeu d'échecs a été pour moi un phare puisqu'il m'a permis de réaliser mon métier, c'est-à-dire d'être professeur d'éducation physique.
6: Ce qui est marrant, entre guillemets, dans votre histoire, c'est que vous avez été prof de sport et là maintenant, vous êtes mis à apprendre les échecs dans cette bibliothèque.
5: Le hasard a voulu que Colette m'a fait découvrir d'abord l'éco-quartier Ginko où j'habite et j'ai découvert la bibliothèque de Bordeaux-Lac. Ce lieu m'a plu et j'ai rencontré un joueur d'échecs et c'était le début de cette merveilleuse aventure.
6: Une formidable aventure qui marche hein, parce que vous avez eu beaucoup d'élèves depuis. Comment vous expliquez ce succès, Gérard ?
5: Alors je crois que je vois le jeu d'échecs différemment. Un enfant n'est plus dans une cour d'école, il est devant un échiquier, il va raconter son histoire. L'échiquier, c'est une toile. Et chaque coup, chaque déplacement de pièce va peut-être faire un chef-d'œuvre. Où l'enfant écrit son histoire, ce n'est plus la cour de l'école, c'est une réponse à leurs problèmes, c'est une magnifique peinture que tout le monde est capable de composer. Le jeu d'échecs, c'est la vie. Tout ce qu'il découvre sur le jeu d'échecs, il va le découvrir et il aura les meilleures réponses possibles. Et sa route sera la plus belle possible.
6: Donc Gérard, vous avez commencé les échecs à 17 ans. Maintenant, vous avez 80 ans. Qu'est-ce qu'on peut vous souhaiter ?
5: Continuer de pouvoir apporter ma passion à tous ces joueurs. Et rien ne pourra m'empêcher de continuer de faire encore un bout de chemin et d'aider tous ces jeunes.
6: Et en plus, on le rappelle, vos ateliers sont totalement gratuits.
5: Oui, vous êtes les bienvenus. Et n'oubliez pas que avant de commencer une partie, vous avez les mêmes pièces que votre adversaire. Il n'y a ni vainqueur ni vaincu. Croyez en vous.
6: Eh bien, merci beaucoup, Gérard.
5: C'est moi qui vous remercie de m'avoir tendu le micro. Je souhaite à tous les mordus, les fans de ce jeu, de venir me voir, de passer un bon moment autour d'un jeu d'échecs.
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1: Il s'appelle Frédéric Brand et ça fait maintenant 17 ans qu'il travaille à l'élaboration des créments, des 4 millions de bouteilles de créments de l'entreprise Louis Bouillot à Nuits-Saint-Georges. Il nous fait voir l'envers du décor, mais d'abord on s'équipe de chasubles orange fluo.
2: Sur le site, il y a une centaine de personnes qui travaillent sur le site. Et c'est un site classé IFS BRC, c'est-à-dire qu'on respecte des normes qualité et sécurité consommateur. Et donc, mettre des chasubles qui permettent l'identification des visiteurs avec un enregistrement bien adéquat.
1: Eh bien, allons-y, ouvrons cette porte.
2: Oui, on va y aller.
1: Oula !
2: Donc, en fait, ici, nous n'avons pas de cave enterrée. Les cuves font jusqu'à 7 mètres de haut.
1: Ah oui.
2: 7 mètres de haut et une seule cuve représente le volume d'un petit domaine viticole. Ça représente environ 520 hectolitres de vin. Ici, nous avons dans cette cuverie-là 50 cuves différentes. Et cette diversité de cuves, cette quantité de cuves est importante parce qu'en Crémant de Bourgogne, nous sélectionnons les zones géographiques. Mais également, nous avons un grand travail au pressurage où nous séparons la cuvée et la taille que nous vinifions séparément. Et afin d'avoir une grande diversité de profils aromatiques qui vont nous servir de nos assemblages crémants futurs, nous avons besoin d'avoir une grande quantité de cuves qui vont pouvoir mettre en musique nos assemblages par la suite.
1: Donc malgré le fait qu'on soit dans un environnement plus ou moins industriel et gigantesque, on a quand même cette notion de terroir, c'est important de le rappeler.
2: C'est important. Si maintenant je mélange tout, parce que c'est effectivement une seule appellation que l'on vinifie, mais si je commence à tout mélanger pendant les vinifications, après les assemblages qu'on va faire n'auront plus aucun sens. Il faut vraiment respecter ces trois principes, donc le cépage, le terroir et le fractionnement au pressurage qui vont nous permettre justement d'accorder. Il faut savoir que Louis Bouillot a plus d'une dizaine d'assemblages différents et il faut que chacune de ces assemblages ait une personnalité bien précise avec son moment de dégustation et de plaisir propre. Et donc c'est grâce justement à ces diversités qu'on peut avoir ça.
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3: Vous le savez, sur ici Saint-Étienne-Loire, on adore plonger dans les trésors cachés de notre patrimoine. Anne-Berthe, bonjour.
4: Bonjour.
3: Vous êtes responsable du service des publics du site de la Chartreuse de Sainte-Croix-en-Jarret. Aujourd'hui, on va se mettre dans la peau d'un moine chartreux, parce que si la Chartreuse de Sainte-Croix n'est plus habitée par les moines, l'ordre, lui, existe toujours.
4: Silence, prière et travail. Voici ce qui ponctue le quotidien d'un moine chartreux.
3: Bon, jusqu'ici, rien de très surprenant.
4: C'est vrai qu'on n'en attend pas moins des moines. Mais si j'ajoute solitude, là on entre un peu plus en détail dans la vie d'un chartreux. En effet, l'ordre des chartreux a pour spécificité d'être un ordre semi-érémitique.
3: Alors là, ça se complique.
4: Oui, alors semi-érémitique, cela signifie que les chartreux vivent une très grande majorité de leur temps seuls dans des cellules individuelles appelées aussi ermitages. Chaque père vit dans un espace de 2 ou 3 pièces doté d'un petit atelier et même d'un jardin.
3: Bon, il faut aimer la solitude.
4: Oui, c'est en effet la condition sine qua non de la vie en chartreuse. Il ne faut pas être très bavard non plus, car les chartreux vivent en silence. Et même dans les quelques temps communautaires qui ont lieu à l'église ou au réfectoire, ils ne se parlent pas entre eux. Le seul moment d'échange se fait lors de la promenade hebdomadaire. Une fois par semaine seulement, les moines sortent marcher hors de l'enceinte de la chartreuse et peuvent alors discuter en petits groupes.
3: Donc le reste du temps est consacré à la prière.
4: Oui, les temps de lecture et de prière sont bien sûr très importants. Tout au long de la journée, comme de la nuit d'ailleurs, on compte pas moins de 8 offices liturgiques par 24 heures, sans compter les temps de prière ou d'étude de la Bible en solitude.
3: En dehors de ces temps de prière, quelles sont les activités des moines ?
4: Alors depuis toujours, l'idéal des chartreux, c'est d'être le plus autonome possible. Les chartreuses sont le plus souvent situées dans des endroits assez isolés, afin de respecter le silence et la solitude des moines. Les moines doivent ainsi s'occuper de leurs besoins quotidiens. Un temps de travail manuel est d'ailleurs aménagé l'après-midi. Couture, menuiserie, jardinage, les activités ne manquent pas.
3: Merci beaucoup Anne-Berthe et à très bientôt pour un prochain numéro.
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5: Les gens d'ici, tous les jours, une rencontre quelque part sur le territoire. Et quand deux surfeurs très joyeux rencontrent Valérie Delos, réputée comme très joyeuse, ça donne un sacré trio qui vous réveille. Ils se sont rencontrés à Tarnos, à la plage de la Digue.
6: Bonjour, je m'appelle Max, je suis de Boucau, je surfe au Boucau depuis les années 1970. Et j'ai donc 65 ans fait, voilà.
1: Mais vous n'êtes pas tout seul, vous êtes avec, bonjour.
7: Yes, moi c'est Michel, j'ai arrêté de surfer il y a 10 ans. Et puis je m'en porte pas mal aussi, il y a un peu trop de monde. Et donc je suis très très bien, comme je suis.
1: Et vous êtes de quel endroit ?
7: Bayonne, né à Paris, je suis arrivé il y a 50 ans ici.
1: Bon alors les gars, moi je ne savais pas, c'est Max et Michel, mais vous avez fait référence à Jacques. Comment il s'appelle déjà ?
7: Jacques Michel.
1: Oui, Jacques Michel. Il paraît qu'il sévissait dans les buts là-bas.
7: La butte de tir, oui, absolument, comme son nom l'indique. Ça, vous pouvez la passer, celle-là. Elle est mignonne, et c'est la vérité.
1: Oui, elle est mignonne, je ne sais pas si c'est le terme, Max.
7: Bon, écoutez, oui, c'est pas mal quand même.
8: On l'a dû dire depuis le temps, Marc.
1: Je ne sais pas si les nouvelles générations ont la ref, mais bon, on pose ça là.
7: Ils doivent l'avoir, on leur fait confiance.
1: Donc là, tiens, vous pouvez me présenter, puisque vous êtes là depuis très longtemps, un petit peu où on est, là, si les auditeurs ne voient pas les paysages.
7: Ouais. C'est l'embouchure de la Dour, Tarnos. C'est la première localité des Landes.
1: Quel temps vous préférez, vous ?
6: Bon, on préfère même la saison, septembre, octobre, sans doute, c'est les meilleurs. Mars, avril, tout ça, c'est des vents de nord assez violents, encore un peu de fraîcheur, voire quelques giboulées, l'eau toujours un peu trouble, avec, comme il pleut, tout ça, les descentes de la Dour, de la rivière, mais toujours agréable. Toutes les saisons, ça, c'est très agréable.
1: Alors vous êtes un surfeur depuis toujours et vous continuez, dis donc à 65 ans, continuez à surfer, moi ça m'épate.
6: Occasionnellement maintenant, je reste toujours en contact avec la mer et à vélo, je vais plus souvent ramer, nager, surfer quand il y a des bonnes conditions, mais depuis un an quand même je ne suis pas trop allé, j'avais quelques blessures à cause de chutes à vélo et comme ça, et donc je surfe moins.
1: Ah oui, parce que c'est l'année dernière que vous avez surfé, c'est fait très très occasionnel comme surf.
6: Ouais. Mais l'année dernière, c'était pas si loin que ça, on est qu'au mois de mars.
1: Ouais, c'est vrai.
6: J'ai beaucoup surfé l'année dernière au mois de novembre.
1: C'est un peu un mytho, votre copain Michel.
7: Complètement, oui, complètement. Je pense qu'il se rêve un peu, oui.
1: Je me promenais sur la digue et on m'a raconté, tout à l'heure, là, quand j'étais là-bas, on m'a raconté que vous avez surfé avec le frère de Lizaratu. C'est vrai, ça ?
6: Oui, c'est vrai, oui. C'était mon équipier. On était équipier quand on est allé surfer la vague légendaire de Bellara. Voilà, donc on était ouais, tous les deux, toujours ensemble. Ouais.
1: Et c'est quoi votre plus beau souvenir à chacun de surf, Max ? Le plus beau souvenir de surf que vous avez, c'était où et quand ?
6: Je pense que c'est sur la vague de Safi au Maroc.
1: Et pourquoi elle était magnifique ?
6: Parce que c'est déjà un spot de renommée mondiale, parce que toutes les conditions étaient réunies, et voilà, et la vague était parfaite, longue, extraordinaire.
1: Quoi. Et notre Parisien, c'était où sur la Seine, la plus belle vague ?
7: Le Parisien, c'est quand je suis sorti indemne par 4 mètres ici, et que... Voilà, et j'ai commencé à boire de l'eau et à marcher sous l'eau même carrément. J'en suis sorti sans me noyer. Voilà.
1: C'est vrai, c'est dingue ça.
7: J'ai résumé un peu de mes forces. Ah, voilà. Oui. Oui.
1: De 4 mètres, c'est énorme.
7: Oh, il y avait 3,54 mètres, voilà, mètres oui, c'était bon, énorme.
6: 4 mètres de non. Large. Bon, et nous, on va marcher.
1: Bon, allez les gars, merci. Ciao, je vous dis au revoir. Merci, au revoir.
7: Ah, ciao.
6: Oui, merci. Au revoir. Bonne journée. Adieu, agour.
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1: Ici matin.
2: Le temps de vous lire en marseillais. Bonjour Médéric.
1: Bonjour Philippe.
2: C'est notre linguiste marseillais. Donc on va jouer ce matin un peu comme des enfants.
3: Oui, tout à fait. Alors vous savez à quoi jouent les enfants en ce moment? Enfin ces jours-ci, ces temps-ci.
1: Ces temps-ci, bah, avec le smartphone, ouais, jeux, voilà quoi.
3: Les tablettes, les jeux vidéo, ouais, etc. Ouais. On est d'accord. Bon, les tout petits jouent encore avec des voitures, des robots, des trucs Pokémon, etc. Voilà. Alors autrefois, alors non, je vais pas faire celui qui regrommel à mon réguignard.
4: C'était mieux avant.
3: C'était mieux avant, c'est ça. Non, mais je vais vous parler quand même des réguignards. Les Réguignaires de Luberon, c'est une association provençale qui, comme son nom l'indique, regroupe des amoureux de la culture et de la langue provençale, des gens du Luberon, qui s'appellent avec autodérision donc les Réguignaires, en gros les râleurs. Hein. Eh bien, la présidente de cette association est bien connue chez nous, il s'agit de Claudette Ocelli, aussi connue sous le nom de Mamette, dont on a entendu la voix sur notre antenne pour nous apprendre un peu de provençal. Avec ces Réguignaires, elle organise jusqu'au 14 mars à Pertuis, à l'espace de Croze, une exposition appelée Joe et Jugué d'antan, qui propose de retrouver des jeux et jouets d'antan et avec leur petit nom en provençal. Alors, autrefois, les minots jouaient à Ouda, au dé, au Baouduf, au Toupie ou au Quille. Au Quille, il y avait les osselets aussi. Alors, je me souviens que mon frère jouait, j'ai toujours trouvé ça bizarre, les osselets. Mmh. Mais voilà, ça a disparu, j'ai l'impression.
2: Oui, c'est vrai.
3: Non, voilà, on ne voit plus ça. Jouer aux osselets, c'est Djouga, Djibotrao et Mélisa Ousset. Par contre, les billes, on y joue encore. À mon époque, on prisait les gros galops comme ça, ils ont tiré les soldats Starlux.
2: Ouais, ça aussi,
3: voilà.
2: Ouais, ouais.
3: Ou on jouait au pot. Enfin, bref, voilà, j'adorais les billes. Dans la cour de récré, je pense qu'on joue encore à la marelle ou à la corde persaouta, je traduis pas. Mais probablement plus aux yeux banda, les yeux bandés, au Colin Maillard, qu'on appelle aussi Kukuruma. On dirait une chanson Kukuruma. En revanche, on fait encore liser Skundai, le jeu de cache-cache, à partir du verbe s'escoundre, se cacher. Et on dit parfois, c'est Avateskoundra, va te cacher. On joue aussi à la poupée, la titeille, dans son ousta ou des titeilles, sa maison de poupée, ou bien avec une poupoune pour Djouga à la mama, là non plus, je traduis pas. Quand j'étais minot, j'adorais jouer avec les taraillettes, la dinette, mais aussi à la marchande. J'avais d'ailleurs un bel établi de marchande et je vendais à ma mère, à ma grand-mère, plein de beaux fruits et légumes en plastique, ou du poulet, ou en plastique, ou du fromage en plastoc. Avant, la malbouffe, vous voyez, avait déjà tout prévu. Tous ces jeux d'enfants d'hier ou d'avant-hier sont présentés à l'exposition Joe et Jugué d'antan à Pertuis jusqu'au 14 mars pour ce, et samedi, donc demain, il y aura en plus un grand jeu de piste sur le double thème du parler provençal et des jeux d'enfants dans les rues de Pertuis, mais aussi du Motus. Tout le t-shirt, toute l'après-midi, me seront sur place avec mon collègue Bla pour vous faire jouer à Motus en mode démo ou initiation. Mais il y aura aussi un Motus en live, en public avec les meilleurs joueurs de Motus à défier. Alors, de mon temps, on jouait à cache-cache, et celui qui comptait, on disait qu'il pégait. On disait, allez, c'est toi qui pègue. Ouais. Et on joue aussi à faire des moulons dans la cour. Et pour signaler un attroupement, on crie moulon. Donc ce samedi, moulon à Pertuis.
2: Allez, moulon.
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5: Coup de projecteur sur la plus grande brasserie de Paris dans le 14e arrondissement de la capitale. On y mange et on y danse. Tour du propriétaire avec Thierry Boeuf. Place à la saga Bistrot de Paris.
6: Et le cocktail américain, c'est quoi?
7: C'est un cocktail grillé avec une sauce américaine, tomate, échalote, une pointe de cognac, du vin blanc. C'est un peu relevé.
8: Un DK1.
9: Pâté jambon.

0: de l'entre-deux-guerres, les fêtes les plus délurées avaient pour quartier Montparnasse. Dans les années 20, Paris est fréquenté par 15 000 Américains, Joséphine Baker et la Coqueluche. Et encore aujourd'hui, son portrait est peint sur un des piliers de la coupole, classé monument historique.
1: Elle venait très souvent à la coupole. D'ailleurs, elle était une habituée jusqu'à la fin de sa vie. Mais pendant les années folles, elle venait avec une petite panthère, vous imaginez, qui était très gentille. Elle s'appelait Paquita, d'ailleurs. Elle était adorable, mais ça dérangeait beaucoup la clientèle.
0: Et dans un véritable décor art déco, laissez vagabonder votre esprit au son des cliquetis de couteaux et de fourchettes, dans les volutes des plats de choucroute, dans l'atmosphère de la brasserie la plus grande de Paris.
2: Et puis la peinture qui accompagnait, qui était avec tout ça, était l'expression de l'extraordinaire diversité du Montparnasse des années 20. Alors faire une coupole qui coiffe l'ensemble, c'était audacieux, parce que comment exprimer de nouveau cette diversité? Là, il y a une idée géniale, c'est très réussi.
0: À la coupole, on mange, on boit, on danse et on refait le monde. Tout ça a tellement bien commencé un 20 décembre 1927, 3000 invités et 12 000 bouteilles de champagne liquidées en 2 heures. Et 90 ans plus tard, les corps se dérobent, toujours à la coupole, dans la grande salle du dancing.
3: Monsieur Barbeau, allant sur 89 ans, je voudrais dire que tant qu'une femme danse, elle reste jeune, belle et séduisante. C'est tout.
4: Andy Warhol à la coupole peint les gambettes de Miss Pinguette.
0: 2025, les soirées au dancing de la coupole existent bel et bien. Le thème de prédilection, smoking et femme fatale 1920-1930. Mais le spectacle, et surtout dans l'assiette, après quelques errements post-Covid et les difficultés après la pandémie, la coupole est redevenue irréprochable. Pourquoi pas dès le matin, au petit déjeuner, un œuf à la coque, une omelette brouillée. Le midi, bien sûr, un des plus beaux bancs de crustacés et d'huîtres de Paris. Le soir, évidemment, 4 sortes de choucroute, foie de veau, tartare de bœuf normand, sole meunière à la plancha et l'exceptionnel curry d'agneau à l'indienne, servi depuis 1927. Et c'est pas du réchauffé. À propos, dans 2 ans, mettez une alerte sur votre smartphone. 20 décembre 2027, la coupole de Montparnasse fêtera ses 100 ans. Vous savez quoi? Comme me le dit souvent un ami caviste, on va tout faire péter et essayer de battre le record des 3000 Parisiens des années folles, déboucher plus de 12 000 bouteilles de champagne dans la nuit.
5: Eh ben oui, allez, rendez-vous est pris. Et vous y serez, nous aussi. Donc, merci beaucoup, Thierry Boeuf, Bistrot de Paris. Si vous avez aimé cette chronique, vous pouvez bien sûr la partager avec vos proches depuis l'application Ici.
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7: Bonjour, je suis Julie Serrano, nîmoise. Ma passion, du coup, c'est le flamenco et j'ai la grande chance d'en faire un métier passion. Le flamenco, c'est un art de vivre. C'est vraiment tout ce qui nous permet de vivre au quotidien. On respire flamenco, on se lève flamenco. C'est vraiment toute une ambiance qui nous suit dans nos journées. Je me lève, j'écoute du flamenco, je me couche avec du flamenco en tête. Une mélodie de pas que je me dis, attends, je pourrais faire ça, ça ferait bien. Et du coup, le lendemain, on se réveille, on a toujours cette mélodie, en pantoufle, on fait ça. Et encore plus quand on est avec Tata à table, c'est vraiment tout le temps ça. Entre deux plats, on fait des palmes, c'est tout le temps. Tata, du coup, Christine Serrano, une danseuse emblématique de Nîmes. J'ai commencé les cours avec elle quand j'avais 4-5 ans. On m'a mis au cours avec Tata comme dans la marmite. Et au fur et à mesure, ça grandit la passion. Au début, on est là parce que c'est Tata. Et après, ça nous plaît de plus en plus. Et c'est pour ça que je suis partie à l'étranger faire des études à la base, où j'ai pris des cours de danse en même temps là-bas. Et après, j'y suis partie réellement un an et demi à Séville, juste pour prendre des cours de danse.
8: Le flamenco, c'est une discipline qui est très traditionnelle, qui a ses codes, mais j'imagine que chaque danseuse se l'approprie. Qu'est-ce qui se passe en vous quand vous dansez? Qu'est-ce qui s'exprime dans votre corps?
7: C'est vrai que la danse, j'ai l'impression, en tout cas, d'être le seul moment où je suis vraiment moi, où il n'y a pas de filtre, il n'y a pas de masque, et j'ai le droit d'être vulnérable, moi et mes émotions. Parce que le flamenco, c'est surtout ça, c'est surtout transmettre des émotions. Et c'est vrai que la société d'aujourd'hui, elle nous empêche.

0: un petit peu de vraiment aller vivre à cœur ouvert. Et la danse, ben, ça permet ça. Le flamenco, en tout cas, il nous permet vraiment de libérer qui on est vraiment sans avoir à se cacher. Voilà, la danse, ça me rapporte de la joie de vivre et aussi cet espace de ben, j'ai le droit d'être triste et j'ai le droit d'être en colère. Cet art, il mérite d'être connu au fin fond de toutes les planètes.
1: Olé!
0: Olé!
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1: Et je suis ravie de retrouver dans cette rubrique celle qui a été la révélation littéraire dromoise de 2024, Valérie Patureau, avec sa cuisinière des Kennedy qui a conquis 100 000 lecteurs l'année dernière. Elle publie cette rentrée aux Escales un très très beau troisième roman qui s'appelle L'Enseveli. L'Enseveli, c'est d'abord l'histoire d'Abel, poilu de la Grande Guerre, blessé au combat en sauvant un inconnu. Il est transféré dans un hôpital de fortune où il va faire la connaissance d'un mystérieux voisin de lit, une gueule cassée qui, incapable de parler, va communiquer avec lui à l'aide d'un petit carnet. Adrien, c'est son nom, est médecin et officier, tandis qu'Abel, simple soldat, vient de la Drôme paysanne. Mais là, pour passer les journées, ils vont se raconter l'un à l'autre et tisser un lien si puissant que lorsqu'ils seront séparés, il faudra à tout prix se retrouver. Pourquoi Valérie Patureau a-t-elle voulu redonner vie à des combattants de la Grande Guerre? C'est la question que je lui ai posée.
2: Peut-être parce que je suis la dernière génération à les avoir croisés. Je m'en souviens très bien, je devais avoir 7-8 ans et le frère de ma grand-mère me terrorisait parce que quand on allait chez lui, il retirait son œil de verre et donc il avait eu un terrible, voilà, sur un obus pendant la guerre de 14. Moi j'ai un intérêt très fort pour l'histoire, pour cette période particulière de l'histoire aussi, parce qu'elle représente vraiment, je le trouve, au même titre que la Révolution française, elle représente le socle de notre société moderne. Et je ne suis pas historienne, donc je n'ai pas du tout voulu écrire un livre sur la guerre. J'ai voulu écrire un livre sur l'amitié et surtout poursuivre ma quête que j'avais déjà dans Nézida de cette interrogation sur le déterminisme social qui fait que nous rencontrons tous, sans que ce soit vraiment conscient, des gens qui partageons à peu près les mêmes choses, les mêmes... Voilà. Et il n'y a pas 36 circonstances. Il y a l'hôpital qui parfois vous amène à partager une chambre d'hôpital avec quelqu'un qui n'a pas du tout la même vie que vous, ni en âge, ni en lieu, ni rien. Et puis la guerre. Et c'était vraiment ça mon sujet. Et là, j'ai eu envie de m'intéresser, de m'interroger sur la sensibilité des hommes qui, en fait, n'est pas si lointaine de la nôtre.
1: Et puis, contrairement à la cuisinière des Kennedy, on est dans un roman du temps long.
2: C'est vrai que dans la cuisinière, je suivais sa vie, et Dieu sait que sa vie est assez trépidante et qu'elle nous emmenait d'épisode en épisode. Là, c'est un temps long, c'est un livre à la fois de terre, je dirais, parce que la terre est présente tout le temps, la terre qui vous engloutit, la terre qui... Enfin, c'est vraiment un livre de terre, et un livre sur le temps, parce qu'il n'y a que dans ce temps long qu'on arrive aussi à se connaître, à se livrer, à apprendre les uns des autres. La grosse différence aussi avec mes deux premiers romans, c'est que c'était des histoires qui parlaient de personnages qui avaient existé. Là, ils sortent tous les deux de mon imagination. Ils sont nourris de tout mon imaginaire qui a été bercé par tous ces livres formidables sur cette période. Et de beaucoup de choses de ma propre vie, sans s'en rendre compte, les deux grand-mères présentes dans ce livre, ce sont les miennes. Mais je ne sais pas si je l'ai vraiment décidé. Je crois que c'est vraiment arrivé au fil de l'eau.
1: Et de cette écriture puissante de Valérie Patureau qui, en quelques mots, fait naître des images fortes, des émotions qui vous envahissent, c'est vraiment une magnifique écrivaine que je vous conseille de découvrir avec L'Enseveli qui est paru aux Escales.

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1: Nous partirons. Klemt.
2: Fallait un jour poser les bases.
1: Originaire du Mans, Klemt porte cette énergie des terres de province. Force tranquille, humilité, texte fort, l'essence de son écriture, l'émotion, la sincérité et le mot juste.

0: sirop. Klemmt, un coup de cœur ici même.
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0: C'est oui, c'est non, c'est question, sa vie, sa route, ses choix. Liane Folly raconte tout dans La Droguerie du Sourire qui vient de paraître aux éditions Stock. Et elle est ce soir l'invitée de Décibel. Préparez-vous à la rencontrer de nouveau. Bonsoir Liane.
1: Bonsoir Émilie.
0: Comment ça va?
1: Très bien, je suis ravie en tout cas de... Alors comment on fait? Parce que dans la vie on se tutoie.
0: Dans la vie on se tutoie.
1: Et bon, on va se tutoyer, tu sais quoi, on va bousculer un peu les codes. Parce que moi ça me dérange de vous voyer.
0: Si alors on se tutoie.
1: Voilà, c'est mieux.
0: Alors
1: voilà.
0: On se tutoie.
1: On
0: alors,
1: décide.
0: Je te félicite pour ce livre.
1: Merci.
0: La Droguerie du Sourire qui vient de sortir aux éditions Stock. Parce qu'il est émouvant et surprenant. Ce livre, vraiment, on a l'impression de te redécouvrir. Tu expliques au tout début, d'ailleurs, pourquoi est-ce que tu as hésité avant de te raconter. Et finalement, c'est un choix très réfléchi. C'est pour le public.
1: Absolument. Et puis surtout, je dis que je fais mon métier comme mes parents ouvraient la Droguerie du Sourire. Ce qui explique aussi le... Je fais un métier que j'aime, mais surtout qui m'ont inculqué.
0: Ouais.
1: Ils ont tout fait, mes parents, pour me pousser vers l'artistique. Et c'est un livre aussi, c'est un hommage. Et je voulais vraiment leur donner beaucoup d'amour encore, évidemment, à travers ce livre. Et puis, j'ai quand même un parcours assez atypique, quand même.
0: Ah, c'est vrai, mais eux aussi. Oui. Et ce livre, c'est vraiment une déclaration d'amour à tes parents. Tu choisis de démarrer ce bouquin à l'année 2015, assez unanimement reconnu comme vraiment une année de merde. C'est-à-dire qu'il commence avec les attentats de Charlie Hebdo, on termine avec le
1: exactement.
0: Bataclan. Et toi, au milieu, en quelques semaines, tu perds tes deux parents. Le livre commence comme ça, on est désolé pour toi. Et en fait, plus on tourne les pages et plus nos cœurs se brisent, parce qu'en fait, on se rend compte que tes parents, c'était des gens merveilleux qui t'ont donné une enfance tellement pleine d'amour, tellement pleine de joie.
1: Oui, et puis eux avaient connu la guerre, parce que moi, j'ai été conçu finalement pendant la guerre d'Algérie en avril 62. Ils se sont même séparés, enfin c'est tout, c'est romanesque. Hein.
0: Ah bah c'est un film déjà, l'histoire de tes parents c'est un film et ton histoire aussi, on a déjà deux films.
1: Et donc en fait, c'est ça, et donc dans un camp de pieds noirs pour ma maman qui est enceinte de moi, etc. Donc quand j'arrive, moi j'arrive quand même avec des parents qui sont détruits en quelque sorte et dans la misère, et il faut se reconstruire, il faut la force de ça, alors il l'avait. Et puis alors moi j'arrive, je suis une petite fille au contraire qui a plein de joie de vivre.
0: Ouais.
1: C'est complètement paradoxal en fait. Et puis je salue leur courage, voilà, ils m'ont appris énormément de vertus, et c'était des gens travailleurs, courageux, et surtout ils aimaient les autres.
0: Oui.
1: Ils étaient altruistes et modernes, ce qui n'est pas toujours évident. Voilà, oui, en quelque sorte, ce qui n'exempte pas non plus des carences existentielles. Hein.
0: Évidemment.
1: Et la barre très haute, tu sais, quand tu es avec un couple qui s'aime autant.
0: Oui.
1: T'aimerais bien les imiter et puis t'y arrives pas. Et là, toujours pas.
0: Bon.
1: Et voilà, tu n'en de j'y arriverais pas, mais 60 ans de vie commune, d'amour, de, tu vois ce que je veux dire.
0: Ouais.
1: Et c'est aussi ce truc-là, je crois, qui était un petit challenge quelque part et que je n'ai pas réussi, mais j'ai réussi d'autres choses.
0: Quand on lit ce livre, parfois on te reconnaît, parfois, je le disais tout à l'heure, on te redécouvre, on te re-rencontre. Il y a une phrase qui m'a marquée, tu dis « je n'ai pas d'ennemis ». Par exemple.
1: Ouais.
0: Ça, c'est quelque chose que tes parents t'ont inculqué.
1: Oui.
0: C'est toi, c'est ta personnalité, t'es comme ça. Tu n'as pas d'ennemis.
1: Moi-même, non. Peut-être que.
0: Oui, il y a peut-être des gens qui ne peuvent pas t'encadrer.
1: L'ennemi.
0: Oui,
1: ah,
0: oui.
1: Mais il y en a beaucoup, évidemment.
0: Mais,
1: c'est ce qui est tout à fait normal.
0: Mais toi, ton cerveau, ton cœur est foutu d'une telle façon que tu ne détestes pas.
1: Ah non, je ne peux pas. Je ne peux pas dénigrer quelqu'un. Je ne peux pas. Je veux dire, quand je sens que ça ne va pas et que ce n'est pas fluide, eh bien, je m'en vais. Mais je veux dire, je ne peux pas garder. Je suis quelqu'un de très fidèle, de loyal, donc je ne peux pas. Je passe à autre chose très rapidement. Mais dans l'amour, en amitié, dans tous dans tous les domaines.
0: Alors ça, tu l'as souvent dit, hein, que t'étais artiste et que t'avais jamais envisagé de faire autre chose de ta vie. Et là, dans le livre, on apprend que il y a pas pas mal de gens hein, qui pensaient la même chose, notamment le docteur Canova, oui. Voilà, qui était l'obstétricien le oui. jour de ta naissance et qui a dit à ta maman, votre fille a des cordes vocales en acier, je vous le dis, elle sera chanteuse. Oui. Et puis quelques pages plus loin, c'est ta grand-mère, Mémé, qui dit, quand tu seras grande, tu seras chanteuse comme Sheila.
1: Exactement, elle adorait cette chanteuse. Et elle avait des photos dans sa chambre, elle écoutait les 10 du matin au soir et c'est vrai, elle adorait. Et puis elle a eu raison parce que quelle carrière magnifique Sheila
0: oui,
1: a fait plus tard.
0: Oui, c'était sympa. Oui. Tu...
1: Non, c'est pas être sympa, c'est de se reconnaître les choses. Ça a été une artiste exceptionnelle. En France, elle a marqué des générations et je trouve ça fabuleux. Voilà, de 80 ans, je suis encore être sur scène, avoir la pêche qu'elle a, etc. Je trouve ça formidable. Voilà.
0: Oui, non, mais quand je dis que t'es sympa, c'est que dans le livre, en fait, donc tu racontes ta vie, mais en fait, tu parles beaucoup des autres,
1: oui.
0: des autres artistes, et voilà, dans tout. Les mémoires d'artistes, c'est pas forcément le cas. Donc voilà,
1: oui,
0: je relevais ça, Liane, que voilà, il y avait quand même.
1: Bien sûr, il y a toujours le remerciement qui arrive parce que je pense que en étant une fille de commerçant, c'est le premier mot que j'ai appris.
0: Merci. Hein,
1: donc ah oui, bonjour, merci, être poli. Ouais. Quand on est fille de commerçant, on a quand même une on a quelque chose à tenir. Mais c'est vrai que quand je parle de cocon, la gentillesse, la bienveillance, l'amour, bon ben j'ai eu ces armes-là, ce qui n'est pas mal. Mais ensuite, pour entrer dans la jungle qui est la vraie vie, c'est pour ça que je dis à un moment donné, je parle de notre naissance et je dis, c'est un peu après que tout se gâte, ouais. C'est la vérité. Et quand moi j'ai eu l'impression, en tout cas, quand je suis rentrée dans le vrai monde, c'est-à-dire l'école, et on le sent parce que je raconte des choses qui m'ont marquée et traumatisée.
0: Ah oui, oui, il y a voilà, des trucs passages durs pour des enfants.
1: Oui,
0: hein, ouais.
1: Non, mais de l'école qui marque vraiment et tout d'un coup se dire, waouh, ah bah c'est tout le monde ne m'aime pas alors finalement et de réagir ça même quand. De réaliser ça, pardon, même quand on est une petite fille ou une adolescente, mais quand on a quand même ce socle qui est capital, qui est essentiel pour se construire, eh bien, c'est évidemment que c'est mieux.
0: Et on sent que cette famille, c'est un socle hyper important parce qu'en fait, quel que soit l'épisode de ta vie que tu racontes dans ce livre, ils sont jamais très loin, ton frère, non. tes parents,
1: oui,
0: etc. Voilà, ils sont là du début à la fin. Et juste les remerciements, ça me fait penser qu'il y a même un moment dans le livre où tu t'arrêtes et tu dis, vous allez peut-être penser, vous qui lisez, parce que vous adressez à nous, c'est très drôle. Tu t'adresses à nous, tu t'adresses au lecteur. Vous allez peut-être penser que je remercie beaucoup. Alors, je vous explique.
1: Mais parce que c'est vrai.
0: Oui, je remercie. Voilà, c'était vraiment rigolo ça.
1: Oui, oui, parce que j'aime bien aussi ce côté-là et il est vrai que je l'ai construit ce livre d'une façon très cinématographique.
0: Oui.
1: Je voulais qu'on ait les les images de tout ça, parce que moi elles sont encore très présentes. Moi, il suffit de fermer les yeux, la droguerie, je la vois, je suis encore dedans en fait.
0: Elle est sur la quatrième de couverture,
1: ouais.
0: Donc c'était vraiment le magasin de tes parents,
1: oui,
0: droguerie
1: oui.
0: du sourire.
1: Exactement.
0: C'est vrai.
1: Oui, ouais. C'est une histoire vraie.
0: C'est fou.
1: Et donc et puis ce cheminement incroyable, mais je crois que j'ai été comme une alors je dis pas mission, ça fait très Star Wars, mais ce que je veux dire c'est que j'ai été consciente d'avoir des parents qui avaient énormément de chagrin, qui avaient été détruits, hein, donc de la guerre, tout ça, et moi je voulais un peu sauver tout le monde, je voulais être un peu Zorro, quoi, et le fait de d'avoir réussi entre guillemets cette carrière d'artiste, je savais qu'il y avait que ça qui pouvait vraiment les combler, et quand je l'ai fait, ben c'est ça y est,
0: ouais.
1: Je l'ai fait. Puis après, de toute façon, au moment où ça a démarré, j'ai pas arrêté de les gâter. Je n'ai aucun regret de ce côté-là, parce que mes parents, ils ont tout eu. C'était le roi et la reine.
0: Ouais,
1: je leur ai tout offert parce que c'était pour moi une façon de les remercier.
0: En tout cas, tout le début du livre leur est consacré à eux, à leur histoire.
1: Oui, leur rencontre aussi.
0: Leur rencontre, la première, puis deuxième demande en mariage, parce que...
1: Ça... Elle était jeune, ils sont rentrés, elle avait 14 ans.
0: C'est ça, voilà.
1: Donc mon père en avait 19, et puis bon, il s'est fait un peu virer par mon grand-père. Et puis il est revenu 2 ans après en ayant fait le service militaire. Mais c'est vrai aussi que il avait une droguerie aussi, hein,
0: à Oran,
1: à la cité Gambetta. Il avait une droguerie et donc il adorait ça, c'était son métier.
0: Liane, t'as écrit tes mémoires, t'aurais pu ne pas les écrire. On apprend dans le livre qu'en fait le biographe de Nougaro t'avait proposé de les
1: Absolument,
0: écrire pour toi.
1: Bien sûr, c'est Alain Vodraska,
0: ouais.
1: On est devenus très amis tous les deux et bon, on s'est vu, on a commencé à faire le travail. Et puis je me suis rendu compte que voilà, on discutait ensemble, etc. Ensuite, il écrivait des choses, il me disait, vous voyez, je dis, non, non, non, non, je veux pas, je veux
0: c'était
1: pas.
0: C'était pas ta voix, en
1: non,
0: fait.
1: Non, c'était pas mon histoire, c'était pas. Ouais. Et puis, comme j'ai toujours aussi tout écrit, même si on l'a rarement dit, oui. Parce que il y a des femmes qui sont, il est vrai, des chanteuses, bon, autrices, enfin, moi, c'est marrant, oui. On n'a jamais parlé.
0: C'est j'ai drôle, j'ai eu cette conversation avec Lara Fabian qui a écrit aussi de très
1: voilà,
0: bonnes chansons.
1: Ben, pareil.
0: Mais mais oui, mais en fait, je pense que vous êtes victime de deux choses. Alors, le patriarcat, qui fait que de toute façon, les gonzesses ne savent pas écrire, qu'est-ce qu'on s'en fiche de ce qu'elles écrivent. Et deuxièmement, vos voix sont trop belles. Donc, en fait, vos voix sont les stars et prennent toute la place.
1: C'est cela.
0: Enfin, je pense. Donc, c'est bien de le dire qu'effectivement, oui, il y a une folie.
1: En plus, on a les mêmes initiales avec Lara.
0: Ah oui, c'est vrai.
1: C'est exactement.
0: Il faut monter le club des meufs qui savent écrire, mais personne ne le sait.
1: C'est ça. Non, mais de toute façon, le temps fait les choses. Moi, je crois beaucoup au temps.
0: Mais oui.
1: Le temps, c'est. Il y a une jolie citation qui dit le temps remet chacun à sa place, chaque roi et reine sur son trône et chaque clown dans son cirque.
0: J'aime beaucoup.
1: C'est ma préférée.
0: Ah non, c'est pas ta préférée, tu mens.
1: Non, c'est pas. C'est ta une préférée, de mes préférées. Ma préférée, c'est Bruce Lee.
0: C'est Bruce Lee, qui page dit, 287. Voilà. Bruce. Non, mais c'est génial. Non, mais il y a une folie. Évidemment que le biographe de Nougaro, il aurait pas pu écrire ça. Elle dit de toutes les citations, ma préférée est celle de Bruce Lee, dont la traduction française est.
1: Ouais.
0: Quand c'est pas facile, ce n'est pas par là. Choisis toujours le chemin de la moindre résistance.
1: Ouais.
0: Quelle sagesse.
1: Non, c'est parce qu'avec l'âge, je me suis rendu compte qu'il fallait jamais forcer les choses, les gens, les situations, les sentiments, encore moins. Parce qu'on se plante tout le temps.
0: Oui.
1: Donc, quand on veut forcer, ou alors pour faire plaisir, ou alors pour pas faire de la peine, enfin, il y a toujours une excuse. Et finalement, moi souvent, enfin maintenant, aujourd'hui, je suis soignée depuis longtemps. À la cinquantaine, je pense que j'ai vraiment fait une vraie bascule. Quand on a 50 ans, donc on se dit, bon bah là, voilà, on a besoin de changer, de plein de choses en soi. Et puis ça passe par là aussi, arrêter de perdre son temps, son énergie, et puis de croire être dans l'illusion. Voilà, ça c'est quelque chose que j'ai terminé à la mort de mes parents. Au décès de mes parents, je me suis dit, bon, j'ai été longtemps dans l'illusion, très longtemps. Et parce que je me racontais des histoires, j'adorais les histoires à l'eau de rose, les contes de fées. Moi, je crois en tout, aux cloches de Pâques, aux cloches de souris. Mais oui. Non, mais moi, je crois en tout et aux magiciens d'Oz et voilà. Et qu'à un moment donné, je pense qu'il faut mettre l'église au milieu du village.

0: écouté au fur et à mesure, et c'est vrai que dès la sortie de ce disque, toi, tu as eu envie de dire que tu le partageais, notamment avec André Manoukian, donc, qui était aussi ton compagnon à l'époque, tu
1: le
0: racontes.
1: Et Philippe Viennet, oui.
0: Dans le livre, voilà.
1: Mais on était une équipe à Lyon.
0: Une équipe.
1: On n'a jamais parlé de cette équipe-là, d'ailleurs. Et c'est pour ça que je l'ai fait dans le
0: dans
1: livre.
0: Dans le livre.
1: Mais oui, parce que Rêve Orange, on dit, Liane Folie, c'est André Manoukian. Non, c'est pas André Manoukian seul.
0: Ouais.
1: C'est André Manoukian, entouré de super musiciens qui travaillaient au studio, Jean-Yves Cassès, Christophe Butin. C'est aussi un super producteur. Rêve Orange, c'est un producteur anglais qui a fait ce disque,
0: ouais,
1: qui venait de faire l'album magnifique avec Tina Turner à Londres. Et que c'est lui qui a mis cette patte jazzy. Au fur et à mesure qu'on vient d'entendre, eh bien, on entend des arrangements d'Éric Serra, qui à l'époque vient de faire un
0: le
1: carton avec Le Grand Bleu.
0: Ouais.
1: Enfin voilà, c'est toujours... on nous a enfermés dans un espèce de truc, le couple, voilà, c'est Pygmalion, alors que c'est pas du tout... Jamais il a été Pygmalion, puisque c'est moi-même qui ai trouvé les rendez-vous dans les maisons disques. J'ai toujours fait la locomotive.
0: Ça, c'est un passage génial, hein, vraiment, où tu dis au téléphone, je suis Madame Folie, j'ai rendez-vous, et en fait,
1: Madame Folie, on t'a pris pour une autre folie. Oui.
0: Qui, elle, était pour le coup...
1: Journaliste.
0: Et donc, les mecs de la maison de disques ont dit, oui, bien sûr, venez.
1: Ouais.
0: Et voilà, il y a plein de scènes comme
1: ça. Quiproquo sur un homonyme.
0: C'est super.
1: Ça, c'est le hasard. Tu vois, c'est dans la vie, c'est... Ça, c'était un petit miracle.
0: C'est le hasard, c'est le destin, tu crois au destin.
1: Oui. Ah bah oui.
0: Oui, puisque tu racontes que l'obstétricien a dit que tu allais devenir chanteuse. Donc, tu crois un petit peu.
1: Oui, mais si tu veux, tout n'est pas écrit. Ça, je ne crois pas ça.
0: D'accord.
1: Je crois qu'on peut tout écrire soi-même, qu'on peut même recommencer les histoires, écrire son scénario, mais qu'on est...
0: Oui, c'est pas la tragédie grecque où tout est joué d'avance.
1: Heureusement, sinon ça serait d'une tristesse et d'une injustice totale, déjà qu'on est dans un monde assez injuste. Donc non, là c'est vraiment qu'on crée soi-même son propre bonheur, son propre malheur finalement. Moi je pense que les choix dans la vie sont importants. Et comme je le dis, le seul moteur que j'ai réellement, c'est l'envie. L'envie, c'est ça qui mène le monde. L'envie, c'est quand on a envie, tout est possible et c'est merveilleux. Alors après, évidemment que c'est difficile de partir d'un orchestre de bal
0: et de se lancer
1: à Lyon, Perrache, fille de droguiste, et tout d'un coup faire une carrière, etc. Mais on passe par des étapes complètement différentes. Et à chaque fois, chaque décennie en tout cas, on avance aussi, on évolue, on s'améliore. Et on a d'autres projets. Moi, j'ai toujours des projets. Et on a tendance, en France, d'ailleurs, tu le sais très bien, en étant femme animatrice, que ça y est, la vie s'arrête. À 50 ans, ça s'arrête.
0: C'est bientôt.
1: Non, mais on a l'impression de ça. Moi, je l'ai ressenti terriblement. J'en parle dans mon livre de ça.
0: Bah oui, mais tu parles du patriarcat, tu parles du sexisme. Et c'est vrai que pour une certaine partie de la société, à partir du moment où tu peux plus faire d'enfant, tu sers plus à rien.
1: Alors, je sais pas si ça vient de là. Oui, par rapport à la ménopause, oui, je pense.
0: Ouais, je pense quand même, il y a un truc, on devient un peu invisible.
1: Oui, alors moi, imagine, c'est encore plus difficile, j'ai pas eu d'enfant.
0: Tu n'as pas fait d'enfant.
1: Donc, ce que je veux dire, c'est que non, moi je pense, alors dans d'autres pays, en Asie, aux États-Unis d'ailleurs, au Canada, etc., on voit des femmes de 70, de 75 ans qui présentent des émissions à la télé, qui font tout ça. Le théâtre en Chine, au Japon, des actrices qui ont 80 ans, qui sont sur scène. Et dans notre pays, c'est vrai que c'est moins commun et qu'on range un peu trop rapidement dans le milieu artistique, en tout cas les femmes et les hommes aussi d'ailleurs.
0: Mais en tout cas, il y a de beaux moments là-dessus, sur ce thème-là, dans ton livre, sur ton militantisme qui est pourtant apolitique, sur ton engagement, sur les droits des femmes, la ménopause, les règles aussi, tes premières règles, t'expliques, mais tu vis ça, mais c'est un cataclysme, le désir féminin aussi, le désir qui change, enfin, tout ça, effectivement, il fallait que ça soit toi qui l'écrive.
1: Ah bah oui, et puis de toute façon, moi j'ai pris le confinement, ça a été quand même, tout le monde s'est arrêté dans le milieu du spectacle, et moi je me disais, ça se trouve, on recommencera pas. Quand on se retrouve au tout début, on se dit waouh, qu'est-ce qui se passe.
0: T'as cru ça, toi?
1: Oui, le monde s'est arrêté, et donc tout d'un coup on se dit waouh, comment on va faire. Alors moi c'était pas un problème, enfin je veux dire, je l'aurais bien pris aussi, c'était pas, mais de vivre comme ça chaque jour, d'avoir l'habitude d'avoir une vie à 100 à l'heure, à 1000 à l'heure, de voir des gens, de ça, et tout d'un coup le truc s'arrête, quoi. Et là, je l'ai bien vécu.
0: Ouais.
1: Parce que j'ai recommencé, je le raconte d'ailleurs, ce confinement, à retrouver des plaisirs simples, plein de choses que j'avais oublié, qui était, enfin, que j'avais pas le temps de faire, et j'ai trouvé ça formidable, dont commencer l'écriture de mon livre.
0: Exactement. Voilà. Il s'appelle La Droguerie du Sourire. Il y a plein d'anecdotes. Oui. Parce qu'à partir du moment, évidemment, où ta carrière a démarré, t'as croisé tout un tas de gens absolument fascinants. Il y a des rencontres folles et il y a des rockstars. Vous croiserez.
1: Ah, ça, c'est vrai.
0: Mick Jagger en jogging et David Bowie au marché.
1: Oui, c'est vrai, marché nocturne. Alors, j'ai revu ensuite David Bowie. Je l'ai pas écrit dans le livre.
0: Bah, c'est quoi la suite?
1: Deux fois, je l'ai revu. En ouais. fait, bah, la première fois,
0: donc, tu le croises au marché, c'est drôle.
1: Bah, ouais. Le marché de nuit, le marché oui. de Montmartre.
0: Oui, de Montmartre. Mais pardon, voilà. C'est chic. Oui, oui, c'était pas au Lidl. Pas...
1: Ah, non, mais non. Je veux dire, c'est oui. pas le marché, voilà. Alors, d'abord, y avait le jour où j'ai signé Besoin de toi, le premier 45 tours, il y a une ouais. petite fête au cinquième étage de chez Sony, et on me dit c'est les Rolling Stones qui sortent leur nouvel album, donc on m'a carrément présenté en disant voilà, c'est une jeune Sony signature, voilà. Et il était magnifique et très, très gentil, Mick Jagger, donc. Et après, je l'ai vu en concert aussi. Ben oui. Moi, j'ai vu des tonnes de concerts, j'ai vu tout le monde sur scène, même Michael Jackson, je l'ai vu deux oh. fois en concert. Et donc, en fait, et puis en ce qui concerne Bowie, je l'ai revu sur le ce qui s'appelle l'île des milliardaires, où il habitait, ça s'appelle l'île des milliardaires, je crois.
0: C'est la Moustique.
1: L'île Moustique, merci. Ouais. Et là, je suis sur la plage et je vois seule personne sur la plage. J'allais me reposer dans un lieu où on dit bon là, on aura la paix. Et arrive de loin un couple comme ça. Et je les vois avancer petit à petit. Et plus avant, je dis waouh, le mec, il est blond, il était habillé en blanc. Je me rappelle toute ma vie. Et assise une black magnifique. Et je dis putain, c'est David Bowie.
0: David Bowie et voilà. Iman.
1: Et j'ai dit deux fois, je rencontre ce mec-là. Il y a un truc quoi. Ouais. Et donc il s'était approché comme ça. Hello, il m'avait parlé. Genre, ça va bien, vous. Vous êtes. Je lui dis oui, je suis française. Ah oui, alors qu'est-ce que vous faites dans la vie? Rien. Il vaut mieux.
0: Alors, si vous avez envie
1: oui.
0: de gratter dans les souvenirs de Liane ah oui. Folly pour trouver des méchancetés sur son ex, André Manoukian, vous allez être déçu. J'ai cherché moi-même, connaissant bien Dédé, je me suis dit, est-ce qu'il y a une pique? Alors, il y a une picounette ah oui. où à un moment, tu dis, donc une fois que vous êtes séparés, du coup, bah, tu travailles avec d'autres gens, tu dis, c'était des gens qui étaient très agréables avec moi en studio, ça m'a changé.
1: Oui, dans ça, ce
0: voilà,
1: genre-là, oui.
0: Voilà, mais donc ça reste voilà, vraiment très calme. Tu ne ah oui, règles pas reste... tes comptes, bien au contraire.
1: Non.
0: Tu dis... que même à un moment, t'as voulu que cette brouille qui fait que deux personnes qui ont été amoureuses, puis qui ne le sont plus, qui sont séparées, sont vaguement fâchées, toi, tu voulais que la fâcherie, elle s'arrête, et t'as activement travaillé pour vous rabibocher.
1: Alors, en fait, c'est très simple. Nous avons ensemble réalisé trop de belles choses pour que ça finisse en eau de boudin, et que tout d'un coup, et c'est le public aussi. On a le respect, c'est ce que je lui ai dit, il faut avoir le respect du public. Ils ouais. ont aimé notre travail ensemble. Il y a trois albums magnifiques qui existent, qu'on a fait ensemble. Et eux,
0: c'est
1: ils
0: vos
1: ont
0: trois gosses.
1: Envie. Voilà, c'est nos trois enfants. Bah ouais. Et il faut que, qu'ils soient... donc personnellement, c'est moi qui ai fait le premier pas, parce qu'il est vrai que j'ai été un peu rangée comme ça dans la vie d'André. J'ai ouais. encore... Oui, en décembre dernier, je l'ai vu dans une émission de télé, La Boîte à Secrets, oui. voilà, où on parle des gens. Et il faut le faire quand même, hein, ça c'est énorme. Bravo à la production, formidable, pour mettre 10 ans de vie avec Liane Folly, 3 albums comme ça et ne pas en parler.
0: C'est-à-dire, on ressent André Manoukian.
1: Ben, moi, j'ai trouvé ça un peu, parce que je l'ai vu, cette émission, et je me suis dit,
0: ça t'a fait de la peine ou pas?
1: Non, j'en suis plus là. Hein, non.
0: Ouais.
1: Non, le métier me fait plus de peine du tout. Au contraire, ça me fait rire.
0: Et tu
1: mais là, je me suis dit, mais bravo, ouais. quoi. Comment les mecs, ils peuvent passer à côté, qui a été le plus grand succès de sa vie. Il n'a plus ouais. jamais eu un tel succès avec une chanteuse.
0: Non.
1: Donc c'est pour ça, pour toutes ouais. ces choses-là. Et donc, il y a un an, le jour de son anniversaire d'ailleurs. Mais il est très heureux, hein, ça se passe bien. On a encore passé une journée ensemble la semaine dernière. Il est très heureux qu'on se revoie. On a des bons liens. Et puis peut-être, va savoir, comme dit ma très belle chanson.
0: Va
1: peut-être
0: savoir.
1: Qu'un jour nous collaborerons ensemble.
0: Mais je vous le souhaite.
1: Si sa femme est d'accord.
0: Ah oui, c'est ça. Attention, hein, on va pas semer la zizanie. C'est un bonheur de t'entendre, Liane.
1: Merci beaucoup.
0: Un bonheur de te lire La Droguerie du Sourire, donc aux éditions Stock.
1: Oui.
0: Et moi, je trouve que c'est un film. Tu fais ce
1: oui,
0: que tu
1: vrai.
0: Veux de cette remarque.
1: Mais quelque part, voilà, on va dire que c'est dans le
0: voilà
1: dans l'atmosphère.
0: J'en ferais même deux si j'avais un budget illimité, allô Hollywood, parce que je ferais le film de la rencontre de tes parents, etc. En Algérie, leur arrivée en France et tout, et puis ensuite deuxième partie, ta vie.
1: Tu veux dire un biopic télévisuel,
0: ouais.
1: Une fiction.
0: Ouais, ce serait bien, non?
1: Ce serait pas mal. Ou on alors un grand film, ça dépend.
0: Bon, ben on se revoit pour ça, Liane.
1: Mais absolument.
0: Merci beaucoup d'être
1: merci beaucoup, Émilie. C'était un bonheur pour moi d'être avec toi ce soir et j'embrasse tous les auditeurs, évidemment.
0: Merci. Merci, Liane. À bientôt.
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0: Un artiste atypique et polymorphe, aussi à l'aise dans un concert de rap que sur le plateau de Danse avec les Stars et The Voice.
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0: Il est aussi très à l'aise dans mes playlists, croyez-moi. Il vient de sortir, Taïk, son deuxième album, Joya. Il est le seul artiste en France à pouvoir, sur un même disque, inviter Lara Fabian et Aya Nakamura. Il chante, il danse, il brille à la télé. Il collectionne les disques d'or et de platine. Taïk est la définition du mot inclassable. Et vous allez adorer le rencontrer. Il est ce soir pour la première fois dans Décibels.
5: Salut.
0: Bienvenue dans Décibels. On est
5: merci.
0: Super content de vous accueillir.
5: Super content d'être là.
0: Alors, vous avez cartonné avec votre premier album en 2020, Fleurs froides, disque de diamant, ça veut dire plus de 500 000 exemplaires vendus.

0: des petits moves de danse.
1: Ah, tu gères.
0: Que le haut du corps. Hein.
1: Tu gères. Ça suffit, les épaules, c'est bon.
0: L'année suivante, en 2021, vous remportez Danse avec les Stars, avec Fovoto. Et puis, en 2024, un album en commun avec Dadju. Il s'appelle Héritage. Et là encore, magnifique disque de platine, plus de 100 000 exemplaires vendus. Oh, baby, oh. Concert à Bercy ou encore à Paris, la Défense Arena. Et puis cette année, Taïk, c'est aussi une grosse année télé avec The Voice. Vous êtes dans le jury aux côtés de Florent Pagny, Lara Fabian et Amel Bent. Ouais. Première question, ça va ? Bonne année 2026.
1: Franchement, elle commence bien. Enfin, ouais. Elle est dans un beau milieu. On est content, on reste focus et on veut encore plein d'autres belles choses.
0: Ouais, la détermination, ouais. Le focus, ouais. La concentration. Ça, je pense que c'est vraiment un mot-clé important quand on parle de votre parcours. Vous êtes né à Marseille en 1996.
1: Ouais.
0: Donc, c'est la même année que Kenji, Oshi et Oli de Big Flo.
1: Ouais, c'est vrai. Oli, je savais. Ouais. Kenji, je savais. Ouais.
0: Bon cru, non, franchement.
1: Pas mal.
0: Vous êtes arrivé à Paris à 16 ans, ouais. Tout seul en pension pour faire de la musique,
1: non,
0: ou pas forcément.
1: Ah non, pas du tout, pour essayer justement de me réinsercer un peu, parce que je m'étais fait virer moi de mon lycée.
0: Aïe.
1: Pas parce que j'étais un mauvais garçon, mais parce que je dansais à l'époque et du coup je séchais énormément les cours. J'étais danseur, donc répétition, concert, on avait déjà des prestations et tout, et l'école c'était vraiment tertiaire pour moi.
0: Ouais, c'était pas la priorité.
1: C'était pas la priorité.
0: Le focus, en fait, le fameux.
1: Exactement. Ouais. J'étais focus mais sur autre chose. Et je me suis fait virer de mon lycée à quelques semaines de la rentrée, donc impossible de trouver un autre bahut à Marseille qui fasse encore des inscriptions. Donc ma mère a fait des pieds et des mains et elle m'a trouvé un bahut à Paris. Et je suis parti à Paris.
0: Et alors finalement, c'est la fameuse expression, c'est un mal pour un bien.
1: Un mal pour un bien m'a sauvé la vie.
0: Ah, parce que donc, à Paris, tout seul, à 16 ans,
1: ouais.
0: Eh ben, au lieu de faire des conneries, vous trouvez votre voix.
1: Je trouve ma voix, ouais. On se fait, dès le premier jour, on arrive à l'internat, il y a une visite groupée. On est, une trentaine de petits jeunes qui visitons l'internat pour la première fois. Et on passe de salle en salle, salle de sport, truc, machin, baby-foot, patati patata, salle de cinéma et tout. Et après, il nous amène au studio, et là, moi, c'est une révélation.
0: Un studio de musique, hein.
1: Ouais. C'était juste incroyable à mes yeux. Je suis rentré dans une espèce de transe où j'avais plus personne autour de moi, et je crois que même la visite, je l'ai pas continué, moi. Moi, je suis resté, je crois, dans le studio, en disant aux autres, finissez, moi, je veux discuter avec ce monsieur qui s'appelait Vince Marshall, et qui est pareil, aussi un des gars qui a sauvé ma vie.
0: Un
1: ingé son beatmaker, ouais. Producteur, ouais. Je voulais juste le regarder travailler. J'aimais le voir travailler sur son piano. Il était pianiste aussi, tu vois, compositeur.
0: Ouais.
1: Et je m'asseyais pendant, je pense, 3-4 mois. Je m'asseyais juste dès que j'avais 30 minutes de pause, une heure de trou ou quoi. Ou même à la fin des cours, puisque je dormais sur place, moi, à l'internat. Avant de rentrer, je passais le voir et je restais une heure, deux heures avec lui, je le regardais.
0: C'est dingue. Ouais. Ça donne envie de se poser des questions sur le destin ou sur, je sais pas, la prédestination. En fait, il y a des cellules de votre corps,
1: ouais.
0: Quand vous êtes rentré dans le studio, elles vous ont dit, t'es chez toi.
1: Exactement, qui sont dit, t'es chez toi.
0: C'est fou.
1: Ouais, c'est ça. Et je me sentais pas mieux ailleurs que là-bas.
0: Alors, il y a une année assez charnière dans votre carrière, Taïk, c'est 2017, donc c'est finalement 5 ans après votre arrivée à Paris, hein,
1: ouais.
0: Donc voilà, ça va très très vite. C'est l'année où vous tentez Nouvelle Star. There's no need to wear these shades when I try. Avec votre petite voix de bébé. Avec Benjamin Biolay,
1: ouais.
0: Manu Kian, Elodie Frégé et Hélène Ségara dans le jury, il fallait pas avoir la trouille.
1: C'est ouf.
0: Bon souvenir, ça.
1: C'est un bon souvenir, ouais. C'est une belle revanche entre guillemets, puisque ça m'a pas empêché d'y croire, même si j'ai pas passé les qualifs entre guillemets.
0: Vous êtes allé au théâtre, hein,
1: quand même. Je suis allé au théâtre quand même. C'est la manche d'après, donc ça va, c'est cool. Et malgré ça, j'ai continué. Pas une seule seconde, je me suis dit que ça m'abattrait, tu vois.
0: 2017, c'est aussi l'année où vous sortez vos premiers sons, notamment Baby Motion. Avec que je pourrais winner 100 fois. Encore une fois, les enfants, notez bien, 5 ans auparavant, il n'était jamais rentré dans un studio. C'est fou quand même. Non, mais c'est génial. Et puis, c'est l'année aussi où vous décrochez un prix assez dingue que peut-être vous n'attendiez pas. C'est la publicité la plus vue sur YouTube en 2017. C'est une pub que vous n'avez pas oubliée, évidemment, les amis.
1: Il faut pas.
0: Les Babybels se parlent entre eux.
1: Quand même.
0: Et Taïk, c'est genre le plus beau des Babybels. Hé,
2: hey, vous êtes pas un peu ramolli de la coque, les gars ? C'est moi, Mini Roulé.
0: Voilà. Et c'est une des premières fois que vous gagnez des sous.
1: Ouais, c'est le premier.
0: En chantant, n'empêche.
1: Exactement, en faisant ce que j'aime. Bon, à l'époque, c'est pas de la musique, mais c'est déjà ça. Je suis en studio, j'ai un casque et j'entends ma voix et rien que ça, ça me fait plaisir. Et ouais, je prends une petite somme ridicule à l'époque.
0: Mais n'empêche,
1: je vis quand même de, j'arrive quand même à gagner ma petite vie avec ça et à m'acheter une petite paire de baskets ou deux et c'est déjà ça. Et en fait, le truc, c'est que je me suis dit, ok, je peux déjà commencer à gagner un peu de sous avec ce que j'aime faire.
0: Ouais.
1: Et ça aussi, pareil, ça a été un moteur de persévérance, j'ai envie de dire.
0: Et alors, le Taïk d'aujourd'hui, celui qui remplit les immenses salles de concert, celui qui va même aller jouer en Angleterre, aux Pays-Bas, en Allemagne, dans pas très longtemps, et les disques de diamant et de platine, et ce deuxième album, Joya, ce Taïk-là d'aujourd'hui, s'il pouvait aller taper sur l'épaule du Taïk en studio qui fait mini rouler, qu'est-ce que vous lui diriez ?
1: Lâche rien, gamin. Lâche rien et entoure-toi bien. Non, fais ce que t'as fait. Tous tes échecs et toutes tes réussites ont fait ce que t'es aujourd'hui, donc... Lâche rien. Et je pense qu'il n'aurait rien de spécial à lui dire, puisque celui d'avant, déjà, aurait dit à celui actuel, t'inquiète pas, je gère. J'ai toujours été très, très, très confiant et prétentieux, même sur le fait que ça va marcher, les gars. Je ne me donne pas d'autre plan. Faire confiance au plan A et surtout pas envisager un plan B, c'est tout miser sur le A.
0: Oui, c'est
1: donc,
0: ça.
1: Donc, je préfère ça. Je préférais vraiment me mettre à 200% sur le A sans me dire, bah, au cas où, si ça ne marche pas, je ferais peut-être. Non, il n'y a pas de je ferais peut-être autre chose.
0: Faut que ça marche.
1: Faut que ça marche, tu vois.
0: Et ça a marché.
1: Et ça a marchouillé.
0: Marchouillé, come on. On va écouter un premier extrait de ce nouvel album, Joya. Puis après, on se plongera dedans. Parce que Joya, alors oui, vous êtes tous bilingues à la maison. Vous dites, oh c'est bon, on sait, ça veut dire joie. Ça ne veut pas dire que ça.
1: Non,
0: vous allez apprendre plein de trucs. C'est un duo avec Lara Fabian qui s'appelle Je te pardonne. Mmh. Et alors Lara, elle est comme ça. C'est comme Beetlejuice. On dit trois fois son nom, elle apparaît.
1: Elle apparaît.
0: Lara.
3: Salut mon Taïk. Taïk. Je voulais te laisser ce petit message pour te dire à quel point j'ai eu de la joie et à quel point ça a été sucré, salé, épicé et franchement magique d'être à tes côtés sur ce fauteuil rouge que tu as rendu unique et vibrant. Ton arrivée a créé de véritables secousses et je crois qu'on a tous été bouleversés positivement par ta présence. Je te souhaite le meilleur à chaque étape. Tu es grand, inspirant, puissant, magnifiquement talentueux. Et ça a été une vraie joie et un vrai privilège de chanter à tes côtés dans cette chanson qu'on a écrite et qu'on a fait briller partout. Je t'embrasse et je t'adore.
0: Incroyable.
1: Elle est si belle quand elle parle, elle est si belle quand elle, dans tout ce qu'elle fait, c'est si poétique. Quel respect. C'est fou, ça, c'est un truc qui peut vraiment me toucher plus que n'importe quelle salle remplie, c'est de vraiment de susciter le respect de légende comme ça. Et je sais que ces mots, elle les pense, que elle a reçu aucun virement pour faire ce message vocal.
0: Ah non, nous, nous ont envoyé balader. Je vais vous raconter la coulisse du truc, hein, Taïk. J'ai envoyé un email à 15h02.
1: Ouais.
0: À 15h08, j'avais le message dans ma boîte mail. Elle vous adore.
1: Ah, on s'adore vraiment beaucoup. C'était un vrai coup de foudre, mais comme elle le dit, ça a été sucré-salé. C'est parce que moi, j'ai une énergie qui est pas forcément celle qu'elle connaît à la base. Je viens avec cette énergie-là dans l'émission.
0: Donc The Voice,
1: ouais, qu'on a fait ensemble. Et on cherche nos points de calibrage, on se calibre. Et il y a des endroits où ça s'effrite et tout, et on le voit dans l'émission.
0: Ouais.
1: Et en fait, ça a été vraiment comme un premier meilleur ami avec qui tu commences par une bagarre, en fait. Vous commencez par vous chamailler, ça finit par être ton âme sœur, ton ami de toujours. Et c'est un peu ça. Avec Lara, et ouais, elle est exceptionnelle. Ces mots me touchent réellement et venant d'une légende vivante comme elle, c'est fou à 30 ans de recevoir des éloges pareils d'elle. Donc vraiment merci. Et merci à elle de m'avoir fait cet honneur surtout.
0: De chanter ensemble,
1: de chanter
0: aussi,
1: avec moi,
0: je te pardonne.
1: Ça. Ah oui, ça n'a même pas été une négociation. Elle l'a fait direct. Elle est venue jusqu'à chez moi. Tu vois, je te cache pas que j'étais à deux doigts de prendre une photo discrètement de Lara chez moi dans mon salon, histoire que mes enfants sachent que je suis pas n'importe qui. Mais je te jure, c'était, non, quel respect. Quel respect. C'est une vraie queen. C'est ça que j'appelle une vraie reine, une vraie queen. C'est de se mettre des fois un peu au niveau d'un jeune comme moi, artiste, qui a encore plein de choses à prouver et de lui dire, ben, t'es inspirant, c'était une vraie joie d'être à tes côtés. Rien que ça, c'est bon, je pense.

0: non, mais je sais, vous êtes dans un état pas possible à la maison, moi aussi. Alors, Gioia. Gioia, ça fait penser au mot joy, à la joie. Mm-hmm. Ce qui déjà, avant même d'aller plus loin que ça, en 2026, dans une société qui est justement pas pleine de joie, c'est déjà un parti pris intéressant de dire je vais du côté de la joie, je vais du côté de la lumière.
1: Bien sûr, et surtout avec le message qu'il y a derrière, c'est que Gioia, c'est quand même un message venant d'un esclave, du dernier esclave, donc qui a subi quand même et vécu peut-être l'une des pires horreurs du monde et qui, malgré ça, en tire une revanche intérieure de joie, quoi, de dire que ben, malgré tout ce qu'on m'a fait subir, j'ai gardé cette joie et ça, on peut pas y toucher.
0: Ça me fait penser à l'époux d'une des victimes des attentats du Bataclan, qui avait écrit un très beau texte qui disait « Vous n'aurez pas ma joie. »
1: Ouais, vous n'aurez pas ma tristesse, vous voulez, tu veux dire.
0: Vous ne prendrez pas ma joie.
1: Je me rappelle.
0: Et en fait, c'est... Ben, on va écouter. Ouais. On va écouter votre voix. Donc, c'est le prologue. On est le 2 mai 1826, c'est sur l'album. Ah, je vous ai dit, on voyage même dans le temps. Et donc, on est avec ce personnage qui s'appelle Gioia, alors qui est un personnage fictif, mais qui forcément
1: existe. Il relate une vérité.
0: Voilà, c'est le dernier esclave américain.
2: Je m'appelle Gioia, et j'ai fêté mes 43 ans le 2 mai 1826. J'ai vu ma femme mourir sous mes yeux, et mes filles ont été déportées dans une autre plantation il y a 3 ans. Souffrir. Ils ont arraché mon cœur à plusieurs reprises et ils m'ont tout pris. Mais ils n'ont jamais ébranlé une seule seconde ma foi. Je m'adresse au nouveau monde. J'ai rampé jusqu'à ce que mes genoux saignent pour que vous puissiez marcher la tête haute aujourd'hui. Et j'ai pleuré chacune des larmes de mon corps pour vous voir rire aux éclats un jour. Alors priez, mes fils, régnez sur ce monde, mes filles, et ne perdez jamais, au grand jamais, ce trésor que Dieu a mis dans nos cœurs, la joie.
0: L'éloge de la joie par Gioia. L'album, il est...
1: Très fier d'avoir fait cet album, quand même, quand je t'entends parler comme ça. Je sens que c'est sincère en plus venant de toi.
0: Oui, vraiment, parce que c'est épatant de se dire, il va prendre le temps
1: D'aller là-bas,
0: d'aller dans cette histoire-là, raconter, faire des pauses dans l'album. J'ai envie de comprendre comment c'est né tout ça.
1: Ben, c'est né d'une année 2024 où je perds un frère. Je perds mon frère de toujours, mon frère d'armes, qui décède noyé catastrophiquement comme ça un été le 3 août 2024. Et lui, il me parlait souvent de ma musique. Il fonctionnait aux émotions beaucoup et il aimait cette musique émotionnelle que je mettais. Le taïk hit, le taïk tout droit, le temps n'y pense plus, ça lui faisait rien, tu vois. Et il me disait, moi j'aime quand tu m'emmènes dans des histoires, j'aime quand tu fais comme quand on était petit et que tu t'inventes des trucs de starbé et trucs et qu'on s'y prête. Et il me parlait de ça à chaque fois et quand il s'en va, malheureusement, moi je comprends plus rien à la vie. Pendant un long moment, j'ai plus envie de rien parce que ce rapport à la mort, il a toujours été assez intense chez moi et perdre un frère comme ça que je n'aurais jamais imaginé, il n'était pas malade, c'est pas comme si c'était un long combat où on a pu peut-être éventualiser le fait...
0: Se faire à l'idée
1: que peut-être il partirait, c'est du jour au lendemain, la veille on devait faire un
0: barbecue. Très violent.
1: Très violent, donc c'est un truc dont tu t'y remets jamais, je pense. Et donc j'ai plus envie de rien, j'ai plus envie de musique, j'ai plus envie de chanter, j'ai plus envie de public, j'ai plus envie qu'on parle dans la rue, j'ai plus envie qu'on crie mon nom, j'ai plus envie de rien, j'ai plus envie de chanter. Et des fois, quand tu sais plus trop où tu vas, quand t'as plus envie de rien, faut des fois revenir de là où tu viens. Et j'ai passé quelques temps au Cameroun, en fait. J'ai passé un petit moment au Cameroun, chez moi, parce que je m'étais arrêté, donc j'ai arrêté un peu de faire de la musique pendant 8 mois. Et pendant ce temps-là, j'étais au Cameroun pendant un temps. Et c'est là-bas où on m'a raconté cette histoire, en fait, de ce Gioia, tu vois, dans un village, tu vois. On m'a raconté l'histoire de ce Gioia et ça m'a bouleversé de se dire que même lui et même eux, à cette époque-là, qui ont vécu des choses horrible, bien pire que la mort, j'ai envie de te dire, ils ont décidé de quand même garder leur joie. Et je me suis senti tout nul, tout con, à me dire, en fait, toi, avec ta douleur qui est immense aussi, comment tu veux t'arrêter là? T'as 29 ans, tu veux t'arrêter, tu sais plus où aller, comment ça? Non, ça n'existe pas. Mais je voulais pas revenir avec un album comme ça. Et en plus, ce qu'il y a de fou, c'est qu'après Fleur Froide et après Héritage, je savais plus trop qu'est-ce que je voulais raconter. Héritage, c'était beau, c'était un album événement, c'était avec Dadju, donc c'était, on n'avait pas besoin d'en faire trop. Juste lui et moi sur scène, c'était déjà fort. Mais là, revenir solo, j'avais pas envie de revenir en lover, en crooner encore, qui raconte des histoires d'amour et tout. Bien sûr que je le ferai toujours, mais il y a quoi derrière? Et puis après, j'ai eu mes deux gosses aussi, j'ai eu deux garçons. Et ça aussi, je me disais, qu'est-ce que t'as envie que tes enfants disent si demain, toi aussi, subitement, tu t'en vas? Qu'est-ce que t'as envie que ton public se dise si subitement, tu t'en vas? Et qu'est-ce que t'as envie de laisser comme trace?
0: Ah ouais, mais alors ça, c'est terrible, parce que c'est pas anodin. C'est se dire, je sors un disque et possiblement, c'est la dernière trace que je laisse sur terre.
1: Ouais, de ouf. Et c'est le dernier. Oui. Ben, chaque nuit, je pense, il faudrait se dire ça. Il faudrait se dire, est-ce que j'ai bien dit à ma femme que
0: on
1: je suis désolé?
0: On ferait moins de conneries, oui, c'est
1: est-ce que j'ai bien dit à ma mère que je l'aime? Parce qu'il y en a plein qui se réveillent pas. Et depuis le début de l'émission jusqu'à maintenant, il y en a beaucoup qui sont pas réveillés et qui viennent de nous quitter, tu vois. Donc, je veux pas être trop morose, mais c'est une vérité, tu vois. Faut se le dire. Donc, je me suis dit, si tu racontes un nouveau truc sur un album, sois prêt à raconter quelque chose de noble. Et on s'en fout des hits, on s'en fout des chiffres. De toute façon, c'est pas un truc que tu as cultivé. Raconte quelque chose dont tu seras fier. Et quand je suis devant toi là tout de suite, franchement, je me dis que j'ai fait le meilleur choix de ma carrière, parce que ça tombe quand même dans l'oreille de certaines personnes, ça tombe quand même dans des cœurs qui comprennent et qui ressentent. Et ça, c'est la plus belle des choses pour moi.

0: Alors, est-ce que les histoires d'amour compliquées, ça fait des meilleures chansons?
1: Je pense pas. Je sais pas, honnêtement. Mais moi, j'estime qu'aujourd'hui, le succès aussi de mes chansons, c'est qu'elles sont vraies, qu'elles sont pas juste toutes belles, toutes roses, et basées sur de l'idyllique. Je pense qu'il y a des fois où justement, va loin, en fait. Là, tu me casses la tête et peut-être que je t'aimerai après. C'est, ça se dit pas, c'est pas gentil, mais c'est la vérité. C'est ce qu'on ressent des fois. Il y a Daevin aussi, je pense que je te spoil un peu. Enfin, je te
0: devance
1: un peu.
0: Ah oui, je vais le passer, hein.
1: Où là, c'est d'une sincérité.
0: En même temps, c'est génial. Daevin, c'est marqué sur la liste des chansons, ouais, entre parenthèses, interdit aux femmes. Ouais. Qu'est-ce que j'ai fait?
1: Non, c'est que
0: je suis allé l'écouter.
1: Ah oui, okay, je pensais que tu disais qu'est-ce qu'il avait. Bah oui, je savais. C'était aussi un clin d'œil pour dire interdit, mais qu'est-ce que vous allez faire? Vous allez vous ruer dessus, forcément.
0: Évidemment.
1: Bah oui, tu vois.
0: C'est, en vrai, c'est la première que j'ai écoutée.
1: C'est vrai? C'est dingue.
0: Après, je l'ai remis dans l'ordre. Donc voilà, interdit aux femmes, mesdames.

0: il s'apprête à faire une connerie.
1: Ouais,
0: c'est comme ça.
1: C'est ça, c'est la vie. c'est la vie.
0: David, oui, alors c'est la vie. Et à la fois, j'ai bien aimé aussi dans vos textes l'idée que les femmes sont pas forcément celles qui attendent à la maison le mari qui, un peu lassé finalement, va se taper la voisine. On a aussi des filles qui cherchent des histoires sans lendemain.

0: Surtout celle qui n'a jamais envoyé un petit texto à son candy boy, me jette la première pierre. Donc c'est complexe, en fait, c'est complexe.
1: Bah oui, c'est riche. Ouais. C'est plein de choses, tu vois, justement. Oui, les femmes ne sont pas seulement là à attendre leur chéri, elles ont aussi leur entre guillemets, leurs vices, leurs envies, leurs trucs. C'est pas que les hommes qui sont les méchants, et c'est pas que les hommes aussi, des fois, qui peuvent avoir des envies un peu charnelles. Et ça, je trouve que c'est le bon équilibre dans l'amour et dans mes textes. C'est que personne n'est délaissé, il y a de la musique pour tout le monde. Et je suis toutes ces choses-là aussi. J'ai vécu des histoires très langoureuses, très romantiques, et j'ai vécu des histoires sales, entre guillemets. Et je les mets en chanson, honnêtement, je suis pas là pour mentir aux gens. Et Candy Boy, ouais, ça part d'une discussion avec mes danseuses de l'époque. Et en fait, j'écoute, et tu sais, ma musique, elle vient de discussions comme ça, à la chicha, peu importe, comme ça, où on discute. Et je me dis, mais en fait, c'est trop vrai. Et ça a le mérite d'exister sur une chanson, cette histoire, tu vois. Ouais. Donc voilà, ça donne joya. Et depuis que tu défiles les chansons, ça fait longtemps que j'avais pas réécouté cet album, depuis qu'il est sorti, je crois. Et je suis très, très, très content de ce qu'on a fait avec l'équipe. Je veux vraiment saluer tous les compositeurs et toutes les personnes qui m'ont aidé à faire cet album. On parle pas assez d'eux en interview, je pense. C'est très important de faire même une émission autour de ça, des compos, des mecs qui suivent un peu la folie des artistes, tu vois. Ouais. Quand j'arrive et que je dis à Black Do, en l'occurrence, qui a fait ce titre, je veux raconter ça, il me dit, mais t'es un malade, allez, on y va, clink, tic, clink, tic, clink. Tu vois, mais c'est ça, suivre un artiste comme ça, fêlé comme moi, en plus, je salue ces gars-là et je leur dis merci et merci encore et de me lâcher jamais, les gars, parce que vraiment, on a fait un album de gueule.
0: Ouais.

0: vous êtes inspiré partout et je crois que c'est providentiel et qu'il faut continuer à avoir vos oreilles et vos capteurs grands ouverts et nous raconter plein de choses.
1: Je veux.
0: Je vous souhaite une belle et bonne et longue route.
1: Très gentil.
0: Merci Taïk, à bientôt.
1: Merci à vous.
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2: Et si on montait le son pour chanter le Loir-et-Cher avec Michel Delpech sur votre radio ici? Allez, on vous écoute.

0: Vous écoutez ici Michel Delpech, le Loir-et-Cher. Nous partons un petit peu plus dans l'Est maintenant avec Sébastien qui nous donne des idées de spécialités alsaciennes pour le déjeuner. Ça tombe bien, c'est l'heure. Quant à Nathalie d'ici Nord, elle explique à Valérie D'Amido et Eric Bastien comment elle est tombée amoureuse du Père Noël.
1: Alors Nathalie, on va parler d'amour. On va parler de ta rencontre avec Franck. Ah là là. Ça s'est passé dans un endroit où on ne dirait pas que ça peut être une rencontre de l'amour. Hein. Ça s'est passé au Center Park de Picardie.
2: Ah.
3: Oui.
1: Ah et voilà. Et oui, parce qu'elle part avec ses enfants, ma petite choupette. Elle va avec ses enfants fêter Noël au Center Park, faire du toboggan, à qui mieux mieux. Et là, tout le monde fait la fête. Et même le Père Noël fait la fête, c'est ça? Il danse, le Père Noël.
3: Au début, il était sur son fauteuil de Père Noël. Et puis, il y a eu à la queue leu-leu qui s'est lancée. Et puis, je ne l'ai pas laissé prendre le début de
1: la queue leu-leu
3: pour tout le monde. Et je l'ai chopé, je l'ai pris devant moi. Et puis, il s'est dit, mais qu'est-ce que c'est cette donzelle? Et puis, voilà.
1: Alors, et puis, voilà.
3: C'est notre première rencontre.
1: Voilà, le lendemain, pof, il lui propose quand même de boire un verre avec le Père Noël. Hein, parce que le Père Noël, il finit à 20h. Et du coup, voilà, il a séduit et la maman et les enfants. Bim, bam, boum. Tout ça sous la piscine avec les vagues.
3: Lui n'allait pas à la piscine parce qu'il travaillait.
1: Ouais.
3: Mais voilà, après son réveillon de Nouvel An à Center Park où il gérait toutes les équipes d'animation, eh bien, il est venu me rejoindre chez moi.
1: Et voilà.
2: Vous êtes en train de me dire que c'est la Mère Noël qu'on a au téléphone.
1: Exactement,
2: là.
1: Nous avons la
2: Mère Noël. Elle
1: s'est mariée. Évidemment.
2: Ah ouais, quand même.
1: Elle a épousé le Père Noël.
2: Oh,
1: ils vivent avec les lutins là-haut, dans le Nord. Et donc, ça fait 18 ans que vous êtes ensemble.
3: Oui.
1: Ça, c'est de l'amour. Et ça fait 12 ans que vous serez. Enfin, ça va faire vos 12 ans en juin, c'est ça?
3: C'est ça.
2: Mais dites-moi, Valérie, est-ce que ce serait pas temps de ressortir

0: Nathalie, hein.
1: C'est une chanson d'un 30 avril.
0: Voilà, exactement.
1: Ben voilà, elle est avec le Père Noël.
0: Bien sûr, mec c'est le Père Noël. Alors Nathalie, écoute bien, c'est une question qui peut te permettre de gagner 3 points de plus. C'est la question à choix multiples. Écoute bien la question et ensuite les choix. Combien de touches possède un clavier d'ordinateur standard, le clavier de base? Alors écoute bien. 71, 98, 105 environ, ou le nombre de dents de Éric Bastien. Alors, combien de touches possède un clavier d'ordinateur standard? 71, 98, environ 105. Le nombre de dents d'Éric Bastien, top chrono, 10 secondes.
1: On peut appeler un lutin si elle veut comme ami.
2: Moi, je dirais 105. Hein.
0: Et tu... Eh ben, tu fais très très bien. Wow. 105, AZERTY, QWERTY, c'est 105 touches avec des variations selon les modèles. Bravo, 3 points de plus, tu as 6.
1: C'est facile pour elle, il y a tous les cadeaux à la maison, voilà, il y a des ordinateurs partout. La femme du Père Noël quand même, cette émission est classe. Sébastien, tu as une relation cachée avec quelqu'un de connu dans le monde ou pas du tout?
3: Non, du tout.
1: Non, pas du tout. Sébastien, il est en couple avec Élodie. Comment vous êtes rencontrés avec Élodie? Enfin, si c'est pas indiscret.
3: Allez. Sur une application de rencontre.
1: Une application de rencontre, ok. Alors elle était gendarme.
3: Oui.
1: Elle est peut-être encore d'ailleurs, hein.
3: Non.
1: Non, elle est plus gendarme. Mais alors, elle habitait pas en Alsace?
3: Non, dans les Vosges.
1: Elle était dans les Vosges. Elle était où dans les Vosges? À quel endroit?
3: Épinal.
1: Ouais, donc Épinal, l'Alsace, pas très loin, mais c'est pas totalement à côté. Du coup, vous avez fait comment? Des petits allers-retours?
3: En fait, elle venait chez moi. Et le 2 mars, on s'est mis en couple.
1: Là, récemment, le 2 mars?
3: Non, ah non. Ça fait 10 ans.
1: Ah, ça fait 10 ans que vous êtes ensemble, le 2 mars. Bah écoute, félicitations. Donc elle est venue s'installer en Alsace. Tu peux nous rappeler l'endroit où tu vis, pour que je ne l'écorche pas?
3: À Ibersheim.
1: Voilà, et comment on appelle les habitants, d'ailleurs?
3: Je sais pas. C'est pour ça et moi, à mon avis.
1: D'accord. On va quand même parler un petit peu de l'Alsace et de la cuisine alsacienne, juste un instant. On a dit que tout à l'heure, tu aurais rêvé d'être cuisinier. Tu continues de faire de la cuisine. T'as quelques spécialités comme ça, alsaciennes? On entend la musique d'ailleurs.
3: Choucroute, bake-off.
1: Toi, tu fais quoi?
3: Mariné.
1: Ouais.
3: De tout.
1: Je sais pas, à cette heure-ci, tu nous proposerais quoi à 13h là?
3: À 13h, une omelette.
1: Ah, une omelette alsacienne?
0: Ah, c'est bon.
1: C'est quoi la spécialité de l'omelette alsacienne? Qu'est-ce qu'elle a de particulier?
3: Avec du lard, du champignon, oui. Une petite salade avec des petits croutons par-dessus. Un petit peu vosgien et alsacien en même temps.
1: Et un petit vin alsacien avec modération. Oui, il faut bien un peu de salade
3: avec
1: parce qu'avec du lard, il faut se donner bonne conscience. Mais écoute, ça donne envie.
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0: Pascal Obispo et Francis Cabrel, il faudrait que pleuve l'amour dans la playlist de votre radio ici. Valérie Damido et Eric Bastien sont à présent avec Laura d'ici Gascogne qui a hâte que son mari parte le matin pour une raison particulière et Mathieu d'ici Gironde qui maîtrise la grillade et la plancha à la perfection. Il en profite pour nous donner des envies sur votre radio ici.
1: Donc Laura a un point, Mathieu a trois points, je le rappelle. Alors, on a trouvé notre petite sorcière bien-aimée de la semaine. Laura. Il paraît que tu es une maniaque comme c'est pas permis.
2: Ouais, un petit peu.
1: Je lis qu'on passe l'aspirateur et tous les matins à 7h dès que Mathieu part au travail.
3: C'est tôt.
2: C'est ça, je le mets dehors presque pour faire mon ménage et puis comme ça je suis tranquille et oui, je fais le ménage dès 7h, oui.
1: Mais pourquoi tu t'imposes ça? J'aimerais comprendre. Pourquoi?
2: Comme ça, je pars l'esprit tranquille au boulot et je reviens le soir, c'est plus à faire.
1: Tu utilises quoi comme produit? Qu'est-ce que ça sent chez toi? Le citron, la lavande, qu'est-ce que c'est?
2: Ce que je trouve, je n'ai pas de goût préféré pour le ménage.
1: Pardon, excuse-moi.
2: Je change.
3: C'est passionnant tout ça.
1: Moi, j'adore.
3: Toutes ces petites pluches comme ça qui remontent dans l'aspirateur.
1: Moi, j'adore. C'est-à-dire que moi, c'est tellement pas moi que j'ai envie de mourir. Alors, écoute bien la question à choix multiple. On va parler de Michael Jackson. Alors, il y a un film là qui vient de sortir sur Michael Jackson, son biopic qui s'appelle Michael.
2: Ouais.
1: Et dans ce biopic, écoute bien la question et les propositions. Qui incarne Michael Jackson? Son cousin, son frère, son neveu? Éric Bastien.
3: Bien sûr.
1: Alors, qui interprète Michael dans le biopic? Son cousin, son frère, son neveu, Éric Bastien. Top chrono, 10 secondes.
2: Son neveu?
3: Je suis très bon, Moodwalk. Je suis très déçu de ta réponse.
1: Ouais, non, bien
2: son
1: sûr.
2: Son oncle, c'était.
1: Bien sûr que c'est son neveu!
2: C'est son neveu?
1: Mais oui, t'as marqué les 3 points. Il s'agit de Jafar Jackson, qui est le fils de Jermaine Jackson. Et d'ailleurs, il joue très très bien et il danse vraiment très très très bien. Ça te fait 3 points de plus, tu as 4.
3: Mathieu, pour l'instant, tu as 3 points, donc c'est bien, ça veut dire que tu es sur un sans faute. Est-ce que ça va continuer? C'est tout ce que je souhaite avec ici, Gironde. Mathieu qui aime bien cuisiner, c'est l'heure là, 12h36, monsieur est le roi de la plancha. T'es le roi de la grillade, toi, Mathieu?
4: Ouais, j'aime beaucoup, plancha et barbecue. C'est festif et c'est sympa, on peut y cuisiner un petit peu de tout.
3: Eh oui, alors je sais pas, il paraît que t'as une petite spécialité plancha, genre moule poivron. Pas mal ça.
4: Ouais, moule poivron chorizo, ouais, tout à fait.
3: C'est bien ça.
4: Et puis une bonne petite marinade, l'huile d'olive avec un peu d'ail.
3: Et puis tu fais des plats traditionnels également, des petites daubes. Toi, t'aimes bien les plats en sauce, hein, je pense.
4: Et oui, les plats en sauce, le plat hiverno, effectivement. Sinon, on peut aussi faire des plats traditionnels, mais en version un peu plus sympathique aussi sur barbecue, comme le rôti de bœuf au gros sel.
3: Ok. Donc, je pense que tu aurais été un candidat idéal, puisque tu aimes le barbecue, cuisiner dehors, pour faire Koh-Lanta, par exemple.
1: Oh my God.
3: Alors, écoutez bien cette histoire. Parce que le gars, il a commencé à s'inscrire pour faire Koh-Lanta. On est d'accord, Mathieu?
4: Oui, tout à fait, oui.
3: Seulement, devant ton ordinateur, qu'est-ce qui s'est passé?
4: Eh bien, au moment de télécharger les photos, les dernières photos de profil qu'il fallait, l'ordinateur a planté. Et après 1h30 remplir tout le formulaire, j'ai perdu patience et je l'ai regardé à la télé.
3: C'est-à-dire que le gars, ça l'a tellement découragé, alors qu'il faut quand même de la patience à Koh-Lanta, que t'as tout laissé tomber. T'as déjà regardé la télé. Bon, c'est demain, hein, Koh-Lanta, pour les... c'est quoi? C'est les destins, les poteries du destin.
1: Alors, je ne regarde pas Koh-Lanta, moi. Ah, oui, ne me demande pas à moi.
3: Les reliques du destin, me dit-on.
1: Oui, oui, les reliques de la vie, il en restera qu'un, blablabla.
3: Vous savez quoi? Mathieu aime prendre soin de lui. Oui, Mathieu.
1: Il met des
3: colandimes? Ah, il met pas des colandimes, mais prends soin de sa peau, monsieur Mathieu, hein.
4: Tout à fait, exactement. Je pourrais mettre des collants parce que je suis épilé de près, donc il n'y a pas de problème.
1: Écoute, j'ai envie de te dire, magnifique.
3: Il fait du vélo, c'est pour ça qu'il est épilé de près, c'est normal, on s'enlève les poils. Alors, tu appliques une petite crème, c'est quoi ton petit conseil beauté du matin?
4: Oh ben, c'est lavage avec une solution neutre et puis une petite crème de jour à appliquer et éventuellement également le soir dans la veste couchée.
3: Vous avez vu tous ces hommes qui prennent soin d'eux?
1: Bah c'est vrai que c'est
3: plus souvent. Hein.
1: Moi j'ai saoulé mon mec mais maintenant il fait
3: ça. Mais bien sûr. Aussi
1: bah tu verras quand t'auras 70 ans que t'auras la peau toute craquelée.
3: J'ai pas attendu.
1: Il a totalement raison Mathieu de s'occuper de lui. Bravo.
3: Je mets même une petite crème aussi. Je fais comme Mathieu.
1: Oui bien sûr.
3: Bah oui. Si venez à la maison vers.
1: Non toi tu mets des médicaments c'est pas pareil. Allez.
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0: coin, c'est toi Zazie sur votre radio ici. Allez, parlons rencontre amoureuse maintenant avec Valérie Damidot, Éric Bastien et nos deux candidats qui ce jour-là étaient Hélène d'ici Berne-Bigorre et Thomas d'ici Loire-Océan.
1: Alors, Hélène à 3, Thomas à 2.
2: C'est très bien.
1: Alors Hélène, on va parler de la rencontre avec ton mari. Une fille. Ah là là, Hélène.
2: Elle est avec Nicolas ?
1: Non, elle n'est pas avec Nicolas.
2: Je sais pas.
1: Pas du tout. Son mari s'appelle Jérôme. Alors, la première fois qu'elle a rencontré son chéri, bah, elle avait 17 ans parce que t'étais copine avec la sœur de ton chéri, c'est ça ?
3: C'est ça, j'étais sa copine au lycée et je l'ai rencontrée comme ça, j'étais invitée chez les parents de ma copine.
1: Et alors ?
3: Et bien alors, elle en avait marre parce qu'elle avait plein de frères et à chaque fois qu'elle invitait une copine, elle se prenait un frère. Et quand moi j'ai été invitée, ben j'ai aussi craqué sur un de ses frères.
1: Et voilà, ben voilà. Et du coup, bon, il était un petit peu plus âgé que toi, mais enfin bon, il avait 25 ans, oui. Ça fait pas de mal. Mais c'est que 2 ans plus tard que vous vous êtes mis ensemble.
3: Oui. On a attendu un peu et ça s'est fait plus tard.
1: Bon, évidemment, ta copine a fait la gueule, mais bon, ça fait quand même 20 ans que vous êtes ensemble.
3: C'est ça.
1: Bon, t'es toujours copine avec ta belle-sœur quand même ?
3: Oui, toujours.
1: Après, elle n'a plus jamais ramené de copine. Elle voulait pas qu'on prenne ben son frère. Bon, vous êtes ensemble depuis 20 ans, mariés depuis 8 ans. Ça fera 8 ans en octobre. Oui. C'est le noce de coquelicot.
3: Oh, parfait.
1: Eh ben oui, c'est mignon le coquelicot. Voilà.
3: Oui, c'est mignon.
1: Mais oui, voilà. Bon, écoute, on va essayer. Tu es en tête de 1 point. On va essayer de garder cette avance. On va essayer de marquer 3 points de plus avec cette question à choix multiple. Je vais te poser la question. Je vais te proposer des réponses. Et à mon top chrono, tu auras 10 secondes pour me donner ton choix. Alors, écoute bien la question. Qui donc a inventé Internet ?
2: Ouf.
1: Alors ça c'est pour les anciens, ça c'est les modems.
2: Oh là là, c'est le Minitel ça.
1: Ah bah non, c'est les modems. Et voilà, c'est quand on avait des messageries caramel. Alors qui a inventé Internet ? Bill Gates, Steve Jobs, Tim Berners-Lee ou Éric Bastien.
2: Oui, oui.
1: Allez, qui a inventé Internet ? Bill Gates, Steve Jobs, Tim Berners-Lee. Éric Bastien, top chrono, 10 secondes.
3: J'irais Tim Berners-Lee.
1: Tadam, tadam, tadam. Et c'est une bonne réponse. Oui, Tim Berners-Lee, c'est un scientifique. Il a créé en 1989 le World Wide Web près de Genève, d'où les 3 W à chaque fois, pour faciliter le partage d'informations. Et sans lui, bon, il y avait un peu d'Internet, mais sans lui, il n'y aurait pas eu de site, pas de clic et surtout pas de vidéo de petit chat. Voilà, tu as 3 points de plus, ça te fait 6.
2: J'aurais bien voulu, moi, inventer Internet. Je serais milliardaire, vous rendez compte.
1: Oh là là là.
2: Ah oui, bah forcément, le gars qui a inventé, là, le gars, là, la belle vie. Bon, notre ami Thomas. 2 points. Thomas, on n'a pas encore joué le quiz à 3 points, donc on va voir comment ça va se passer. Je rappelle que t'habites à Noailles, c'est en Vendée, dans un petit village. Vous êtes 40 avec Coralie, ta femme, et tes 2 enfants. Alors parlons un petit peu de cette rencontre avec Coralie, parce que c'est un tout petit village. Et du coup, tu l'as rencontrée dans ton village ?
4: Non, du tout. À l'époque, je travaillais sur le secteur de Luçon.
2: D'accord.
4: Donc, ville pas loin. Donc, non, on s'est connus comme ça, voilà. Par hasard, on va dire un peu avec des copains, quoi.
2: Ouais.
4: Grâce à des copains.
2: Bah, tu rentrais des 24 heures karting, donc j'imagine c'est un événement autour du karting, et t'as été avec des amis, elle était là-bas, si j'ai bien compris.
4: Retour, oui.
2: Ouais.
4: Retour des 24 heures, oui.
2: Et donc c'est là que les regards se sont croisés, nanana, quoi.
4: Voilà, exactement.
2: Et elle t'a accompagné à la fin de la soirée chez toi.
4: Voilà. Et puis, ben, maintenant, ça fait 22 ans qu'on est ensemble.
2: Eh ben, c'est chouette parce que t'as tout juste 40 ans. Donc voilà, vous êtes rencontrés, vous aviez 17, 18 ans, 19 ans. C'était, début de l'âge adulte. Bon, dis-moi, tu as un côté un peu magique, un peu Harry Potter, toi. Il paraît que t'es presque sorcier. Raconte-moi ça.
4: Oui, j'arrive à trouver des canalisations d'eau dans le sol.
2: Mais avec les fameuses baguettes en cuivre, là, qu'on utilise ?
4: Oui, oui.
2: Donc on cherche de l'eau, donc tu repères toi les conduites d'eau, les puits et toutes les sources.
4: Mais avant de les casser avec les engins, ça peut rendre service.
2: Ben oui, mais c'est quand même un talon d'être, c'est ce qu'on appelle un sourcier, quoi.
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0: Le prochain rêve, duo de Grand Corps Malade et Stilto. Le premier sera en tournée dans toute la France à partir de janvier prochain. Première date à Toulouse, Bordeaux et Orléans. La seconde sera sur scène le dimanche 30 août. Ça, c'est bientôt à Fort-en-Seine, à Châlons-en-Champagne. Valérie Damido et Eric Bastien sont toujours avec Thomas d'ici Loire-Océan et Hélène d'ici Berne-Bigorre. Hélène qui fait visiter des appartements pour son travail et qui se retrouve parfois dans de drôles de situations.
1: Mon petit chaton, ah là là là là, ça m'a fait bien rire. Il paraît que t'es un petit peu notre Pierre Richard de la semaine. Il t'arrive toujours des aventures incroyables. Alors il paraît qu'une fois tu vas vendre une maison et puis t'y vas avec un diagnostiqueur. Et puis il paraît que la maison elle était vide. Sauf que tu tombes sur un monsieur et une dame, hein. La dame elle part en courant. Et puis le monsieur discute un peu et puis on se rend compte de quoi avec ce monsieur, hein.
2: On se rend compte que c'était sa maîtresse, en fait, c'était le fils du propriétaire qui avait rien à faire là et qui était venu avec sa maîtresse, enfin, qui avait personne.
1: Se faire un petit 5 à 7. Voilà. Voilà. Du coup, quand même, parce que tu t'as quand même dit, mais parce qu'il a montré des photos de lui avec sa femme et toi, t'as quand même dit, mais dis donc, elle a changé votre femme quand même, hein.
2: Je veux dire, ben, elle a vachement changé.
1: Ben oui, il était pas trop gêné quand même. Oui.
2: Et il m'a expliqué après que c'était pas ta femme.
1: Bah oui, il était un peu obligé là quand même. Ah, mais c'est bien, j'aime bien les gens comme ça qui croient que les maisons sont vides et qui vont faire des 5 à 7. Alors, mais c'est pas tout, parce que tu as quand même, il t'arrive des aventures incroyables. Tu vas donc visiter encore une maison et tu dis au client, bah écoutez, garez-vous sur le parking de Truffaut, il y a de la place. Ouais, et qu'est-ce qui s'est passé?
2: Mais quand on est revenu après la visite, ils avaient fermé le parking. Et pour toute la nuit, du coup, ils n'ont pas pu récupérer leur voiture avant le lendemain matin.
3: C'est dommage.
1: C'est donc toi qui les as ramenés gentiment, en fait.
2: Ouais, ils étaient pas très contents quand même. Là, mais bon.
1: Maintenant, tu te renseignes quand tu dis aux gens de se caler sur les parkings, tu te renseignes avant.
2: Ouais, mais non, je leur dis pas de se garer sur les parkings comme ça.
1: Bah oui, Truffaut, ça ferme. À un moment donné, c'est sûr que bon, voilà. Et on va partir sur une dernière anecdote avant de jouer. Hein. Et donc toujours, hein, lors d'une visite, il y avait quand même des clients qui étaient obsédés par la pression de l'eau de la douche. Genre, comment ça fonctionne? J'ai pas envie d'être douché avec un petit filet d'eau. Et du coup, t'as même pas eu le temps de dire au gars, faites attention que le gars, il était déjà dans la douche. Qu'est-ce qui s'est passé?
2: Oui, mais en fait, là, dans cette maison, il y avait tellement de pression que la pomme de douche, elle s'est emballée et il n'arrivait pas à la récupérer, donc il est complètement trempé. Moi, j'ai dû monter dans le bac pour essayer d'attraper le pommeau et j'étais trempée aussi. Enfin bref, c'était la catastrophe.
3: On s'ennuie pas.
1: Non, mais c'est bien, j'adore. Mais comme ça, ils étaient contents de voir qu'ils avaient de la pression ou pas, hein. Non, mais parce que là,
2: oui,
1: pour...
2: mais là, ils n'ont mis qu'à la mer, c'est
1: clair. Ils ont acheté la maison ou pas?
2: Même pas.
1: Oh là là. Alors voilà. Alors il y a une maison avec de la pression et même pas ils. Oh là. Bon, allez, allez, allez, allez, allez. Allez, on va jouer. On va marquer 5 points de plus. Je sens que tu vas cartonner. Alors.
3: Bah, ça cartonne autant que pour vendre la maison.
1: Toujours ce côté désagréable de la personne. Alors, écoute bien. Je te mets une petite chanson. Mon roi, le roi du monde, Johnny Hallyday.
3: C'est pas la plus connue, celle-là. Hein.
1: Non, mais ça parle de la paix. Et nous, on va parler de la paix, ma petite Hélène. Écoute bien, quel animal symbolise la paix? Quel animal symbolise la paix? Top chrono, 10 secondes.
2: Hélène,
1: vite.
2: La colombe.
1: Bah, il était temps quand même, la colombe. Voilà. Dans la Bible, la colombe, ça symbolise l'Esprit Saint. Bon, ça apparaît vraiment comme signe de la paix, hein, parce qu'après le déluge avec Noé, il y a une colombe qui est descendue du ciel, comme ça, là, hop là. Voilà. Et puis c'est surtout Picasso qui l'a popularisé définitivement avec la célèbre colombe de la paix. Te voilà. Colombe. Je peux finir?
3: Non, mais je chante du. Oh, tu peux... colombe de
1: oui,
3: bien,
1: mais tu
3: Mathieu.
1: Peux me laisser dire qu'elle a 11 points. Merci
3: non,
1: beaucoup.
3: Non, non, dès qu'on
1: Hélène,
3: peut ne pas
1: bravo.
3: Parler de vos points, je vous interromps avec plaisir.
1: Ben non, on avait dit qu'on ne vous nous
3: coupiez... 11 points, c'est pas possible.
1: Voilà, on a dit que vous coupiez plus la parole.
3: Ah si, parce que vous marquez trop de points, c'est voilà. Pas possible.
1: Allez.
3: Vous parlez de points, voilà. Alors Thomas, tu es près de Noailles, on l'a dit, t'habites en Vendée pour l'instant, t'as 5 points. Alors il t'arrive un petit truc au niveau des fleurs. Un jour tu travaillais sur la charpente d'une jardinerie, il y avait plein de fleurs et de plantes non vendues. C'est des chrysanthèmes d'ailleurs, on aime bien hein, les chrysanthèmes. Du coup on t'a proposé d'en prendre, un petit peu.
4: Oui, un petit peu.
3: Ok, donc t'as fait quoi de ce joli bouquet?
4: Ben, j'ai voulu le ramener pour ma compagne et j'ai pas eu l'intelligence de le laisser sur le pare-brise pendant peut-être 7 heures de route ou 8 heures.
3: D'accord, sur le pare-brise du camion, de la pelleteuse, enfin de ton véhicule.
4: Non, du camion.
3: Donc, quand t'es arrivé chez toi,
4: Le bouquet était tout fané.
1: Ah oui. Bah oui, c'est-à-dire en plein soleil sur le pare-brise.
3: Les roses étaient mortes. Ta femme a fait la tête. Il paraît qu'Oralie, t'es pas contente. Hein.
4: Bah, pas vraiment. J'ai cru que j'allais prendre le bouquet dans en pleine tête, mais.
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0: Say Goodnight, Jimmy Cliff sur votre radio ici. Allez, restez avec nous dans un instant. Nous sommes avec Agnès, d'ici Paris, Île-de-France, comédienne qui a eu la chance de tourner avec une très grande actrice américaine. Et Jérôme, d'ici Occitanie, qui réfléchira bien la prochaine fois qu'il voudra offrir un bouquet de fleurs à sa femme. A tout de suite avec Valérie Damido et Eric Bastien sur votre radio ici.
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2: Alors, il paraît que t'es comédienne, que t'as toujours été comédienne, mais voilà.
3: Voir les musiciens, voir les magiciens.
2: Qui arrive, oui. Hey, tu as été l'élève de Francis Huster.
4: Oui, j'essaie, disons, d'être toujours comédienne, mais oui, ça se passe bien.
2: Oui, bah c'est bien, on fait des petits jobs à côté.
4: Oui,
2: de
4: grand Francis, ah oui.
2: Ah oui, t'as tourné avec Johnny Depp et Meryl Streep, excuse-nous.
4: Ah, oh, quelle chance, oui.
5: Il y a pire.
2: Ah bah, il y a pire, t'as tourné dans quoi avec Johnny Depp
4: Julie and Julia.
2: Oh, et avec Meryl
4: Dans Julie and Julia.
2: Ah, d'accord, ok, super, Julie and Julia. Le diable s'adjoint.
4: C'était vraiment une grande émotion de voir cette grande artiste, elle est extraordinaire.
2: Bah oui, elle est extraordinaire, elle est magnifique. Dans Le Diable s'habille en Prada, là, elle est super.
4: Oh là là.
5: Mais le film au cinéma, là, le 2, là.
2: Bah, c'est ce que je dis.
5: Ah, c'est ça.
2: Alors, il paraît que tu marches beaucoup, tu fais beaucoup de randonnées en Auvergne et t'adorerais faire Compostelle.
4: Oh, ça, merci Valérie. C'est quelque chose qui me tiendrait beaucoup à cœur.
2: Ah oui? Tu as envie de faire, bon, oui, un petit bout de Compostelle parce que sinon tu pars 10 ans.
4: Bah oui, disons un peu pour le côté mystique, la spiritualité, c'est quelque chose qui est proche de moi, voilà.
2: Eh ben oui.
4: Ah, je me verrais bien accompagnée par Valérie Damido à Compostelle.
2: Oh, alors mon petit cœur, je t'adore. Mais alors,
5: vous n'allez pas aller loin. Hein.
2: On va pas aller loin, mon petit canard. Au premier restaurant sur la route, elle va s'arrêter, maman. C'est-à-dire, voilà.
5: Non, la route du Saint-Nectaire.
2: Moi, c'est la route du Saint-Nectaire. Et...
4: Ah d'accord.
2: Je peux le faire en poney, si tu veux. Voilà.
5: Pauvre poney.
2: Je serais toi, je fermerais bien physiquement ma bouche. Ma petite Agnès, je veux que tu marques ton premier point avec cette question vrai ou faux. Écoute, il y a une petite ambiance. Le générique d'apostrophe. Oh, Bernard Pivot, l'homme de ma vie. Alors, écoute bien. L'un des auteurs français contemporains les plus lus dans le monde, c'est Marc Lévy. Est-ce que c'est vrai ou est-ce que c'est faux?
4: Top chrono. Oui, c'est vrai.
2: Oh bah dis donc, on n'a même pas le temps de lancer le chrono, dis donc. Et oui, c'est une bonne réponse. Tu sais combien il a vendu de livres? 50 millions de livres. Ah bah, ça laisse rêveur, hein. On souhaite que Fabien il en vende autant. Alors, il est suivi de près par Guillaume Musso, mais c'est Marc Lévy qui s'exporte le mieux. Premier point pour Agnès.
5: Jérôme qui... Est-ce qu'il a des points, Jérôme?
2: J'ai il en a noté. Un.
5: Ah, il a déjà un point,
2: oui. Jérôme. Ce qui est bien, c'est qu'il...
5: J'ai pas du tout suivi les points de Jérôme. C'est pour ça. Donc, Jérôme qui est livreur, qui livre des colis, qui s'est absenté, voilà, quelques instants pour jouer avec nous. Ouais. Oh, qui avait envie d'être policier quand il était petit. Ah oui, j'adore ça. On a joué avec ce titre. L'air connu.
2: Bah, Starsky Hutch.
5: Bien sûr. Tu voulais être plutôt Starsky ou plutôt Hutch, là, du coup, le brun ou le blond?
6: Guy Bonchio, non?
2: Ah ouais, mais c'est le meilleur rôle. Attends.
5: Le lieutenant aussi, t'es pas mal. Je sais plus comment il s'appelait, le lieutenant.

0: Ah non, non, moi c'est Huguet les bons tuyaux, le mec il a des bagnoles de Guy. Bah oui.
1: Ah bah c'est une balance quand même, Huguet les
0: bons tuyaux. Ouais, mais bon, il a des manteaux de fourrure, il a. Bon, allez.
1: C'est une balance quand même. Bon, pas trop de sport, tu vas pouvoir faire Compostelle avec Valérie, du coup.
0: Bien sûr.
1: Parce que dans ta vie, le sport, voilà, c'est qu'un mot. Par contre, tu sais bricoler. Ouais. Il a une bonne chose, ça. Il sait bricoler.
2: Oui. Ah, oui, oui.
0: Tu bricoles quoi, par exemple? Tu peins, tu maroufles?
2: Ouais, je peins, je jardine, j'ai fait la tapisserie, la toile de verre, le sol.
0: Oh, bah, dis donc.
1: Ouais, non, il sait tout faire. Ah, oui. Il sait même cuisiner. Vous savez ce que c'est sa spécialité? Fabien, je suis sûr qu'il adore. C'est la tarte aux pommes. Même la tarte aux pommes?
3: Ah oui, oui. Avec une glace dessus.
0: Bah, oui, voilà. Ah, oui.
1: Avec de la chantilly dessus. Moi, j'aurais de la chantilly sur la tarte aux pommes.
0: Ah, écoutez, je vous ferai une tarte aux pommes avec la pâte sablée. C'est ma petite spécialité.
1: Ah, allez. Bah, oui. Il aime les spaghettis bolognaises et il sait faire la viande en sauce. C'est un ami, ça, Jérôme. Je suis content de jouer avec toi.
2: Ah, oui.
1: Jouons. Pour un point de plus avec cet extrait des Kids United.
4: Le jus d'orange, c'est vraiment trop bon. Quand je le bois, ça me donne des frissons. Le jus d'orange.
1: Ça, c'est les Kids United. Je savais pas qu'ils faisaient du bricolage. Bricole en même temps qu'ils chantent.
0: Je sais même plus quoi dire. Vas-y, pose ta question parce que.
1: Je savais pas.
0: La régie est effondrée.
1: T'as remis l'extrait. Il bricole, les gars.
0: Fabien, il est en train de prendre des notes pour un personnage ridicule dans son prochain film.
1: Il m'a refoulé une sorte. Ah, c'est des percussions avec des cuillères, on met. Ouais, d'accord. À Singapour.
0: À Singapour.
1: À Singapour. Un Français à risque la prison pour avoir léché la paille d'une brique de jus d'orange. Vrai ou faux? Top chrono, 5 secondes.
2: Je dirais vrai.
1: Il a léché la paille d'une brique de jus d'orange. Est-ce que c'est vrai ou faux?
2: Oh.
1: Bah non, c'est vrai. Eh ouais, c'est vrai, un Français. Alors, il a 18 ans, il était inculpé après s'être filmé en train de faire ce que je vous ai dit.
2: Ouais.
1: Il est poursuivi pour atteinte à l'hygiène et dégradation des infractions prises très au sérieux dans ce pays. Donc, à Singapour.
3: Oh là là.
1: Sérieux, hein. Ne le faites pas.
0: Non, on va pas y aller.

de Rose. Merci d'avoir passé cette heure avec Valérie Damido et Eric Bastien. Ensuite, des meilleurs moments d'Otaquet demain avec des histoires alors de ski, de forêt, de Dark Vador. Il y aura aussi un truc avec des piqûres à l'armée. Sincèrement, je vous le souhaite pas. Un doudou et du quiz musical. On va bien s'amuser. À demain. Au taquet avec Valérie Damido, Eric Bastien et nos super candidats, c'est tous les jours pour bien commencer la journée et aussi à midi avec les meilleurs moments de la saison. 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

0: Il ne rentre pas ce soir, Eddy Mitchell, sur votre radio ici.
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0: Bonjour à toutes et à tous, j'espère que vous allez bien, que la nuit s'est bien passée. Ce matin, l'équipe d'ici dès 5h, c'est Emma à la technique, Saveria au standard, Elmine à la rédaction en chef et Valentine Lottès aux infos. Bonjour Valentine.
2: Bonjour Catherine, bonjour à tous.
0: Et une question ce matin, à quel point nos agriculteurs ont-ils souffert cet été?
2: La sécheresse dévastatrice pour les cultures comme pour les élevages, c'est l'info du jour dans une demi-heure. Alors que la ministre de l'Agriculture recensera avec chaque préfet aujourd'hui les dégâts. Nous sommes aussi au Népal ce matin où un tsunami dévastateur a tout emporté. 80 Français sont actuellement sur place.
0: Le coût de l'électricité est un vrai sujet dans un budget. À 5h10, Valère Correa s'intéresse aux offres d'électricité dynamique pour savoir si cela vaut le coup ou pas. Elle, c'est sûr qu'elle vaut le coup. 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
0: Très bon début de journée avec votre radio ici, jeudi 27 août, il est 5h. Le journal Valentine Lottès. Et à la une, cette voiture qui fonce dans la foule à Caen.
2: Un mort et 10 blessés, dont 7 sont dans un état grave. La scène s'est produite aux alentours de 22h15 hier soir devant la gare de la ville.
3: J'ai entendu des bruits de pneus, des crissements de pneus avec beaucoup de sirènes de police après. Vu qu'on est à côté, on est venu voir. Après, on nous a raconté comme quoi il y avait quelqu'un qui s'était embrouillé dans un bar avec un groupe de personnes et qui aurait foncé avec sa voiture dans un abribus.
2: Au volant, un jeune homme, désormais entre les mains de la police. Reste à comprendre, Didier Charpin, la raison de son geste.
4: Selon les premiers éléments d'enquête, le caractère intentionnel ne fait aucun doute. La scène a été filmée par les caméras de vidéoprotection. Le conducteur a emprunté une voie réservée au transport en commun avant de volontairement faucher les victimes. Puis, il s'est échappé à vive allure, mais la police municipale a pu suivre cette fuite, toujours grâce au réseau de caméras. Elle a transmis aux services de police et de gendarmerie l'immatriculation et le signalement de la voiture, mais également la direction suivie par le conducteur. Le fuyard a été interpellé à une vingtaine de kilomètres de la gare de Caen, dans le secteur de Ouistreham. Il s'agit d'un Russe de 26 ans, uniquement connu pour des délits routiers, mais pas suivi par les services de renseignement français. Aucune thèse n'est formellement exclue, mais celle d'une vengeance après une bagarre semble privilégiée. Le parquet a annoncé l'ouverture d'une enquête pour assassinat.
2: Et au vu de la violence de la scène, une cellule psychologique a été immédiatement ouverte par le SAMU pour prendre en charge les témoins. Des grêlons de plusieurs centimètres, un blessé en Charente-Maritime et des arbres déracinés par la violence des orages hier soir à l'ouest de la France. Il se décale désormais à l'est. La météo se déchaîne après un été brûlant et une sécheresse dévastatrice dans les exploitations. La ministre de l'Agriculture fera le point justement aujourd'hui des pertes agricoles avec l'ensemble des préfets de France pour adapter son plan de soutien. Mais ce n'est rien à côté de ce monstre de boue et de glace au Népal. Un véritable tsunami au cœur de l'Himalaya où se trouvent en ce moment 80 Français dont nous sommes encore sans nouvelles ce matin. Selon un tout dernier bilan, au moins 165 morts et les secours sont à la recherche de plus de 550 disparus, dont une très grande majorité de touristes. Tous emportés, raconte Tabin Drachesta, guide sur place par cette vague à plus de 150 km/h.
5: C'est énormément de dégâts. La vague de l'inondation était plus de 100 mètres. Donc, il a détruit beaucoup, beaucoup de choses. Donc, c'était difficile. Ils n'ont pas trouvé des gens qui sont vivants, quoi. C'est terrible, c'est pas normal. Et c'est triste pour le Népal. Tous les 10 ans, nous devons vivre avec une situation catastrophique.
2: Le réchauffement climatique rend la montagne de plus en plus fragile. À l'origine de la catastrophe, l'effondrement d'un glacier, la Terre en a tremblé. L'Institut d'études géologiques des États-Unis a enregistré un séisme de magnitude 5,2 après sa chute.
0: Valentine, de l'espoir pour les malades du cancer du pancréas.
2: L'un des plus mortels, un traitement prometteur est approuvé ce matin par les autorités sanitaires américaines. Le RASONC, il ne guérit pas le cancer, mais allonge, selon les cancérologues, jusqu'à deux fois plus longtemps la durée de vie des patients.
0: 5h04, le coup d'envoi de la Ligue des champions de foot est donné ce soir.
2: Et ce sera sans l'Olympique lyonnais, battu hier soir en barrage par les Turcs de Fenerbahçe, mais avec Lens, Lille et Paris, 36 équipes qualifiées au total. Place au tirage pour la phase de Ligue à 18h. Et puis les Bleus du basket disputent leur avenir en Coupe du Monde ce soir. Premier match de qualification des Français à Paris, à l'Accor Arena de Bercy, Xavier Monferrand, là où les Bleus ont affronté les États-Unis en finale des Jeux il y a 2 ans.
6: Des salles de basket, Victor Wembanyama a beau en avoir visité des dizaines, celle-là, elle a une place à part.
7: Ça fait plaisir avant tout de jouer à Paris. Après Bercy, pour moi c'est évident, c'est ancré dans ma mémoire comme la salle de l'équipe de France où j'ai déjà vu des matchs et j'en ai maintenant joué en pro. Donc oui, j'ai effectivement une certaine attache affective avec cette salle.
6: Bercy, c'est un peu son jardin. Wemby a joué avec Levallois, puis avec les Bleus au JO de Paris et avec les Spurs en janvier 2025. Mais il a besoin de reprendre ses marques.
7: La salle est tellement différente, elle est méconnaissable. Tout l'éclairage, les tribunes, le terrain, on dirait toute autre salle. Mais on verra quand il y aura les fans.
6: Les fans, ils sont là pour lui. La Wemba mania ne faiblit pas, à en croire son sélectionneur chez les Bleus, Freddy Fautoux.
8: On le sort déjà dans la vie à l'hôtel, il y a des gens qui attendent. De toute façon, on le sait, Victor aujourd'hui, c'est une star mondiale, au moins dans le basket. Si ce n'est plus, il va falloir s'habituer à vivre avec et savoir adapter les choses pour lui rendre et nous rendre la vie plus facile.
6: Et Victor Wembanyama aime tellement Bercy qu'il sera de retour le 14 janvier pour un nouveau match de NBA avec son équipe des Spurs de San Antonio.
2: France-Slovénie, le premier match de qualification des Bleus pour la Coupe du Monde de basket l'an prochain, c'est à 20h30 ce soir. La météo, Catherine.
0: Alors ce matin, le temps est couvert partout en France avec des orages et de la pluie dans le Puy-de-Dôme, l'Allier, l'Hérault, les Ardennes et une très grande partie des Hauts-de-France. Seule la Corse sera sous les éclaircies. Pour les températures, ce matin, Rouen, Nantes, 21 degrés, Paris, 23, Bordeaux, Vichy, Belfort, 24, Perpignan, 27. Cet après-midi, les orages vont se généraliser sur les 2/3 du pays. Météo France prévoit des risques de grêle vers Alençon, Rennes, Vichy, Aurillac et Chalon-sur-Saône. Une vigilance orange aux orages est prévue également dans 6 départements, la Côte d'Or, Saône-et-Loire, Allier, Loire, Puy-de-Dôme et Cantal. Pour les températures cet après-midi, le thermomètre sera en hausse jusqu'à 28 dans la moitié nord et 36 notamment en Corse dans la moitié sud. Et puis demain, le ciel devrait être plus calme mais pas moins pluvieux.
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0: Vivre ou survivre, Daniel Balavoine sur votre radio ici, 5h07.

0: Vivre ou survivre, Daniel Balavoine sur votre radio ici, 5h10, bon réveil.
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0: Alors Valentine, le week-end dernier, le record du 100 mètres du Usain Bolt a été battu.
2: C'est pas vrai.
0: Mais par un robot.
2: Ah d'accord.
0: À Pékin avaient lieu les World Robot Games. Des dizaines d'humanoïdes et leurs opérateurs humains ont investi la patinoire olympique de Pékin pour participer à des épreuves allant de l'athlétisme à la boxe, en passant par le football et les arts martiaux. Tiang Gong Ultra, c'est le nom de cette humanoïde rouge, a terminé le sprint en 9 secondes 39, surpassant le temps de Bolt, qui était de 9,58 établi en 2009. Mais par contre, il a ensuite terminé sa course dans les protections puisqu'il n'est pas arrivé à s'arrêter.
2: Oui, Usain Bolt là est plus fort, c'est d'accord.
0: C'est ça, exactement. Des centaines de spectateurs ont assisté à l'événement. Les progrès fulgurants donc de la technologie, mais aussi de ses dangers. On en parle ce matin, Valentine.
2: Oui, à 5 jours de la rentrée des classes, l'éducation nationale subit toujours les conséquences du piratage informatique de sa base de données. Reportage avec des professeurs empêchés de préparer leur rentrée dans quelques minutes.
0: Et puis d'ici 5h30, pour la musique, on aura Michael Jackson. Remember the time, Michael Jackson. 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Lui, il marche au bon plan. C'est Valère Coréard et il nous en fait profiter tous les jours sur votre radio ici. Bonjour Valère Coréard, chaque jour avec vous un bon plan pour notre pouvoir d'achat. Aujourd'hui, vous vouliez nous parler électricité.
3: Et vous proposez de faire le point sur ce qu'on appelle les offres d'électricité dynamique. Vous en avez peut-être entendu parler, vous hésitez à sauter le pas, voici de quoi faire votre choix de manière éclairée. Le médiateur national de l'énergie explique bien de quoi on parle sur son site. Une offre dynamique repose sur un tarif du kilowattheure qui évolue toutes les heures, en fonction des marchés de gros. Le fournisseur est tenu de communiquer quotidiennement le prix horaire via une application, un courriel ou son site internet. Je peux déplacer certaines consommations, chauffage, lave-linge, voiture électrique, vers les heures où le prix est plus bas et éviter celles où le prix est élevé. En cas de variation importante du prix, le fournisseur doit m'en avertir, mais il n'est pas obligé de définir un prix plafond. Donc en résumé, les tarifs changent chaque jour, chaque heure. Parfois c'est très bas, mais parfois c'est aussi très haut.
0: Cela peut donc être intéressant si on adapte ses usages en permanence.
3: Oui, car on est sur des offres volatiles. Vous allez recevoir le lundi les tarifs du mardi, heure par heure, pour dupliquer les prix de gros. Ce qui veut dire que sur certains créneaux, ce sera très intéressant, mais que cela pourra aussi flamber. Et vous pouvez vous retrouver coincé sur d'autres créneaux. On peut donc faire de grosses économies, mais pour autant, vous changez complètement votre rapport à la consommation d'énergie. Les opérateurs qui sont sur ce marché sont au nombre de 2 en France. Il y a Sobri et Franck. Ils avancent une économie annuelle moyenne entre 300 et 400 euros. Mais attention, cela a un prix. S'adapter aux fluctuations. Consommer autant l'été que l'hiver. Si vous vous chauffez à l'électrique, par exemple, ça ne vous correspond probablement pas. Est-ce que vous connaissiez ce type d'offre? Vous en pensez quoi des offres d'électricité dynamique? Mon mail, c'est parisilleséconomies@radiofrance.com.
0: Merci Valère Coréard. 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Et puis demain, Valère nous donnera un bon plan pour manger au restaurant sans se ruiner sur votre radio Ici.
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0: 14. Valentine, une rentrée des classes compliquée s'annonce cette année.
2: La faute au piratage informatique à l'éducation nationale. L'intrusion dans la base de données fin juillet se fait encore sentir sur le réseau, en particulier dans les académies de Toulouse et de Nantes, Noémie Bonin, où les outils numériques sont toujours suspendus.
5: Le constat est simple pour ce professeur d'anglais remplaçant en Loire-Atlantique.
6: Je ne peux rien faire. Ma messagerie académique ne fonctionne pas. Les applications professionnelles ne fonctionnent pas. Rien n'est accessible.
5: Le problème pour Julien Martin, également délégué syndical du SNES, c'est qu'il attend, comme chaque année, son lieu d'affectation. Mais sans messagerie, le dialogue avec le rectorat est bien difficile. Une cellule spéciale communique par téléphone, sauf qu'elle est submergée. L'enseignant craint de gros retards dans les attributions.
6: Il y aura beaucoup d'enseignants qui vont manquer. Plusieurs par établissement, oui, ça c'est une certitude.
5: Il y a aussi des inquiétudes sur la paye de certains stagiaires, contractuels et surveillants. Les rectorats concernés affirment que c'est leur priorité. Du côté des chefs d'établissement, on gère cette situation inédite comme on peut.
7: On va faire la rentrée. Par contre, il y aura ce qu'on appelle une rentrée en mode dégradé. Clairement, c'est une situation de crise.
5: Pour échanger malgré tout avec son équipe et les familles, Yvan Manac, proviseur d'un lycée près de Toulouse et représentant du SNP2N, passe par des affiches papier et des messages WhatsApp. Mais selon lui, il faudra tirer des leçons de cette cyberattaque.
7: Tout le monde est

0: fait face. Par contre, il faudra bien qu'à un moment, notre institution rende des comptes. On s'interroge franchement sur le peu de moyens qui ont été mis pour la sécurisation des bases de données.
1: Le ministère de l'Éducation a lancé un audit et une mission flash sur la sécurité informatique.
2: L'ampleur des données compromises n'a pas encore été précisée par l'Éducation nationale, mais le groupe de pirates Zero Bytes parle de millions d'élèves concernés, de dizaines de milliers d'enseignants. Les hackers se disent en possession de leurs numéros de téléphone, adresses mail et postales, parfois jusqu'aux années 2000.
3: 5h16, à suivre les coulisses télé de Patrice Gascoigne. Ce matin, Nathalie Renoux fête ses 20 ans de journal télévisé. Et oui, déjà, on a l'habitude de la voir sur notre petit écran et ça fait déjà 20 ans. Mais pour le moment, Michael Jackson, Remember the Time, sur votre radio ici.

Michael Jackson dans la playlist d'ici Remember the Time. Bon réveil et puis bon anniversaire si vous êtes né un 27 août, comme les comédiennes Gwendoline Amon, que vous pouvez voir notamment dans la série Cassandre. Elle a 56 ans aujourd'hui. C'est aussi l'anniversaire de l'actrice américaine Chandra Wilson, connue pour son rôle du docteur Miranda Bellet dans la série Grey's Anatomy. Elle est là depuis le début, depuis plus de 20 ans. Elle a 57 ans. C'est aussi l'anniversaire du créateur de mode Tom Ford, 65 ans. Et puis en ce 27 août, nous avons une pensée pour Césaria Évora qui aurait eu 85 ans aujourd'hui.

0: fait toujours du bien d'écouter du Césaria Évora Sodade. Bonne fête aux Monique, Mona et Monica qui nous écoutent. Et puis, est-ce que vous regardez le journal télévisé? Si oui, le visage de Nathalie Renoux ne vous est pas étranger. Et pour cause, elle présente le journal télé depuis de nombreuses années. Et on en parle maintenant avec Patrice Gascoin sur votre radio ici.
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0: Bonjour Patrice Gascoin, aujourd'hui dans Coulisses TV, Patrice, vous êtes parti à la rencontre d'un des visages de l'info et du magazine sur M6. Elle fête ses 20 ans de JT.
3: Du lundi au vendredi à 12h45 sur M6, vous entendez ce générique suivi de ce bonjour.
4: Bonjour à toutes et à tous et bienvenue dans votre journal.
3: Ce bonjour, c'est celui de Nathalie Renoux, originaire d'Angers. Elle est devenue l'un des visages emblématiques de l'info sur M6. D'ailleurs, en cette fin août 2026, elle fête ses 20 ans aux commandes d'un JT de M6. Elle présente le 12h45 du lundi au vendredi. Alors, j'ai passé un coup de téléphone à Nathalie Renoux pour lui demander comment s'était-elle retrouvée aux commandes des JT de M6. Et vous allez voir que cette arrivée est liée à une autre star féminine de l'info. On écoute Nathalie Renoux.
5: Alors, ça s'est passé finalement assez simplement. On m'a contactée, moi je présentais sur une chaîne d'information LCI qui était la seule chaîne d'information existante à l'époque, mmh, et qui était donc un vivier de présentateurs, évidemment, puisqu'on avait l'habitude, on présentait des journaux toutes les demi-heures. Et quand Anne-Sophie Lapix, qui présentait à l'époque le 12-50, quittait M6, ils ont cherché une présentatrice pour la remplacer. Et finalement, dans cette catégorie d'âge, avec cette expérience-là, ils ont regardé autour d'eux, il n'y avait pas tant de monde que ça, j'en faisais partie. Du coup, ça s'est fait assez naturellement. Moi, je n'ai pas passé de casting puisque j'étais déjà à l'antenne. Donc, mon travail, ils pouvaient le voir chaque jour.
3: Nathalie Renoux, est-ce qu'on vous a dit « fais-nous du Lapix » puisque vous la remplaciez ?
5: Absolument pas. On ne m'a pas dit ça. Et heureusement, d'ailleurs, on se connaît très bien avec Anne-Sophie. On a fait toutes nos études ensemble. On était à Sciences Po à Bordeaux ensemble. On était au CFJ, l'école de journalisme, ensemble. Mais non, de toute façon, je pense qu'un présentateur, on ne peut pas lui demander de faire ce que fait son voisin. Chacun arrive avec sa personnalité, sa façon de présenter les choses, sa façon de penser. Et on ne m'a pas demandé ça, non. Je crois qu'on m'a demandé, et c'est là, vraiment, le passage entre LCI et M6, j'ai senti que j'avais pris de la maturité. C'est que quand je suis arrivée à M6, j'ai senti que les gens à la rédaction comptaient sur l'expérience que j'avais acquise lors de mes années LCI pour apporter des choses à cette rédaction.
3: Les secrets de l'arrivée de Nathalie Renoux sur M6, c'était il y a 20 ans. Elle est aux commandes du 12-45 de M6 du lundi au vendredi. Quant à nous, on se retrouve tous les jours ici pour les coulisses télé.
0: Évidemment, Coulisses TV que vous pouvez également réécouter sur ici.fr et l'appli ici. Merci Patrice Gascoin. Et donc à demain pour d'autres coulisses télé. Il y a des expressions que l'on connaît et on ne sait pas vraiment d'où elles viennent, ni même si elles ont été véritablement prononcées un jour dans un contexte particulier. Dans quelques instants, Stéphane Baird fait le point sur l'une d'elles qui aurait été prononcée par un corsaire français. C'est après Mylène Farmer. Allez.

0: Mylène Farmer, dans la bande-son de votre radio ici, c'est à qui le tour? 5h27, chaque jour, avec ici un petit peu d'histoire avant l'actu, avec Stéphane Bern. Et ce matin, on voyage au temps où un corsaire français a peut-être signé la meilleure punchline, la plus célèbre de l'histoire maritime.
1: Chacun se bat pour ce qui lui manque. La phrase est légendaire. Le problème, c'est qu'on ne sait pas vraiment si quelqu'un l'a réellement prononcé un jour. Saint-Malo, fin du XVIIe siècle. Le port sent le goudron, le sel et la poudre à canon. Ici, les corsaires sont des célébrités locales. Ces marins, autorisés par le roi à attaquer des navires ennemis et à garder une part du butin, mènent une guerre privée avec tampon officiel. Le seul métier où le pillage figure dans la fiche de poste.
2: Alors vous êtes pour ce pillage, bravo.
1: Parmi eux, René Duguay-Trouin, fils d'armateur malouin, marin brillant, terreur des flottes anglaises et hollandaises, Louis XIV l'adore. À l'époque, c'est un peu la rockstar locale, mais avec davantage de canons que de guitares. Un jour, un aristocrate lui lance « Vous autres, vous vous battez pour l'argent. Nous, gentilshommes, nous nous battons pour l'honneur. »
3: « C'est honteux !»
1: Et le corsaire de répondre tranquillement « Chacun se bat pour ce qui lui manque. » Boum, boulet de canon verbal. Touché, coulé. La phrase devient célèbre. L'histoire raconte qu'un siècle plus tard, un autre corsaire, Robert Surcouf, la reprend presque mot pour mot face à un officier anglais qui critique les Français obsédés par l'argent, quand les Britanniques, eux, ne se battraient que pour l'honneur. Apparemment, à l'époque, les corsaires ne pillaient pas seulement les trésors, mais aussi les punchlines.
4: Il a de l'éloquence, hein ? Il est smart, n'est-ce pas ?
1: Problème, les historiens n'ont jamais trouvé de preuves solides de ces échanges. La phrase surgit surtout au XIXe siècle dans des recueils d'anecdotes où l'on adore inventer des bons mots aux héros français. Comme souvent, la légende est plus célèbre que les faits. Même inventée, la punchline est redoutablement efficace. Et contrairement à bien des navires de l'époque, elle a traversé des siècles sans jamais prendre l'eau.
0: Merci Stéphane Bern pour ce voyage dans le temps. Demain, autre voyage, nous prendrons la direction du sud Ariège en 1827 pour une révolte de paysans. À suivre, l'info du jour, il sera question des pertes agricoles dues à la sécheresse de cet été. 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Il est 5h30, toute l'actualité en France et dans le monde avec le 90 secondes. C'est avec vous, Valentine Letesse.
5: Où sont les 80 Français actuellement au Népal? L'inquiétude grandit au lendemain d'un tsunami terrifiant. Une vague de boue gigantesque au cœur de l'Himalaya. Au moins 165 morts, plus de 550 disparus pour la très grande majorité des touristes. Un homme fonce en voiture sur la foule à Caen. Un mort et 10 blessés hier soir. 7 dans un état grave, selon nos informations. Le conducteur en fuite a finalement été arrêté par la police près de Ouistreham, à une trentaine de kilomètres. Plus de 200 élus de France réclament une primaire de la droite et du centre pour désigner un seul candidat à la présidentielle. Sans quoi, selon les signataires de cette tribune dans le Figaro, le centre droit ne sera pas présent au second tour de l'élection. Ressenti, je cite, comme un tremblement de terre par les salariés, Sodexo annonce la suppression de plus d'un millier d'emplois en France. Pour rester compétitif, explique le groupe de restauration collective, inacceptable pour la CGT, Sodexo affiche encore une croissance de son chiffre d'affaires, selon le syndicat. Aux portes de la Ligue des Champions, l'Olympique Lyonnais échoue une nouvelle fois à se qualifier. Battu hier soir par les Turcs de Fenerbahçe, c'est désormais l'heure du tirage au sort de la phase de Ligue. 36 équipes en compétition, dont Paris, Lens et Lille. Après la formidable éclipse de soleil du mois d'août, une éclipse de lune la nuit prochaine. La Terre sera exactement entre le soleil et la lune à partir de 4h30 du matin. Notre satellite sera donc plongé dans l'ombre de notre planète.
0: Et l'info du jour, Valentine, c'est un état des lieux de toutes les pertes agricoles.
5: Territoire par territoire, tous les préfets de France feront le point cet après-midi avec Annie Genevard, la ministre de l'Agriculture, pour calibrer un plan précis et massif de soutien aux exploitants victimes d'une sécheresse record, comme Antoine, maraîcher bio à Terrasson en Dordogne. Ces champs, Alexandre Alves, se sont littéralement transformés en barbecue cet été. Ces légumes ont grillé en pleine terre.
3: Antoine fait le tour de ses cultures.
6: Regardez.
3: La terre est marron clair, toute sèche.
6: Là, il devait y avoir 4 rangs de haricots verts qui sont tous grillés. Du coup, j'ai tout perdu de la culture. Je suis installé depuis 2013 et j'ai jamais vu ça.
3: Contrairement à d'autres agriculteurs, cet été, il avait le droit d'arroser. Ça n'a pas suffi.
6: 42, 43, mais même jusqu'à presque 45. Ça a du mal à prendre.
3: Ces butternuts ont quand même poussé. Mais ils sont tout petits.
6: Là, celle-là, elle fait 5 cm. Ça, c'est invendable, ça. Alors, elle devrait faire 10-15 cm.
3: Il avance vers sa serre qu'il a couvert de chaux tout l'été.
6: Elles étaient blanchies à fond. Quand il fait 42 pendant 2 mois, ça change rien.
3: Au moins un tiers de ces tomates ont pourri.
6: 5 ou 600 qui valent plus rien. C'est grillé, c'est marron. Du coup, elles font le cul noir, c'est mort.
3: Il a aussi perdu un tiers de ses choux et la moitié de ses salades.
6: On a perdu au moins 4 ou 5 000. Tout ce qu'on a perdu au printemps et l'été, ça ne se rattrapera jamais. Donc, au moins 30% sur la saison.
3: Normalement, il vend ses légumes dans une boutique à Terrasson et sur le marché de Brive. Cet été, il n'a pas assez de légumes et comme il refuse d'augmenter les prix, il arrête le marché.
6: Ça fait 3 fois qu'on zappe, on n'avait pas le choix. Y aller pour faire 150 euros, ça vaut pas le coup. Louper autant de marchés à Brive, c'était la première année. Ouais.
3: Samedi, c'est le marché à Brive et Antoine ne sait toujours pas s'il aura assez pour y aller.
5: Et sur les étals, comme en rayon, habituez-vous dès maintenant à des fruits et légumes plus petits. Les patrons de la grande distribution préviennent. Celui de la coopérative U, par exemple, indique un assouplissement de ses cahiers des charges pour accepter à la vente des produits plus petits ou considérés comme moches et il n'y aura pas des quantités tout le temps et sur tous les produits.
0: Merci Valentine. La météo ce matin, c'est couvert partout en France avec des orages et de la pluie dans le Puy-de-Dôme, l'Allier, l'Hérault, les Ardennes et une grande partie des Hauts-de-France. Seule la Corse aura quelques éclaircies. Pour les températures, ce matin vous êtes à Brest 19 degrés, Lille 21, Strasbourg, La Rochelle, Bourges 22, Paris, Metz 23, Toulouse 25, Nice 27 et puis sur la page Facebook, Stéphane qui est à Mulhouse relève 17 degrés ce matin. Tout comme Christian qui est à Morzine. De son côté, Marie-Pierre au Breuil de Salon-la-Tour en Corrèze, elle a 20 degrés. Et puis Dominette à Cormontreuil aussi à 20 degrés avec un temps très lourd. Quant à Vladimir, il est à Villefranche-sur-Mer, il a déjà 25 degrés. Cet après-midi, ça va gronder dans le ciel, tout comme hier soir et cette nuit. Il y a eu de gros orages et de grosses chutes de pluie. Seule la Provence, Alpes, Côte d'Azur et la Corse devraient être épargnées cet après-midi. Attention au risque de grêle annoncé par Météo France en Pays de la Loire et en Bourgogne-Franche-Comté notamment, mais pas seulement. Une vigilance orange aux orages est prévue dans 6 départements cet après-midi. Saône-et-Loire, Allier, Côte d'Or, Loire, Puy-de-Dôme et Cantal. Faites attention si vous êtes dans ces départements. Pour les températures, elles seront en hausse cet après-midi entre 21 et 28 degrés sur la moitié nord, entre 26 et 36. Alors 36, ce sera surtout en Corse, dans la moitié sud. Et puis demain, ça devrait être un petit peu plus calme, le ciel devrait se dégager, mais il y aura quand même quelques averses et quelques pluies ici ou là.
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0: Bienvenue si vous nous rejoignez, un thé, un café et Renaud pour bien commencer votre journée sur votre radio ici.

0: Maggie Renaud sur votre radio ici à 5h40.
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0: Est-ce que vous faites partie d'une association? Est-ce que vous faites un petit peu de bénévolat? Est-ce que vous investissez auprès des autres? Valentine, vous faites un peu de bénévolat?
2: Oh, j'en ai fait un petit peu. J'ai fait de la sécurité dans un festival de musique. Bah, mais écoutez, c'est du bénévolat.
0: C'est du temps pour les autres, effectivement. Et vous, est-ce que vous faites du bénévolat peut-être dans le milieu sportif, culturel, solidaire, de l'aide aux devoirs, par exemple? Vous organisez peut-être une collecte solidaire, vous participez à des actions pour l'environnement. Venez partager avec nous votre engagement. 0810 055 056. Venez parler de votre association. Si vous avez un appel à bénévoles, allez, profitons-en. 0810 055 056. Appelez-nous maintenant et on en parle juste avant 6h. Et puis, bah, c'est la rentrée. Bientôt, les enfants retournent à l'école et les avis de taxes foncières arrivent, Valentine.
2: Et là aussi, vous pouvez être victime d'une arnaque. Faites attention aux mails prétendument de l'administration fiscale que vous recevez à ce sujet. Audrazo vous explique pourquoi dans quelques minutes. Sa chronique, c'est pas vrai.
0: Ensuite, nous profiterons de Zaz pour la musique.
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0: Une des dernières chansons de Zaz, c'est Mon sourire. Et peut-être que Alain, qui est avec nous ce matin, a le sourire. Bonjour Alain.
2: Bonjour Alain.
4: Oui, bonjour Catherine. Je crois que tu es.
0: Et Valentine.
4: Oui, j'ai le sourire parce que. Pardon, excusez-moi. Oui, eh ben écoutez, c'est fort bien parce que je me lève assez tôt.
0: Et pourquoi puis, vous levez si tôt, Alain? Alain, pourquoi vous levez si tôt?
4: Alors, à la fois, j'aime bien lire, j'aime bien écrire. Je suis en train justement d'élaborer des choses, par un roman et tout. Je me lance et tout.
0: Ah. Alors, est-ce que je peux vous demander d'appeler deux personnages avec nos prénoms, Valentine et Catherine?
4: Deux personnages.
2: Vous l'avez scotché, Catherine.
0: C'est ça. Vous écrivez un roman, c'est ça, Alain?
4: Oui, Catherine de Médicis, par exemple.
0: Ah, bah, si vous voulez, pourquoi
4: la
0: pas.
4: La maman d'Henri IV, je crois.
0: Pourquoi
4: et
0: pas
4: puis, Valentine, c'est ça.
2: Ça va être plus dur, hein. Vous pouvez vous inspirer de
4: Valentine,
2: la peinture.
4: Bah, ma voisine exceptionnellement belle de Paglier.
2: Ah, bah, écoutez, ça me va très bien. Alain.
0: Vous avez mis le sourire à Valentine ce matin, Alain. Merci beaucoup.
4: Bah, écoutez, il le faut, hein, puisqu'il y a eu Miss Maggie, et c'est vrai que, pour parler 10 secondes de ça, c'est qu'il y a beaucoup d'hommes qui, malheureusement, se mettent en guerre et tout, mon territoire, ma bagnole, mon truc. Bon, alors, heureusement qu'il y a à la fois des humoristes comme Foresti qui, des fois, les remettent en place.
0: Ah, Florence Foresti, la reine.
2: Des femmes de caractère.
0: Ah. Évidemment. Merci, Alain, de nous avoir appelés. Vous avez évidemment gagné la petite radio portative que vous pouvez emmener partout, dans la cuisine, dans le salon, la salle de bain, même les WC. Je sais qu'il y en a qui écoutent la radio au WC. Merci. Bah, c'est pas votre cas, Valentine?
2: Non, non.
0: Bah,
2: non.
0: Moi, j'avoue, c'est mon cas. Merci beaucoup, Alain.
2: Confidence, Catherine, confidence.
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0: C'est pas vrai, le rendez-vous anti-arnaque au Drazo, 27 août aujourd'hui. Les avis de taxes foncières commencent à arriver et les arnaques qui vont avec.
6: Oui, et là je m'adresse, alors pas seulement mais surtout, à ceux qui ont été victimes du piratage du fisc cet été. Si vous avez reçu le mail très désagréable, hein, disons-le, des impôts, qui vous dit que vos données fiscales ont fuité, ça veut dire que là, à l'heure où on se parle, des escrocs ont entre les mains votre nom, prénom, votre adresse, donc votre commune de résidence, votre revenu fiscal de référence, votre identifiant fiscal, etc. Donc le risque, c'est quoi? C'est de recevoir un faux mail, un faux texto, avec un faux avis de taxe foncière ultra crédible, parce qu'il contient énormément d'informations très personnelles que seul le fisc normalement est censé connaître. Donc vous, vous y croyez, vous payez, et patatras, c'est l'escroc qui se met dans la poche votre taxe foncière.
0: Donc, Aude, comment on fait pour reconnaître un vrai avis de taxe foncière?
6: Alors, le vrai mail des impôts, déjà, il ne vous demande rien. Il vous dit juste que votre avis de taxe foncière est disponible et que vous pouvez aller le voir vous-même tout seul sur impots.gouv.fr. Si au contraire, le message vous demande de cliquer pour payer tout de suite, pour compléter un formulaire ou encore pire, s'il vous demande un numéro de carte bleue, c'est un faux. Et ne vous fiez pas à l'aspect très officiel du mail ou du site sur lequel vous allez atterrir. Ce n'est pas parce que vous voyez la Marianne de la République française que tout ça est vrai. Autre point important, vérifiez bien l'adresse mail qui vous écrit. Elle doit obligatoirement se terminer par @dgfip.finance.gouv.fr. Pas autre chose, c'est la seule adresse valable. Et puis le plus simple, je le dis encore et toujours, c'est d'aller vous-même sur impots.gouv.fr ou sur l'appli impots.gouv. Au moins, vous êtes sûr d'être au bon endroit.
0: Et c'est tant mieux. Merci Aude Razo. Tous les épisodes et les conseils de C'est pas vrai sont en réécoute sur ici.fr et sur l'appli ici. 5h46, restez avec nous dans un instant en rencontre avec l'oiseau champion incontesté du plongeon de haut vol. Benoît Prospero vous le présente.

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1: Vous écoutez ici Mon Sourire à Zaz, 5h48. Aujourd'hui, dans le monde merveilleux du vivant, trois choses à savoir sur le plus grand oiseau marin nicheur de France métropolitaine. Bonjour Benoît Prospero.
2: Oh, c'est magnifique. Et son nom, c'est le fou de Bassan. Bonjour à toutes et tous. Au programme, tempête, plongeon et kilomètres. Et donc d'abord, première chose à savoir, l'envergure du fou de Bassan peut atteindre 1,80 m et son poids entre 2,5 kg et 3,5 kg. Il est donc parfaitement profilé pour le vol et peut ainsi parcourir des dizaines de kilomètres portés par les vents sans vraiment battre des ailes.
1: Et ce, même en pleine tempête.
2: Mais oui, et même le plus souvent en pleine tempête. Et alors, deuxième chose à savoir, par le parapluie du papillon citron, le fou de Bassan est sans conteste le champion de plongeon de haut vol. Pour se nourrir au-dessus de la mer, en fait, il est capable de s'élever à plus de 40 mètres de haut et d'effectuer un véritable piqué à la verticale, la tête la première et les ailes rabattues contre le corps. Et au moment où il pénètre dans l'eau, il est à près de 90 km/h. Et en fait, un de ses secrets pour ne pas se blesser, eh bien, c'est une série de petits coussins d'air situés sous la peau de sa tête et de son poitrail, de véritables airbags intégrés qui lui permettent d'absorber en fait les chocs au moment de l'impact des plongeons.
1: Et en plus de ça, il a une vue particulièrement aiguisée pour repérer un petit poisson d'une telle hauteur.
2: Eh bien, c'est tout à fait vrai. Et alors, troisième chose à savoir, au moment de l'élevage des jeunes, les fous de Bassan adultes quittent la colonie pour chercher du poisson. Problème, les espèces de poissons avec lesquelles ils nourrissent leur progéniture ont quasiment disparu des côtes nord de la Bretagne. Conséquence, les oiseaux sont obligés de faire des trajets de plus en plus longs pour trouver de quoi se nourrir. Parfois, plusieurs centaines de kilomètres. Des trajets donc de plus en plus longs qui, selon les chercheurs, ont une incidence négative sur la physiologie des adultes et la survie des poussins, ce qui risque de conduire à un déclin inexorable de l'espèce. Le monde vivant est merveilleux, préservons-le. Et pour leur connaissance, un immense merci à Philippe-Jacques Dubois et Élise Rousseau, auteurs du livre « Les guetteurs ». C'est publié chez Albin Michel.
1: Le fou de Bassan, qui est donc un champion de plongeon. À noter qu'en France métropolitaine, les fous de Bassan sont rassemblés sur un seul et unique site de reproduction. C'est l'île Rouzic, aux 7 îles dans les Côtes d'Armor, ce qui confère à cette espèce une très grande fragilité. Merci Benoît Prospero.
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1: Et si les réseaux sociaux prouvaient qu'ils peuvent avant tout être un véritable moteur de solidarité? Depuis plusieurs mois, un homme cuisine régulièrement des dizaines de repas pour les sans-abri et partage ses recettes ainsi que ses distributions sur TikTok et Instagram. Cet été, il a décidé de quitter sa cuisine parisienne et il se balade un petit peu partout en France, Robin Bernot.
4: Un créateur de contenu s'est lancé dans un tour de France solidaire pour cuisiner pour les sans-abri.

0: Je trouve ça génial, il faudrait continuer en fait.
1: Cet été, Manu Solidaire, c'est son nom sur les réseaux sociaux, a décidé de sillonner une partie de la France pour cuisiner et distribuer des repas aux personnes vivant dans la rue. Et cette tournée, il la partage sur les réseaux sociaux avec ses plus de 400 000 abonnés.
2: Là, tout le monde, les amis, c'est le tout début de soleil.
1: Ainsi, les internautes qui le suivent peuvent faire des dons qui serviront entre autres à financer les ingrédients et les différentes étapes du voyage.
2: Et voilà, petit poulet rôti.
1: Il y a quelques jours, il était de passage à Avignon, où il a préparé plus de 60 repas, et notre journaliste Clara Baudard en a profité pour le rencontrer.
2: Aujourd'hui, c'est compliqué de se dire que les sans-abri, on veut juste pas les voir, parce qu'en fait, ils existent, sont autour de nous. Toutes les personnes de la rue, elles ont besoin de manger.
1: Il faut savoir que début août, la mairie d'Avignon a adopté un arrêté municipal anti-mendicité, une mesure qui ne décourage pas Manu Solidaire de réaliser ses distributions de repas, bien au contraire.
2: Se dire qu'on vire les personnes démunies des centres-villes sans leur donner de solution de repli, c'est un peu se voiler la face et cacher la misère, alors que quoi qu'il arrive, elle restera là.
1: Alors ici, ça marche. Et vous, qu'en pensez-vous ?
0: Bah, je trouve ça hyper cool. Enfin, s'il peut y avoir de l'aide en France, de l'entraide, enfin, je trouve ça vraiment génial.
1: J'en ai par exemple discuté avec Juliette qui souhaitait souligner les difficultés de pouvoir bien se nourrir, en particulier aujourd'hui.
0: Il y a de moins en moins d'aides justement qui sont consacrées aux personnes les plus délaissées et les moins aisées dans la population. Donc je pense que c'est vraiment cool s'il y a des initiatives qui peuvent se faire de façon individuel, quoi.
1: Des difficultés pour s'alimenter qui concernent évidemment les sans-abri, mais pas que, c'est ce que m'a rappelé Jade.
3: Enfin, moi, je vois les étudiants aussi, par exemple, ou les personnes comme ça qui ont besoin d'aide. Non, je trouve ça génial, il faut continuer d'être dans d'autres villes. Ils font que Avignon pour l'instant ?
1: Alors, pas tout à fait. En fait, Avignon faisait partie de tout un circuit organisé dans le Sud-Est. Manu Solidaire est entre autres passé par la Loire, la Lozère ou plus récemment à Marseille.
3: Ok, bah, qui passe en Bretagne. Je trouve que la question de la nourriture en ce moment, c'est compliqué.
1: Pourquoi c'est compliqué ?
3: Parce que les prix augmentent, tout augmente.
1: Grâce à cette initiative, Manu Solidaire crée du lien, une démarche qu'il souhaite poursuivre et continuer à partager sur ses réseaux sociaux, avec toujours cette même envie, celle d'être utile.
4: Merci Robin Bernot. Demain, autre idée qui marche, un duo qui décide d'agir pour la propreté de leur plage. Est-ce que vous aussi, vous donnez de votre temps pour les autres? 0810 055 056. Venez nous parler de votre engagement, qu'il soit ponctuel ou régulier, qu'il soit au sein d'une association ou non, qu'il concerne la solidarité, l'éducation, la protection de l'environnement ou même les animaux. Pourquoi pas 0810 055 056. Et puis si vous cherchez des bénévoles aussi, appelez-nous, on en parle juste après YouTube. Where the streets have no name, sur votre radio ici.

0: You too, where the streets have no name. 5h57 et bonjour la Cim.
1: Bonjour.
0: La Cim, vous êtes à Ardoye en Ardèche.
1: Oui, c'est ça.
0: Comment allez-vous ce matin, la Cim?
1: Bien, bien, je suis un peu au travail, mais bon,
0: ah,
1: pas de souci.
0: Qu'est-ce que vous faites comme travail, la Cim?
1: Agent d'entretien.
0: Très bien. Et donc, vous avez commencé quoi, à 5h, c'est ça?
1: Ouais,
0: 5h30. Bon, alors la Cim, vous nous avez appelé parce que vous êtes bénévole dans votre village. Dites-nous en quoi ça consiste.
1: En fait, on organise des événements soirée Halloween, soirée Saint-Patrick, et matinée d'huîtres. Et c'est pour animer le village, pour faire des festivités dans le village.
0: Vous êtes nombreux,
1: du lien aussi.
0: Vous êtes nombreux dans cette association?
1: On est une quinzaine de bénévoles.
0: Donc 15, c'est super.
1: Oui, une quinzaine de bénévoles. Et je suis juste membre.
0: Vous êtes membre. Ça fait combien de temps que vous êtes membre de cette association, la Cim?
1: Depuis 2018.
0: 2018. Depuis 2018. Et qu'est-ce que vous aimez dans cette association? C'est le lien, c'est le fait d'organiser des choses, c'est
1: j'aime bien aider un peu à l'investissement du village, aider pour organiser de l'événement.
0: Et c'est quoi le prochain événement du village, la Cim?
1: Normalement, la soirée Halloween, en octobre.
0: Ah, le soirée Halloween. Ah oui, déguisement, vous allez décorer le village, tout ça?
1: Décorer la salle des fêtes, on fait une soirée Halloween à la salle des fêtes polyvalente du village.
0: Eh bah, très bien. Eh bien, merci de nous avoir appelé, la Cim. Je vous souhaite bon courage pour le travail. Et puis, bonne fête d'Halloween, mais dans quelques semaines, du coup.
1: Oui, dans quelques semaines.
0: Merci.
1: Ça va trop vite, le temps.
0: Merci. Très belle journée. Et merci d'avoir commencé cette journée avec nous. Je vous retrouve demain à 4h59. Non pas avec Valentine, mais avec Valentin. Eh oui. Et bonjour à l'équipe d'ici matin qui prend le relais sur votre radio locale ici.
2: Merci, Catherine. Soyez les bienvenus. Bonjour à vous. Ici Alsace. On vous souhaite un bon réveil, ou un bon café, ou une bonne route à vous qui êtes déjà au volant. Quoi que vous fassiez, merci de nous écouter. Votre radio de proximité, Yann réalise l'émission, Nadia vous accueille au standard, Sophie vous informe. Bonjour Sophie.
3: Bonjour Hubert, bonjour tout le monde.
2: C'est un jeudi 27 août chaud qui nous attend, chaud et lumineux. On aura jusqu'à 32 cet après-midi à Mulhouse et Colmar, tenue légère de rigueur. Ôtez cette veste, Sophie, que je ne saurais voir. Non, pardon, mec.
3: Allez, c'est parti.
2: Gardez-la peut-être ce matin, mais cet après-midi, c'est sûr, vous n'en aurez plus besoin. Avant 9h, vous pourriez bien remporter le maillot de la plus belle des équipes de foot. Le Racing Club de Strasbourg, bien sûr, le maillot extérieur, le blanc. On jouera ensemble avec vous au Bretzel, pas Bretzel. Et puis juste après votre journal, c'est Jean-Jacques. À nos actes manqués. Jean-Jacques Goldman, JJG, à nos actes manqués. Ne bougez pas, bon début de journée.
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2: Jeudi 27 août, ravi de vous accueillir ici Alsace, 6h.
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2: et Sophie Constanzer pour votre premier journal. La ville de Strasbourg, Sophie, en première ligne face à l'augmentation des enfants à la rue.
3: Des enfants sans toit qui vont parfois à l'école la journée et qui dorment dans des camps de fortune la nuit, d'après la Fédération des acteurs de la solidarité et l'UNICEF. Le nombre d'enfants sans logement en France a augmenté de 9% par rapport à l'an dernier et de 42% depuis 2022. Des chiffres qui n'étonnent pas Camille Vega, le directeur du Secours Populaire dans le Bas-Rhin, qui constate la hausse de la précarité à Strasbourg.
6: On peut le voir rien que sur le campement Crémerie où il y a plus d'une cinquantaine d'enfants et où clairement, vu le manque de moyens qui est mis en place sur l'hébergement d'urgence et puis au-delà de ça même l'accès au logement, les critères de vulnérabilité qui sont mis en place sont de plus en plus bas. Et donc effectivement, il y a de plus en plus d'enfants qui sont mis à la rue et même des enfants en très bas âge. Hein. C'est-à-dire que il y a des enfants qui étaient mis à l'abri et quelques jours après l'anniversaire de leurs 3 ans, ils sont remis à la rue. La situation risque encore de s'empirer d'ici à la fin de l'année, puisque vous avez notamment la préfecture du Bas-Rhin qui a annoncé encore des objectifs de suppression de places. Donc clairement, on est très très très inquiet. Voilà, donc effectivement, non, pas de surprise, mais plutôt toujours le même constat amer d'un manque de moyens mis en place pour éviter qu'il y ait des enfants dans nos rues à Strasbourg.
3: Les associations dont le Secours Populaire estiment qu'il y a aujourd'hui entre 50 à 100 enfants à la rue à Strasbourg. La ministre de l'Agriculture, Annie Genevard, réunit ce jeudi les préfets de tous les départements pour faire l'état des lieux des conséquences de la sécheresse et de 5 épisodes de canicule. Conséquences pour la production, on parlait des maraîchers en début de semaine sur Ici Alsace, baisse de rendement des cultures et difficultés de trésorerie. On entendra les revendications des syndicats agricoles en Alsace dans l'info d'ici à 6h30.
2: Et c'est plus surprenant, mais la sécheresse a aussi des conséquences pour les instruments.
3: À l'image de l'orgue de l'abbatiale d'Ebersmünster, près de Célestat, qui a été mis à rude épreuve pendant tout l'été. Cela fait presque 300 ans que cet orgue Silbermann, classé monument historique, résonne dans l'édifice, comme vous l'entendez, et le son qui sort de l'instrument a été quelque peu altéré, transformé par le manque d'humidité. D'abord, les sols de l'abbatiale ont été arrosés, puis des serviettes humides ont été placées à proximité lorsque les restrictions d'eau ont été appliquées dans la commune. Benoît Adolphe est le vice-président de l'association des amis de l'abbatiale d'Ebersmünster.
5: C'est des dommages collatéraux de la sécheresse et des 5 vagues de chaleur successives. C'est donc un instrument qui a été construit au milieu du XVIIIe siècle, donc qui va avoir 300 ans bientôt, et donc forcément auquel il faut prêter une attention toute particulière. Et donc ce qui nous pose un peu souci, c'est cette sécheresse, l'humidité relative de l'air qui est très faible. Et par des moyens divers et variés, on essaie de maintenir cette humidité relative. Alors dans un premier temps, on faisait comme on a toujours fait à Ebersmünster, c'est-à-dire qu'on arrosait l'allée centrale au tuyau d'arrosage, ce qui était très efficace. Et ben jusqu'à il y a peu, et puis là, on a un arrêté préfectoral qui interdit d'arroser, donc on l'arrose plus. Alors on a monté des baquets d'eau, des tentures. Voilà, c'est le plan B.
3: Benoît Adolphe, le vice-président de l'association des amis de l'abbatiale d'Ebersmünster, et pour le voir cet orgue, rendez-vous sur notre site internet ici.fr, page Alsace. On parlait lundi sur Ici Alsace de cette nouvelle interdiction dans la zone piétonne de Mulhouse. Les trottinettes et les vélos électriques sont bannis entre 11h et 20h. Les utilisateurs doivent mettre pied à terre. Eh bien, le message semble bien passer puisqu'aucune infraction n'a été constatée hier après-midi par la police lors d'une opération de contrôle. La verbalisation débutera en septembre. La Fédération des motards en colère du Bas-Rhin s'insurge contre la mairie d'Aubernais, lui reproche d'interdire depuis le 16 août dernier le stationnement des deux roues motorisées sur la place du marché. L'association dit n'avoir pas constaté ou été informée de problèmes liés à la sécurité.
2: Un appel aux dons lancé pour protéger les trésors du musée de l'automobile de Mulhouse.
3: Un appel aux dons pour refaire une partie de la toiture, 2000 mètres carrés, car en cas de gros orages, ce sont les véhicules de collection et les Formule 1 de légende juste en dessous qui peuvent prendre l'eau. Une cagnotte en ligne a été lancée avec la Fondation du patrimoine pour terminer la dernière tranche de travaux qui avait débuté il y a 10 ans, comme l'explique Guillaume Gasser, le directeur général du musée de l'automobile.
7: Il y a eu des gros travaux de toiture jusqu'en 2016. On a refait 95% de la toiture, mais pour des questions budgétaires, on n'a pas pu aller au bout du programme. Et aujourd'hui, cette partie est vraiment embêtante, hein, puisqu'on a encore quelques infiltrations et ça, avec le temps, ça s'empire. Donc il est temps de traiter cette partie pour protéger nos voitures et avoir un musée sain.
8: C'était le week-end dernier où ça a été un petit peu compliqué ?
7: Alors oui, il y a eu des gros orages. Nous, on a l'habitude, hein, quand il y a des orages, on fait ce qu'il faut pour mettre les quelques voitures qui sont dans des zones un peu sensibles à la et derrière, c'est tous les espaces techniques. On doit utiliser l'autolaveuse pour enlever, utiliser des balais, etc. C'est pas sympa pour les équipes et c'est vraiment... Il n'y a plus grand chose à faire, on a vraiment tout fait sauf cette partie-là. Le bâtiment est un bâtiment du 19e siècle, il y a énormément de travaux à faire et là on a besoin d'aide.
3: Guillaume Gasser, le directeur général du musée de l'automobile à Mulhouse, où sont exposés 650 véhicules. Et les donateurs peuvent participer à un tirage au sort pour tenter de remporter un tour à bord d'une Bugatti Royale à l'occasion des journées du patrimoine en septembre. Avis aux passionnés. Après plus de 2 ans de chantier, le tout nouvel hôtel spa de Kirvillers dans le Bas-Rhin ouvre ses portes demain. Il est situé juste en face du Royal Palace, le deuxième plus grand cabaret de France, à un projet pharaonique qui a coûté 42 millions d'euros et qui doit répondre à la demande des touristes touristes, notamment allemands et suisses, le cabaret Royal Palace accueille 215 000 personnes par an. Après son carton rouge contre l'Olympique de Marseille vendredi dernier, le milieu de terrain du Racing, Samir El Mourabeh, a écopé de 2 matchs de suspension de la part de la commission de discipline de la LFP. Hier, le Strasbourgeois ne disputera donc pas le prochain match contre le Racing Club de Lens ce samedi. Une absence qui pèse lourd car c'est l'un des derniers cadres encore présents dans l'effectif. Et puis le Racing qui prête Idrissa Sabali au Red Star FC pour 1 année. Le jeune milieu défensif alsacien fait ses premiers pas en Ligue 1 en avril dernier face au Stade Rennais. Enfin, les Bleus du basket de retour à Bercy ce soir, 2 ans après la folie des JO de Paris 2024. Victor Wembanyama et ses coéquipiers jouent ce soir contre la Slovénie en match de qualification pour le Mondial 2027.
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3: Le thermomètre s'affole à nouveau un petit peu cet après-midi. Hein.
2: Jusqu'à 32 à Mulhouse et Colmar, même chose pour Strasbourg et à Haguenau. À Célestat, 32 également. À Guebwiller, à Cernay, 31. Effectivement, encore une journée. C'est encore l'été. Hein. Officiellement, c'est encore l'été. Et ça se confirme aujourd'hui. Alors ce matin, j'ai envie de dire, matin douceur, après-midi chaleur. On a 16 degrés à Brunstadt, chez Alain actuellement. Un message laissé sur la page Facebook de votre radio. Si vous êtes du côté de Ilzac, à l'image d'Annick, vous avez actuellement 17. La journée s'annonce lumineuse. Ce ne sera pas un franc et grand soleil, parce qu'il y aura des nuages hauts, c'est ce que nous dit Météo France Alsace, mais le soleil dominera assez largement les débats malgré tout. Pour vos conditions de circulation, on vous accompagne sur les routes comme chaque jour, et ça roule convenablement en ce jeudi matin, du vert sur les écrans. Quand c'est vert, c'est que ça roule bien. Pas de souci, 03 88 25 02 02, ça c'est notre ligne infotrafic. S'il y a un souci, vous vous mettez en sécurité et vous nous alertez.
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2: Et qui de mieux pour vous aider alors soit à sortir du lit, là vous venez d'avoir les infos, vous étiez encore sous la couette et il faut vous activer, il faut descendre dans la cuisine, faire votre premier café. C'est Jean-Jacques qui vous accompagne à nos actes manqués. Ici Alsace, belle journée.

0: exactement, qui est Jean-Jacques Goldman dans la playlist ici à Alsace. Avant 6h30, on s'écoutera aussi Marc Lavoine et Patrick Fiori en duo.
1: Oh, j'étais occupé à toute autre chose.
0: Occupé, c'est une nouveauté ici à Alsace. On l'écoute dans les 20 prochaines minutes. On s'écoutera aussi les Pointer Sisters. I'm so excited. Passez une excellente journée de jeudi. 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
0: Merci de nous avoir choisi. Bon réveil à vous. On est le 27 août, on salue les Moniques. C'est votre fête aujourd'hui à la Sainte-Monique. Le soleil pique. Voilà le dicton officiel de ce jeudi 27 août. Si vous avez des dictons officieux, on les lit sur notre page Facebook. On vous embrasse si c'est votre anniversaire. Vous êtes né le même jour qu'Alexis Lebrun. Connaissez Alexis Lebrun, le pongiste, c'est le frère de Félix Lebrun. Alexis, il a 23 ans aujourd'hui. On se souvient de sa médaille de bronze au JO de Paris en 2024. Et des futurs frères Lebrun, tenez, il y en aura peut-être ce week-end à Schiltigheim, aux Euro Mini Champ. C'est les championnats d'Europe de tennis de table pour les jeunes de 10 à 13 ans. Des futures pépites qu'on va probablement découvrir. Allez, ici à Alsace avec dans 30 secondes votre bon plan gratuit. On file à Mittelbergheim ce matin pour Mittelcuivreheim, un festival de musique dédié au cuivre.
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0: Que faire gratuitement juste à côté de chez vous? Question à laquelle nous répondons chaque matin à 6h15. Enfin, je dis nous, mais en fait, c'est vous qui y répondez. Vous qui organisez des événements, vous en faites la promo chaque matin sur Ici Alsace. Deux obligations. L'événement que vous nous présentez doit avoir lieu en Alsace et il doit être gratuit. Alors pour le reste, c'est carte blanche. Comment faire? Nous envoyer sur WhatsApp un message vocal. C'est ce qu'a fait Jean-Christophe pour nous présenter Mittelcuivreheim.
4: Bonjour à tous. Attention, dans le cadre de Mittelcuivreheim, une fantaisie de cuivre à Mittelbergheim, plus que deux concerts à venir écouter gratuitement. Ce soir, ce sera autour du Mühlhorn Quartet, un quatuor de corps de grands élèves issus du conservatoire de Mulhouse, sous la direction de leur professeur Virginie Menzer-Maillard. Ce concert aura lieu à l'église protestante de Mittelbergheim à 20h. Samedi, toujours à 20h, dans le jardin du presbytère protestant, vous allez pouvoir venir découvrir la trompette de Romain Gachot qui vous fera voyager avec ses complices au clavier, à la contrebasse et à la batterie en vous emmenant au gré de leurs compositions dans leur monde du jazz. Ces concerts sont gratuits et à ne manquer sous aucun prétexte. Alors n'hésitez pas à venir nous soutenir en nous rejoignant jeudi à l'église protestante et samedi dans le jardin du presbytère pour ces deux derniers concerts de notre festival Mittelcuivreheim 2026. En attendant, le prochain Mittelcuivreheim 2027.
0: Et vous serez là, Jean-Christophe, pour nous en parler. Merci beaucoup. Tenez un concert à côté de chez vous, un marché, un vide-grenier, des portes ouvertes. C'est gratuit et c'est en Alsace. Eh bien, venez en faire la promo. Chaque matin, j'attends vos messages vocaux sur WhatsApp 03 88 25 15 15. Message vocal qu'on diffusera dès demain matin à 6h15. Les Pointer Sisters dans votre playlist ici Alsace. 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

0: I'm so excited. Elle est Pointer Sisters de Bon Matin. Ici Alsace, jeudi 27 août. Bienvenue.
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0: Ils ont tous les droits et on ne leur en veut absolument jamais. Nos chiens, ils dorment sur le canapé, ils grimpent parfois sur le lit, mais c'est pas grave, on les aime. C'était hier la journée mondiale du chien et merci d'ailleurs de vos très nombreuses photos sur WhatsApp et sur Facebook. Charlie Weber recevait à cette occasion Michael Kress, notre Alsacien presque parfait. Charlie, on file dans un endroit plutôt étonnant, une piscine réservée à nos amis à quatre pattes.
3: Direction le Dog Center dans la forêt de Rosheim pour parler baignade, chien, passion des animaux. On est avec Michael Kress ce matin. Bonjour Michael.
4: Bonjour Charlie.
3: Alors Dog Center, c'est à Rosheim. Alors on a parlé de vous cet été avec cette chaleur assez incroyable, puisque vous louez une piscine pour les chiens. Comment ça vous est venu cette idée-là ?
4: C'est exactement ça. Bon, en fait, quand on a acheté notre centre de rééducation pour chiens, c'était un ancien camping. Et donc dans ce camping-là, il y avait déjà un bassin pour poissons qui était présent. Donc du coup, on s'est dit pourquoi pas restaurer ce bassin et le retransformer en piscine pour chiens pour ensuite faire profiter un maximum de personnes pour qu'ils puissent nager avec leurs chiens en toute sécurité dans un cadre plutôt idyllique.
3: Concrètement, ça ressemble à quoi ?
4: Alors, c'est une piscine qui fait 13 mètres de long, 7 mètres de large. Et donc, c'est un endroit complètement sécurisé. Donc, il y a des protections de partout pour pas que le chien puisse s'échapper. Et donc, vous venez et vous pouvez profiter avec votre chien, nager tout seul, en fait. C'est vraiment des créneaux privatisés. Et donc, du coup, vous passez une heure ou deux ou trois heures. Vous choisissez le nombre d'heures que vous voulez. Et vous vous amusez avec votre chien, donc vous pouvez nager directement avec le chien dans la grande piscine.
3: Ouais, c'est ça, il n'y a pas que le chien qui en profite, il y a aussi le maître, c'est ça, on en profite
4: exactement,
3: tous les deux.
4: Exactement, ça fait une pierre de coup.
3: Une idée du prix, rapidement, comme ça ?
4: C'est par quatre entrées, donc le minimum c'est quatre entrées, donc si vous venez par exemple avec deux personnes et deux chiens, pour l'heure ça coûtera 35 euros.
3: Ok, très bien. Alors ça c'est l'histoire de la piscine, c'est plutôt drôle et sympa d'ailleurs, mais Dog Center c'est pas que ça aussi, vous faites un peu d'éducation et puis... du dog sitting aussi, c'est ça ?
4: C'est ça. Alors, on fait de la pension classique. Bon, ça, c'est quand les gens partent en vacances ou quand ils sont hospitalisés, etc. Et on fait aussi de la rééducation pour chiens. Donc là, c'est vraiment quand le chien a un gros problème de comportement et que le maître est complètement débordé. Donc, il nous emmène son chien et nous, avec la meute de chiens qu'on a, on rééduque ce chien-là, on lui apprend nouveau tous les codes. Et ensuite, derrière, bien évidemment, on reforme le maître pour qu'il puisse repartir sur des bases sereines.
3: D'accord. Et vous avez l'amour du chien depuis tout jeune, tout petit ?
4: Ouais, depuis tout jeune, j'ai toujours adoré les chiens, donc d'aujourd'hui d'en faire ma passion, un métier, c'est vraiment une chance extraordinaire que j'ai, donc voilà, c'est là, je suis vraiment reconnaissant pour faire ce métier-là, quoi. C'est vraiment une chance que j'ai.
3: Eh ben génial, on sent le passionné, ça c'est sûr, et avec de bonnes idées en plus avec la piscine, franchement c'est top. Dog Center, c'est à Rosheim, merci beaucoup Michael, passez une bonne journée.
4: Merci, au revoir Charlie.
0: Michael Kress, notre Alsacien presque parfait au micro ici, Alsace de Charlie Weber. Charlie, que l'on retrouvera tout à l'heure entre 8h et 9h. 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Restez avec nous, on jouera au Bretzel, pas Bretzel. Occupé, Marc Lavoine, Patrick Fiori.

Patrick Fiori, Marc Lavoine pour ce duo, une nouveauté ici à Alsace intitulée Occupé. Elle est ici à Alsace dans une petite minute. On retrouvera Catherine Viguier pour l'horoscope. Je lis juste quelques messages laissés sur les réseaux sociaux. Cathy, tenez qu'est à Soulsorin. 17 degrés en ce jeudi matin. Et on salue également Fifi de Nordouze qui nous envoie un message sur WhatsApp. 16 degrés au réveil. Belle journée à vous.

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3: Et comme chaque matin, juste avant 6h30 et juste avant qu'on fasse le point sur l'info en Alsace, on retrouve Catherine Viguier pour l'horoscope. Bonjour Catherine, les natifs du Verseau s'expriment en ce 27 août.
4: Et c'est bien, ils doivent faire entendre leur voix.
5: Bélier, ne vous isolez pas en cas de désaccord, cherchez absolument un terrain d'entente.
6: Taureau, des tensions possibles avec une hiérarchie ou un bien-aimé, c'est à vous de jouer, hein.
7: Gémeaux, ça se passe bien et surtout, voyez du paysage marcher même près de chez vous.
8: Cancer, l'argent est un sujet, mais aussi des blessures psychiques que vous voulez guérir.
9: Lion, ça discute en famille, au travail, mais ces échanges portent leurs fruits.
10: Vierge, il est temps de vous réserver du temps à vous.
11: Balance, quiconque fait battre votre cœur, vous attendez de lui, d'elle, un retour.
12: Scorpion, entre vie privée et vie professionnelle, que privilégiez-vous?
13: Sagittaire, il s'agit d'adapter votre communication en restant en accord avec vos pensées.
14: Capricorne, alors c'est chargé sur le plan financier, il vous appartient de gérer pour l'avenir.
15: Verseau, il est question d'honneur, de dignité, et vous faites entendre votre voix.
16: Poisson, n'essayez pas de faire des performances si cela nuit à votre bien-être.
17: Et pour nous tous, de l'amour tout simplement partout.
3: Merci beaucoup Catherine, excellente journée à vous.
4: À demain Hubert.
3: Merci beaucoup, 6h29 ici Alsace. Avant 7h, on s'écoutera Eurythmics. Sweet dreams are made of these. Who am I to disagree? Vous n'aimez pas Eurythmics?
4: Ah, j'adore.
3: Vous vouliez chanter, c'est ça?
4: Oui, c'est
3: mais ça. Ne vous censurez pas, Sophie. N'hésitez surtout pas, vous pourrez chanter aussi sur Les Innocents. Que des classiques dans votre playlist ici à Alsace. Des classiques qui donnent forcément, effectivement, envie de pousser la chansonnette. Pousser la chansonnette, dis donc, ça faisait longtemps que j'avais pas employé cette expression, vous voyez.
4: Ça faisait un été, voilà.
3: À peu près. Allez, soyez les bienvenus. Il est 6h30.
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3: Et à 6h30 sur votre radio ici Alsace, c'est l'actualité. Et l'actualité, c'est avec vous, Sophie.
4: Il y a cet appel aux dons lancé avec la Fondation du patrimoine pour aider à la rénovation d'une partie de la toiture du musée de l'automobile de Mulhouse. C'est le musée le plus fréquenté du Grand Est. Plus de 650 véhicules et certaines voitures de collection menacent de prendre l'eau quand il y a des orages. On parlera également dans un instant de cette réunion avec tous les préfets de département pour évoquer les conséquences de la sécheresse pour les agriculteurs de cet été. Blé, maïs, houblon, toutes les productions ont souffert et en Alsace, la crise est historique. Les syndicats agricoles demandent un plan d'urgence, c'est ce qu'on entendra. La FDSEA et la Confédération Paysanne prennent la parole. On l'entendra dans l'info d'ici dans un instant. Mais avant ça, c'est l'heure du 90 secondes, le tour de l'actu en France et dans le monde. Et c'est comme tous les matins avec Valentine Lottès.
18: Au volant de sa voiture, un jeune russe de 26 ans fonce dans la foule à Caen. Un mort et 10 blessés, dont 7 dans un état très grave hier soir. Le conducteur en fuite après l'accident a été arrêté à une vingtaine de kilomètres. La piste d'une vengeance après une bagarre semble privilégiée. Le bilan grimpe encore au Népal. Plus de 800 disparus désormais au cœur de l'Himalaya. Une majorité de touristes dans un terrible tsunami de boue et de glace. 80 Français ont signalé leur présence dans le pays via le fil d'Ariane. Nous n'avons pas encore de nouvelles ce matin. La météo déchaînée en France. Après la canicule et une tornade, 23 départements désormais en vigilance orange pour orages violents. Il se décale à l'est ce matin après avoir tonné sur la côte atlantique. Un blessé déjà signalé en Charente-Maritime. Des salariés de l'abattoir de Perpignan mis à pied après des signalements de l'association L214. Dans ces vidéos transmises hier à votre radio ici, des vaches et des moutons découpés encore vivants et des cochons aspergés d'eau puis électrocutés. santé. La durée de vie de nos médicaments bientôt rallongée. L'Agence nationale du médicament a convaincu une quinzaine de laboratoires de réétudier le temps de conservation du Dafalgan, de l'Efferalgan ou encore de produits à base d'amoxicilline pour lutter contre le gaspillage et les pénuries. France, Slovénie, les Bleus du basket disputent ce soir un match de qualification pour la Coupe du Monde au Qatar l'été prochain. Les Français jouent sur le parquet de Bercy à Paris à partir de 20h30.
4: Les préfets du Haut-Rhin et du Bas-Rhin sont reçus ce jeudi par la ministre de l'Agriculture avec tous les autres préfets de France pour parler des conséquences de la sécheresse. C'est l'info d'ici ce matin en Alsace. C'est l'heure de l'état des lieux pour évaluer les besoins d'aide financière. Après 5 vagues de fortes chaleurs successives, Louise Adélaïde Boinard, les syndicats agricoles en Alsace réclament un plan d'urgence. Il faut aussi penser à l'avenir.
19: Tous les syndicats agricoles sont d'accord sur ce point. Il faut renflouer la trésorerie des agriculteurs et vite. Mais chacun a son idée sur comment le faire. Gérard Lorbert est le président de la FDSEA dans le Bas-Rhin.
20: Il faut des facilités de financement, des reports du remboursement d'emprunt. Tout ce qui touche aux taxes sociaux diverses et variées. La RPD, qui est une taxe redevance pour pollution diffuse. Il y a des taxes sur tout ce qui touche à l'eau d'irrigation et à l'eau de consommation. Je pense que toutes ces taxes-là, il faudrait peut-être revoir la copie.
19: Églantine Berthet de la Confédération Paysanne estime que d'autres leviers peuvent être mis en place.
21: Comme débloquer les aides forfaitaires, payer les avances de la PAC, utiliser les réserves de crise européennes pour soutenir les paysans paysannes, exonérer peut-être du remboursement de TVA. Il y a plein de micro-mesures qu'on peut prendre et qu'il faut absolument prendre pour sauver les fermes, là, à très très court terme.
19: Le tout en créant un plan d'adaptation à long terme.
21: Avec la nécessité de réformer de façon urgente le système de prise en charge des pertes causées par les aléas climatiques en agriculture. Tu parles de l'ISN, l'indemnité de solidarité nationale. C'est un système qui ne fonctionne pas. Il faut repenser complètement ce système assurantiel.
19: Autre point essentiel à évoquer, celui de la gestion de la ressource en eau. Malgré la présence de la plus grande nappe phréatique d'Europe en Alsace, notre région est en crise hydrique. Le cumul de pluie est en baisse de 30% depuis le mois de janvier dans le Bas-Rhin. Mais ce n'est pas le seul souci pour la FDSEA.
20: C'est une pluviométrie défaillante, une pluviométrie avec des moments longs sans pluie et des moments longs avec pluie. Il y a des secteurs où on devra sans doute réfléchir à faire du stockage et ça fait un petit bout de temps qu'on le dit.
19: Un point sur lequel s'oppose la Confédération Paysanne qui souhaite une meilleure gestion de ce bien commun.
21: Il ne faut vraiment pas penser que pomper dans la nappe pour stocker à l'air libre, c'est intéressant, c'est vraiment complètement contre-productif. Et bien sûr, des vallons comme à Sainte-Marie-aux-Mines où il faut penser des retenues collinaires, mais qui soient dimensionnées par rapport à la ressource disponible.
19: Tous s'accordent à dire que le système agricole actuel ne pourra pas tenir dans les années à venir.
4: Et le président de la région Grand Est a demandé un plan d'urgence au niveau européen. Franck Leroy sera l'invité d'ici Alsace en direct ce matin à 8h moins le quart.
3: Et puis tenez à vous qui avez un jardin. Est-ce qu'il est en bon état, ce jardin? On imagine qu'il a dû souffrir. Oh, il a dû souffrir. Oh oui.
4: Il a dû beaucoup souffrir.
3: Il a dû beaucoup souffrir, durant l'été, là, avec les canicules à répétition. Donc, à quoi ressemble votre jardin? Comment faites-vous pour essayer de lui redonner un peu vie? Venez témoigner tout à l'heure entre 9h et 9h30 aux côtés de Charlie Weber. Vous pouvez aussi le faire, là, dès à présent sur WhatsApp au 03 88 25 15 15. Un jardin qui va encore souffrir aujourd'hui parce que la chaleur, 32 à Colmar, à Strasbourg et à Guenot, pareil, 32, même chose à Altkirch. À Sa Réunion, vous aurez 31, à Niederbronn-les-Bains, comptez 30, donc au plus fort de l'après-midi. Alors ce matin, on a des températures plutôt douces, entre 15, 16, 17, 17 à Soultz-Saurin. C'est un message que Cathy vient de nous envoyer. Muriel, elle, est à Bischheim et il fait actuellement 17 degrés, le tout sous un ciel qui au fil des heures sera de plus en plus lumineux. Certes, on aura des nuages, des nuages hauts, des nuages blancs, vous savez, un petit voile nuageux, mais le soleil devrait très largement dominer les débats en ce 27 août. Alors ce soir vers 23h minuit, on nous annonce une perturbation orageuse et la nuit prochaine s'annonce plutôt agitée.
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3: Sur les routes, c'est tout tranquille ce matin. J'en profite juste pour vous rappeler qu'on a sur notre site internet une carte interactive avec les prix des carburants en temps réel, des prix qui ne cessent décidément de grimper. On passe bien largement les 2 euros quasiment partout en Alsace. Là, je vois qu'à Volgelsheim, à l'Intermarché de Vogelsheim, le litre de gasoil est à 2,11 €. C'est là, dans le secteur, qu'il est le moins cher. Partout ailleurs, on est à 2,20, voire 2,30, voire 2,37 dans le coin de Sainte-Croix en plaine. Donc voilà, Vogelsheim, 2,11 € le litre de gasoil. La carte des carburants, c'est sur notre site ici.fr, page Alsace.
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3: Allez, lâchez-vous sur Eurythmics, c'est ce qu'on vous propose en ce jeudi matin. Belle journée, bon réveil, ici Alsace, il est 6h37.

0: Sweet Dreams, c'est Eurythmics, c'est sur votre radio ici Alsace, 7h-20.
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0: Il y a la foire européenne de Strasbourg qui va débuter vendredi, non pas demain, mais vendredi d'après. Alors, j'ai une source bien informée qui n'est autre que Jonathan Val, notre collègue de UCL Sauce, qui a pris la route ce matin et est passé dans le secteur du Wacken et donc du Parc des Expos, là où aura lieu la foire. Et ça commence à s'installer, il commence à y avoir quelques perturbations, donc c'est pour le moment assez calme, mais on imagine que les perturbations vont aller crescendo d'ici à la semaine prochaine. 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Dans les 10 prochaines minutes, les 3 plus de Pyrnus, on ira du côté de Colmar où il y a pas mal de chantiers. Ce dimanche, pour les cyclistes, c'est Col Attitude au Wintersberg. Et puis la troisième info de Pierre, elle concerne la SPA de Haguenau qui fait ce week-end de sa rentrée. Et puis, tenez, au sujet des animaux, on va s'intéresser avec les conseils de notre docteur à un petit animal qu'on a tous eu quand on était plus jeune. On le réclamait et les parents ont fini par céder. Si je vous dis ça, vous pensez à quel animal ? Le cochon d'Inde. Une petite cage. Vous n'avez pas eu de cochon d'Inde ?
3: Non, je n'ai pas eu de cochon d'Inde.
0: Souvenir de celui de ma grande sœur. Elle a eu un cochon d'Inde. Ouais, une petite cage dans le salon, là. Il faisait des tours de roue. Enfin, voilà, comme tous les cochons d'Inde, quoi, j'ai envie de vous dire. Un animal, nous dira le docteur Fabin, dont les besoins en vitamine C sont primordiaux. Expertise à suivre.
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1: Bonjour. Créatif.
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0: Nos voisins du Rhin, ce qui fait l'actualité de l'autre côté de la frontière. Et ce matin, Sophie, on parle de ces croisières rendues presque impossibles sur le Rhin.
3: On a déjà parlé sur votre radio ici Alsace des conséquences de la sécheresse sur le Rhin. Conséquences sur la biodiversité, l'activité des ports et des entreprises qui ne peuvent plus faire transiter leurs marchandises sur le fleuve. Le niveau historiquement bas du Rhin a aussi des conséquences sur le tourisme et notamment le tourisme de croisière en Allemagne. Depuis début août, nous raconte la radio SVR, aucune croisière n'est assurée sur le Rhin moyen en Rhénanie-Palatinat. Le niveau du Rhin à Kaub, à mi-chemin entre Mayence et Coblence, est déterminant pour les cargos et les bateaux de passagers sur le Rhin moyen. Le record historique datait de 2018 avec 25 cm. Il a été battu à la mi-août. Le niveau est passé en dessous de 24 cm et les faibles pluies de ces derniers jours n'ont pas permis d'arranger la situation. Plusieurs compagnies de navigation indiquent donc qu'il y a trop peu d'eau dans le Rhin pour les bateaux de croisière fluviale, dont certains mesurent plus de 100 mètres de long, mais selon les informations de la SVR, aucune croisière fluviale n'a dû être entièrement annulée jusqu'à présent. Les bateaux changent de portion.
0: Et les bateaux de croisière naviguent à la place sur le Rhin inférieur.
3: Oubliez le Rhin romantique, la vue sur les vignobles en terrasse. Hein, plusieurs compagnies basées à Düsseldorf ou Stuttgart indiquent que leurs bateaux ne naviguent actuellement que sur le Rhin inférieur après Cologne. Donc, les bateaux partent de Düsseldorf ou de Duisbourg en direction de la Belgique et des Pays-Bas et la plupart des passagers ont accepté ces nouveaux itinéraires. Selon les compagnies maritimes, les touristes qui ne veulent pas changer d'itinéraire peuvent, moyennant des frais, modifier leur réservation pour une date ultérieure sur le Rhin moyen. En attendant, depuis début août, des restrictions massives sont imposées même aux croisières d'une journée et de nombreux embarcadères ne peuvent plus être desservis, dont celui de Coblence. Avec des incertitudes sur le retour à la normale, plusieurs semaines, sinon mois, en fonction donc des précipitations de ces prochains jours et de ces prochaines semaines.
0: Bah, les précipitations, c'est pas pour aujourd'hui, ce sera...
3: Et en Allemagne non plus. Hein. Voilà.
0: Peut-être la nuit prochaine, en tout cas en Alsace, la nuit prochaine, il y aura des perturbations orageuses et donc quelques averses. D'ailleurs, ces photos du Rhin où on peut marcher et le traverser, notamment dans le secteur de Sels, vous les avez sur notre site ici.fr, page Alsace. C'est là aussi que vous retrouvez nos voisins du Rhin, l'actu de l'autre côté de la frontière. On salue tous les frontaliers au passage. Ici Alsace, il est 6h45.
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0: spéciale, la vitamine C. Bonjour docteur Fabin, notre vétérinaire ici à Alsace. Pourquoi docteur, cette vitamine est-elle à ce point vitale pour lui ?
1: Alors c'est une particularité génétique. Le cobaye ou cochon d'Inde est incapable de fabriquer ou de stocker la vitamine C. S'il en manque, le scorbut s'installe de façon fulgurante. Ses dents se déchaussent, ses articulations gonflent et il hurle de douleur. C'est une urgence vitale. Pourtant, on n'est pas obligé de donner des gouttes à tout le monde. Une supplémentation liquide est surtout indispensable pour les sujets à risque. On cible les jeunes en croissance, les femelles gestantes, les vieux animaux et les malades. Leurs besoins explosent pendant ces périodes. Pour un adulte en pleine forme, on va d'abord miser sur une excellente alimentation au quotidien.
0: Et comment faire alors pour couvrir ces besoins sans passer par les gouttes ?
1: Alors, la base, c'est de choisir des granulés spécifiques pour cobayes, qui sont déjà enrichis en vitamine C. Mais attention au grand piège de la conservation. Cette vitamine est ultra sensible à l'air et à la lumière. Si le sac reste ouvert, elle s'évapore en quelques jours. Il faut fermer le paquet hermétiquement et acheter des petits sacs pour le conserver. Ensuite, l'alimentation fraîche fait le reste du travail. Offrez-lui chaque jour des légumes riches en vitamine C. Le grand champion, c'est le poivron cru. Couplé à du persil frais, c'est le cocktail parfait pour un animal sain. Et surtout, pas de vitamine C dans son biberon d'eau. Elle se détruit en 2 heures à la lumière et le goût amer l'empêchera de boire.
0: Et si notre cochon d'Inde boude les légumes frais ou qu'on doute de la qualité de ses granulés, comment être sûr qu'il ne manque de rien ?
1: Dans ce cas précis, on ne prend aucun risque. On passe à la supplémentation systématique. Si l'alimentation n'est pas optimale, c'est la seule garantie d'éviter le scorbut. On achète de la vitamine C liquide, pure en clinique vétérinaire. Le rituel est très simple. Prenez la petite pipette et donnez les gouttes directement sur le côté de sa bouche. C'est le petit geste santé à instaurer tous les matins. Si vous avez un cobaye difficile, c'est votre filet de sécurité absolu. En respectant la bonne dose selon son poids, vous protégez ses os, ses dents et son système immunitaire tout au long de sa vie.
0: Un bisou à vos cochons d'Inde. Merci beaucoup docteur Fabin. Et tenez au sujet des animaux, la SPA de Haguenau fait ce dimanche sa rentrée. Toutes les précisions, elles arrivent dans un instant dans les 3 plus de Piernus. Mais avant cela, 3 minutes avec les Innocents, l'autre Finistère ici à Alsace.

0: Je fredonne. Et vous aussi. L'autre Finistère avec les innocents, ici Alsace, il est 6h52.
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0: Place à vos infos plus, trois infos chaque matin. Elles sont pratiques, locales, utiles et sympas. Des infos données par vous, Pierre Nus, bonjour.
3: De Moria Hubert, salut Bissam.
0: On file à Colmar pour votre première info, il y a des travaux.
3: Eh oui, Colmar en alsacien, c'est très simple à dire. C'est de l'aménagement de voirie et d'éclairage qui perturbe la circulation sur le secteur des départementales D514 et D30 et ce chantier au long cours va se prolonger jusqu'au vendredi 20 novembre à 18h. Dans le détail, plusieurs rues sont fortement impactées. Dans la zone située entre la rue Brua et la rue Stanislas, des interventions sur les réseaux d'eau et d'assainissement suivies de la réfection de la chaussée se poursuivent jusqu'à la fin du mois d'août. Pas très loin de là, la rue Gambetta fait l'objet d'une remise à neuf jusqu'à octobre pour recevoir une toute nouvelle couche de bitume. Et puis, bien sûr, de très grosses difficultés du côté de la rue Stanislas. Le secteur va rester en chantier jusqu'en novembre pour une importante refonte de la voirie, précédée comme toujours par le renouvellement des réseaux sous la chaussée. Colmarien, on pense à vous.
0: Patience, les amis, mais vous savez pourquoi désormais vous êtes ralenti.
3: Et voilà.
0: Deuxième info, Pierre, avec un défi réservé aux cyclistes.
3: Et des routes réservées aussi. Ce dimanche 30 août, l'événement Col Attitude fait son grand retour au Grand Wintersberg à Niederbronn. Brunnes-les-Bains, la montée vers le point culminant des Vosges du Nord est totalement réservée aux vélos, VTC et vélos à assistance électrique, sans voiture, sans moto et sans pression de chrono. Vous pourrez défier les 5,6 ou 6,2 km de côte avec quand même des passages à près de 12%. Ça grimpe en toute sécurité et en pleine nature. Au sommet, un village d'arrivée vous accueille avec ravitaillement, animation musicale et des ateliers. Côté circulation, la route forestière qui mène au col va être fermée aux véhicules motorisés de 8h30 à 14h depuis le giratoire de la route de Beach. L'accès au chalet du club vosgien reste toutefois possible par l'autre côté, basculer exceptionnellement en double sens. C'est gratuit, le Col Attitude, c'est sans inscription. Mettez votre casque et rendez-vous dès 8h30 au départ de l'usine Celtic.
0: Allez, courage à vous, les amoureux de la petite reine. Toute dernière info pour les amoureux, cette fois-ci de nos amis à quatre pattes.
3: Bloquez votre dimanche 30 août où la Société protectrice des animaux de Hovna et Haguenau vous donne rendez-vous pour sa traditionnelle fête de la rentrée de 11h à 17h. Le refuge va ouvrir grand ses portes au public pour une belle journée conviviale et solidaire. Sur place, vous trouverez de quoi choyer vos compagnons à quatre pattes avec de nombreux articles neufs et d'occasion pour chiens, chats et nac. Alors ça, c'est pas le nom d'un animal, ce sont les nouveaux animaux de compagnie. Exactement. Les bénévoles vous ont aussi concocté de magnifiques créations en patchwork pour les animaux ou pour vous, des objets déco, des bijoux fantaisie ainsi que de délicieuses confitures maison. Événement dans l'événement, l'auteure alsacienne Iris Peldrin, très impliquée dans la cause animale, va être présente tout au long de la journée pour présenter et dédicacer son livre L'ombre du félin. Et bien sûr, des petites choses pour humains à grignoter et on n'oublie pas l'organisation de la tombola annuelle de la SPA de Haguenau. Mais on ne gagne pas de chat ou de chien.
0: Ah, dommage, j'allais dire qu'est-ce qu'on a à gagner justement. Bon, bah, pas de chat, pas de chien. Merci Pierre pour ces 3+.
3: Service, peace morning.
0: À demain Pierre, belle journée à vous. Michel Jonas, tout de suite les wagonnets. Il est 6h55, ici Alsace, c'est votre radio de proximité. C'est toute l'actu en Alsace. Et on fera le point avec Sébastien Cabrita dos Santos dans le journal de 7h. Bienvenue.

0: choisi. 1979, cette chanson de Michel Jonas, qui n'est pas la plus connue, extraite de l'album Les années 80, commence le cinquième de Michel Jonas. Elle est ici, Alsace, 6h58, dans 20 secondes, tout juste l'apprentissage de l'alsacien Jonathan Val. Et attention au caries.
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0: Et alsacien, Götemorieux, Jonathan Val.
6: Götemorieux, Hubert, Götemorieux, Nolle.
0: Le mot du jour, comme chaque matin, c'est quoi le mot de ce 27 août?
6: Faites voir un beau sourire. Ah, parfait, les dents sont brossées, elles sont brossées. Nickel, vous avez été sage, vous avez même attrapé le pompon. Allez hop, on retourne à la fête foraine. Mais c'est Kervin, on l'a vu, hein. Et j'hésite toujours avec mon stand préféré, si c'est celui où il y a le Brotwurst ou celui où il y a les confiseries. Allez hop, on va aller aux confiseries pour du réglisse, une bonne barbare.
0: Oh,
6: papa,
0: le réglisse, mais c'est immonde.
6: Mais il y en a qui aiment, il y en a qui aiment. Vous n'aimez pas, mais ce n'est pas le cas de tout le monde. En tout cas, la confiserie, vous savez comment on le dit en alsacien?
0: Non, moi je le mange.
6: Mais voilà. Vous savez le chanter en tout cas. Vous pensez ne pas le savoir et pourtant vous le savez. Poum poum stand, pour les bonbons. Le stand où il y a les bonbons. Donc la confiserie avec les barres de chocolat, les cacahuètes caramélisées, les sucettes qui piquent ou encore les pommes d'amour. Allez, j'arrête. Pas à cause de mon régime, mais à cause de la glycémie de tout le monde ce matin. On va tous se jeter sur du chocolat. Allez-y, ce week-end, il y a des mestis, il y a des kirves partout. Arrêtez-vous. Oh, poum, poum, stunt. Faut se faire plaisir. Le mestis, c'est qu'une fois dans la semaine.
0: Pomme d'amour, c'est bon, vous voyez. Pomme d'amour, c'est bon. Mais réglisse.
6: C'est très sucré aussi.
7: Moi, je préfère une boule mousse.
6: Ah ben. Et comment le dire dans les Asiens? On l'a appris.
0: Vous la réécoutez sur notre site.
6: Chocolat, chumbol.
0: Ici, pour faire page Alsace, c'est le Jonathan. Et à demain.
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0: Très bon jeudi, ici Alsace, on est le 27 août, il est 7h.
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0: Et Sébastien Cabrita dos Santos pour le journal. Bonjour.
8: Bien, bonjour Hubert, bonjour à tous.
0: Les agriculteurs en Alsace dans l'attente de mesures concrètes pour survivre après un été de toutes les canicules.
8: La ministre Annie Genevard peaufine sa copie aujourd'hui. Elle reçoit tous les préfets de France en visioconférence avant de présenter un nouveau plan d'urgence la semaine prochaine. Les sols sont historiquement secs et tous les agriculteurs dans tous les secteurs souffrent. Églantine Berthet de la Confédération Paysanne d'Alsace appelle à une prise de conscience générale.
9: La détresse dans les fermes voisines, elle est énorme. Il y a à la fois les éleveurs, éleveuses qui n'ont pas de fourrage pour leurs animaux, qui sont pris en étau dans la souffrance de leurs élevages et eux-mêmes à prendre un temps infiniment plus important pour abreuver, pour nourrir les animaux. Donc ça coûte. Et une double peine, on va dire, parce que face à ces difficultés, en fait, on a une sensation d'abandon très partagée, différents secteurs confondus, que ce soit en maraîchage, en arboriculture, en élevage. Les fermes qui sont autour de nous, sur le territoire en Alsace, se sentent délaissées par les services de l'État, par rapport à l'inaction climatique et environnementale des gouvernements, par rapport aux usages de l'eau, de l'énergie, qui sont priorisés plus pour la technologie, l'IA, que pour la production alimentaire, et vraiment que les paysans et paysannes soient entendus.
8: Églantine Berthet de la Confédération Paysanne avec Louise Adélaïde Boinard. Les différents syndicats agricoles appellent au coup de pouce financier, au report de remboursement d'emprunt et à une nouvelle réflexion sur les différentes taxes. Le président de la région Grand Est, lui, appelle l'Europe à prendre la mesure de la crise. Franck Leroy, invité ici à Alsace ce matin, c'est à 7h45.
0: Et puis tenez-vous qu'il y avait un jardin, la pelouse là de votre jardin, elle est de quelle couleur? Il y a encore un peu de vert ou c'est du jaune-marron? Vous écrivez sur le WhatsApp ici Alsace 03 88 25 15 15 et on échangera tout à l'heure entre 9h et 9h30. Et
8: c'est une nouvelle enquête plus qu'édifiante publiée par l'UNICEF et par la Fédération des acteurs de la solidarité. Plus de 2350 enfants sont sans logement actuellement en France, plus 9% par rapport à l'an dernier, plus 42% sur les 4 dernières années. Rien qu'à Strasbourg, ils sont, selon le Secours Populaire, entre 50 et 100 des enfants qu'on est en train de foutre en l'air, déplore le directeur Camille Vega. On est au camp Crimery dans l'info d'ici ce matin, c'est à 7h30. Le petit coup de chaud pour les voyageurs présents hier matin à l'aéroport Strasbourg-Ensheim. L'aérogare a été évacuée à cause d'un colis suspect. Les démineurs sont intervenus, tout est rapidement rentré dans l'ordre, le trafic n'a pas été perturbé.
7: Le musée de l'automobile de Mulhouse en appelle à la solidarité de tous pour mieux protéger ses trésors.
8: Appel aux dons lancé il y a 1,5 million d'euros à trouver pour organiser un grand chantier dans le musée le plus fréquenté du Grand Est et qui souffre désormais clairement, Guillaume Schum, des affres du temps.
10: C'est l'espace course qui est concerné. Il faut restaurer 2000 mètres carrés de toiture très abîmée. État des lieux avec Guillaume Gasser, le directeur général du musée de l'automobile de Mulhouse.
11: On voit sur les plafonds tendus les traces des infiltrations précédentes. C'est vrai qu'on avance un peu la voiture pour qu'elle ne soit pas directement sous la flaque. Et quand c'est vraiment trop important, on prend des mesures encore plus importantes pour protéger les voitures.
10: Parmi les voitures concernées dans cet espace, une Serpollet de 1902 qu'il faut protéger.
11: Voiture à vapeur. Effectivement, c'est pas les voitures d'aujourd'hui, hein. On doit faire très attention. L'eau, c'est des voitures, hein. Elles sont habituées à être dehors, mais pour quand elles ont un certain âge, quand même des précautions à prendre. Les carrosseries sont anciennes, les peintures, etc. Et la corrosion également. Donc, on fait très attention.
10: Avec cette toiture fragilisée, ce sont les Formule 1 de légende dans l'expo temporaire qu'il faut bouger pour les protéger.
11: On a des voitures là qui nous ont été prêtées des années 80. Quand il pleut, les infiltrations ne touchent pas les voitures, mais quand il y a un gros orage, on les recule quand même un petit peu. On se met un mètre en arrière pour vraiment assurer la sécurité des voitures. Mais c'est vrai qu'il pleut dans l'exposition temporaire.
10: Un appel aux dons qui sera donc très utile au musée de l'automobile de Mulhouse pour bien mettre à l'abri ces fabuleux bolides.
8: Guillaume Schum, il y a une cagnotte en ligne. Si vous souhaitez donner pour aider le musée de l'auto, ça se passe sur le site de la Fondation du patrimoine. Il y aura un tirage au sort avec tous ceux qui ont donné au moins 10 euros. Le gagnant pourra faire un tour à bord d'une Bugatti Royal. Le coup de gueule à présent des motards en colère. À Aubernais, l'association fustige la décision du maire d'interdire désormais le stationnement des deux roues motorisées sur la place du marché. Ils disent dans une lettre regretter cette décision et ne pas avoir été informés d'éventuels problèmes de sécurité. Les Mulhousiens, Mulhousiennes, irréprochables depuis l'entrée en vigueur de l'interdiction de circuler dans le centre piéton avec une trottinette ou un vélo électrique. Les agents mobilisés en ce moment pour faire de la pédagogie ne relèvent aucune infraction. Les amendes vont bien commencer à tomber ces prochaines semaines. Vous risquez de devoir payer 150 euros si vous ne mettez pas le pied à terre entre 11h le matin et 20h le soir.
7: Les derniers préparatifs avant l'ouverture d'un nouvel hôtel de luxe à Kirvillers.
8: 94 chambres de luxe ouvertes dès demain. Après 2 ans de chantier, 42 millions d'euros investis. C'est sans équivalent dans le nord de l'Alsace. L'hôtel est situé juste en face du Royal Palace, le 2e plus grand cabaret de France. C'est le bébé de Mathieu Meyer, le fils du créateur de la salle de spectacle, et il ne doute pas qu'il trouvera clientèle.
12: Il y avait une demande croissante par rapport à l'hôtellerie. Les clients du Royal Palace, en fait, rencontrent toujours le même problème. Il n'y a pas vraiment grand-chose aux alentours, hormis des gîtes. Et donc, du coup, à force qu'on nous sollicite depuis maintenant bien 7-8 ans pour nous poser la question « Mais quand est-ce que vous allez construire un hôtel à Kirvillers ?» On s'est dit avec mon papa, ça y est, on va se lancer. C'est le moment d'investir. Du coup, on a voulu créer ce projet titanesque, hein, quand même. C'est un hôtel de 94 chambres avec un spa de 1000 mètres carrés. Si vous voulez, cet hôtel, c'est la continuité de la boîte à spectacle qui est juste en face. Voilà, il faut que le client s'y retrouve dans l'expérience en ayant vu le spectacle. Il passe la nuit à l'hôtel. Et c'est la continuité du cabaret.
8: Le cabaret Royal Palace accueille chaque année 215 000 personnes. On visite ce nouvel hôtel et le nouveau spa avec Luc Driosto. C'est l'écho d'ici ce matin, c'est à 7h20.
7: Le Racing sans Samir El Mourabé pour sa première de la saison à la Méno.
8: Et à la commission de discipline a statué. Il écope de 2 matchs de suspension après son carton rouge lors du premier match au Vélodrome de Marseille. Il ne pourra pas jouer donc dans 2 jours contre Lens, ni contre 3 la semaine prochaine. Double absence qui pèse lourd car l'enfant de la cité de Lille fait partie des rares cadres encore présents dans l'effectif. Et puis le milieu défensif, Idrissa Sabali, lui, est prêté au Red Star pour 1 an et sans option d'achat. Il est arrivé il y a 2 ans maintenant à Strasbourg en provenance de l'AS Nancy-Lorraine.
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8: Bientôt 7h08 ici Alsace, merci de vous réveiller avec nous. La météo pour aujourd'hui, Hubert.
7: Elle sera belle cette journée de jeudi avec de belles éclaircies tout au long de la journée, du matin jusqu'au soir. On aperçoit déjà quelques rayons, des rayons qui vont prendre de plus en plus de place malgré des nuages hauts dans le ciel alsacien, nous dit Météo France. Pour les températures ce matin, combien vous avez à la maison? Bah, tenez, Simone à Holzheim, elle a 17. Si vous êtes dans le coin de Münchhausen, à l'image de Mariette, vous avez là aussi 17. C'est la tendance ce matin, entre 13 et 19 plus largement. Et cet après-midi, on va avoir chaud. Hein. L'été se poursuit jusqu'à 32 à Mulhouse. Même chose pour Colmar, à Strasbourg et à Guenau. Là aussi, vous aurez 32 à Mittelbergheim, où il y a en ce moment même Mittel Cuivreheim, un festival dédié aux instruments à cuivre. Il y a un spectacle ce soir, il y en aura un dernier samedi. Profitez-en tant qu'il est encore temps. Pour vos conditions de circulation, j'ai les écrans radars sous les yeux. Vous roulez bien, vous allez vers la Suisse sans difficulté. Vous les frontaliers, vous allez vers l'Allemagne sans trop de difficulté non plus. Ça roule donc bien dans l'ensemble. Un petit point orange quand vous êtes non loin de Sainte-Marie-aux-Mines et de Sainte-Croix-aux-Mines sur la nationale 159, ça ralentit un petit peu dans ce secteur-là, c'est assez léger. On s'y informe bien sûr, comme chaque fois, dès qu'il y a sur votre trajet un ralentissement, je vous en informe et vous pouvez le faire vous aussi. 03 88 25 02 02.
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7: Bonjour, c'est Johnny. Pas mal, non?
13: Ouais.
7: Un peu timide, c'est le seul truc que je sais faire de Johnny. Allez-y, Sophie.
14: Johnny.
7: On vous avait censuré. Bravo, Yannouk.
13: Ah bah, coucou, hein.
7: Ah, coucou, l'envie. Oh. On me donne...

0: Les fans l'attendent avec une grande impatience. Le biopic dédié à Johnny Hallyday, il sortira en décembre 2027 pour commémorer les 10 ans de la disparition de l'idole des jeunes.
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0: Vous avez fait le bon choix. Merci d'être là, d'écouter Ici Alsace en ce 27 août. On vous espère en forme, aussi en forme que nous. Vous connaissez Monique, c'est le moment de lui adresser un petit message. C'est la Sainte Monique. Aujourd'hui, on vous embrasse les Moniques. Tenez à suivre, on rendra hommage à Dolly Parton qui nous a quittés avant-hier à l'âge de 80 ans. Hommage signé David Ossiou dans son œil. Et nous verrons avec David que la country ne se danse pas qu'aux États-Unis, la France a son mot à dire.
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0: Et là, on vous envoie la foire européenne de Strasbourg, qui ne débute non pas ce vendredi, mais vendredi d'après le 4 septembre, événement avec Ici Alsace. Vous savez combien il y a d'exposants à la foire européenne de Strasbourg?
3: 550.
0: Allez fort, Sophie Constanzer, j'aime ce jeu.
3: C'est juste que je vous écoute religieusement, Hubert, et vous l'avez dit hier.
0: Je ne serai pas sans le redire d'ici à la semaine prochaine, ça c'est sûr. 4 invitations pour vous tout de suite maintenant. On jouera ensuite au Bretzel, pas Bretzel. Mais pour être sélectionné, le numéro de votre radio, 03 88 25 15 15. A tout de suite.
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0: À 7h15, mon œil, David Ossiou, bonjour. Avec ce matin, la mort donc de la chanteuse Dolly Parton, une mort qui a bouleversé l'Amérique. Mais la musique country, c'est aussi une affaire bien française, David.
6: Parce que oui, on danse beaucoup la country en France. C'est pas une lubie de Parisien branché, ça se passe dans les petites villes, les villages, dans cette France périurbaine qui entoure nos grandes agglomérations. La salle polyvalente où une fois par semaine on pousse les tables, on met la musique et tout le monde s'aligne. Un pas à droite, un pas à gauche, on croise, on tourne. On compterait en France autour de 2000 clubs et associations en constante progression, dit la Fédération Française de Danse. Alors c'est pas une lubie de Parisien et c'est même pas une lubie tout court, parce que la pratique a véritablement décollé chez nous depuis plus de 30 ans. Ça a commencé quand Disney s'installe en France en 92, avec ses cow-boys, ses saloons et surtout le Billy Bob's où on danse la country. Et ça s'est répandu partout, sans chichi, comme on sait faire en France avec les associations et leurs bénévoles. D'ailleurs, il y a une phrase que les clubs de country français adorent attribuer à Dolly Parton. La country, c'est une chose simple, faite par des gens simples, mais de manière extraordinaire. C'est pas toute la France qui danse la country, d'accord, mais ça fait beaucoup de monde. Et puis il y a une autre raison qui revient souvent chez les adeptes, la country, ça se danse seul, mais en groupe. Pas besoin de venir en couple, pas besoin d'avoir un partenaire, chacun fait ses pas, mais tout le monde fait les mêmes. Au fond, derrière les Santiago, les chemises à carreaux et les chapeaux de cow-boy, il y a quelque chose de beaucoup moins américain qu'on pourrait le croire. La France, c'est l'autre pays de la country. Et on aurait dû faire comme les Anglais hier, à Buckingham Palace, à la relève, les gardes ont interprété le célèbre titre de Dolly Parton, 9 to 5.
0: À Dolly Parton et à la country signée David Ossiou. Je regardais hier, alors je ne sais pas si vous avez vu cette info, mais Dolly Parton a été l'artiste la plus populaire sur Deezer dans le monde. C'est le chiffre que j'ai reçu.
7: Que j'ai inventé.
0: Voilà, je me suis dit, tiens, je vais inventer quelque chose. Et je me suis dit, quelle est l'invention du jour? Ça va être celle-ci. Donc la plus populaire sur Deezer dans le monde hier et la deuxième en France. Les titres les plus écoutés, il y a eu forcément Jolene et il y a eu celui-ci, 9 to 5. Et c'est vrai que je pense que beaucoup, et vous voulez que je vous dise, je suis le premier à l'avoir fait, je suis allé sur Deezer et Spotify Et je me suis dit, tiens, je vais me réécouter du Dolly Parton. Et il y en a quelques
6: jours. Petite playlist.
0: Bah ouais. Complètement oublié. Voilà pour cet hommage. Allez, ici Alsace à 7h18. Vos messages sur les réseaux sociaux. On vous lit 16 degrés à Guémar. C'est ce que nous écrit Sylvie. Le soleil arrive. C'est vrai qu'il pointe gentiment le bout de son nez. Vous avez 17 à Strasbourg, secteur montagne verte. C'est ce que nous écrit Muriel. Ça a un peu grimpé par rapport à lundi. Oui, c'est sûr. Et ça va encore grimper cet après-midi jusqu'à 32. Secteur Mulhouse. Et secteur Colmar, un immense classique. L'une des plus belles reprises d'une chanson d'Elton John. Ça, c'est tout à fait subjectif, ce que je suis en train de vous raconter. L'original date de 1970. Your Song, de Monsieur Elton John. Reprise 2 ans après, par Billy Paul. Your Song, ici Alsace.

0: Totalement. Et encore une fois, totalement fan de Billy Paul et de cette reprise du tube de Elton John, Your Song. Ici Alsace à 7h23.
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0: Nicole aussi, je vous ai vu, vous en êtes fan. Je vous ai entendu un peu pousser la chansonnette, non?
3: Non, l'anglais, c'est pas mon fort.
0: Bonjour Nicole, comment ça va depuis chez T-Game?
3: Ben, ça va très bien, merci.
0: Ouais. Quel est le programme de la matinée?
3: Eh ben, on va se préparer pour aller à la piscine.
0: Eh ben, dis donc. Vous dites on, c'est qui on?
3: On, c'est moi et Fernand.
0: Votre mari? Ah ouais, à la piscine, oui. De bon matin comme ça, vous allez à quelle piscine?
3: Au Wacken
0: à Strasbourg. Et vous nagez combien de kilomètres, Nicole?
3: Ah, je nage pas, je me détends, je vais dans le bassin détente.
0: Voilà. Génial. En plus, ce matin, il fait bon, il fera chaud cet après-midi. Voilà.
4: Team spa, quoi.
0: Voilà, hop. Détente.
3: Voilà.
0: Vous barbotez, voilà. Nicole.
3: Voilà.
0: On va jouer ensemble, Nicole, au bretzel. Oui. Pas bretzel. Vos invitations à gagner pour la foire de Strasbourg, qui débute donc vendredi prochain, le 4 septembre, avec ses quelques 550 exposants. Nicole, êtes-vous prête à jouer avec les auteurs alsaciens?
3: Je suis prête.
0: Voilà, je vous fais des propositions. C'est d'Alsace. Vous me dites bretzel, c'est pas d'Alsace, c'est pas bretzel.
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0: Joël Dicker. Bretzel ou pas?
3: Bretzel?
0: Aïe. C'est pas bretzel. Non. Avec un nom comme ça, on pourrait penser qu'il est
5: de l'autre côté du Rhin.
0: Voilà, il est en Suisse, il est suisse. Si je vous dis... Bon, il me faut deux bonnes réponses, Nicole, il y a encore deux propositions. Si je vous dis...
3: Allez.
0: Gilles Pudlowski.
5: Il paraît qu'il vadrouille pas mal en Moselle. Hein.
0: Il paraîtrait. Joli. Ce qui nous vient de Metz. Et enfin, dernière proposition, Nicole. Claudie Hunzinger.
3: Bretzel.
0: Oh oui, allez. Et il y avait Nicole de l'enthousiasme en plus, hein. Vous la connaissez?
3: Non.
0: Vous l'avez lu, peut-être, sait-on jamais.
4: Léa Turcaille.
0: Auteur de Turcaille, absolument. Prix féminin en 2022 pour Un chien à ma table. Nicole, d'accord. C'est donc gagné. Vous avez ces quatre invitations pour la foire de Strasbourg. Vous irez y faire un petit tour. Vous connaissez la foire, Nicole?
3: Oui, bien sûr.
0: Ouais. Qu'est-ce que vous aimez y faire? Il y a des habitudes ou vous aimez juste y flâner?
3: Non, c'est la curiosité, voir les nouvelles choses, voilà.
0: Vous allez vous régaler, vous penserez fort à nous, Nicole. Merci d'avoir joué avec nous.
3: Très belle journée à vous, à toute l'équipe.
0: À vous également. Merci, Nicole. Dans bonne une journée. Heure, on rejoue au bretzel, pas bretzel, avec Charlie Weber. Et il y aura à la clé le maillot extérieur du Racing Club de Strasbourg, votre sélection, avant le grand tirage de demain matin.
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0: Et dans l'écho d'ici en Alsace, on parle, Sophie, de ce tout nouvel hôtel de luxe dans la région.
5: Il est situé juste en face du Royal Palace à Kirvillers, le deuxième plus grand cabaret de France. Cet hôtel de spa de luxe avec 94 chambres ouvrira ses portes demain, vendredi, après plus de 2 ans de chantier. Un projet pharaonique qui a coûté 42 millions d'euros sans équivalent dans le Nord Alsace, Luc Dréosto.
6: Depuis 45 ans, le succès du cabaret Royal Palace, créé par Pierre Meyer, ne se dément pas.
7: On a 215 000 entrées par an. Tous les ans, on fait plus et les clients sont très heureux.
6: Mais une partie des clients, notamment les étrangers, allemands, suisses et belges, souhaitaient passer la nuit sur place à Kirvillers, aux portes des Vosges du Nord, plutôt que de refaire plusieurs dizaines de kilomètres pour aller dormir. D'où ce projet d'hôtel spa de luxe juste à côté du cabaret. Mathieu Meyer, le fils de Pierre Meyer.
8: On a voulu créer ce projet titanesque, hein, quand même. C'est un hôtel de 94 chambres avec un spa de 2000 m². On a un très très beau restaurant panoramique en rooftop avec une vue sur tout le village de Kirvillers et aussi encore un bar dans le lobby. 2 salles de séminaire également. C'est un très bel outil de travail polyvalent et à l'image du Royal Palace qui se trouve juste en face.
6: La décoration est inspirée de l'univers du music hall, précise Mehdi Reski, le directeur de l'hôtel.
9: Comme les fontaines à l'entrée de l'établissement ou alors le lustre qui orne l'atrium de l'hôtel. On est lié au music hall et en fait on crée une expérience globale, que ce soit sur du bien-être, sur de la détente, du spectacle, etc.
6: Ce complexe hôtelier est le plus gros challenge de Pierre Meyer.
7: Pour moi c'est le plus gros investissement depuis 45 ans. Au départ, on est parti avec un budget de 30 millions et on a atterri avec 42 millions.
6: Un surcoût lié à plusieurs facteurs. La surface spa a été doublée et Mathieu Meyer a décidé d'investir dans un système de cogénération.
8: C'est un gros moteur qui fonctionne avec une énergie naturelle, donc en l'occurrence du biogaz, pour justement fabriquer nous-mêmes notre propre électricité que nous injectons dans le réseau. Donc on est en autoconsommation pour tout ce qui est hôtel avec le chauffage et la climatisation. Nous fournissons également une partie des besoins en énergie au niveau du cabaret. Et cerise sur le gâteau par rapport à la cogénération, pour refroidir le moteur, nous récupérons via un bypass les calories pour chauffer tous les piscines, les bassins été comme hiver.
6: 60 salariés ont été embauchés pour travailler à l'hôtel qui ouvrira aussi en juillet et en août, contrairement au cabaret.
5: L'hôtel Spa de Luxe ouvre ses portes ce vendredi. Le cabaret Royal Palace à Kirvillers accueille 215 000 personnes par an.
0: C'est le Moulin Rouge, mais en Alsace. Ici Alsace à 7h28, Samir El Mourabé, le milieu de terrain strasbourgeois, ne jouera pas ce samedi face au Racing Club de Lens à la Méno. Pourquoi ? Ben oui, il a pris son carton rouge au Vélodrome vendredi dernier et il est ensuite suspendu pour deux matchs. Donc il va rater à la fois Lens et il ratera aussi le match face à Troyes dans une dizaine de jours maintenant. Est-ce que cette sanction, elle est sévère ? On posera la question à notre consultant foot Rudy Carlier, ce sera à 7h40. Et puis dans la prochaine demi-heure, votre playlist ici Alsace. Terence Trent d'Arby. Sign Your Name, ça arrive avant 8h et juste après 7h30. Louane avec Chien, ne bougez pas ici Alsace. Belle journée.
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0: On a 18 degrés à Célestat ce matin, c'est ce que nous écrit Célestat. Un beau lever de soleil. Oui, la journée sera belle et lumineuse. Allez, 7h30. L'actualité en Alsace, Sébastien Cabrita dos Santos.
11: Nos maraîchers, éleveurs, viticulteurs, dans l'attente de mesures d'urgence, la ministre Annie Genevard prépare un nouveau plan d'aide pour nos agriculteurs victimes d'une sécheresse historique cette année. Le président de la région Grand Est, Franck Leroy, appelle lui aussi l'Europe à prendre la mesure de la crise. Il est l'invité ici à Alsace dans un quart d'heure maintenant. Cet appel aux dons au musée de l'automobile à Mulhouse. Il faut trouver 500 000 euros pour restaurer une partie de la toiture et mieux protéger les trésors, les bolides que le musée abrite. Il y a 650 véhicules au total. Dans l'info d'ici, dans une minute, on est au camp Crimerie à Strasbourg avec les familles et les enfants toujours plus nombreux à dormir à la rue. Mais d'abord, c'est le 90 secondes. Toute l'actualité en France et dans le monde, c'est avec Valentine Lottès.
12: Le caractère intentionnel ne fait aucun doute. Une voiture fonce sur des passants à Caen. Deux morts désormais. L'un des 10 blessés a succombé à ses blessures. Et derrière le volant, un jeune russe de 26 ans, rattrapé par la police à une vingtaine de kilomètres. Il est en garde à vue ce matin. Plus de 1300 disparus au Népal, où un torrent de boue gigantesque comme un tsunami a tout emporté dans une vallée de l'Himalaya. Des centaines de touristes parmi les victimes. Au moins 80 Français sont dans le pays et nous n'avons pas encore de leurs nouvelles. Un candidat unique pour la droite et le centre à l'élection présidentielle. 200 élus réclament une primaire dans une tribune publiée au Figaro pour désigner un seul candidat et éviter une déroute dès le premier tour. L'espoir pour les malades du cancer du pancréas, l'un des plus mortels. Les autorités sanitaires américaines approuvent un nouveau traitement capable, selon les cancérologues, de doubler la durée de vie des patients. 16 000 nouveaux cas de cancer du pancréas sont diagnostiqués chaque année en France. Trois clubs français joueront dans la Ligue des champions de football. L'Olympique lyonnais, battu par les Turcs de Fenerbahçe, ne s'est pas qualifié hier soir. Le RC Lens, Lille et le Paris Saint-Germain, donc, connaîtront leurs premiers adversaires ce soir. soir. Le tirage au sort de la phase de ligue commence à 18h. À voir la nuit prochaine, à partir de 4h30 du matin, une éclipse de lune. Le satellite sera plongé dans l'ombre de la Terre puisque notre planète lui cachera complètement le soleil.
11: L'info d'ici ce matin en Alsace, c'est les terribles conditions de vie pour les enfants à la rue. Ils sont, selon l'UNICEF, plus de 2350. À dormir dehors au niveau national, c'est presque deux fois plus qu'il y a 4 ans. Et ils sont, selon les associations, plus d'une cinquantaine, rien qu'à Strasbourg, Émilie Pou.
10: C'est au campement Krimri que l'on retrouve une grande majorité de ces enfants et de ces familles. Des dizaines de tentes et abris de fortune sont installés en pleine ville, le long de la voie du tram, à côté du Secours populaire. Maria y vit depuis 3 mois avec son mari et son bébé de 7 mois qui souffre d'allergie. Ils viennent d'Afghanistan.
13: Bébé malade, toujours stress.
10: Le quotidien est très dur, explique-t-elle, via une application de traduction sur son téléphone.
14: Ce que je voudrais surtout dire, c'est que nous aimerions qu'on puisse nous aider à sortir de cette situation et de la rue. C'est très difficile pour nous ici, surtout parce que mon enfant est malade tous les jours. La vie dans la rue est vraiment très difficile. Mon mari est sans travail. Voilà, c'est vraiment une vie très difficile pour nous.
10: Une vie très difficile pour tous ces enfants, confirme Camille Vega, directeur du Secours populaire dans le Bas-Rhin.
15: C'est une enfance mise à mal et traumatisée, hein, parce qu'il faut bien être clair sur le fait que les conditions de vie sur des campements, elles sont plus que dramatiques. Vous allez avoir des rats, des insectes, et à partir de ça aussi des maladies, des infections, etc., etc. Et puis c'est des enfants aussi qui du coup dorment mal. Pour suivre l'école aussi, c'est très compliqué. Hein. C'est des enfants, c'est quelque part qu'on est en train de foutre en l'air, hein, clairement.
10: Le Secours populaire aide ces familles en leur facilitant un accès à l'eau, en offrant de la nourriture ou en leur ouvrant le local pour avoir accès à l'électricité. Mais il faut surtout des places d'hébergement, explique Catherine Jaroud du collectif Pas d'enfants à la rue.
16: Il faudrait penser de manière urgente les mettre dans des hébergements, mais penser aussi à un terme un peu plus long terme avec ce qui se faisait déjà l'année dernière, des hébergements intercalaires, où les associations prennent en charge le bail de manière intercalaire. Mais comme dit, il faut une volonté politique qu'il n'y a pas, et clairement, nationalement, on ne va pas dans ce sens-là. Et localement, comme dit, on n'a pas vraiment encore de visibilité sur ce qui peut se faire.
10: Les associations comptent donc sur la nouvelle municipalité de Strasbourg. Le collectif Pas d'enfants à la rue demande aussi une rencontre avec le rectorat, car ces enfants sont scolarisés dans les écoles strasbourgeoises.
11: Émilie Pou, reportage Info d'ici, c'est à retrouver sur l'application ici.
0: Il est 7h35, le temps de votre jeudi 27 août, avec une journée lumineuse, bien qu'il fasse gris pour le moment, je le sais, vous nous l'écrivez d'ailleurs sur notre page Facebook.
17: Menteur.
0: Vous mentez.
17: Scélérat.
0: Il fait gris, nous écrit Astrid à Arenheim. Oui, mais ça va se lever et les éclaircies seront de plus en plus belles et de plus en plus larges, selon les prévisions. Les températures, elles vont grimper aussi. On a entre 13 et 19 ce matin et jusqu'à 32 au plus fort de la journée à Mulhouse et Colmar. Même chose à Strasbourg, à Haguenau ou Ittenheim. Ittenheim qui prépare ce week-end la fête de la tarte flambée. On va se régaler tout au long de ce week-end dans le Kororsberg. Pour le trafic aujourd'hui, ça donne quoi ?
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0: Et le trafic dit que ça roule bien. Et tant mieux. Bonne route à toutes et tous. N'oubliez pas la carte interactive des prix des carburants sur notre site ici.fr, page Alsace. Où sont les carburants les moins chers ? Alors en Alsace, il n'y a rien en dessous de 2,20€ le litre de gasoil. Et ce que j'apercevais tout à l'heure, c'était à Volgelsheim où le prix était à 2,25€. Non, c'était à Haute-Marsheim, pardonnez-moi. À Haute-Marsheim, à la station Total de la CD108, que le litre de gasoil est à 2,25€. Ailleurs, il est à 2,39€ par exemple. Enfin bref, ça grimpe, ça ne cesse de grimper. Ici, Alsace est à vos côtés sur cette carte interactive des carburants.
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0: Allez, bonjour à vous qui venez tout juste de vous installer au volant. Là, hop, la ceinture de sécurité est mise. Clac, le petit clac de la ceinture de sécurité. La porte est claquée et vous avez allumé la radio. Vous arrivez chez nous pour la première fois ? Ici Alsace. Bonjour et bienvenue. Terence Trent D'Arby pour vous accompagner. Sign your name.

0: pour un bon début de journée. Terence Trent D'Arby, c'est parfait. Sign Your Name.
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0: Chacun se bat pour ce qui lui manque. Cette phrase, elle est plus ou moins célèbre. Le problème, c'est qu'on ne sait pas spécialement de qui elle vient. On sait qu'elle date du 17e, mais par qui a-t-elle été prononcée? Stéphane Bern, dans son Voyage dans le temps, mènera l'enquête. Ce sera juste avant 8h. Et puis à 7h45, l'invité d'ici Alsace, l'invité ce matin, Sébastien.
3: C'est Franck Leroy, aujourd'hui le président de la région Grand Est, qui réclame des mesures d'urgence pour aider nos agriculteurs malmenés cette année par une sécheresse historique, alors que la ministre de l'Agriculture peaufine aujourd'hui un grand plan d'aide avec tous les préfets qu'elle reçoit en visioconférence.
0: Le président de la région Grand Est, invité ici à Alsace, c'est à 7h45. La sanction vient de tomber. Le milieu strasbourgeois et cadre du Racing Club de Strasbourg, Samir El Mourabé, écope de 2 matchs de suspension. Après son carton rouge reçu à Marseille vendredi dernier, il va donc rater la réception de Lens ce samedi et le déplacement à 3 dans 10 jours. Bonjour Rudy Carlier.
4: Bonjour, bonjour.
3: Salut Rudy.
0: Consultant foot ici à Alsace. Selon vous, ces 2 matchs de suspension, ils sont sévères ou c'est mérité?
4: C'est mérité. À partir du moment où lui met le rouge pour cette action, 2 matchs, c'est très bien, parce que quand il s'agit d'un acte un petit peu comme ça de violence, entre guillemets, je mets bien entre guillemets, on peut prendre 3-4 matchs, même un peu plus. Donc, à mon avis, ce qui s'est passé, c'est qu'ils ont vu à la commission que voilà, c'est un geste qu'il ne doit pas avoir, c'est un geste d'humeur où il doit se maîtriser, mais après, il ne fait pas réellement mal aux Marseillais, c'est pas.
0: Le Marseillais joue bien le coup.
4: C'est pas la plus violente du monde, quoi. Tu vois.
0: Le Marseillais joue bien le coup de son côté, parce qu'on va dire qu'il en rajoute un peu. Mais c'est vrai que Samir El Mourabé, alors pour celles et ceux qui n'ont pas vu l'image, il est un peu accroché par un joueur marseillais. Et là, vous l'avez dit, Rudy, un geste d'humeur où on voit qu'il a, il fait le geste de le frapper avec son pied comme une sorte de balayette, finalement.
4: Ouais, une petite balayette, mais sympathique, amicale.
0: Amicale.
4: Voilà, c'est la fraternité entre footballeurs. Et c'est vrai que le Marseillais en rajoute un petit peu, mais bon, il avait un peu cherché ça, tout le long du match, et El Mourabé est rentré dans son jeu. Mais après, voilà, 2 matchs, c'est logique. Moi, j'avais peur qu'il prenne un peu plus. Donc, ce qui est dommage, c'est qu'il va nous manquer contre Lens et contre Troyes, mais il n'y a pas scandale.
0: La commission, Rudy, vous l'avez mentionné, c'est quoi cette commission qui se réunit, qui regarde les images encore et encore, et ils se disent 2, 3, 4 matchs, qui sont les membres de cette commission?
4: C'est exactement ça, c'est les gens qui sont réunis à la commission, à la fédération, qui sont là pour juger de la gravité des cartons ou des fautes ou des comportements aussi. Mmh. Et en fait, ils se réunissent, je crois que c'est souvent le jeudi d'ailleurs, et ils vont regarder l'action, ils vont analyser l'action et décider de la sanction à prendre, si c'est 2, 3, 4, 5 matchs. Mmh. En fait, c'est eux qui... C'est comme les juges, c'est les applications des peines, c'est eux qui décident de combien on va prendre. Ouais. Mais à l'intérieur, il y a des anciens coachs, il y a des anciens arbitres, mais pas forcément connus. C'est des gens, voilà, c'est leur travail. Ils sont là pour mettre les sanctions.
0: Vous, des gestes d'humeur, Rudy, dans votre carrière, il y a eu des rouges, il y a eu des sanctions un peu ou pas?
4: Non, absolument pas. Moi, j'ai toujours respecté les règles du jeu avec beaucoup de respect et beaucoup de fair play.
0: Vous avez pris combien de rouges? Vous en avez pris ou pas en vrai?
4: Ouais, j'en ai pris quelques-uns. C'est un gros problème.
3: Dans la fraternité footballistique.
4: Toujours dans la fraternité, exactement. C'est pour créer du lien. C'est pour créer du lien.
0: Merci Rudy, on vous souhaite une belle journée.
4: Merci.
0: Et on vous dit à demain.
4: À demain ciao,
0: pour l'avant-match. Strasbourg Lens ce samedi 17h15, premier match de la saison à la Méno. Et n'oubliez pas qu'après 8h, on jouera ensemble au Bretzel pas Bretzel, avec à gagner tout au long de la semaine le maillot extérieur de votre équipe de cœur, le Racing Club de Strasbourg.
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0: 8h moins le quart, votre radio de proximité ici Alsace avec Sébastien. Une grande réunion aujourd'hui au ministère de l'Agriculture.
3: La ministre Annie Genevard reçoit les préfets de toute la France en visioconférence pour faire un état des lieux des pertes après un été catastrophe pour nos agriculteurs. La sécheresse est intense et les pertes très importantes en Alsace. Bonjour Franck Leroy.
8: Bonjour.
3: Président de la région Grand Est, vous demandez la mise en place de mesures d'urgence pour les agriculteurs au niveau européen, mais il y a aussi des leviers à actionner au niveau national. Qu'est-ce que vous attendez clairement de la part du gouvernement en place ?
8: Je crois qu'à tous les niveaux, il faut agir, niveau européen, niveau national, niveau régional, tout simplement parce qu'on a subi l'un des étés les plus durs de l'histoire, en tout cas de l'histoire contemporaine, avec une succession de canicules, de sécheresses, d'incendies de forêt, de pénuries d'eau, et jamais nos territoires n'ont été à ce point touchés. Nos territoires

0: évidemment de conserver des agriculteurs dans notre pays. Il n'y a pas de souveraineté. C'est un concept qu'on évoque aujourd'hui beaucoup dans tous les domaines. On parle de souveraineté militaire, etc. Il n'y a pas de souveraineté s'il n'y a pas de souveraineté alimentaire. La première des souverainetés, c'est la souveraineté alimentaire. Donc on a besoin, évidemment, quand on voit les rendements s'effondrer, et donc les revenus s'effondraient, de fonds de soutien à l'agriculture, de fonds de modernisation de l'agriculture et de fonds d'adaptation de l'agriculture. Parce que malheureusement,
1: on est en danger, clairement. L'Institut national de l'origine de la qualité, INAO, qualifie la sécheresse actuelle d'historique. Est-ce que certaines exploitations chez nous en Alsace pourraient ne pas s'en relever, selon vous ?
0: Évidemment, parce que quand vous ne produisez pas et que vous avez investi pour une année de production, ben évidemment, votre revenu s'effondre. Certains ont les reins solides et sont capables de passer une année difficile, mais beaucoup n'ont pas ces reins solides.
1: Avec des baisses de production, effectivement, de 35%, voire de 50% dans certains secteurs.
0: Oui, que ce soit les couettes, les fruits rouges, le vin, le chou à choucroute, la pomme de terre, les fourrages, le maïs, tout s'est effondré. Ouais. Tout simplement parce que les conditions climatiques ne permettaient pas des rendements tels qu'on les attendait.
1: Il faut changer de modèle.
0: Les revenus se sont effondrés de la même manière. Et encore une fois, il y a des agriculteurs qui sont capables de rester au-dessus de la ligne de flottaison. Ouais. Et d'autres qui sont déjà en difficulté, qu'il faut absolument aider. Parce que si on perd notre potentiel de production, on ne s'en remettra pas.
1: Il faut changer de modèle, clairement, sortir de certaines cultures ultra-consommatrices en eau en Alsace, Franck Leroy ?
0: Alors, je pense que l'Alsace a la chance d'avoir une nappe phréatique exceptionnelle, la plus grande d'Europe.
1: Ça ne fait pas tout, hein.
0: Non, ça ne fait pas tout. Mais je sais que le monde agricole, il travaille. Quand on parle de transition, ce sont des changements qui interviennent sur une durée longue. On ne peut pas demander aux agriculteurs de faire un virage à 180 degrés du jour au lendemain. Donc, l'idée, c'est de continuer à travailler avec les chambres d'agriculture comme on le fait, et on remonte chaque année des informations sur l'évolution des rendements dans un certain nombre de domaines, et croyez-moi, les changements sont déjà en œuvre. Qui plus est, rappelons qu'on a quand même, de toutes les agricultures européennes, la plus vertueuse en France. Donc ça ne veut pas dire qu'il n'y a pas encore des efforts à faire, ça ne veut pas dire qu'il ne faut pas adapter encore l'agriculture parce que les sols sont épuisés parfois, parce que certains territoires sont plus vulnérables que d'autres, mais en tout cas, il faut, un, des mesures de simplification, deux, des mesures de soutien d'urgence, et bien entendu, je souscris à l'idée qu'il faut une grande réflexion pour amorcer un certain nombre de changements lorsqu'ils ne sont pas déjà engagés.
1: Plus largement, Franck Leroy, comment est-ce que vous luttez, vous, à notre échelle locale, en tant que président de région, contre le réchauffement climatique ?
0: Alors, on a, vous le savez, un grand plan d'adaptation au changement climatique. On a un SRADET, un schéma régional d'aménagement, qui a été critiqué en 2018 et 2019 parce qu'il anticipait sur ce changement climatique. Mais dans le domaine des transports, dans le domaine de l'énergie, dans le domaine de l'urbanisme durable, dans le domaine de l'agriculture, dans tous les domaines, on est impacté. Regardez que cet été, deux centrales nucléaires étaient au ralenti dans notre région. Regardez celle de Gravelines qui était envahie par les méduses. Enfin, c'est des choses qu'on n'avait pas forcément anticipées. Ça veut dire que le changement climatique, il touche absolument tous les domaines de notre société.
1: Et ce sera de pire en pire. Hein. 10 fois plus de vagues de chaleur d'ici 2100, c'est ce que nous dit Météo France. Vous pensez que cette question climatique est assez présente dans le débat national, notamment on est à 8 mois de l'élection présidentielle ?
0: Écoutez, je pense qu'il y aura un avant et un après été 2026. Je pense que ceux qui, au niveau de la sphère nationale, pensaient que c'était que le GIEC exagérait et autres, vont corriger leur point de vue parce que ça va devenir le point essentiel de notre vie, de notre existence. Les entreprises sont pénalisées, les agriculteurs sont pénalisés, les transports sont au ralenti parfois. La vie, imaginez ce qu'a été la vie de certaines personnes dans des appartements non traversants, situés plein sud ou plein ouest, où les enfants ne dorment pas parce qu'il fait trop chaud, où il n'y a pas de climatisation parce qu'on peut pas en avoir partout. Voilà, toute la société a été touchée par cet été, et je pense qu'effectivement, il faut des plans d'urgence, secteur par secteur.
1: Merci.
0: Nous avons entrepris cette réflexion à l'échelle de la région, mais évidemment, si le niveau national et si le niveau européen ne s'engagent pas sur le sujet, je ne vais pas dire que ça ne sert à rien. Mais tout le monde doit prendre conscience des difficultés qui nous attendent.
1: Merci beaucoup, Monsieur le Président de la Région.
0: Merci.
1: Grand Est. Franck Leroy, invité ici à Alsace ce matin. Merci à vous, monsieur.
2: Il est 7h52 chaque matin. Un invité pour échanger sur l'actualité. 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
2: Histoire de prolonger la journée mondiale du chien, c'était hier le 26 août et vous nous avez envoyé de très très nombreuses photos de vos chiens. Louane chante les chiens ce matin. 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

0: L'une des toutes dernières chansons de Louane, Chien, sur votre radio ici Alsace, à 7h55. Et dans 5 minutes, le point sur l'actu de votre région, le journal de 8h arrive avec Sophie Constanzer. Avant cela, je lis quelques-uns de vos messages météo laissés sur WhatsApp, notamment à l'image de Manu. Quelques gouttes de pluie dans le secteur de Roufac et de Pfaffenheim, mais le soleil pointe le bout de son nez derrière la chaîne de montagnes de la Forêt Noire. Merci Manu de ce message. Alors c'est vrai que le soleil tarde un peu à arriver, quoique, secteur Célestat, il est bien présent, c'est ce que nous écrit Ferdinand. 18 degrés actuellement, avec un beau lever de soleil cet après-midi. Il sera là le soleil, c'est promis, et les températures qui grimperont jusqu'à 32 à Mulhouse. Même chose pour Strasbourg ou encore pour Haguenau. Soyez prévoyants, la nuit prochaine, on nous annonce quelques orages partout en Alsace. Au sujet de la météo, tenez, j'en profite, est-ce que vous avez un jardin à la maison? Et si oui, comment a-t-il supporté l'été? Comment a-t-il passé l'été? Dans quel état est-il aujourd'hui? C'est le sujet qu'on développera entre 9h et 9h30 tout à l'heure. Alors si vous souhaitez d'ores et déjà nous envoyer des photos sur le WhatsApp, vous pouvez le faire, 03 88 25 15 15. La couleur de la pelouse, là, c'est quoi? C'est du vert ou c'est du jaune marron qui manque cruellement d'eau? Allez-y, on attend vos messages et puis on échangera tout à l'heure 9h, 9h30 au 03 88 25 15 15. Stéphane Bern arrive dans 30 secondes avec l'une des punchlines, comme il dit, les plus célèbres de l'histoire maritime. Chacun se bat pour ce qui lui manque. Ça vient d'où, ça?
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0: Un peu d'histoire avant l'actualité avec vous chaque matin, Stéphane Bern. Bonjour, et donc ce matin, on voyage au temps où un corsaire français a peut-être signé la punchline la plus célèbre de l'histoire maritime.
4: Chacun se bat pour ce qui lui manque. La phrase est légendaire. Le problème, c'est qu'on ne sait pas vraiment si quelqu'un l'a réellement prononcée un jour. Saint-Malo, fin du XVIIe siècle. Le port sans le goudron, le sel et la poudre à canon. Ici, les corsaires sont des célébrités locales. Ces marins, autorisés par le roi à attaquer les navires ennemis et à garder une part du butin, mènent une guerre privée avec tampon officiel. Le seul métier où le pillage figure dans la fiche de poste.
5: Alors vous êtes pour ce pillage, bravo.
4: Parmi eux, René Duguay-Trouin, fils d'armateur malouin, marin brillant, terreur des flottes anglaises et hollandaises, Louis XIV l'adore. À l'époque, c'est un peu la rockstar locale, mais avec davantage de canons que de guitares. Un jour, un aristocrate lui lance « Vous autres, vous vous battez pour l'argent. Nous, gentilshommes, nous nous battons pour l'honneur. »
6: « C'est honteux !»
4: Et le corsaire de répondre tranquillement « Chacun se bat pour ce qui lui manque. » Boum, boulet de canon verbal. Touché, coulé. La phrase devient célèbre. L'histoire raconte qu'un siècle plus tard, un autre corsaire, Robert Surcouf, la reprend presque mot pour mot face à un officier anglais qui critique les Français obsédés par l'argent, quand les Britanniques, eux, ne se battraient que pour l'honneur. Apparemment, à l'époque, les corsaires ne pillaient pas seulement les trésors, mais aussi les punchlines.
7: Il a de l'éloquence, hein ? Il est smart, n'est-ce pas ?
4: Problème, les historiens n'ont jamais trouvé de preuves solides de ces échanges. La phrase surgit surtout au XIXe siècle dans des recueils d'anecdotes où l'on adore inventer des bons mots aux héros français. Comme souvent, la légende est plus célèbre que les faits. Même inventée, la punchline est redoutablement efficace. Et contrairement à bien des navires de l'époque, elle a traversé des siècles sans jamais prendre l'eau.
0: Le voyage dans le temps, c'est chaque matin les bons mots de Stéphane Bern. Merci beaucoup Stéphane, on vous dit évidemment à demain et puis aussi à tout moment sur notre site ici.fr, page Alsace, pour voyager à d'autres époques.
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0: Une bien belle journée, c'est jeudi, ici Alsace, le 27 août, il est 8h.
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0: Et Sophie Constanzer. Sophie, pour commencer, on parle d'un orgue tricentenaire, victime collatérale de la sécheresse.
6: L'orgue de l'abbatiale d'Eberminster, près de Célestat, a été mis à rude épreuve cet été 2026. Conséquence plus qu'insolite, 300 ans que cet orgue Silbermann, classé monument historique, résonne dans l'édifice. Et le bois et le métal ont travaillé, les tuyaux ont surchauffé. Au chevet de l'instrument, des bénévoles ont arrosé les sols de l'abbatiale, puis des serviettes humides ont été installées autour de lui, mais rien n'y fait Arthur Blanc. Le son qui émane de l'orgue a été altéré par la sécheresse. Tendez l'oreille.
8: Dès l'entrée dans la magnifique abbatiale, on peut entendre l'impact de la sécheresse lorsque l'on arrête de jouer.
9: Ben voilà, donc là vous entendez pile poil ce qui déconne.
8: Ah bon ?
9: Ah oui, une fois qu'on appuie plus sur la touche, ça continue à faire du bruit, c'est pas normal.
8: Alors pour Benoît Adolphe, vice-président de l'association des amis de l'abbatiale de Eberminster, c'est évident, mais pas pour nous. Il faut en fait tendre l'oreille sur la toute dernière note. Cette note, vous entendez, qui reste en suspens, un vrai symptôme de sécheresse.
10: C'est principalement du bois, c'est du cuir, c'est de la poterie. Quand ça sèche, il se rétracte. Et là, en l'occurrence, il l'a fait très très sec, donc ça s'est rétracté. Ça veut dire quoi ? Ça veut dire que l'air qui arrive de la soufflerie arrive dans le sommier, passe par le sommier et, ma foi, passe par des endroits où il ne devrait pas habituellement. C'est-à-dire qu'il y a des fuites d'air incontrôlées qu'on appelle des cornements.
8: Alors, il a un peu plu récemment, pas assez, donc on maintient des serviettes humides contre le bois.
10: Il faut ramener l'humidité progressivement. On ne peut pas y aller d'un coup. Voilà.
8: Ça devrait aller mieux quand même d'ici le 13 septembre. Date du concert d'Anne Froidebise, organiste belge venue faire un état des lieux.
11: On verra la veille ce qu'il a lieu de faire, s'il y a des choses à modifier, etc. Je pense que ça ne peut aller que vers un mieux. Hein.
8: Et si avec les années ça continue, il faudra malheureusement songer à appeler un restaurateur pour les réparations.
6: Pour en savoir plus sur l'histoire de cet orgue tricentenaire, rendez-vous sur notre site ici.fr, page Alsace, reportage d'Arthur Blanc. La ministre de l'Agriculture, Annie Genevard, réunit ce jeudi les préfets de tous les départements pour faire l'état des lieux des conséquences de la pénurie d'eau historique. Conséquences pour la production maraîchère, baisse de rendement des cultures et difficultés de trésorerie. On entendra les revendications des syndicats agricoles en Alsace dans l'info d'ici à 8h30. Et le président de la région Grand Est, Franck Leroy, était notre invité juste avant le journal de 8h. Il réclame des mesures de soutien, mais aussi un vrai plan d'adaptation au niveau européen.
0: La ville de Strasbourg en première ligne face à l'augmentation des enfants à la rue.
6: Des enfants qui vont parfois à l'école la journée et qui dorment dans des camps de fortune la nuit. D'après la Fédération des acteurs de la solidarité et l'UNICEF, le nombre d'enfants sans logement en France a augmenté de 9% par rapport à l'an dernier et de 42% depuis 2022. Un chiffre qui n'étonne pas le collectif Pas d'enfants à la rue de Strasbourg, qui se mobilise régulièrement pour demander la mise à l'abri de ces enfants et de leurs familles. Catherine Djaroud en fait partie.
12: On voit bien que c'est la même tendance en fait, hein, une augmentation et puis une errance de ces familles, donc non, c'est pas étonnant. Classiquement, déjà il y a le SIAO 115 qui est saturé constamment, donc déjà là il n'y a pas de solution. Les associations elles sont saturées aussi, puis elles ont moins de subventions, donc forcément moins de possibilités aussi d'aider les familles qui les sollicitent. Au niveau, alors chez nous, au niveau de Strasbourg, au niveau de la municipalité, comme la municipalité a changé pour le moment, on n'a pas vraiment de retour en fait sur ce qu'ils peuvent proposer. Et nationalement, il n'y a pas de volonté de toute façon de proposer des hébergements. Au contraire, hein, il y a une demande nationale à ce que les logements qui sont proposés aux ménages MDI, ménages de droit incomplet, soient progressivement vidés. Voilà, donc ça fait beaucoup de personnes qui se retrouvent à la rue et qui n'ont plus de solution.
6: Les associations, dont le collectif Pas d'enfants à la rue et le Secours populaire, estiment qu'il y a aujourd'hui entre 50 et une centaine d'enfants à la rue à Strasbourg. La Fédération des motards en colère du Bas-Rhin s'insurge contre la mairie d'Aubernais qui interdit depuis le 16 août dernier le stationnement des deux roues motorisées sur la place du marché. L'association dit n'avoir pas constaté ou été informée de problèmes liés à la sécurité et a écrit au maire directement. On vous parlait lundi sur Ici Alsace d'une nouvelle interdiction à Mulhouse. Les trottinettes et les vélos électriques sont bannis de la zone piétonne entre 11h et 20h. Les utilisateurs sont invités à mettre le pied à terre. Et bien, le message semble plutôt bien passé puisqu'aucune infraction n'a été constatée par la police lors d'une opération de contrôle hier après-midi. La verbalisation, la vraie, débutera en septembre.
0: Mulhouse toujours, où un appel aux dons est lancé pour protéger les trésors du musée de l'automobile.
6: Un appel aux dons pour refaire une partie de la toiture. 2000 mètres carrés, car en cas de gros The Rage, ce sont les véhicules de collection et les Formule 1 de légende juste en dessous qui peuvent prendre l'eau. Une cagnotte en ligne a été lancée avec la Fondation du Patrimoine pour terminer la dernière tranche de travaux qui avait débuté il y a 10 ans déjà, comme explique Guillaume Gasser, le directeur général du musée de l'automobile.
13: Il y a eu des gros travaux de toiture jusqu'en 2016, où on a refait 95% de la toiture, mais pour des questions budgétaires, on n'a pas pu aller au bout du programme. Et aujourd'hui, cette partie est vraiment embêtante, hein, puisqu'on a encore quelques infiltrations, et ça, avec le temps, ça s'empire. Donc il est temps de traiter cette partie pour protéger nos voitures et avoir un musée sain.
14: C'était le week-end dernier où ça a été un petit peu compliqué ?
13: Alors oui, il y a eu des gros orages. Nous, on a l'habitude, hein, quand il y a des orages, on fait ce qu'il faut pour mettre les quelques voitures qui sont dans des zones un peu sensibles à l'abri, et derrière c'est tous les espaces techniques. On doit utiliser l'autolaveuse pour enlever, utiliser des balais, etc. C'est pas sympa pour les équipes, et c'est vraiment, il n'y a plus grand chose à faire. On a vraiment tout fait sauf cette partie là. Le bâtiment est un bâtiment du 19e siècle, il y a énormément de travaux à faire, et là on a besoin d'aide.
6: Guillaume Gasser, le directeur général du musée de l'automobile, où sont exposés 650 véhicules, et les donateurs peuvent participer à un tirage au sort pour tenter de remporter un tour à bord d'une Bugatti Royale à l'occasion des journées du patrimoine en septembre. Avis aux passionnés. Après plus de 2 ans de chantier, le tout nouvel hôtel Spa de Kirvillers dans le Bas-Rhin ouvre ses portes demain vendredi. Il est situé juste en face du Royal Palace, le deuxième plus grand cabaret de France, et doit répondre à la demande des visiteurs étrangers, notamment allemands et suisses. Le fondateur du Royal Palace nous a présenté ce projet pharaonique de 42 millions d'euros. C'est dans l'écho d'ici et c'est sur notre site ici.fr, page Alsace. Après son carton rouge contre l'Olympique de Marseille, vendredi dernier, le milieu de terrain du Racing, Samir Al-Mourabeh, a écopé de 2 matchs de suspension. Le Racing devra donc se passer de lui pour le premier match à domicile contre Lens ce samedi. Absence qui pourrait peser lourd car c'est l'un des derniers cadres encore présents dans l'effectif.
0: Le Racing, effectivement, face à Lens, coup d'envoi de la rencontre samedi 17h15, prise d'antenne ici Alsace à 16h45. Et puis le maillot du Racing Club de Strasbourg, le maillot extérieur, le blanc avec quelques petits losanges de couleur bleu foncé, puis le col blanc. Il est à gagner cette semaine sur votre radio ici Alsace. Votre chance, pourquoi pas, ce sera à 8h20 dans le Bretzel, pas Bretzel.
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6: La météo pour ce jeudi, ce sont les températures qui repartent à la hausse. Hein.
0: 32 à Mulhouse et Strasbourg, ce sont les maximales à Haguenau. Enfin, pareil en fait, 32 aussi. Vous aurez à Guebwiller et Cernay 31 dans le Sungo, à Alkirch notamment. Alkirch, Ilfurt, Tagolsheim, Karspach, autant de communes qui vont accueillir ce dimanche le slow-up Sungo. C'est comme le slow-up dans le centre Alsace, les mobilités douces, vélo électrique, trottinette, roller. 12 communes traversées, c'est de 10h à 18h. Il y a 35 km à faire au total sur 13 places festives. Vous allez vous régaler, slow-up Sungo, ce dimanche. Pour vos conditions de circulation en ce jeudi matin, elles sont fluides. Encore calme, profitons-en la semaine prochaine. À mon avis, ça va être un peu plus compliqué. Il n'y a pas de souci à vous signaler, si ce n'est juste quelques difficultés à avenue Ehrenschmidt. En fait, l'avenue Ehrenschmidt à Strasbourg, elle est fermée entre le PMC et les Rives de l'Arc suite à l'installation de la foire européenne de Strasbourg qui débute, non pas demain, mais vendredi de la semaine prochaine, le 4 septembre. Et puis, Yannick qui est au CIRAC nous a signalé un peu de monde, avenue du Rhin dans les deux sens de circulation. On est toujours à Strasbourg.
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0: Cœur avec les doigts. Ici Alsace, Florent Pagny, si tu veux m'essayer. Florent Pagny au Zénith de Strasbourg le 15 novembre prochain. Belle journée. Si tu veux.

0: donne la date de sa venue au Zénith de Strasbourg, parce que je sais que vous n'avez pas eu le temps de la noter quand je vous l'ai donné il y a quelques minutes. Le 15 novembre, tournée des Zéniths pour Florent Pagny, passage à Strasbourg, à la mi-novembre donc.
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0: Excellente journée de jeudi, une bonne fête aux Moniques en ce 27 août. Et bonjour à vous, Charlie Weber.
3: Salut Bissamin, que de mourir.
0: En forme.
3: Toujours.
0: Comme chaque matin.
3: Et vous?
0: Ouais, pleine forme, ravi de vous accueillir.
4: Ah, très en forme.
3: Ah bah cool, super.
0: Charlie, vous testez comme chaque matin désormais notre degré d'alsacitude. Avec quoi aujourd'hui?
3: Vous êtes d'accord avec moi que si on est alsacien, on dit tarte flambée et pas flammenkuche ou flammenkuesh ou flammenkuesh.
0: Vous l'avez déjà entendu ça?
3: Beaucoup trop de fois.
0: on peut dire quand même flammecure.
3: On peut dire, ouais, ça dépend de la prononciation. D'accord. Chez moi, Maestratheim, c'est flammecure.
0: Flammecure.
3: Ça, on peut le dire, mais okay. Tarte flambée, mais vous embêtez pas à dire flammenkuche par exemple, ça fait mal.
4: Mais c'est peut-être quelqu'un qui voulait dire flamme et quetch en même temps, peut-être.
3: Peut-être, flammecuesh, c'est non aussi, hein, je vous le dis tout de suite.
0: Et si on la joue, ouais, je prends une TF. Ça fait un peu trop.
3: Je crois que c'est pire. Ouais, mais c'est le même. Je me suis retenu.
4: Ah oui, non.
0: Il a voulu.
4: Je juge pas, mais quand même.
3: Par SMS, peut-être. On va manger les TF. Voilà, oui, ça passe. Okay. On n'a pas le temps. Mais
0: on ne le dit pas.
4: Non, on va manger une flamme.
3: Après, chacun fait ce qu'il veut. Mais bon.
0: À Ittenheim, c'est la fête de la tarte flambée ce samedi et ce dimanche. On sera d'ailleurs avec l'organisateur de l'événement. Ce sera à 8h45. Ce sera l'occasion de lui demander quelle est sa tarte flambée préférée à lui et son adresse de cœur. Charlie, tout à l'heure, à 8h20, votre Alsacien presque partout.
3: Oui, vu qu'on va parler des potagers et de la sécheresse qui a un peu fait souffrir nos jardins, on a décidé d'appeler Didier Helmstetter qui a sorti un super livre, Le potager paresseux. Voilà, on peut faire un potager sans presque rien faire.
0: Ce sera à 8h20, ici Alsace.
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0: Et là, c'est un cadeau XXL qu'on vous propose de gagner depuis le début de la semaine. Encore une sélection ce matin et le grand tirage demain. C'est quoi ce cadeau?
3: Si c'est XXL, d'ailleurs, ça me va très bien. C'est le maillot du Racing Club de Strasbourg, le maillot extérieur. Il est magnifique, il est blanc, il a les petits losanges comme dans les années 90. Il est magnifique.
0: Que vous êtes procuré. Vous,
3: exactement.
0: On peut le dire.
3: J'ai craqué.
0: Vous passé devant la boutique. Mais là, vous n'aurez pas à le payer, vous qui nous écoutez. Le bretzel, pas bretzel. Vous jouez avec nous, 03 88 25 15 15. À tout de suite.
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0: À 8h15, c'est le rendez-vous anti-arnaque. Aude Razo, bonjour. Aujourd'hui, c'est le 27 août. Aude, et les avis de taxes foncières commencent à arriver et les arnaques qui vont avec.
6: Oui, et là je m'adresse alors pas seulement mais surtout à ceux qui ont été victimes du piratage du fisc cet été. Si vous avez reçu le mail très désagréable, hein, disons-le, des impôts, qui vous dit que vos données fiscales ont fuité, ça veut dire que là, à l'heure où on se parle, des escrocs ont entre les mains votre nom, prénom, votre adresse, donc votre commune de résidence, votre revenu fiscal de référence, votre identifiant fiscal, etc. Donc le risque c'est quoi? C'est de recevoir un faux mail, un faux texto, avec un faux avis de taxe foncière ultra crédible parce qu'il contient énormément d'informations très personnelles que seul le fisc normalement est censé connaître. Donc vous, vous y croyez, vous payez et patatras, c'est l'escroc qui se met dans la poche votre taxe foncière.
0: Donc comment on fait, Aude, pour reconnaître un vrai avis de taxe foncière?
6: Alors, le vrai mail des impôts, déjà, il ne vous demande rien. Il vous dit juste que votre avis de taxe foncière est disponible et que vous pouvez aller le voir vous-même tout seul sur impots.gouv.fr. Si au contraire, le message vous demande de cliquer pour payer tout de suite, pour compléter un formulaire ou encore pire, S'il vous demande un numéro de carte bleue, c'est un faux. Et ne vous fiez pas à l'aspect très officiel du mail ou du site sur lequel vous allez atterrir. Ce n'est pas parce que vous voyez la Marianne de la République française que tout ça est vrai. Autre point important, vérifiez bien l'adresse mail qui vous écrit. Elle doit obligatoirement se terminer par @dgfip.finance.gouv.fr. Pas autre chose, c'est la seule adresse valable. Et puis le plus simple, je le dis encore et toujours, c'est d'aller vous-même sur impots.gouv.fr ou sur l'appli impots.gouv. Au moins, vous êtes sûr d'être au bon endroit.
0: Merci beaucoup, Aude. Avec vous, les arnaques trépassent. Bon jeudi matin à toutes et tous. Charlie, on fait le point sur les messages laissés sur les réseaux sociaux. Ça dit quoi ce matin?
3: Il y a Daniel qui nous dit bonjour à toute l'équipe ici à Alsace. 18 degrés à Wolfisheim, c'est-à-dire qu'il fait déjà bon ce matin. Bonne journée à vous tous. Bonjour. 15,4 degrés ce matin à Ossenbach. Fin des vendanges pour moi aujourd'hui. Ça y est.
0: Bah,
3: c'est dingue. Hein.
0: Déjà,
4: c'est tout.
3: Ça passe assez vite. C'est assez fou. Dominique également que demain, 820, il fait 21 degrés à Lichtenberg avec des éclaircies. Passez une excellente journée de jeudi, mes amitiés. Et vive l'Alsace.
0: Ben, oh, voilà. Oui.
3: Merci Dominique.
0: On prend.
3: Un petit dernier. Allez. 19 degrés à Wintershouse. Bon jeudi à tous. C'est Martine qui nous envoie des bisous également. Bisous,
0: tenue Martine. Légère hein, ce matin, les amis, parce que cet après-midi, ça va grimper jusqu'à 32 pour Mulhouse ou encore pour Strasbourg. Merci d'avoir choisi ici Alsace. Tenez, on va tester notre degré d'alsacitude. T'es alsacien si tu dis Queen.
3: Queen, bien sûr.
0: Pas Queen.
3: Je suis tellement d'accord.

0: Queen qui sera à l'honneur d'ailleurs ce week-end à Erstein avec le festival Temp US. La troisième édition, c'est ce samedi et ce dimanche. Et donc samedi 29, 19h30, il y aura le groupe Back to Queen.
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0: Et nous accueillons Laurence de Bischheim qui ne bosse pas ce matin. Bonjour Laurence.
3: Bonjour l'équipe, ici Alsace.
4: Bonjour Laurence.
0: T'es en forme Laurence, ça s'entend. Alors ce matin c'est détente, c'est ça?
3: Oui, tout à fait.
0: Avant le boulot cet après-midi.
3: Voilà, tout à fait, oui.
0: Ouais. Vous bossez où? Vous bossez dans quoi? On veut tout savoir Laurence.
3: Alors je travaille à Micheline à Strasbourg, place de l'Homme de Fer.
0: Et si on vient vous voir cet après-midi et qu'on dit je vous ai entendu ce matin sur Ici Alsace, est-ce que je peux gratter un petit croissant ou un pain au choco ou pas Laurence?
3: Si vous personnellement ou
0: peut-être personnellement du coup.
3: Ah oui, vous personnellement, bah oui,
0: pas assez. Pas alors. Merci Laurence. Bon, on va jouer ensemble. Pour gagner quoi Charlie ce matin?
4: On gagne le magnifique maillot extérieur du Racing Club de Strasbourg. On l'a vu partout, il est blanc. Il a les petits losanges bleus qui nous rappellent le maillot des années 90. Et franchement, il est sublime. Et il se porte très très agréable. Très agréable à porter.
0: Vous parlez en connaissance de
4: cause. Exactement.
0: Laurence, vous serez éventuellement sélectionné ce matin, on l'espère. Et le grand tirage pour gagner ce maillot, ce sera demain avec toutes celles et ceux qui ont joué cette semaine. Laurence, êtes-vous prête à jouer? Êtes-vous prête à en découdre?
3: Oui, tout à fait, allons-y.
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4: Et vu qu'on parle Racing, on va parler et on va jouer avec les joueurs ou les anciens joueurs du Racing. S'ils sont alsaciens, c'est bretzel. S'ils ne sont pas alsaciens ou s'ils n'étaient pas alsaciens, bah, c'est pas bretzel. On commence avec Alexander Mostovoy. Ça sonne un peu...
3: Pas Brezel.
4: Pas Brezel, bonne réponse. Mais c'était le tsar, c'est l'un des meilleurs joueurs de l'histoire du Racing Club de Strasbourg. Morgan Schneiderlin.
3: Ah oui.
4: Bien sûr. Il est de Zellwiller, Morgan Schneiderlin. Il a joué sous le maillot du Racing.
0: Il est encore dans le staff aujourd'hui. Hein.
4: Il est à nouveau dans le staff, je crois. Exactement. Il est de retour. Il est parti à Nice. Il avait joué en Australie, à Manchester United. Non, mais c'est vrai, il a joué en Australie.
0: Ah oui, je sais bien.
4: C'est vrai. Sa grand-mère vient d'eux. Maestratzaï. Je connais bien.
0: Vous connaissez l'adage tous les chemins mènent à Rome avec Charlie Weber, c'est tous les chemins.
4: Avec un passage par Maestratzaï.
0: Maestratzaï. Laurence, c'est. Vous êtes sélectionné, j'allais dire c'est gagné. Non, pas encore.
3: Non, tu as gagné, non. J'ai juste un pied dans.
0: Voilà.
3: Dans le maillot.
0: Vous avez une manche.
3: Dans le maillot, voilà.
0: Vous avez une manche dans le maillot.
3: Pour mon neveu, plutôt, c'est pas moi. C'est mon neveu.
0: Ce serait pour qui alors ce maillot, Laurence, si vous le gagnez?
3: C'est pour mon petit neveu de 12 ans.
0: D'accord. Eh bien écoutez, on le salue, on va croiser les doigts pour lui, fan du Racing, il va à la méno régulièrement, le petit Ezekiel, oui. C'est ça?
3: Ezekiel, oui, il va régulièrement. Oui, c'est un fan, bon, qu'est-ce que vous voulez, hein?
0: Bah ok, c'est bien d'être fan du Racing. Allez Laurence, passez une belle journée.
3: Merci de même, merci. Et bonne journée à l'équipe. Hein. Merci Zazas. Peut-être à demain.
0: Oui, peut-être à demain. Au revoir Laurence. Le prochain match pour le Racing Club de Strasbourg. 17h15 ce samedi à la Méno. Coup d'envoi de la rencontre avec Ici Alsace. L'avant-match, ce sera dès 16h45.
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0: Allez, notre Alsacien presque parfait à 8h25, Charlie. Il est un grand paresseux. Mais attention, un paresseux qui réfléchit beaucoup. Didier Helmstetter, il est votre invité ce matin.
4: Oui, Didier est ingénieur agronome et créateur du fameux livre Le potager du paresseux. Son idée, faire travailler la nature plutôt que de s'épuiser à sa place. Bonjour Didier.
5: Bonjour.
4: Alors, première question, est-ce qu'on peut vraiment avoir de beaux légumes en ne faisant presque rien?
5: Alors, la preuve, j'en ai, et ma femme est en train de faire du coulis de tomates à l'instant même, donc on y arrive même en 2026.
4: J'imagine, il y a des solutions. Alors, vous avez fait de la paresse presque une science. Vous avez toujours été un jardinier qui cherchait à en faire le moins possible. Didier? On a perdu Didier? On a perdu Didier.
0: Très paresseux, il s'est rendormi.
6: Il est allé goûter le coulis de tomates de son épouse. Voilà.
4: Non, mais écoutez, on va essayer de le retrouver un peu plus tard. J'espère qu'il est bon le coulis. Hein.
0: Ah, bah, il y a intérêt, oui. On espère le goûter aussi. On en profite pour rappeler que tout à l'heure, de 9h, non pas à 9h30, mais jusqu'à 10h,
4: une heure,
0: pour parler de vos jardins, de votre jardin. Est-ce qu'il a résisté à ces quelques
6: canicules? Moi, ça m'intéresse de savoir parce que toutes mes tomates, moi, elles ont grillé, quoi.
4: Ouais, en fait, avec les canicules. Ouais, alors, Alors il y a plusieurs solutions. Soit on met les tomates ensemble avec d'autres légumes pour aller chercher de la fraîcheur et de l'humidité, le paillage, voilà, l'arrosage, le goutte à goutte, toutes les solutions. On peut en parler ce matin entre 9h et 10h. On aura d'ailleurs des astuces de Jean-Michel Aubrèche, notre jardinier maison. Et puis on aura, je l'espère, la chance d'avoir à nouveau Didier Elmstetter qui aura goûté ce fameux coulis.
0: Il nous fera un débrief.
4: Voilà, un petit débrief.
0: Vous savez quoi, mon gazon, il est absolument génial.
4: Ah oui, il y en a pas, il y a pas de gazon, c'est
0: si. C'est du synthétique. Ouais. On va tout s'expliquer.
4: Ça fonctionne aussi.
0: Allez, 8h26. On vous attend sur WhatsApp également 03 88 25 15 15 ici Alsace.
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0: Bienvenue, vous écoutez ici Alsace. On s'écoute qui dans la prochaine demi-heure?
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0: Une nouveauté ici Alsace avec les soirées mondaines d'Oria. Et puis il y aura un groupe que vous connaissez à peine. Vraiment à peine.
2: Un petit groupe ça.
0: Voilà.
2: Ouais.
0: Milieu des années 80.
2: Oui, qui carrière de 40 ans.
0: Voilà, ça va. Nicolas Sirkis qui chante. Indochine arrive avec tes yeux noirs.
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0: Très bon début de journée ici à Alsace. Il est 8h30 à la une de l'actualité ce matin. Sophie.
5: Le cri d'alarme des associations face à la hausse du nombre d'enfants à la rue. Leur nombre a augmenté de 42% depuis 2022 en France. Et la situation est particulièrement inquiétante à Strasbourg. Entre 50 et une centaine d'enfants dorment à la rue faute de place d'hébergement d'urgence. À la une également, cet appel aux dons lancé par le musée de l'automobile de Mulhouse avec la Fondation du patrimoine pour rénover une partie de la toiture. Car certaines voitures de collection sont menacées de prendre l'eau quand il y a des orages. Et puis on parlera également dans un instant de la crise historique traversée par l'agriculture en Alsace. Les syndicats demandent un plan d'urgence alors qu'une réunion avec les préfets de tous les départements a lieu ce jeudi. Juste après le 90 secondes, le tour de l'actu en français dans le monde, c'est avec Valentine Lottès.
6: Le bilan s'alourdit à Caen, 2 morts désormais et 10 de blessés. Un jeune russe de 26 ans a volontairement foncé en voiture sur des passants hier soir avant de s'enfuir. Rattrapé par la police, il est en garde à vue ce matin. Des centaines de touristes victimes d'un monstrueux torrent de boue au Népal, semblable à un tsunami dans une vallée de l'Himalaya. Au moins 1300 disparus, 165 morts et peut-être des Français. Ils sont au moins 80 dans le pays selon le Quai d'Orsay. À quel point nos cultures de courges, tomates, salades et maïs ont souffert cet été? De combien de millions nos agriculteurs ont besoin pour faire face? La ministre de l'Agriculture fait un état des lieux cet après-midi avec l'ensemble des préfets de France pour chiffrer le plan d'aide à la profession. Nous conserverons bientôt plus longtemps certains de nos médicaments, Dafalgan, Efferalgan ou encore ceux à base d'amoxicilline. L'Agence nationale du médicament a convaincu une quinzaine de laboratoires de réétudier leur durée de conservation pour lutter contre le gaspillage et les pénuries. Les Bleus du basket retrouvent le parquet de Bercy à Paris ce soir pour un match de qualification de la Coupe du Monde prévu l'an prochain au Qatar. Emmené par Victor Wembanyama, les Français affrontent la Slovénie à 20h30. Zazie, Renaud, Pascal Obispo, Gims, Elena ou encore Benabar. Des artistes chantent ce soir pour les sinistrés des incendies de toute la France. Tous les fonds récoltés via l'achat des places pour ce concert à Bordeaux seront redistribués.
5: Les préfets du Haut-Rhin et du Bas-Rhin sont donc reçus ce jeudi par la ministre de l'Agriculture avec tous les autres préfets de France pour parler des conséquences de la sécheresse. C'est l'info d'ici ce matin en Alsace, c'est l'heure de l'état des lieux. Louise Adélaïde Boinard, les syndicats agricoles en Alsace réclament un plan d'urgence et il faut aussi penser à l'avenir.
7: Tous les syndicats agricoles sont d'accord sur ce point. Il faut renflouer la trésorerie des agriculteurs et vite. Mais chacun a son idée sur comment le faire. Gérard Lorbert est le président de la FDSEA dans le Bas-Rhin.
8: Il faut des facilités de financement, des reports de remboursement d'emprunt. Tout ce qui touche aux taxes sociaux diverses et variées. La RPD, qui est une taxe redevance pour pollution diffuse. Il y a des taxes sur tout ce qui touche à l'eau d'irrigation et à l'eau de consommation. Je pense que toutes ces taxes-là, il faudrait peut-être revoir la copie.
7: Églantine Berthet de la Confédération Paysanne estime que d'autres leviers peuvent être mis en place.
9: Comme débloquer les aides forfaitaires, payer les avances de la PAC, utiliser les réserves de crise européennes pour soutenir les paysans paysannes, exonérer peut-être du remboursement. Il y a plein de micro-mesures qu'on peut prendre et qu'il faut absolument prendre pour sauver les fermes, là, à très très court terme.
7: Le tout en créant un plan d'adaptation à long terme.
9: Avec la nécessité de réformer de façon urgente le système de prise en charge des pertes causées par les aléas climatiques en agriculture. Tu parles de l'ISN, l'indemnité de solidarité nationale. C'est un système qui ne fonctionne pas. Il faut repenser complètement ce système assurantiel.
7: Autre point essentiel à évoquer, celui de la gestion de la ressource en eau. Malgré la présence de la plus grande nappe phréatique d'Europe en Alsace, notre région est en crise hydrique. Le cumul de pluie est en baisse de 30% depuis le mois de janvier dans le Bas-Rhin. Mais ce n'est pas le seul souci pour la FDSEA.
8: C'est une pluviométrie défaillante, une pluviométrie avec des moments longs sans pluie et des moments longs avec pluie. Il y a des secteurs où on devra sans doute réfléchir à faire du stockage et ça fait un petit bout de temps qu'on le dit.
7: Un point sur lequel s'oppose la Confédération Paysanne qui souhaite une meilleure gestion de ce bien commun.
9: Il ne faut vraiment pas penser que pomper dans la nappe pour stocker à l'air libre, c'est intéressant, c'est vraiment complètement contre-productif. Et bien sûr, il y a des vallons comme à Sainte-Marie-aux-Mines où il faut penser des retenues collinaires, mais qui soient dimensionnées par rapport à la ressource disponible, quoi.
7: Tous s'accordent à dire que le système agricole actuel ne pourra pas tenir dans les années à venir.
5: Et le président de la région Grand Est était notre invité ce matin sur Ici Alsace. Franck Leroy demande un plan d'urgence au niveau européen et un plan d'adaptation.
0: La couleur de votre jardin, la couleur de votre pelouse, on veut savoir, dites-le nous. Ce sera le débat du jour avec vous, Charlie, d'ailleurs, entre 9h et 10h. Comment votre jardin a résisté à cet été? Quels sont les fruits et légumes qui ont le plus souffert? Et puis, comment vous faites pour garder la main verte malgré tout? Quelles sont vos astuces? Tout à l'heure, 9h-10h, au 03 88 25 15 15. On aurait besoin d'un peu d'eau, mais c'est pas pour aujourd'hui.
4: Non.
0: Le temps sera sec une nouvelle fois. Une bien belle journée en Alsace. Alors, on est aussi, je dis ça, mais il y a eu quelques gouttes apparemment. Ce matin, secteur Pfaffenheim, c'est ce que vous nous avez écrit. Mais là, le temps rebascule vers le beau. Les éclaircies arrivent et elles seront de plus en plus généreuses. Les températures de 13 à 19 ce matin et jusqu'à 32 à Mulhouse cet après-midi. Même chose pour Strasbourg ou encore Haguenau. Villageneuve aura aussi du 32. Villageneuve dans le 68, ah bon. Il y a un 8. Villageneuve et son Festineuf, c'est ce samedi et ce dimanche, le festival des arts de rue. Prudence avec les orages la nuit prochaine, hein, on le dit tout de suite, mais il y aura, normalement ça va gronder dans le ciel d'Alsace dans la nuit de jeudi à vendredi, la nuit prochaine.
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0: Le point trafic, Charlie.
2: Alors honnêtement, c'est pas encore vraiment la rentrée. Certains sont déjà retournés au travail, mais c'est plutôt fluide hein, sur l'ensemble du réseau alsacien. En revanche, le CIRAC et Yannick nous ont appelé pour nous prévenir que sur l'avenue
0: Ehrenschmidt,
2: exactement, entre le PMC et c'est là où ils installent la foire en ce moment.
0: Ouais.
2: Et donc c'est fermé, c'est dans ce coin-là.
0: Il y a des barrières
2: mises en place, mais tout va bien. Accident en revanche à Saint-Hippolyte, ça vient de tomber dans le sens Strasbourg-Colmar sur l'A35. Plusieurs véhicules impliqués, prudence s'il vous plaît, il y a souvent des accidents dans ce secteur. Merci Anne de nous avoir appelé. Ça vient vraiment de tomber, donc accident à Saint-Hippolyte dans le sens Strasbourg-Colmar sur l'A35. Plusieurs véhicules impliqués, si vous avez plus d'infos n'hésitez pas. Et bien c'est Nadia qui est à l'accueil, 03 88 25 02 02.
0: Il est 8h37.
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0: Si ma mémoire est bonne, dès le début de cette chanson, Indochine nous lance une invitation. Non,
2: viens,
0: viens,
2: viens.
0: Ah, c'est ça. Ouais. Bah, on arrive, allez. Ici Alsace, belle journée. Viens.

0: Du Noir avec Indochine ici à Alsace. On vous souhaite la bienvenue, il est 9h20.
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0: On vous accompagne là, vous qui allez au boulot, vous qui vous installez tout juste pour le premier café de la journée. C'est Pierre Nuss aussi qui nous rejoint. Pierre, bonjour. Les astuces de votre mamama dans 5 petites minutes, le sujet de ce 27 août.
3: On a pas mal parlé de sécheresse aujourd'hui, alors on va parler de votre gazon. Comment le récupérer après ces fortes chaleurs?
0: Ah, énorme. Vous avez une astuce pour qu'il redevienne vert?
3: Attendez, j'arrive.
0: Autre débat du jour qu'on ouvrira aussi vers 9h-10, la tarte flambée. Ittenheim fait sa fête de la tarte flambée tout ce week-end. L'occasion de vous poser cette question à vous tous autour de cette table. Et vous qui nous écoutez, la tarte flambée, comment vous l'aimez, Charlie?
4: La tradie, là, sans rien. Enfin, lardon, oignon et crème, voilà.
0: Pas de folklore
4: sur
0: la...
4: Non, c'est simple.
0: Pierre.
3: Oui, pareil, comme ça on peut en manger plus.
4: Oui, exactement.
0: Et vous, Sophie?
5: Traditionnel aussi. Mais ouais. Alors, je peux accepter quelques champignons, éventuellement.
4: Ah, oh là là là là.
5: Éventuellement.
4: Ça va. Moi, le Munster, j'accepte aussi.
0: Ah, voilà.
5: Ah, bah voilà.
3: Mais ouais, tout petit dessert, quoi.
0: Tout voilà. Ce qui est.
5: Et vous, Hubert?
4: Oui, c'est vrai, ça.
0: Je joue au Munster, j'aime beaucoup. Vous voulez vous raconter une petite anecdote?
4: Allez-y.
0: Allez, c'est pour moi. Vous savez que j'ai une amoureuse qui est alsacienne, qui est strasbourgeoise. Et lors d'un de nos premiers rendez-vous, on est allé dans un. Enfin, je l'ai invité dans un truc de tarte flambée, un restaurant, une Binchtube, Place Broglie en l'occurrence. Okay. Et ils ont des tartes flambées un peu originales, notamment.
4: Je vois, ouais.
0: Voilà. Et je lui ai dit, bon, on va prendre une traditionnelle, ça te va? Elle me dit oui. Et je lui ai dit, après, une chèvre au miel. Alors, elle a rien dit.
3: Mais elle a failli partir.
0: Quelques mois après, elle m'a dit, par contre, plus jamais. Un restaurant tarte flambée avec moi, tu prends du chèvre au miel. J'ai dit, ok, c'est noté. Allez, 8h42, on pense à tous les vendangeurs, à tous les vignerons. Et Bernadette a une pensée pour vous qui est actuellement en train de travailler.
6: C'est Marcel Drivel pour parler des vendanges. Les vendanges de l'amour, comme on dit en Alsace, on a commencé par le crément. Alors bon, moi, en tant que viticulteur, vigneron, ben là, j'ai une bonne équipe, ils travaillent bien. Non, tu mets pas le sécateur comme ça, tu dois couper. Mais tu prends délicatement la grappe dans la main. Ensuite, tu vérifies bien qu'elle est bien fournie. Ensuite, tu lui donnes le coup de sécateur et tu balances dans le seau. Quand le seau est plein, tu vas sur la hotte qui est sur le truc là-bas. À côté, peut-être, ah, mais vous parlez pas français. Ah, pardon. Ah, non, vous parlez quelle langue? Ah, ben, you put the drivel, though. You put the drivel in the hotte. Il faut tout faire soi-même. Ça, c'est quand on vendange à la main. Hein. Bon, j'avoue franchement que cette année, ils disent le soleil a mûri les grains, mais tellement mûri que les grains sont même pourris. Ah ya, tu te sketch spätlese.
0: Allez, un courage à tous les vendangeurs. Alors, ça veut dire quoi cette dernière phrase?
3: Spätlese, c'est les vendanges tardives.
0: Ah bah voilà, tout à fait. Bah là, elles sont hâtives, les vendanges, parce que certains ont déjà fini. On les a un message tout à l'heure sur notre page Facebook. Merci beaucoup Bernadette Patricia Veller, qui est seule et que vous retrouvez sur ici.fr.
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0: 9h moins le quart, les astuces donc de la mamama de Pierre Nuss. Pierre, si notre pelouse ressemble à un vieux paillasson jauni après l'été, qu'est-ce que
3: c'est normal. Oui. Avec les vagues de chaleur successives, c'est plutôt l'inverse qui serait anormal. Mais avant de tout recouvrir avec du gazon synthétique pour que celui-là reste toujours vert, bah, j'ai quand même demandé conseil à ma mamama. Et croyez-la, septembre, c'est le mois magique pour ressusciter votre pelouse. Première étape, la scarification. On vient gratter le sol avec un râteau scarificateur pour éliminer toute la mousse et les mauvaises herbes. Alors, si vous n'en avez pas, demandez à un de vos voisins, je suis sûr qu'ils ont déjà acheté ça à un moment donné. Alors pourquoi il faut le faire maintenant? Parce que septembre marque normalement la fin des fortes chaleurs. La terre retrouve une bonne humidité, ce qui est tombé c'est pas mal, et le gazon entre dans une phase de pousse active. C'est donc le moment idéal pour semer de la nouvelle pelouse, là où vous avez des trous, ou régénérer les vieilles surfaces sans risquer de griller les jeunes pousses. Et ensuite, ma maman m'a donné sa règle d'or. Une tonte par semaine. Plus souvent vous allez tondre, plus votre gazon sera beau et dense. Pourquoi? parce qu'en coupant la pointe régulièrement, vous stimulez le pied de l'herbe qui va chercher à s'étoffer à la base plutôt qu'à monter tout droit. C'est un peu comme une barbe en fait, hein. Plus vous tondez, plus ça repousse. Et si vous avez la flemme et ne le faites pas ça, bah l'herbe devient une vraie jungle. La tonte sera infiniment plus difficile, la tondeuse va bourrer et vous allez y passer votre samedi après-midi entier au lieu de profiter tout simplement de votre week-end. Alors, rien que pour ça, merci ma maman.
10: Et merci Pierre, vos astuces, elles nous sont précieuses et je pense qu'elles vont intéresser un certain Pascalou.
4: Pascalou, qui nous a envoyé une photo sur WhatsApp au 03 88 25 15 15. Je cherche le gazon. Le gazon.
3: Il y a plus rien.
4: Il y a plus grand chose.
3: Il continue à écouter les astuces de ma maman. Il y a quelques astuces pour le potager et le verger là dans les prochains jours.
4: D'ailleurs, il y a Denis Kaiser aussi qui a envoyé un message. On a fait un petit clin d'œil au jardinier paresseux. On a eu un petit problème technique tout à l'heure. On l'aura après. Didier Emstetter, vous connaissez la différence entre paresseux et fainéant, il me demande. Est-ce que vous l'avez ou pas?
10: Ah, moi je l'ai pas. Hein.
4: Simple, le paresseux réfléchit pour en faire le moins possible et le fainéant, bah, lui ne fait rien du tout. Ouais. C'est vrai, merci Denis, merci.
3: Et je conseille ces livres, hein, ils sont très très bien faits.
4: On l'aura avec nous entre 9h et 10h.
10: 9h-10h, justement, le jardin, comment faire pour qu'il reprenne des couleurs, ce sera avec vous Charlie et vos témoignages aussi au 03 88 25 15 15. Merci Pierre.
3: Service.
10: Et à demain. Nouveauté ici à Alsace à présent avec Oria. Oria et ses soirées mondaines. C'est assez entraînant. Je trouve qu'il y a un côté... Edith Piaf.
4: Un peu, ouais.
10: Ah, on est d'accord.
4: Je suis assez d'accord, ouais.
10: On est bon, on partage le même point de vue. Voilà. Tout de suite ici, Alsace.

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0: On va faire un tout petit point sur vos conditions de circulation sur la 35, Charlie. C'est bien compliqué suite à un accident.
3: Oui, c'est ça. Anne nous avait appelé pour nous prévenir qu'il y avait un accident à Saint-Hippolyte dans le sens Strasbourg-Colmar sur la 35. Plusieurs véhicules impliqués et les bouchons commencent à se former et bien se former puisque depuis Charvillers jusqu'à à peu près Bergheim, Guémar, c'est un Saint-Hippolyte dans le coin. Beaucoup de ralentissements. La contournante de Célestat est bien bouchée. Vous rajoutez plus de 30 minutes à votre trajet et forcément, on essaie de sortir vers Châtenois. Il y a des bouchons forcément, on essaie de sortir de l'autre côté vers SNM, vers Musique par exemple. Pareil, ça bouche dans ce coin-là, donc autour de Célestat, prudence si vous arrivez sur place. C'est dans le sens Strasbourg-Colmar, mais il y a bien sûr des bouchons de curiosité dans l'autre sens, donc on fait attention, on lève le pied.
0: On continue à vous tenir informés et vous aussi, dès que vous avez des infos, 03 88 25 02 02. Alors, on ne dit pas une dernière, mais une autre tarte flambée, une TF à la fête ce samedi. Je l'ai dit, j'ai osé le dire. Une tarte flambée à la fête ce samedi et ce dimanche à Ittenheim dans le Kochersberg. Bonjour Jean-Michel Weber.
4: Bonjour à tous.
0: Organisateur de cette fête, bienvenue dans l'événement d'ici à Alsace. Jean-Michel, alors déjà à vous, votre tarte flambée préférée, c'est laquelle?
4: Moi c'est la traditionnelle. Moi c'est la traditionnelle. Après je trouve que l'évolution des dernières années était heureuse et que avec les forestières, tartes au Munster,
0: ça va.
4: Tarte à l'ail, c'est sympa aussi.
0: C'est accepté. Jean-Michel, expliquez-nous pourquoi dit-on que le Kochersberg est le fief de la tarte flambée?
4: C'est un peu une bataille ça, mais c'est vrai que depuis le Moyen Âge sont apparus les premiers écrits par rapport à cette consommation. Alors d'abord dans les fermes, puisque souvent les fermes avaient des fours en pierre, quoi, hein, et le feu de bois, et on faisait donc toutes les 2-3 semaines du pain. Et comme le four était trop chaud au départ, on cuisait d'abord les tartes flambées qu'on partageait entre voisins, amis, famille.
0: Et on mettait quoi dessus à l'époque, au Moyen-Âge?
4: À l'époque, c'était du lait caillé, quoi. Hein. Ouais. Mais progressivement, ça a été remplacé par le fromage blanc et donc quelques variantes. En Moselle, c'est plutôt de la crème fraîche qu'ils utilisent. Mais nous, dans le Kochersberg, en Alsace, en général, c'est du fromage blanc, quoi.
0: Donc, c'est parce qu'au Moyen-Âge, c'est plutôt dans le Kochersberg que la tarte flambée était consommée qu'on dit que c'est le fief de la tarte flambée encore aujourd'hui.
4: Oui. Après, il y a la deuxième grande époque, étape, c'est donc le lancement des tartes flambées dans les restaurants, quoi. Hein.
0: Okay.
4: Donc là, il y a 65 ans, au début des années 60, certains restaurateurs ont commencé, notamment le Bœuf à Ittenheim, et d'autres aussi pas trop loin, quoi. Hein. Mm-hmm. Donc, les années 60 sont vraiment le top départ des tartes flambées qui étaient proposées dans les restaurants, quoi.
0: Et alors,

0: Jean-Michel, s'il y a une adresse à nous conseiller pour manger la meilleure des tartes flambées, c'est laquelle selon vous?
1: Oh là là, je vais me faire des ennemis là. Mais moi, dans le Corserie, il y a plusieurs bonnes adresses, quoi.
0: Hein. Oui, mais.
1: Entre Anschwein, Pugrisheim, le marronnier à Stettheim, voilà, il y en a quelques-uns, quoi.
0: On a chacun sa bonne adresse. Bon, en tout cas, vous serez à la fête tout au long de ce week-end. Je sais que vous êtes en train d'installer, là, Jean-Michel, à Ittenheim.
1: Voilà, 3 jours de montage, 2 jours de fête, 2 jours de démontage, et vivement mercredi prochain.
0: C'est un excellent.
1: En attendant, on vous attend samedi à 17h et dimanche à partir des 10h, puisqu'il y a un marché du terroir avec 25 exposants cette année.
0: Pour
1: avec
0: cette fête de la tarte flambée à Ittenheim. Merci Jean-Michel.
1: Voilà, merci d'avoir appelé. Au revoir. Bonne journée à tous.
0: À vous également.

0: C'est vrai qu'il est la meilleure adresse pour manger les tartes flambées. Son jardin, quand vous le faites vous-même. C'est beau, n'est-ce pas?
1: Charlie,
0: si vous avez un four, bien sûr.
1: Je t'ai pas prêt à ça. Charlie, merci beaucoup. Et Jean-Michel Weber, merci bien.
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1: Votre radio Ici Alsace qui prend soin de vous, c'est l'heure, Charlie, des conseils du docteur Kirzek.
0: Oui, et ce matin, à quelques jours de la rentrée, comment remettre votre horloge biologique à l'heure? Réponse tout de suite avec le docteur. Bonjour.
4: Bonjour à toutes et à tous. Après 2 mois de vacances, les réveils sont parfois douloureux, les couchers difficiles et les écrans ont pris leur quartier jusqu'à tard dans la nuit. La bonne nouvelle, c'est que notre horloge biologique, même si elle est un peu désynchronisée, elle est très adaptable. Elle a juste besoin d'un peu d'aide pour se recalibrer. On ne change pas ses habitudes en un jour, mais en quelques jours. Donc si la rentrée, c'est pas pour demain, vous avez quelques jours pour vous recaler. Votre cerveau a pris de mauvaises habitudes. Pendant l'été, on s'est exposé à la lumière naturelle tard le soir, on a veillé devant des écrans, on a mangé à des heures décalées. Résultat, notre mélatonine, l'hormone du sommeil, c'est sécrété plus tard. On a appris ce qu'on appelle un décalage horaire social, c'est un mini jet lag, hein, sans avoir pris l'avion. À cela s'ajoute la lumière bleue des smartphones et des tablettes qui vient encore retarder l'endormissement. Je vous propose des petits gestes simples à appliquer dès aujourd'hui. Premier geste, on avance l'heure du coucher par petites touches. On ne passe pas brutalement de minuit à 22h, ça ne marcherait pas. On se couche 15 minutes plus tôt chaque soir. Deuxième geste, on utilise la lumière du matin. Dès le réveil, on ouvre les volets, on s'expose à la lumière naturelle. Cela envoie un signal puissant à notre cerveau pour caler notre horloge interne. Troisième geste, on éteint les écrans 1 heure avant de se coucher. Couvre-feu numérique. À la place, on prend un bouquin, un livre papier, on écoute une musique douce ou on discute calmement avec sa famille.
0: Et pour les parents dont les enfants ont pris de mauvaises habitudes, les conseils seront-ils les mêmes ?
4: Une règle supplémentaire, on supprime les écrans dans la chambre et surtout 2 heures avant le coucher. Pour les plus petits, on instaure un rituel de retour au calme. Une histoire, un câlin, une chanson douce. Chaque soir, à la même heure, le cerveau des enfants adore les rituels, cela les rassure. Et on donne l'exemple, hein, si les parents rangent leur téléphone, l'enfant le fera plus naturellement. Enfin, on évite les activités trop stimulantes le soir. Pas de jeux vidéo, pas de films d'action. En une semaine, le rythme se règle généralement. En résumé, pour une rentrée sereine, on avance le coucher par petits pas, on s'expose à la lumière le matin, on éteint les écrans 1 heure avant de dormir. Votre sommeil vous dira merci. D'ici là, portez-vous bien.
1: Autant de conseils qu'il est important de rappeler. Merci beaucoup, docteur Kirzek, et courage à vous. Moi, j'ai toujours un peu l'appréhension, vous voyez, de la rentrée. Quand arrive le jeudi, le vendredi, ouais, la semaine d'avant, on commence à
0: dormir un peu moins bien.
1: Ouais, c'est ça.
0: Un peu de stress.
1: Tout à fait, la totale. Et puis au final, ça se passe très bien. La preuve, cette semaine, on a passé une semaine.
5: Oh, vous étiez dans une forme olympique. Oh,
0: il reste demain, attention.
5: Ouais, ouais. Ah oui.
0: On s'enflamme pas. Demain,
5: il reste demain. Il faut terminer la semaine.
1: Et courage à vous qui allez passer ce dernier week-end de peut-être de congé avant la reprise. La semaine prochaine, on sera là pour vous accompagner. Ici Alsace, 8h57.
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1: Le jardin, vous qui avez la main verte, vous avez dû être assez distrait tout au long de l'été, ouais, j'imagine, parce que forcément, avec ces canicules à répétition, avec ces chaleurs fortes, le jardin, il a souffert. On va s'y intéresser, hein, Charlie, entre 9h et 10h.
0: Arrosage, paillage, goutte à goutte ou récupérateur d'eau. On verra que la ville de Barre a mis ça en place pour... profiter de l'eau de pluie pour arroser leurs plantes un peu partout. Quelle est votre meilleure astuce pour sauver le potager pendant la sécheresse? Avez-vous un été très chaud? Enfin oui, on a eu un été très chaud et très sèche, mais quel est le bilan dans votre potager? Récolte miraculeuse, véritable catastrophe? Est-ce que les tomates sont bonnes? Plus petites, mais bonnes quand même. On prend vos fleurs, votre gazon a pu tenir durant quelques mois.
1: Une très belle couleur là, hein. Partout où on passe, c'est pas très vert quoi.
0: Je pense que pour le peu qu'on avait le droit de faire, on a peut-être plus à arroser les tomates que le gazon.
1: Il y aura Jean-Michel Aubrecht aussi avec vous.
0: Exactement, on aura plein d'astuces pour justement passer l'été prochain, peut-être sous les futures chaleurs, puisqu'on va falloir s'y habituer. Et puis pour préparer aussi l'automne, tout doucement, parce que oui, les plantes ont souffert, mais on peut peut-être les sauver. On aura des astuces avec lui.
1: Je vous souhaite une excellente émission. Je vous dis à demain. Sébastien, je sais pas si je vous dis à demain ou pas.
3: C'est pas sûr.
1: Ah voilà, parce que allez, pour être tout à fait transparent, Sébastien va nous quitter.
3: Ouais, c'est le moment.
1: direction la Ville Rose pour Sébastien Cabrita dos Santos, à partir soit de demain, soit de lundi. Quoi qu'il arrive, si c'est demain notre dernière, ce sera avec plaisir. Si c'était ce matin notre dernière, Sébastien, ça aurait été un vrai plaisir.
3: Plaisir partagé de travailler avec vous. Merci à tous les auditeurs, auditrices ici à Alsace. C'est un grand, grand, grand plaisir, franchement, d'être là pendant ces deux grosses dernières années. Mais je reste dans le réseau, hein. Je resterai à Radio France, je pars à Toulouse.
1: Ici Occitanie, il va manger du cassou.
3: J'écouterai ici Alsace sur l'appli, évidemment.
1: Il y a intérêt.
3: Voilà. Allez, je vous laisserai des petits messages WhatsApp.
1: Ciao Sébastien.
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0: Très bon début de journée, il est déjà 9h, ici Alsace, on est le jeudi 27 août. Les infos avec Sébastien Cabrita dos Santos et la ministre Annie Genevard peaufinent son plan d'aide pour nos agriculteurs malmenés par une sécheresse historique.
3: Elle reçoit aujourd'hui tous les préfets de France en visioconférence avant de publier des mesures d'urgence la semaine prochaine. Nouveau coup de pouce bienvenu dont le président de la région, Franck Leroy, attend beaucoup après un été de toutes les canicules.
10: Quand vous ne produisez pas et que vous avez investi pour une année de production, bah évidemment, votre revenu s'effondre. Que ce soit les couettes, les fruits rouges, le vin, le chou à choucroute, la pomme de terre, les fourrages, le maïs, tout s'est effondré. Tout simplement parce que les conditions climatiques ne permettaient pas des rendements tels qu'on les attendait. Les revenus se sont effondrés de la même manière. Et encore une fois, il y a des agriculteurs qui capables de rester au-dessus de la ligne de flottaison et d'autres qui sont déjà en difficulté, qu'il faut absolument aider. Parce que si on perd notre potentiel de production, on s'en remettra pas. Il faut, un, des mesures de simplification, deux, des mesures de soutien d'urgence, et bien entendu, je souscris à l'idée qu'il faut une grande réflexion pour amorcer un certain nombre de changements lorsqu'ils ne sont pas déjà engagés.
3: La production de nos maraîchers a baissé de 35% en moyenne cette année en Alsace. Ça monte à 50% de pertes concernant les pommes de terre. Franck Leroy, le président de la région Grand Est, était ce matin votre invité ici à Alsace. L'interview est à réécouter dès à présent sur ici.fr.
0: Alors, est-ce que votre potager, votre jardin a survécu à cette sécheresse? Venez témoigner 03 88 25 15 15.
3: L'UNICEF et la Fédération des acteurs de la solidarité publient une nouvelle étude édifiante sur les personnes sans domicile fixe en France. 2350 enfants dorment à la rue au niveau national, c'est presque deux fois plus qu'il y a 4 ans. Et le phénomène est tristement visible chez nous à Strasbourg, aussi dans le camp Crimery notamment, confirme le directeur du Secours Populaire Camille Vega.
11: On peut le voir rien que sur le campement Crimery où il y a plus d'une cinquantaine d'enfants et où clairement, vu le manque de moyens qui est mis en place sur l'hébergement d'urgence et puis au-delà de ça même l'accès au logement, les critères de vulnérabilité qui sont mis en place sont de plus en plus bas. Et donc effectivement, il y a de plus en plus d'enfants qui sont mis à la rue et même des enfants en très bas âge. Hein. C'est-à-dire que il y a des enfants qui étaient mis à l'abri et quelques jours après l'anniversaire de leurs 3 ans, ils sont remis à la rue. La situation risque encore de s'empirer d'ici à la fin de l'année, puisque vous avez notamment la préfecture du Bas-Rhin qui a annoncé encore des objectifs de suppression de places. Donc clairement, on est très très très inquiet. Voilà, donc effectivement, non, pas de surprise, mais plutôt toujours le même constat amer d'un manque de moyens mis en place pour éviter qu'il y ait des enfants dans nos rues à Strasbourg.
3: Le directeur du Secours Populaire à Strasbourg, Camille Vega, il répondait à Émilie Pou, dossier complet sur le site ici.fr, sur l'application ici. Pas content du tout, les motards en colère font leur coup de gueule à Aubernais. L'association et fédération fustige la décision récente du maire d'interdire le stationnement des motos et des des deux roues motorisées sur la place du marché. Ils disent dans une lettre regretter cette décision et de ne pas avoir été informés d'éventuels problèmes de sécurité.
0: Le musée de l'automobile de Mulhouse cherche un demi-million d'euros pour retaper sa toiture.
3: Un appel aux dons est lancé pour organiser la suite d'un grand chantier dans le musée le plus fréquenté du Grand Est, Guillaume Schum.
12: C'est l'espace course qui est concerné. Il faut restaurer 2000 mètres carrés de toiture très abîmée. État des lieux avec Guillaume Gasser, le directeur général du musée de l'automobile de Mulhouse.
13: On voit sur les plafonds tendus les traces des infiltrations précédentes. C'est vrai qu'on avance un peu la voiture pour qu'elle soit pas directement sous la flaque. Et quand c'est vraiment trop important, on prend des mesures encore plus importantes pour protéger les voitures.
12: Parmi les voitures concernées dans cet espace, une Serpollet de 1902 qu'il faut protéger.
13: Voiture à vapeur. Effectivement, ce n'est pas les voitures d'aujourd'hui, hein. On doit faire très attention. L'eau, c'est des voitures, hein. Elles sont habituées à être dehors. Mais pour, quand elles ont un certain âge, quand même des précautions à prendre. Les carrosseries sont anciennes, les peintures, etc. Et la corrosion également, donc on fait très attention.
12: Avec cette toiture fragilisée, ce sont les Formule 1 de légende dans l'expo temporaire qu'il faut bouger pour les protéger.
13: On a des voitures là qui nous ont été prêtées des années 80. Quand il pleut, les infiltrations ne touchent pas les voitures, mais quand il y a un gros orage, on les recule quand même un petit peu. On se met un mètre en arrière pour vraiment assurer la sécurité des voitures. Mais c'est vrai qu'il pleut dans l'exposition temporaire.
12: Un appel aux dons qui sera donc très utile au musée de l'automobile de Mulhouse pour bien mettre à l'abri ces fabuleux bolides.
3: Allez, il y a une cagnotte en ligne. Si vous souhaitez donner, ça se passe sur le site de la Fondation du Patrimoine. Et il y aura un tirage au sort, figurez-vous, pour tous ceux qui auront mis 10 euros ou plus. Et le gagnant de ce tirage au sort pourra faire un tour à bord dans des bolides du musée de l'automobile de Mulhouse à bord d'une Bugatti Royale. Et puis deux matchs de suspension, c'est la base et c'est la condamnation de Samir El Mourabeh après ce carton rouge écopé au premier match de Ligue 1 de Strasbourg. C'était au Vélodrome de Marseille. L'enfant de la cité de Lille, condamné hier à deux matchs de suspension par la commission de discipline. Donc il ne pourra pas jouer pour le premier match de la saison. Ça c'est ce week-end à la Méno.
0: Ça lance.
3: Contre Lens, ni contre 3, ça c'est dans 10 jours, la semaine prochaine, pour la troisième journée de Ligue 1. Voilà, il est 9h06, ici à Alsace, merci d'être avec nous, la météo.
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0: Je me suis permis de crier face à Lens, parce que je suis content, je retrouve la Méno.
3: Ouais, ça y est, on y est. Bah, oui, le chemin, le retour.
0: Est-ce que vous y avez goûté à la Méno pendant votre passage en Alsace?
3: Bien sûr.
0: Vous avez
3: bien
0: aimé?
3: Sûr, plus d'une fois. Ben oui, j'ai adoré la Méno. Franchement, bonne réputation et ça n'a pas démenti.
0: Ok, d'accord. Vous irez au stadium à Mulhouse, à Toulouse?
3: Bah, j'irai jeter un œil, mais je m'attends quand même à
0: un peu moins d'ambiance.
3: Après, j'arrivais de Saint-Étienne, du Chaudron,
0: vrai,
3: je connais bien Marseille,
0: vrai.
3: Le Vélodrome, mais franchement, okay. Strasbourg n'a rien à envier.
0: Top 3 si ou tout top savoir. 1 Strasbourg.
3: Bah, allez, top 1 pour vous.
0: C'est bien. Avant de partir, sur une bonne note. Bon, une journée chaude aujourd'hui, plutôt lumineuse qui nous attend. Soleil bien présent malgré quelques nuages élevés. Au fil de la journée, le ciel restera lumineux, mais les nuages deviendront plus menaçants. Surtout sur le Haut-Rhin et le massif vosgien, il y aura des orages cette nuit, surtout autour de Colmar et sur les Vosges. Côté température, il va faire chaud encore dans l'entour de 32-33 degrés cet après-midi pour les agglomérations les plus chaudes. Tout le monde, ça va tourner autour de 30, mais bon, ça veut dire qu'il fera à peu près comme hier. Sébastien, avant de faire un point sur la route, merci beaucoup pour ces moments passés à vos côtés. J'ai l'impression que vous ne reviendrez pas demain, donc...
3: C'était un grand plaisir, franchement. Mais on a toute une émission à faire ensemble quand même, hein, mon Charles.
0: Oui, c'est vrai.
3: Ouais,
0: ça va être un peu...
3: Je reste.
0: Ok, il reste, messieurs dames, il reste. Allez, un point sur la route.
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0: Avant de parler du potager, oui, il y a toujours ce ralentissement avec l'accident au niveau de Saint-Hippolyte dans le sens Strasbourg-Colmar sur la 35. Ça débute au niveau de Charvillers et jusqu'à Saint-Hippolyte. Vous rajoutez 30 minutes à votre trajet. Voilà, donc prudence si vous arrivez sur place. On vous fait confiance. Ici, c'est vous. Allez, c'est parti jusqu'à 10h ce matin, oui. Jusqu'à 10h, on rallonge de 30 minutes. On parle de votre jardin après un été particulièrement chaud et sec. Votre gazon a-t-il complètement jauni? Vos tomates ont-elles résisté? Vos courgettes ont-elles donné quelque chose? Vous avez passé une partie de l'été avec un arrosoir à la main. Exemple avec un Alsacien qui fait un carton sur les réseaux sociaux à l'extérieur. Vous le connaissez, Sébastien?
3: À l'extérieur, jamais.
0: Non, c'est vrai.
3: Jamais okay, rencontré pour l'instant.
0: C'est vachement bien ce qu'il fait sur les réseaux sociaux. Il fait le point sur son potager avec cet été de sécheresse. On l'écoute avec une certaine partie de poésie également.
14: Donc ici, nous avons la zone à Potimarron qui a plutôt bien fonctionné. Des fruits pas très gros, mais pour le peu d'eau qu'on leur a donné, c'est plutôt pas mal. On a également deux plants de courgettes qui ont bien donné et des butternuts qui sont en train d'arriver. Et tout ça s'explique car c'est dans une zone en grande partie ombragée.
15: Sinon pour le reste, dans l'ensemble, tout a plus ou moins bien poussé
14: ou du moins survécu.
15: La première rangée de haricots par exemple qu'on avait planté début d'année, elle n'a pas donné grand chose, on a quand même récolté un petit peu, mais étant donné le manque d'eau, ça n'a pas été très productif. Par contre, toutes les rangées qu'on a plantées par après et qui commencent seulement à fructifier maintenant qu'il a commencé de nouveau à pleuvoir,
14: elles vont être beaucoup plus productives.
15: Et du coup, on a laissé pas mal de zones à l'abandon et également, par exemple là, j'avais planté plein de tomates, il y a juste deux plants qui ont survécu car on n'a quasiment pas arrosé. Ici pareil, on a un peu laissé à l'abandon, on a juste arrosé 2-3 fois histoire que les plantes survivent.
14: Et maintenant qu'il a plu, elles reviennent à merveille.
0: Vous pouvez vous retrouver dans ce témoignage de l'extérieur, Sébastien.
16: Ouais, magnifique. Effectivement, la magie des plantes qui est repartie vite. Mais c'est vrai que l'été a été très sec. Vous disiez avoir l'arrosoir pour les plantes. Peut-être que certains d'entre vous aussi ont mis l'arrosoir sur la tête, tellement il a fait 4 ou 5 épisodes de canicule. Là-dessus aussi, on veut vous entendre après cet été exceptionnel. Franchement, ça en a choqué plus d'un quand même.
0: Ah oui, ce n'est pas seulement une impression. Juillet 2026 a été le mois le plus chaud jamais mesuré en France, tout mois confondu depuis le début des relevés en 1900. Il a également manqué près de 70% de pluie à l'échelle du pays. Comment votre jardin, votre balcon a-t-il résisté? Quelles plantes ont souffert? Lesquelles vous ont surpris? Puisque oui, il y a aussi quelquefois de bonnes surprises, de bonnes nouvelles. Et surtout, avez-vous réussi à sauver vos plantations ou vous avez totalement abandonné? Venez tout nous dire. 03 88 25 15. Oui, des fois on abandonne.
16: On réessaye l'année prochaine.
0: Voilà, c'est ça, c'est fini, c'est pas grave. L03 88 25 15 15, ça fonctionne également via WhatsApp, message à l'écrit ou vocal. Allez, on vous attend.
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0: Zazie avec Zen ici Alsace.
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0: Ici c'est vous et ce matin on parle chaleur, sécheresse et surtout jardin et potager. On s'intéresse maintenant aux stars de nos potagers, les tomates, les courgettes. Les tomates aiment la chaleur mais elles ont aussi besoin d'un apport d'eau régulier. Les courgettes elles aussi peuvent rapidement souffrir lorsque le sol devient trop sec. On en parle avec Didier Helmstetter. Bonjour Didier.
3: Bonjour.
4: Bonjour Didier.
0: Auteur du livre qui porte bien son nom, le potager du paresseux en quelques mots. En retour sur ce livre, Didier, comment vous êtes lancé là-dedans? Pourquoi cette idée-là?
3: Alors, d'abord, il y a quatre livres, mais donc pourquoi? Tout simplement parce que un jour j'ai fait un infarctus et je n'avais plus la force de travailler comme on pense qu'on devrait travailler, bêcher, retourner, biner, piocher. Et ayant la chance d'être agronome, ayant la chance d'avoir travaillé en tant qu'agronome une douzaine d'années en Afrique, donc dans des milieux arides, j'avais quelque chose au fin fond de mon cerveau qui m'a dit « Didier, ne sois pas con, applique donc ce que tu sais ». Et ça a donné le potager du paresseux. Je me suis rendu compte que ça intéressait ou interrogeait l'un ou l'autre. Hein. Mmh. Certains, ça les a interrogés en disant « mais comment il fait ?» Et puis d'autres, ça les intéressait dans le sens où « est-ce que je ne peux pas faire pareil ?» Et donc, j'ai écrit un premier livre, « Le potager du paresseux, comment obtenir des fruits et légumes en abondance, sans travail du sol, etc. » J'ai enchaîné parce que beaucoup de gens trouvaient qu'il n'y avait pas assez d'informations dans ce premier livre avec réussir son potager du paresseux. Et puis là-dessus, patatras, 2019, puis 2022, les premières canicules sécheresses. Réflexe d'agronome africain, j'imagine des solutions, et ça a donné le troisième livre, « Le potager du paresseux ». Frappé par le changement climatique, écrit en 2021. Si vous le lisez aujourd'hui, il est prémonitoire.
0: Et j'imagine bien. Donc là, il y a des solutions hein, quand c'est la sécheresse comme ça pour tout de même avoir un potager qui se respecte entre guillemets. Didier, lesquelles oui. En quelques mots, des solutions pour.
3: Alors en quelques mots, très rapidement, la clé du vivant, c'est l'eau. Donc la première et absolue nécessité, c'est de faire entrer l'eau dans le sol et de stocker de l'eau pour de longues périodes de sécheresse comme celle qu'on a connue. On va nous interdire d'utiliser l'eau partagée, on va dire. Hein, donc que ce soit le cours d'eau, que ce soit le puits qui tape dans une nappe, que ce soit bien sûr l'eau potable des canalisations, on va à juste titre nous interdire de la jeter en quelque sorte dans nos potagers. On en a besoin.
4: C'est-à-dire, c'est facile. C'est facile.
3: Stocker, il faut se rendre indépendant. Donc moi, je stocke 32 000 litres d'eau pour vous donner une idée.
4: C'est facile justement de s'installer une petite cuve pour récupérer l'eau à domicile pour tout le monde.
3: Alors, il faut juste avoir accès aux goulottes, hein, aux gouttières. Et les détourner. Alors vous dites petite cuve. Moi je dirais si on a petite cuve, si on a trois jardinières, ça va. Des grandes cuves quand on a un potager, parce qu'il faut se mettre dans la tête que nous avons un tel niveau de changement climatique qu'il faut avoir en réserve 300, 400 litres d'eau par mètre carré.
0: Ah, par mètre carré.
3: 400 litres par mètre carré. Donc, un petit cubi, ça fait 2 mètres carrés, tout simplement parce que les plantes ont besoin de beaucoup d'eau.
4: Ouais, surtout que donc, ça risque pas de s'arranger. Hein. Didier Météo France
3: ça
4: pense qu'on que...
3: On sait avec certitude que ça va empirer.
4: Voilà, des vagues de chaleur multipliées par 10 d'ici 2100. Voilà ce que nous promet Météo France.
3: Oui. Absolument.
0: L'anticipation, hein, c'est un peu ça que vous mettez en avant, Didier, pour
3: l'anticipation,
0: l'eau.
3: Écoutez, c'est quand même très simple. Si vous voulez traverser le Sahara avec une bagnole, vous ne partez pas avec un réservoir de 20 litres.
0: Voilà. On est d'accord, ça c'est bien résumé.
3: Avant la manne, vous crevez.
0: Oui, c'est
3: donc,
0: ça.
3: Maintenant, il faut savoir que nos étés sont des Saharas à traverser et que toutes les choses faciles auxquelles on avait pensé, l'ombre des arbres, etc. Mais derrière la forêt, là, à Rossin, derrière moi, il y a des charmes qui ont crevé. Il y a des arbres morts debout. Donc la forêt ne peut plus se sauver elle-même. Comment voulez-vous qu'elle sauve vos potagers ?
0: Didier, vous restez avec nous. On vous retrouve dans un instant pour continuer de parler un petit peu de la sécheresse et de ce potager paresseux pour voir comment on peut sauver des tomates, peut-être. Vous aussi, vous avez eu du mal à récolter de belles tomates cette année. Elles étaient peut-être plus petites, mais tout aussi bonnes. Ont-elles éclaté après un arrosage, peut-être les averses également, ça peut arriver. Des pieds de courgettes ont-ils continué à produire ? Venez nous parler de votre jardin, de la sécheresse et de la chaleur, de la canicule.
4: Et comment vous avez vécu cet été, franchement exceptionnel Là, on parle de la sécheresse, c'est une conséquence, mais de cet été exceptionnellement chaud, de ces canicules à répétition qu'on a bien pu vivre ces dernières semaines en Alsace.
0: Exactement, 03 88 25 15 15, par téléphone, par WhatsApp et par vocal également. On vous attend, voici Soprano DJ ici Alsace. 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

0: Soprano avec DJ, ici Alsace, on parle de votre jardin, de votre potager. Ce matin, a-t-il survécu à la sécheresse, aux chaleurs de cet été? 03 88 25 15 15.
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0: Ici c'est vous jusqu'à 10h et ce matin focus sur vos jardins, vos potagers. Ont-ils résisté à cette sécheresse? Je suis toujours avec Sébastien Cabrita dos Santos. Face à la sécheresse, faut-il arroser un peu chaque jour ou plus souvent généreusement, mais moins souvent? Enfin attends, faut-il arroser un peu chaque jour ou plus généreusement mais moins souvent? C'est la question. Didier est avec nous. Bonjour Didier Elmstetter, vous êtes encore avec nous, auteur des livres Les potagers du paresseux. On a parlé tout à l'heure de l'irrigation, de l'eau justement, anticiper, essayer de garder un maximum d'eau pour arroser les plantes et le potager tout au long de l'été. On en parlait un peu en antenne avec Sébastien, on se posait la question, quels sont les légumes d'avenir en Alsace, là, si ça continue comme ça à être de plus en plus chaud les étés?
3: Si on veut être sûr d'avoir quelque chose à mettre dans l'assiette.
4: Oui, alors il y a quelques rares légumes qui sont plus résistants ou résilients à la sécheresse que d'autres. Par exemple, une salade qui est encore largement méconnue, qui est le pourpier. Des raisons scientifiques que je ne peux pas aborder ici, liées à son mécanisme de photosynthèse, a une résistance absolument exceptionnelle à la sécheresse en gros. Alors cette année, il a quand même fallu qu'il grappille un peu d'eau, mais disons avec trois fois rien, il produit une salade qui n'est pas la meilleure des salades, mais qui se mange.
3: Et qui existe au moins, Didier, parce que cette année, on a quand même vu des agriculteurs qui n'arrivaient même pas à planter toutes leurs salades avant que les premières ne crament, hein, en fait. Hein. C'est ce que nous disait Denis Digel, notamment à Célestin.
4: Oui, alors on est tout à fait d'accord que, par exemple, la salade est une des plantes que moi je ne cultive plus l'été. Les salades, il faut les cultiver maintenant.
0: Oui, c'est ça, enfin, en fin d'été. Ouais.
4: Et puis au printemps.
0: Ouais, exactement.
4: Ouais. Didier, un particulier n'a aucune chance. Les professionnels y arrivent à grands coups d'ombrage, grands coups d'aspersion en plein milieu de la journée. C'est ce que les gens ne comprennent pas. Ils voient des arroseurs qui tournent à 14 heures. Mais ce n'est pas pour arroser, c'est pour rafraîchir les légumes, pour rafraîchir les salades. Et il faut des quantités d'eau phénoménales. Quoi.
0: J'imagine. Didier, je me permets de vous couper. On a une auditrice avec nous, Dominique de Lingolsheim. Bonjour Dominique.
3: Bonjour Dominique.
5: Oui, bonjour.
0: Alors dites-nous tout.
5: Oui, alors déjà, moi je trouve aberrant que nos chasses d'eau, déjà c'est de l'eau potable.
3: Ah oui.
5: Déjà ça, pour commencer. Et puis bon, je suis dans une cité HLM. Et vraiment, c'est que du béton. Et ma condition, c'était d'avoir un balcon, donc j'ai quelques plantes. Et je vais chercher de l'eau de pluie quelque part avec des bidons. C'est quelqu'un de ma famille qui a des récupérateurs d'eau. Et donc, j'ai arrosé toutes mes plantes avec. Et donc, mais bon, là maintenant, elles sont super belles. Genre basilic, tomates et tout ce qu'il faut. Mais je trouve ça dommage parce que je trouve presque que ce serait normal d'avoir, quand on fait des cités comme ça, d'avoir au moins une plante pour attirer des abeilles ou maintenant avec tout ce qui se passe, quoi, je veux dire. Ou qu'on soit pratiquement obligé d'avoir au moins une plante sur son balcon.
3: Et des récupérateurs d'eau collectifs, pourquoi pas?
5: Des récupérateurs d'eau collectifs, oui, parce que quand il pleut, tout ce qui tombe de tous les balcons, avec, c'est incroyable. S'il y avait des récupérateurs d'eau, franchement...
0: C'est la ville de Bar qui a mis ça en place, de gros récupérateurs d'eau, pour ensuite pouvoir arroser leurs propres plantes pour, dans la ville. C'est uniquement de l'eau de pluie. Donc oui, ça commence à se mettre en place.
5: Mais c'est pour les particuliers, quoi.
0: Oui, bien sûr. Bien sûr, je pense que c'est une idée à mettre en place, peut-être, pour les agglomérations.
5: Là, j'ai dû prendre la voiture. En plus, je suis une personne handicapée. J'ai pris ma voiture, j'ai fait comme Manon des Sources. J'ai pris des bidons et puis j'ai mis tout le temps l'eau dedans, tous les deux jours, quoi.
0: Mais bravo, vous n'avez pas eu la facilité.
3: On s'adapte.
0: Bravo. Bravo à vous, Dominique.
5: Il faut s'adapter, bien sûr.
0: Merci beaucoup de nous avoir appelé pour partager ce témoignage.
3: Merci, Dominique.
0: Bonne journée, Dominique.
5: Au revoir.
0: Au revoir. Didier, rapidement, c'est vrai que pourquoi les agglomérations ne mettent pas en place des récupérateurs d'eau comme vous le faites, vous ?
4: Ben parce que pendant 30 ans, on a été dans le déni. Les citoyens, hein, il ne faut pas accuser d'abord nos responsables. Tout le monde s'en foutait quand, il y a 30 ans, les scientifiques ont commencé à parler de réchauffement climatique. Jusqu'il y a 3 mois, tout le monde s'en foutait. On disait, oui, c'est une crise. Hein. Quand une fois, il y avait un coup de sécheresse ou un coup de canicule, c'était une crise sous-entendue exceptionnelle. Ça passera, demain, on continue à danser.
3: Il y a vraiment un avant, après 2026, selon vous, Denis ? Il y a vraiment un Didier, pardon ?
4: J'aimerais beaucoup, j'en suis pas persuadé, rendez-vous en octobre, novembre, je pense que sur le Titanic qui coule, on dansera de nouveau. Je crains, hein, ça c'est une, suis pas voyant, hein, mais suivez les bookings sur les avions, regardez Airbus, Boeing qui annonce des milliers et qui crie ça sur les toits, des milliers d'avions en commande et ils sont fiers parce que ça fait du boulot. Je comprends pour ceux qui bossent chez Airbus, mais enfin ces avions volaient pendant 40 ans et rejetaient du CO2.
0: Merci Didier. Merci Didier d'avoir passé ce bout de matinée avec nous pour nous donner eh bien vos astuces, votre témoignage et nous parler de vos livres, les potagers du paresseux. Sébastien, un mot peut-être un dernier pour remercier Didier.
3: Ah ben un grand merci. Franchement, Didier, non, c'était passionnant.
0: C'est vrai, d'accord.
3: On entend la passion dans votre voix et en plus.
4: Je peux rajouter une seconde. Le dernier livre qui pose vraiment une réflexion sur l'avenir de l'agriculture, il s'appelle pas Le potager du paresseux, il s'appelle Dans le sens du vivant. C'est mon dernier, où je pars de l'agriculture, la ferme de mes parents, et où je terme avec l'agriculture moderne, en victime de son besoin d'eau, et victime, quelque chose qui passe aussi sous les radars aujourd'hui, de son besoin de carburant. Quand le détroit d'Ormuz s'est fermé, tout à coup, on a paniqué dans le monde agricole.
0: Didier Helmstetter, voici le nom de l'auteur si vous cherchez ça sur dans les librairies. N'hésitez pas à foncer, il y a plein de belles choses. Merci Didier, passez une belle journée, à bientôt.
4: Merci à vous.
0: Merci encore, au revoir. Bon, cette fois-ci, il est là, le revoir.
3: Le revoir, merci beaucoup.
0: Mille merci, allez Racing, et on se croise bientôt pour aller manger une saucisse à Toulouse ou à Strasbourg, comme vous voulez.
3: Allez, l'un ou l'autre.
0: L'un ou l'autre,
3: merci,
0: c'est noté, grand merci.
3: Ouais, c'était adorable, c'était vraiment un plaisir de boxer avec vous, et merci encore aux auditeurs, auditrices. Ici, Alsace, je m'envole pour Toulouse, mais j'écouterai évidemment ici Alsace.
0: J'espère.
3: De loin, forcément.
0: Des bisous Sébastien, des bisous.
3: Salut, bonne journée.
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0: Ici Alsace à vos côtés, justement aujourd'hui un bon plan si vous habitez dans l'Eurométropole de Strasbourg. On en parlait il y a un instant avec Dominique.
3: Bise.
0: Bisous, hop. Merci. Allez, c'était de l'autre côté, à gauche. Et t'es un peu baveux celui-là. Bon, on vient d'en parler avec Dominique et que vous aimeriez mettre un peu plus de vert autour de chez vous parce que végétaliser, ça peut être planter quelques arbres ou arbustes, mais aussi enlever du bitume pour retrouver de la terre. Végétaliser une façade ou même une toiture, et bien pour vous aider à passer de l'action à l'agence de... Qu'est-ce qu'il raconte encore ? Je vais recommencer. Et pour vous aider justement à passer à l'action, l'Agence du climat de Strasbourg propose un accompagnement gratuit aux propriétaires de maisons, mais aussi aux copropriétés. Et surtout, il existe une aide financière, Ma Prime Végétalis, qui peut financer une partie des études et des travaux avec une aide pouvant aller jusqu'à 20 000 euros maximum par projet. Cela peut concerner la plantation d'arbres, d'arbustes, la déminéralisation d'un espace, la végétalisation d'une façade ou d'une toiture, mais aussi certains projets autour de la récupération de l'eau de pluie, justement, on en parlait. Et l'intérêt est loin d'être uniquement esthétique. Davantage de végétation permet de créer de l'ombre, de mieux infiltrer l'eau de pluie et d'avoir des espaces plus résistants à la sécheresse. L'Agence du climat indique même que la température ressentie peut chuter de 10 degrés lorsqu'on passe sous l'ombre d'un arbre. Alors pour savoir si votre projet peut bénéficier d'une aide, vous pouvez contacter gratuitement l'Agence du climat 03 69 24 82 82 03 69 24 82 82. Toutes les informations sont également dispo et ce sera peut-être plus facile sur le site de l'Agence du climat de Strasbourg.
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0: Ici, c'est vous, jusqu'à 10h, avec ce matin un sujet qui fait notre été. La sécheresse, la chaleur et l'état de nos jardins, de nos potagers, votre pelouse est-elle encore verte ou ressemble-t-elle désormais à un paillasson? C'est Jean-Michel Aubrest qui nous dit plus désormais sur notre jardin. Il a de bonnes astuces, vous le savez, c'est notre jardinier maison. Il sera d'ailleurs avec Caroline Paul dimanche matin pour venir répondre à vos questions. On écoute les astuces de Jean-Michel.
6: Au potager, les petites astuces donc pour pallier les coups de chaud et les coups de sécheresse, tout simplement déjà le binage, hein, on disait toujours un binage ou deux arrosages, c'est-à-dire on va biner entre les plantes, mais là, cette année, avec cette chaleur, ça n'a pas servi à grand-chose à part juste éviter la pousse des mauvaises herbes. Une grande astuce aussi, c'est vraiment le paillage. Paillage avec du compost, incorporer du compost chaque année dans le sol ou par-dessus, pailler avec de la paille qu'on trouve chez un agriculteur, ça peut être aussi des écorces de pain, ça peut être des paillettes de lin qui font un peu fuir les limaces. Trouver des paillages naturels et efficaces et les mettre en assez grande quantité pour éviter donc la pousse des mauvaises herbes, mais aussi le maintien d'un sol humide, frais, et par leur décomposition, donc toutes ces matières aussi vont améliorer le sol et les particules argilo-humiques vont en fait elles aussi retenir les composantes, vont retenir l'eau et permettre aussi aux plantes donc de pousser plus facilement. Donc essayez, n'hésitez pas à pailler pour arriver à juguler toutes ces coups de canicule et de sécheresse. Et puis ça fera du bien aux plantes aussi, puisqu'il y a l'apport de matière organique.
0: Jean-Michel Aubrèche, qu'on retrouvera comme ça jusqu'à 10h avec les petites astuces. Le principe est simple, hein, on couvre la terre pour la protéger du soleil et conserver l'humidité plus longtemps. Le paillage limite bien sûr l'évaporation, évite aussi de laisser le sol complètement nu face à la chaleur. Voilà une solution. On a également Patrick qui nous a contacté via le WhatsApp 03 88 25 15 15. N'hésitez pas, faites-le également à l'écrit ou par vocal. Ça fonctionne, vous pouvez même nous appeler, hein, pour en parler avec nous en direct. Patrick nous dit: bonjour, chez moi le potager se porte bien, tomates, salades, carottes, nos problèmes. Elles produisent même des carottes. Il y a même une belle production de haricots en début d'été. Alors attendez, je reviens un petit peu, c'est un peu fouillis. Ah non, les haricots justement ont légèrement brûlé avec la chaleur. En revanche, betterave rouge, céleri, livèche, tout fonctionne. J'ai plus de 2200 d'eau en fût de réserve une fois vide et j'ai cherché 3 fois 400 litres à une fontaine du village Marmoutier actuellement. 7 fûts de 200 litres sont pleins. Tout va bien. En gros, voilà. Je résume ce que Patrick nous dit par SMS sur le WhatsApp. C'est que oui, ça peut fonctionner, mais il faut de l'eau. Et c'est ce qu'a pu nous dire Didier Emstetter. Il faut anticiper, garder un maximum d'eau. Alors pour ça, bien sûr, il faut avoir de quoi les stocker. Les stocker, ces litres d'eau. Mais c'est faisable. Voilà, vous avez des solutions, vous aussi. Comme Patrick, écrivez-nous via le WhatsApp 03 88 25 15 15, par vocal également, ou tout simplement en nous appelant. C'est Nadia au standard 03 88 25 15 15. Comment votre potager a survécu à la sécheresse de l'été? On vous attend.
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0: Sébastien a un peu de chant corse ce matin à 9h40 ici Alsace.
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0: Ici c'est vous jusqu'à 10h avec ce matin un sujet qui a fait notre été. Hein. Clairement, la sécheresse, la chaleur et l'état de nos jardins, de nos potagers. Votre pelouse est encore verte? Ouais, je suis pas sûr. Hein. Elle ressemble plus à un paillasson. C'est Jean-Michel Aubrage, vous le savez, qui est avec nous pour nous donner de bonnes astuces. Et désormais, eh bien, on va parler de nos jardins d'ornement, c'est-à-dire jardins et fleurs du jardin. On l'écoute.
3: Au niveau jardin d'ornement, les plantes fleuries, bien sûr, ont souffert de ce coup de chaud. Les gazons ont jauni, bruni. Donc là, il faudra encore attendre un petit peu les prochaines pluies d'automne pour voir s'il reprend. Et si on voit, après les premières pluies en septembre ou octobre, voilà que le gazon reste vraiment desséché, il faudra penser à le ressemer tout simplement, donc à retourner la terre, à faire venir un paysagiste peut-être, c'est peut-être l'idéal, et donc à faire un semis à nouveau, soit en automne, soit au printemps. On peut également, si une partie du gazon est desséchée, faire du remplissage, c'est-à-dire juste travailler les espaces qui sont restés blancs et grillés, qui n'ont pas repris, un petit peu retourner travailler le sol, la tasser, ressemer du gazon frais, rajouter un peu de terreau par-dessus pour qu'il germe. Mais ça, il faudra le faire uniquement au mois de septembre-octobre, puisque le gazon est en surface et a besoin de pluie pour germer. Voilà, donc les terrasses et aussi les plantes fleuries ont malheureusement bien souffert. Une petite astuce consistait juste à les regrouper ensemble pour faire une sorte de microclimat, c'est-à-dire vous allez regrouper toutes vos plantes dans un endroit à mi-ombre de préférence pour qu'elles n'aient pas le soleil en plein cagnard la journée, et tout simplement en rajoutant des soucoupes et en arrosant régulièrement assez tard le soir, on peut entretenir un peu une atmosphère humide et les plantes se protègent les unes par rapport aux autres en se faisant de l'ombre et en mettant un petit peu d'humidité dans l'air, même s'il n'y en a pas beaucoup, mais les arrosages et en créant ce microclimat entre elles, elles se protègent les unes les autres.
0: Ouais, pendant longtemps, un beau jardin devait avoir un gazon parfaitement tendu, bien vert, mais avec les sécheresses, faut-il continuer à utiliser de l'eau justement pour préserver la pousse? L'ADEME recommande de ne pas tondre trop court, par exemple un gazon ras réclame davantage d'arrosage et jaunit plus rapidement, laisser pousser une partie de l'herbe permet aussi de protéger le sol et d'accueillir davantage de papillons, d'insectes et de coccinelles. Voilà les recommandations de l'ADEME. Merci également à Jean-Michel Brecht, qu'on retrouvera également un peu avant 10h avec d'autres astuces pour sauver peut-être son jardin en cette fin d'été. Jean-Michel qui sera également aux côtés de Caroline dimanche matin pour répondre à vos questions et vos témoignages. Ça se passe également sur le WhatsApp 03 88 25 15 15 avec Michel qui nous dit: hello, je suis arrivé à maintenir un petit jardin mais je suis content du résultat, surtout les piments que j'adore. C'est vrai que c'est bon les piments. Alors il nous a envoyé plein de photos, c'est vrai que c'est plutôt bien vert ce jardin. Bravo Michel. N'hésitez pas vous aussi via WhatsApp, vous pouvez nous envoyer vos photos, un vocal également pour nous expliquer comment vous avez fait pour faire survivre vos plantes, pourquoi pas votre jardin. On vous écoute, 03 88 25 15 15. On continue en musique, j'aurais voulu te dire. C'est beau, n'est-ce pas? Bientôt 9h45 ici Alsace, très bon début de journée avec nous.

0: J'aurais voulu te dire, c'est beau ça, Caroline Legrand. On continue de parler de votre jardin, 03 88 25 15 15. Allez, on vous attend, hop.
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0: Ici, c'est vous ce matin. Et ce matin, on parle culture des fruits, des légumes dans votre jardin, dans votre potager, mais aussi de votre gazon.

0: correctement. Et donc, ces fruits, on peut déjà un peu, tout ce qui est abîmé ou brûlé, éliminer pour éviter à l'arbre de perdre de l'énergie à essayer de tout maintenir. D'ailleurs, en général, il se vide lui-même, c'est-à-dire il va faire tomber ses fruits au pied pour diminuer le nombre. Pareil pour les feuilles, c'est vraiment, il a un gros stress. Les feuilles commencent à tomber très rapidement, même avant l'automne, et ça, c'est vraiment lié au stress hydrique ou au stress lié aux parasites. Après, pas d'inquiétude, certains arbres, là, comme on est pratiquement en septembre, peuvent repartir très facilement. Donc les fruits, vous les ôtez, et tout ce qui est feuillage, grillé, ben on les ramasse déjà, et normalement ces arbres tiennent quand même et repartiront au printemps.
1: Merci Jean-Michel, toujours de bonnes astuces, hein, toujours de bons conseils. Je le répète encore une fois dimanche matin avec Caroline Paul, vous allez pouvoir lui poser vos questions en direct. Marie-Jo nous envoie un message via WhatsApp 03 88 25 15 15. Mon potager a été très généreux cette année. J'ai créé des zones d'ombre. Ça aussi, c'est une solution grâce aux haricots grimpants et aux imposés qui ont protégé tomates et salades. Deux bacs de récupération d'eau de 1000 litres chacun ont permis l'arrosage au goutte à goutte des photos de mon potager fouillis. Mais généreux, ouais, elles sont très belles ces photos. C'est vrai qu'il est bien vert encore une fois ce jardin. L'ombre et l'eau, voilà la solution. Vous aussi, vous avez des solutions. Vous avez envie de partager vos traités au jardin. Est-ce que c'était compliqué? Est-ce que vous reveniez un peu déçu? Est-ce que vous dites, ah, en fait, les tomates, c'est pas si mal cette année? 03 88 25 15 15, on continue d'en parler ensemble jusqu'à 10h. Voici Dai Dai, Shakira, c'était et la musique officielle de la Coupe du Monde. On n'en parle plus. Voilà, c'est fait. On attend la suivante. Shakira, bon début de journée.

0: Shakira, Die Die, ici Alsace.
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0: Ici c'est vous et jusqu'à 10h on cultive avec vous. Ici c'est vous qui partagez vos solutions, vos coups de gueule ou tout simplement vos témoignages sur cet été dans le jardin ou dans le potager. Bonjour Marie.
3: Oui, bonjour monsieur.
0: Alors,
3: bonjour.
0: Vous, eh bien vous avez eu un potager plutôt productif. Comment vous avez fait?
3: Écoutez, pour les chaleurs qu'on a eues, oui. J'ai dit à la dame avant, comme les poivrons, ça fait maintenant peut-être 10 jours que ça démarre. Mm-hmm. Ils sont magnifiques. Et puis on a de tout, des courgettes, concombres, tomates, vraiment des tomates.
0: Magnifique.
3: Je crois qu'il y a personne qui a autant de tomates dans le village que nous. Bon, il faut dire, ils sont un peu couverts en haut, hein, un petit toit. Et puis ce qu'il faut faire, je le dis souvent aux gens, il faut les protéger du soleil. Mon mari, il a mis un voile blanc qui descend pour les, quand le soleil il tape dessus, sinon ça les abîme aussi, mais ils sont magnifiques, hein, des cœurs de bœuf à 530 grammes, des ananas, cornues, des en tout. Franchement, bon, on fait les semis nous-mêmes, hein, tout le temps, toutes les années, hein. Et puis on a fait installer il y a une trentaine d'années, sous le parking, des récipients d'eau, voilà. Chaque fois 5 000 litres, il y a tout l'eau du toit qui va dedans, de la remise, tout, et puis on arrose avec l'arrosoir au pied de la plante.
0: Oui.
3: Et quand je repique la salade, je repique du pain dessus, que je fais des sillons et je plante mes salades là-dedans. Et comme ça, on peut très bien donner de l'eau au pied de la salade. Et il faut la couvrir au début jusqu'à ce qu'elle a bien repris à cause du soleil. Et peut-être aussi les oiseaux et tout ça, mais spécialement le soleil. Le voile blanc, là, qu'on achète, voilà.
0: Et
3: puis, il y a une façon de faire, vous savez, c'est... suffit de savoir, hein. Bon, les haricots, ça m'a rien donné cette année. Par contre, il y a des concombres qui ont poussé tout seuls. Il y a des potimarrons. Ça grimpe. Voilà.
0: Vous êtes une chanceuse, hein, j'ai l'impression, Marie. Vous avez bien travaillé, mais vous êtes une chanceuse quand même, parce qu'il y en a beaucoup qui se plaignent de leur potager. Mais en même temps, il y a des solutions. Le voile blanc,
3: oui.
0: Arrosé au pied et non pas les feuilles et tout ça, parce que sinon ça brûle. Et puis avoir, cette anticipation d'avoir des grands réservoirs d'eau. Et c'est ce que vous avez fait, Marie. Beaucoup. Merci beaucoup. De vous rappeler.
3: Ce que je fais quand je lave des légumes, mon mari me met un seau à côté, je verse cette eau dans le seau et après on le sort dehors, on le donne aux plantes, on le lait.
0: Dernière astuce. Merci Marie.
3: Faut y aider, il faut participer,
0: mais oui.
3: Faut faire des efforts et puis il n'y a pas de recette.
0: Marie, on vous souhaite une bonne journée, merci encore.

0: Michael Jackson avec Billie Jean et Maxime Dillinger.
1: Oh yeah, l'enfant n'est pas le mien, the kid is not mine. C'est ça qu'il dit.
0: Je veux pas savoir.
1: Bon, vous parliez de tomates, Charlie.
0: Oui.
1: Eh ben justement, nous on va parler des arbres. Il y aura plein de conseils parce qu'on va être avec l'association des arboriculteurs de Quetzenheim. Plein de beaux projets, d'une part pour les citoyens, mais on va voir aussi pour la ville comment ça fait du bien de mettre des arbres, de planter des arbres. Eh ouais, vous allez voir ça. Alors restez avec nous, Charlie.
0: Je reste.
1: Ok.
0: Je peux boire un café, je reviens quand même ou pas?
1: Non, tu restes.
0: D'accord, je reste. À demain.
1: Ciao.
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1: Une excellente matinée à l'écoute d'Ici Alsace en ce jeudi, le 27 août. Il est 10h. Le journal présenté par Sophie Constanzer, la ministre de l'Agriculture, Annie Genevard, réunit ce jeudi les préfets de tous les départements.
3: Pour faire l'état des lieux des conséquences de la sécheresse pour la production maraîchère, les baisses de rendement des cultures et les difficultés de trésorerie sur les exploitations, les syndicats agricoles demandent des mesures d'urgence et un assouplissement de certaines réglementations. La réunion a lieu cet après-midi. Le président de la région Grand Est, Franck Leroy, était notre invité ce matin sur Ici Alsace. Lui réclame des mesures de soutien, mais aussi un vrai plan d'adaptation au réchauffement climatique au niveau européen. C'est une victime collatérale de la sécheresse. L'orgue de l'abbatiale d'Ebersminster près de Célestat a été mis à rude épreuve avec cet été 2026 de tous les records. 300 ans que cet orgue Silbermann, classé monument historique, résonne dans l'édifice et le bois et le métal ont travaillé. Les tuyaux surchauffés au chevet de l'instrument, des bénévoles ont arrosé les sols de l'abbatiale, puis des serviettes humides ont été installées une fois que les restrictions d'usage de l'eau ont été mises en place dans la commune. Mais rien n'y fait, le son qui émane de l'orgue a été altéré par la sécheresse. Reportage à retrouver sur notre site ici.fr, page Alsace. La ville de Strasbourg en première ligne face à l'augmentation des enfants à la rue. Il serait entre 50 et une centaine d'enfants selon les associations, dont le collectif Pas d'enfants à la rue et le Secours Populaire. Au niveau national, le nombre d'enfants sans logement a augmenté de 9% par rapport à l'an dernier et de 42% depuis 2022. 4 touristes français sont portés disparus ce jeudi au lendemain de la crue dévastatrice ayant fait au moins 180 morts à la frontière du Népal et de la Chine. Le bureau népalais du tourisme recense au total à ce stade 517 touristes étrangers disparus. La crue a été provoquée par l'effondrement d'un glacier. Un appel aux dons lancé par le musée de l'automobile de Mulhouse. Objectif, financer la rénovation d'une partie de la toiture, 2000 mètres carrés, car en cas de gros orages, ce sont les véhicules de collection et les Formule 1 de légende juste en dessous qui peuvent prendre l'eau. Une cagnotte en ligne a été lancée avec la Fondation du patrimoine. Après plus de 2 ans de chantier, le tout nouvel hôtel Spa de Kirvillers dans le Bas-Rhin ouvre ses portes demain vendredi. Il est situé juste en face du Royal Palace, le deuxième plus grand cabaret de France, et doit répondre à la demande des visiteurs étrangers, notamment allemands et suisses. Le fondateur du Royal Palace nous a présenté ce projet pharaonique de 42 millions d'euros. C'est dans les codiciers, c'est sur notre site ici.fr. Enfin, après l'éclipse de soleil, l'éclipse de lune, le phénomène se produit quand les trois astres, Terre, Lune et Soleil, sont parfaitement alignés. La Terre vient s'intercaler entre le Soleil et la Lune et cela génère une ombre, ombre dans laquelle plonge la Lune. Vous ne m'avez peut-être pas suivi, mais en tout cas, ce sera à voir demain à l'aube à partir de... Allez, 4h du matin, et ce sera une éclipse partielle en France.
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3: Et voici ce qui nous attend sur Terre, en Alsace.
1: Oui,
3: quelle météo pour ce jeudi?
1: Alors c'est vrai, on va avoir un léger voile nuageux qui pourrait quand même persister localement, qui ressemble un peu à ce qu'on a actuellement sur le Bas-Rhin, une espèce de voile comme ça, on ne voit pas totalement le ciel bleu. Ça va durer comme ça un petit peu plus dans la journée, mais globalement, ça va se découvrir petit à petit. Le soleil va se faire de plus en plus généreux, du nord au sud de l'Alsace, jusqu'à cette nuit. Oui, parce qu'à partir de minuit, 1h du matin, il y a un épisode pluie-orage assez important qui va traverser la région. Perturbation qui perdurera jusqu'à demain matin. D'ailleurs, l'Alsace est aujourd'hui en vigilance jaune pour le phénomène orage. Les températures en cette journée sera la plus chaude de la semaine. Oui, avec des maximales en plaine de Haguenau à Mulhouse, en passant par Colmar et Strasbourg de 32 degrés. Saverne, Schirmeck, Sainte-Marie-aux-Mines et Münster, un maximum de 29 degrés. Merci Sophie.
3: Bonne journée.
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1: Ici Alsace, vous écoutez Ici ça marche, votre émission qui met en avant les initiatives qui font du bien dans la région, les idées utiles et qui améliorent le quotidien. Direction ce matin, Quatzenheim. Eh oui, dans le Korersberg, où une association s'intéresse aux arbres fruitiers, aux vergers et au savoir-faire qui permet, eh bien, de les entretenir. Bonjour Jackie Wagner.
5: Bonjour.
1: Alors Jackie, vous êtes le maire de Quatzenheim déjà, mais aussi le membre fondateur de l'association des arboriculteurs. Au tout début, quand vous avez réfléchi à lancer cette association, c'était quoi le postulat de base, Jackie ?
5: Le postulat de base, c'était, on a fait un constat. Quand on a fait notre liste pour les élections, on a vu qu'il manquait des arbres autour de notre village. Et puis c'était ça le constat de base. Et on a dit, si on est élu, on va planter des arbres. Et on a effectivement été élu. Et donc, on a mis en exergue ce qu'on avait dit qu'on allait faire. Quoi.
1: C'est quoi le problème quand il manque des arbres ?
5: Le problème quand il manque des arbres, ben c'est tout simplement avec les canicules qu'on rencontre aujourd'hui. On n'a pas d'ombre, on n'a pas de d'îlot de fraîcheur. Et puis derrière, nous, on s'est plus adressé sur dirigé vers les fruitiers parce qu'il manque des fruitiers. Et donc ça permet de se nourrir et ça permet aussi de faire un certain nombre d'initiatives avec les enfants, avec les parents. Enfin voilà, pour que derrière autour de on voulait absolument garder autour du village une ceinture verte. Et aujourd'hui, on est presque arrivé à la garder, quoi.
1: La mission globale, alors, c'est planter, mais il y a aussi transmettre, conscientiser.
5: Effectivement, c'est planter parce qu'il n'y en avait plus, donc il fallait planter, mais c'est aussi de faire en sorte que derrière, on aille plus loin. L'idée, c'est que derrière, une fois que ces arbres sont grands, les habitants peuvent se servir, peuvent venir se servir des fruits. Mais c'est aussi initier les enfants dans ce cadre-là, pour leur apprendre déjà à l'utilité des arbres et aussi à leur démontrer que derrière, quand on s'en occupe, on a un résultat, on a un fruit, on a quelque chose qu'on peut manger. Et donc l'idée, c'était de travailler régulièrement entre l'association des arboriculteurs et les écoles.
1: Alors quand on s'en occupe, ça s'apprend, s'occuper d'arbres, c'est ce que vous faites avec l'association ?
5: Exactement, c'est ce qu'on fait exactement avec l'association. On était quasiment tous des novices en la matière, et donc on a appris comment il faut planter, comment il faut les entretenir, comment il faut tailler, quand il faut les tailler, pour quelles raisons il faut les tailler. Voilà, donc c'est vrai que c'est aussi un apprentissage qui a été bénéfique pour une partie de la population qui fait partie de l'association.
1: Jackie Wagner, maire de Quatzenheim, fondateur et membre de l'association qui entretient les vergers, aide les habitants à s'occuper des arbres et fruitiers et aussi à transmettre les bons gestes, l'association des arboriculteurs de Quatzenheim. On continue avec vous jusqu'à 11h, Jackie, mais c'est aussi en musique avec notre Alsacien préféré, Cookie Dingler. Tout de suite, voici Femme Libérée.
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0: C'était Cookie Dingler, ici Alsace. Alors, vous savez, ici, ça marche, c'est votre nouvelle émission, hein, qui met en avant les initiatives utiles, tout près de chez vous, en Alsace. On poursuit avec Jackie Wagner, le président de l'association des arboriculteurs de Quatzenheim, dans le Kochersberg, qui entretient les vergers, qui aide les habitants à s'occuper des arbres fruitiers et qui transmet aussi, eh bien, les bons gestes. Bon, imaginons, Jackie, j'ai un arbre fruitier, j'habite près de chez vous, dans le Kochersberg, et dans mon jardin, bah, je ne sais pas trop comment m'occuper de mon arbre fruitier. Est-ce que là aussi, vous intervenez à ce moment-là, pour aider aussi les citoyens?
1: Oui, bien sûr, il y a possibilité. Il suffit que la personne prenne contact avec la mairie ou avec les arboriculteurs, tout simplement, et effectivement, le conseil est donné. Et l'aide est donnée, puisque cette aide, on la met déjà en œuvre dans notre jardin de naissance qu'on a, où les enfants apprennent, enfin, où on a planté un arbre chaque fois qu'un enfant naît.
0: Mais c'est bien, attendez, faut qu'on parle de ça, c'est quand même vachement bien. Donc là, vous avez le recensement à la mairie, et puis là, à un moment donné, paf, un nouveau petit qui naît à Quatzenheim, pas né à Quatzenheim, mais en tout cas, dont les parents sont à Quatzenheim, il a son arbre.
1: Exactement, d'abord, il a sa cigogne qui sort annoncer à toute la population qu'un enfant est né.
0: Évidemment.
1: Et avec son nom, et avec son prénom, bien sûr. Et puis, on écrit immédiatement à la famille pour lui proposer de planter un arbre. Alors, l'arbre peut être planté chez les parents à la maison, s'ils ont de la place, ou alors dans un jardin, qu'on appelle nous jardin des naissances, qui appartient à la commune, et qui voit, aujourd'hui, on est à 25 ou 26 arbres qui
0: sont plantés. C'est génial. Et il est où ce jardin des naissances?
1: C'est entre Quatzenheim et Furdenheim, dans un pré qu'on a acheté, et qui fait en sorte que derrière, les enfants puissent y aller, puisque c'est à côté de la piste cyclable qui passe juste à côté.
0: D'accord. Et des arbres fruitiers?
1: Alors, c'est des arbres fruitiers, oui, on voulait absolument des arbres fruitiers. Pour que l'enfant puisse s'en occuper et qu'il voit à la fin, quand il s'en occupe régulièrement, qu'il a un résultat, le fruit qu'il peut manger, qu'il peut, voilà,
0: c'est génial. Offrir. Il y a un sentiment d'appartenance aussi avec ça.
1: Exactement, et j'espère que les parents y vont souvent parce que, voilà, comme dit, c'est sur un lieu de passage et quand les enfants sont grands, ils peuvent s'y déplacer tout seuls et maintenant, peut-être y aller au début avec les parents. Mais l'idée, c'était de dire. On apprend aussi aux enfants, on le plante cet arbre, mais on apprend aussi à s'en occuper.
0: Hier, on était dans l'émission que vous pouvez réécouter sur l'application ici, avec l'archipel AKEMS, qui est un tiers-lieu, qui fait de la sensibilisation écologique auprès des enfants. Ce que m'a dit mon invité, c'était, Brice, qu'il avait des enfants qui pensaient que les tomates poussaient dans les supermarchés. Quand vous faites de la pédagogie avec les arbres, vous êtes face aussi à ce type de réaction auprès des enfants?
1: Non, moins quand même, puisque derrière, on sait quand même que les arbres, enfin, c'est dehors, c'est à l'extérieur. Non, on n'a pas ce problème-là. On rencontre plutôt des problèmes qui sont, enfin, un peu différents. C'est que les enfants, des fois, ils comprennent pas pourquoi, comment ça se fait que l'arbre pousse, comment ça se fait qu'il part dans 4 ou 5 sens. Comment... Donc tout ça, c'est des explications. Quand on le taille, il faut tailler d'une certaine manière. Voilà. Donc non, on n'a pas à ce point-là l'ignorance, entre guillemets, quoi.
0: On va voir dans quelques instants avec vous, hein, Jackie, aussi. Pourquoi tout ça, ça vous tient à cœur? Parce que tout ça, c'est aussi votre bébé. C'est vous qui l'avez porté, cette association. L'association des arboriculteurs de Quatzenheim avec nous jusqu'à 11h. Et puis, si ça marche, c'est aussi en musique. Ah ouais, ça vous dit un petit coup, là, de Benjamin Biolay, avec un titre qui remonte à l'année dernière. Voici Écran Total. 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

0: Benjamin Biolay, c'était Écran Total sur Ici Alsace.
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0: Ici ça marche, l'émission d'Ici Alsace qui met en lumière les initiatives qui fonctionnent près de chez vous, en Alsace. On retrouve Jackie Wagner, le membre fondateur de l'association des arboriculteurs de Quensenheim. Jackie, derrière les arbres, derrière les techniques, derrière la transmission, derrière tout ce que vous faites, il y a aussi des valeurs, il y a quelque chose qui vous tient à cœur. On parlait du postulat, du fait qu'il manquait des arbres à Quensenheim, mais concrètement, il y a aussi le besoin de se réconcilier avec la nature. C'est quoi les valeurs derrière ?
7: Les valeurs déjà les miennes, c'est ça. Et il faut absolument qu'on se réconcilie avec la nature, tout simplement parce que, ben, on en aura besoin quand on voit ce qui se passe. Et puis après, j'ai grandi là-dedans quand j'étais petit. Il y avait beaucoup plus d'arbres et on avait la chance de pouvoir de temps en temps aller grappiller des mirabelles, des cerises sur un arbre où c'était interdit. Mais il y en avait beaucoup plus et on trouvait ça facilement. Aujourd'hui, c'est plus le cas. L'association, c'est on a la même envie. On a l'envie de remettre la nature au goût du jour, si on peut l'appeler comme ça, tout simplement. C'est de dire que c'est de donner l'envie à tous les habitants du village. C'est d'abord ça, le premier point. On peut peut-être aller au-delà, mais dans le village, c'est d'abord d'avoir envie de refaire quelque chose pour la nature, avec la nature, et nous, on est parti sur les arbres.
0: Quand vous êtes avec des membres de l'association qui vous accompagnent dans les vergers, à quel moment vous vous dites, tiens, ce que je suis en train de faire, ça a vraiment du sens?
7: C'est quand on se retrouve, oui, effectivement, pour tailler. Après, on boit un coup, on boit l'apéro quand c'est terminé. On discute de ça, mais on discute aussi d'autres choses. Et ce qui est important, c'est que dans un village, c'est que tout le monde se retrouve régulièrement pour que derrière, on puisse avoir une animation, enfin, sans qu'on ait besoin de déplacer tout plein de choses. Tout simplement, le fait de se retrouver et de discuter ensemble et d'échanger. On règle des fois beaucoup de problèmes comme ça, qui ne sont pas forcément attraits à la nature, mais qui permettent aux gens de se retrouver régulièrement.
0: Ça crée du lien, c'est certain. Est-ce que ça crée du lien aussi de façon intergénérationnelle ?
7: Oui, parce que ce qu'on voit maintenant, c'est que ce que j'ai dit avant sur les jardins, le jardin de la naissance, on voit que quand l'expert de l'association taille, les enfants viennent regarder, viennent discuter. Quand on se croise maintenant, des fois les enfants dans la rue, spontanément, nous appellent « bonjour ». Tout simplement parce que on les a vus ensemble, ou ils les ont vus ensemble sur le truc. Donc c'est rien que ça, c'est déjà beaucoup. Ça crée des liens, et des sacrés liens. Et effectivement, autant les enfants sont demandeurs, autant les membres de l'association sont demandeurs de continuer de bosser comme ça en intergénérationnel.
0: Ça prend pas grand-chose finalement pour créer du lien. Finalement, il n'y a pas besoin de faire une grosse animation. Qu'est-ce que vous constatez qui est efficace ? C'est que l'arbre, d'une certaine manière, c'est un sujet universel. Ça concerne tout le monde ?
7: Exactement. Ça concerne tout le monde et ça permet aussi de comprendre un petit peu mieux le besoin de la nature autour du village et dans tout le pays, quoi. C'est pas uniquement Quensenheim qui est le centre du monde, mais il faut absolument que derrière les enfants comprennent que il faut aller au-delà de ce qui existe aujourd'hui.
0: Jackie Wagner, maire de Quensenheim, fondateur et membre de l'association des arboriculteurs de Quensenheim. On est avec vous jusqu'à 11h. La musique aussi pour vous accompagner. Tiens, ça faisait longtemps lui. Enrique Iglesias, Bailamos, tout de suite.

Carlos Enrique Iglesias, ici Alsace. Vous écoutez Ici ça marche, votre émission qui met en avant les initiatives locales qui font du bien dans la région, les idées utiles aussi à celles qui peuvent aussi améliorer notre quotidien. On continue de s'intéresser à la préservation des arbres fruitiers et à la transmission des savoir-faire à Kwatsenheim avec l'association des arboriculteurs en compagnie de Jackie Wagner. Mais pour le moment, on continue encore en musique avec Patricia Cass. Elle voulait jouer Cabaret tout de suite.

0: Elle voulait jouer cabaret, c'était Patricia Cass, ici Alsace.
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0: Et chaque heure sur Ici Alsace, on vous donne des informations pratiques dans la région. Aujourd'hui, un outil gratuit, oui, qui peut aider à trouver rapidement les services d'aide qui sont près de chez vous. Ça s'appelle SoliGuide. Alors en Alsace, la plateforme recense quand même plus de 1700 structures et 5000 services. Alors dedans, il y a alimentation, hébergement, santé, mobilité, accès aux droits, ça c'est important, et encore insertion. Alors tout est réuni au même endroit avec une recherche par ville ou par besoin. SoliGuide, en fait, ça s'adresse aux personnes en situation de précarité, mais aussi aux associations, aux bénévoles et aussi aux professionnels qui les accompagnent. Les informations sont régulièrement mises à jour grâce aussi à des campagnes de terrain. Ils viennent voir si tel et tel praticien est encore en activité. L'objectif, il est simple, c'est éviter que quelqu'un passe à côté d'une aide qui existe près de chez lui. Et pour trouver ces services, c'est tout simple. Rendez-vous sur soliguide.fr ou directement sur l'application de téléphone SoliGuide. C'est disponible gratuitement sur les smartphones. À retenir, donc, en Alsace, plus de 5000 services sont désormais donc réunis sur SoliGuide pour faciliter l'accès et l'aide à tous vos besoins.
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0: Ici ça marche, votre émission qui met en avant les initiatives qui font du bien dans la région, les idées utiles et celles qui peuvent améliorer le quotidien. Et à Quetzenheim, l'association des arboriculteurs s'intéresse aux arbres fruitiers, à l'entretien des vergers et à la transmission des savoir-faire. Jacques Wagner, le membre fondateur de l'association, est-ce que vous pouvez nous rappeler vraiment en quelques mots l'ADN de cette association, sa mission ?
3: L'ADN, c'est tout simplement des passionnés qui se sont retrouvés autour d'un sujet et qui ont décidé un jour de créer une association. Et c'est là que l'association a vu le jour. La mission, c'est tout simple, c'est de planter, de replanter, de motiver un petit peu toute la population à planter des arbres, que ce soit fruitier ou autre. Et puis derrière, c'est de donner le coup de main et d'apprendre à tout le monde de les entretenir et de faire en sorte que les arbres ne soient pas juste plantés, mais qu'ils soient entretenus et à un moment donné renouvelés, parce qu'il faut de temps en temps renouveler aussi ce qu'on a planté.
0: Sensibilisation, transmission, plantation. Jackie, on va être avec vous dans quelques instants. Je vais vous faire écouter une autre initiative qui se fait en France et je vais vous faire réagir sur celle-ci. Mais pour le moment, on continue en musique avec Johnny Hallyday. Voici Laura.
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0: Johnny Hallyday, c'était Laura, ici Alsace. Dans Ici ça marche, on part chaque matin à la rencontre d'initiatives qui font bouger l'Alsace. Mais une bonne idée peut aussi venir d'ailleurs. Alors on regarde ce qui fonctionne dans les autres régions.
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0: Et ce matin, on s'intéresse à la préservation des arbres fruitiers et à la transmission des savoir-faire avec l'association des arboriculteurs de Quensenheim. Et pour en parler, nous sommes avec Jackie Wagner. C'est l'un des membres fondateurs de l'association. Et justement, Jackie, voici maintenant une initiative qui est imaginée ailleurs en France. Peut-être qu'elle pourrait vous donner une idée, hein, Quensenheim. Imaginons, alors, si les réseaux sociaux pouvaient être un véritable moteur de solidarité. Pourquoi pas ? Parce que depuis plusieurs mois, en fait, il y a un homme qui cuisine régulièrement des dizaines de repas pour les sans-abri et qui partage ses recettes ainsi que ses distributions sur TikTok et sur Instagram. Et cet été, il a décidé de quitter sa cuisine parisienne et de se balader un peu partout en France. Un sujet de Robin Berdeau.
3: Un créateur de contenu s'est lancé dans un tour de France solidaire pour cuisiner pour les sans-abri.
4: Je trouve ça génial, il faudrait continuer en fait.
3: Cet été, Manu Solidaire, c'est son nom sur les réseaux sociaux, a décidé de sillonner une partie de la France pour cuisiner et distribuer des repas aux personnes vivant dans la rue. Et cette tournée, il la partage sur les réseaux sociaux avec ses plus de 400 000 abonnés.
5: Là, tout le monde, les amis, c'est le tout début de soleil.
3: Ainsi, les internautes qui le suivent peuvent faire des dons qui serviront entre autres à financer les ingrédients et les différentes étapes du voyage. Il y a quelques jours, il était de passage à Avignon où il a préparé plus de 60 repas et notre journaliste Clara Baudard en a profité pour le rencontrer.
5: Aujourd'hui, c'est compliqué de se dire que les sans-abri, on veut juste pas les voir parce qu'en fait, ils existent, sont autour de nous. Toutes les personnes de la rue, elles ont besoin de manger.
3: Il faut savoir que début août, la mairie d'Avignon a adopté un arrêté municipal anti-mendicité, une mesure qui ne décourage pas Manu Solidaire de réaliser ses distributions de repas bien au contraire.
5: Se dire qu'on vire les personnes démunies des centres-villes sans leur donner de solution de repli, c'est un peu se voiler la face et cacher la misère, alors que quoi qu'il arrive, elle restera là.
3: Alors ici, ça marche. Et vous, qu'en pensez-vous ?
4: Bah, je trouve ça hyper cool. Enfin, s'il peut y avoir de l'aide en France, de l'entraide, enfin, je trouve ça vraiment génial.
3: J'en ai par exemple discuté avec Juliette qui souhaitait souligner les difficultés de pouvoir bien se nourrir, en particulier aujourd'hui.
4: Il y a de moins en moins d'aides justement qui sont consacrées aux personnes les plus délaissées et les moins aisées dans la population. Donc je pense que c'est vraiment cool s'il y a des initiatives qui peuvent se faire de façon individuelle, quoi.
3: Des difficultés pour s'alimenter qui concernent évidemment les sans-abri, mais pas que, c'est ce que m'a rappelé Jade.
6: Enfin, moi je vois les étudiants aussi par exemple, ou les personnes comme ça qui ont besoin d'aide. Non, je trouve ça génial, il faut continuer d'être dans d'autres villes. Ils font que Avignon pour l'instant ?
3: Alors, pas tout à fait. En fait, Avignon faisait partie de tout un circuit organisé dans le Sud-Est. Manu Solidaire est entre autres passé par la Loire, la Lozère ou plus récemment à Marseille.
6: Ok, bah qui passe en Bretagne. Je trouve que la question de la nourriture en ce moment, c'est compliqué.
3: Pourquoi c'est compliqué ?
6: Parce que les prix augmentent, tout augmente.
3: Grâce à cette initiative, Manu Solidaire crée du lien, une démarche qu'il souhaite poursuivre et continuer à partager sur ses réseaux sociaux, avec toujours cette même envie, celle d'être utile.
0: Intéressant, hein, Manu Solidaire, ça vous inspire quoi, Jackie ?
7: Ça m'inspire beaucoup de respect parce que effectivement ce geste, enfin les gestes qui sont faits dans ce sens-là sont importants parce qu'on a de plus en plus de personnes qui sont à la rue. Alors, on a de la chance à Quatenheim où pour l'instant on n'en a pas. Mais c'est vrai, je suis très, très, très admiratif devant ce genre de démarche.
0: Avec les fruits, qu'est-ce que vous faites
7: Alors, nous, on a une nouvelle idée. Oui, on fait du schnapps, forcément, on distille, mais on a une nouvelle idée. On a un comité consultatif jeunes et seniors. Et on essaye toujours de faire d'organiser des choses en intergénérationnel. Et l'idée, c'est maintenant, c'est de réunir les jeunes et les moins jeunes, on va dire, pour cuisiner, pour faire des tartes et pour après partager une tarte. Donc l'idée, c'est que les jeunes viennent chercher les fruits, retrouvent les personnes âgées dans la salle des fêtes, cuisinent ensemble une tarte ou un autre repas et le partagent. L'idée, et là, on revient sur ce qu'on fait beaucoup dans le village, c'est cette façon de se retrouver, de vivre ensemble et de faire en sorte que tout se passe bien.
0: Pour créer du lien, faisons des tartes. Ça, je l'aime, ce slogan. On va continuer comme ça ensemble, Jackie, jusqu'à 11h. La musique tout de suite pour vous accompagner. Voici les Bee Gees, Tragedy.

0: Jackie, les Bee Gees, vous vous souvenez un petit peu?
1: Ah
0: quoi
1: ouais, un petit peu, ouais. C'était ma jeunesse.
0: Disco, pantalon à pattes d'œuf et tout.
1: Ouais, bah oui, oui.
0: Puis la bécane qui allait avec.
1: Exactement.
0: C'était quoi l'époque que vous aviez?
1: J'avais une Suzuki, une 1100.
0: Ah, il faudrait.
1: Ah ouais, mais là, c'est...
0: Ah, ça envoyait, ça?
1: Oui, ça envoyait. Mais bon, là, on s'est calmé. Pas 5, 7 et demi.
0: Jackie, on vous retrouve juste après ça.
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0: Et si ça marche, l'émission d'ICI Alsace qui met en lumière les initiatives qui fonctionnent près de chez vous. Et chaque jour, notre invité peut lui aussi mettre en avant son coup de cœur. Jackie, vous avez choisi de mettre en lumière quelqu'un qui est proche de l'association, pour le coup.
1: Oui, c'est Bernard Epting. Oui, effectivement, il nous donne beaucoup de conseils, du bon conseil. Et il donne aussi des conseils aux habitants. Et c'est un peu celui à qui on s'adresse quand on a un souci.
0: Parce que vous êtes le membre fondateur de l'association des arboriculteurs de Quensenheim. Bernard, lui, il apporte quelque chose de très important, c'est l'expertise finalement.
1: Exactement, c'est notre expert si on veut. Ouais. C'est un peu Guy les bons tuyaux, ouais. Si on revient les années.
0: Salut Guy. Bonjour Bernard.
5: Bonjour.
0: Bernard, donc vous êtes membre de l'association des arboriculteurs de Quensenheim. C'est vrai, cette expertise, qu'est-ce que vous apportez? Et puis aussi, qu'est-ce que ça vous apporte, vous, de vous pouvoir vous impliquer comme ça dans l'association?
5: Je ne suis pas vraiment expert. Je suis un membre actif, oui, mais pas vraiment expert. Bon, j'ai un peu d'expérience. J'ai beaucoup acquis avec mes parents. J'ai acquis durant mon travail. Cette assemblée, ce groupe est extrêmement sympathique. Nous sommes à peu près 30 membres, dont malheureusement seulement 6 dames. Donc l'équilibre n'est pas tout à fait respecté. Mais ce sont des membres qui ont un esprit très très positif et qui dans l'ensemble vont dans le bon sens. C'est-à-dire que nous avons fait un premier verger, un verger école, où nous avons mis, c'est à noter, des variétés traditionnelles, mais aussi des variétés anciennes, comme les pommiers Christkindler, le poirier Winterforel, un néflier, et en traditionnel, des pommiers Gravenstein, Cox Orange, des poiriers Louis Bonne d'Avranches. Donc, nous essayons...
0: Après ça, vous n'êtes pas un expert, moi c'est du chinois. Hein. Moi c'est du chinois pour moi. Alors là, pour moi, vous êtes...

0: Qu'est-ce que vous aimez dans ces échanges?
1: Ce que j'aime, c'est l'écoute de ces gens, l'attention que nous portent ces gens et l'attention que nous portons dans le groupe les uns aux autres.
0: Ouais, ça c'est important parce que vous, en tant que membre, vous êtes à la retraite, vous, Bernard ?
1: Je suis à la retraite depuis 10 ans.
0: Voilà. Donc, quand on est en retraite, s'impliquer aussi dans l'aspect associatif, mais dans la transmission, ça a un bienfait aussi pour vous, là.
1: Oui, tout à fait. Oui, tout à fait, parce que, comme je vous le disais, nous mettons des variétés ancienne. Nous travaillons un peu comme travaillaient traditionnellement nos parents, et ça marche bien. C'est pour montrer aux jeunes aussi que de passer par la chimie, de passer, d'aller acheter nos fruits au supermarché, c'est bien beau, ouais. Mais on peut les faire soi-même.
0: Et voilà, on en revient, au faire soi-même, on revient aux fondamentaux. Merci beaucoup Bernard, merci d'être venu témoigner, et puis à l'occasion on viendra vous saluer à Quensenheim, et puis d'ici là, saluer tous les habitants pour nous. Hein. Merci beaucoup.
1: Avec plaisir, je vous en prie, bonne journée.
0: À bientôt. On continue avec vous Jackie, hein, donc membre fondateur de l'association des arboriculteurs de Quensenheim. Ça sera juste après Amir, voici Alain Parfait.
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0: Amir, à l'imparfaite, ici Alsace, ici ça marche, l'émission d'ici Alsace qui met en avant les initiatives utiles et les idées qui font du bien dans la région.
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0: Et on termine cette émission avec Jackie Wagner de l'association des arboriculteurs de Quensenheim. On a parlé des arbres fruitiers, de vergers, surtout de transmission, Jackie. Si demain, quelqu'un nous écoute avec un vieux verger ou simplement un arbre fruitier dans son jardin, qu'est-ce que vous aimeriez lui dire ?
3: Mais qui persiste à le soigner et quitte à en replanter un nouveau si jamais cet arbre, parce qu'à un moment donné ils auront un certain âge, et quand à un âge certain, c'est comme l'être humain, on décède, on meurt, et voilà, donc c'est surtout de continuer à sauvegarder ces espèces qui sont en disparition.

0: vieillissant, mais quand même, les anciennes variétés sont de moins en moins plantées. Et elles donnent des bons fruits et surtout elles sont adaptées à notre région, à notre sol.
1: Qu'est-ce que vous aimeriez voir rester vivant à Poitzenheim comme ça d'ici 10 ou 20 ans?
0: Ben, moi, c'est, je vous le dis, c'est la ceinture verte qui tourne, qui est autour du village et qu'on continue de la faire maintenir tout simplement parce que c'est quelque chose de très important. Quand on arrive à Poitzenheim, on passe d'abord par un écrin de verdure et c'est ça qui est important. Les gens peuvent s'y retrouver, on peut se promener. La nature nous ramène beaucoup de bien. Voilà, donc c'est quelque chose que moi j'aimerais bien que ça persiste dans le village.
1: Qu'est-ce qui vous donne envie de continuer comme ça?
0: Bah, c'est tout simplement que derrière, j'ai des petits enfants, j'ai un petit fils qui est né il y a pas longtemps, et je voudrais qu'il ait la possibilité de vivre ce que moi j'ai pu vivre dans ma jeunesse, c'est qu'il puisse s'amuser dans un arbre, grimper dans un arbre, on va dire voler des cerises sur un arbre et faire en sorte que derrière que tous les enfants du village puissent s'amuser comme ça.
1: Ouais. Merci beaucoup, Jackie Wagner. Je rappelle, vous êtes le membre fondateur de l'association des arboriculteurs de Poitzenheim. On a appris beaucoup de choses. Moi, je retiendrai notamment le jardin des enfants où on plante pour chaque naissance un arbre. Bah ouais, ça, c'est un super symbole. On reste attaché à sa commune. Même si on la quitte un jour, on y reviendra toujours pour aller voir son arbre. C'est un beau message. Merci beaucoup, Jackie. Et puis, n'oubliez pas, vous avez une initiative, une association, des bénévoles autour de vous avec des actions qui font du bien, qui sont utiles autour de vous. N'hésitez pas à la partager. Puis, on pourrait en parler dans l'émission. Vous composez le 03 88 25 15 15. Vous pouvez aussi nous contacter sur le WhatsApp au même numéro 03 88 25 15 15. N'hésitez pas aussi à envoyer vos témoignages, raconter nous vos idées. On termine cette émission avec Morane sur un prélude de Bach. Excellente matinée avec Ici Alsace.

0: Sur un prélude de Bach, c'était Morane, ici Alsace. Bonjour Laurent Weisskopf.
1: Bonjour Maxime Dinazier, bonjour. Aujourd'hui c'est le S.
0: S comme les cadeaux. Alors les cadeaux c'est au trot. Non, c'est le cadeau, c'est 77-17, c'est ça? Le cadeau, le S comme soleil.
1: Soleil, bah, c'est comme hier quoi finalement.
0: Ou comme schnapps.
1: Avec modération. Merci Maxime, un bisou.
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1: Nous sommes le jeudi 27 août, il est 11h. L'information, Sébastien Cabrita de Santos, bonjour.
3: Bonjour Laurent, bonjour à tous.
1: Plus de 2350 enfants sont sans logement en France.
3: C'est une nouvelle enquête plus qu'édifiante, publiée par l'UNICEF et par la Fédération des acteurs de la solidarité. Plus 9% par rapport à l'an dernier, plus 42% imaginé sur les 4 dernières années. Et ça, rien qu'à Strasbourg, ils sont, selon le Secours Populaire, entre 50 et 100 des enfants qu'on est en train de foutre en l'air, déplore le directeur. Directeur Camille Vega. On est au camp Crimery dans l'info d'ici. Reportage à retrouver sur l'application ici, sur le site ici.fr. Les agriculteurs en Alsace dans l'attente de mesures concrètes pour survivre après un été de toutes les canicules. La ministre Annie Genevard peaufine sa copie aujourd'hui. Elle reçoit tous les préfets de France en visioconférence avant de présenter un nouveau plan d'urgence la semaine prochaine. Les sols sont historiquement secs. Le président de la région Grand Est, Franck Leroy, demande des mesures d'urgence. Le musée de l'automobile de Mulhouse en appelle à la solidarité de tous pour mieux protéger ses trésors. Appel aux dons lancé. Il y a 1,5 million d'euros à trouver pour organiser un grand chantier dans le musée le plus fréquenté du Grand Est. Il y a une cagnotte en ligne. Ça se passe sur le site de la Fondation du Patrimoine. Si vous mettez 10 euros ou plus, il y aura un tirage au sort et le gagnant pourra faire un tour à bord d'un bolide d'une Bugatti Royale. Les Mulhousiens, Mulhousiennes iraient depuis l'entrée en vigueur de l'interdiction de circuler dans le centre piéton avec une trottinette ou un vélo électrique. Les agents mobilisés en ce moment pour faire de la pédagogie ne relèvent aucune infraction. Avant que les amendes ne commencent à tomber dans les toutes prochaines semaines, vous risquez de devoir payer 150 euros si vous ne mettez pas le pied à terre entre 11h le matin et 20h le soir. Et puis le Racing sans Samir El Mourabé pour sa toute première de la saison à la Méno. La commission de discipline a statué. Il est écope de 2 matchs de suspension après son carton rouge lors du premier match au Vélodrome de Marseille. Il ne pourra pas jouer non plus dans 2 jours, pourra pas jouer donc dans 2 jours contre Lens, ni contre 3 d'ailleurs, ça ce sera dans 10 jours la semaine prochaine. Une absence qui pèse lourd, hein, car l'enfant de la cité de Lille fait partie des rares cadres encore présents dans l'effectif après un gros mercato.
1: Et on vient de l'apprendre à l'instant, Pape Diong transféré à Westerlo, c'est en Belgique, après avoir été prêté à Dunkerque en Ligue 2 la saison dernière. Il va poursuivre sa carrière en Jupiter Pro League.
3: On dit aussi au revoir à Idrissa Sabali, hein, le milieu défensif du Racing qui part pour 1 an à Saint-Ouen-sur-Seine pour 1 an et sans option d'achat a priori, a dit le club.
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3: La météo pour aujourd'hui.
1: Des tout petits nuages, mon cher Sébastien.
3: Des cumulilingus.
1: C'est pas mal. Mais dans l'ensemble, le soleil va briller. 110 continuer en Alsace cet après-midi. Des orages peuvent éclater en toute fin de journée dans le secteur de Colmar. Voilà les températures. Alors ça grimpe. 30 degrés pour Schirmeck cet après-midi. 31 à Strasbourg, Saverne, Haguenau, Colmar et Guebwiller. 32 à Mulhouse et Saint-Louis. 33 pour les maximales. C'est à Sels. 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Mais attention, l'abus d'alcool est dangereux pour la santé.
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1: Le Deng, c'est un truc. À vous de découvrir ce qui se cache derrière les énigmes. Les indices qu'on vous donne chaque jour, ça peut être un lieu disparu, un personnage disparu, une chose d'antan. Un objet, oui, qu'on a au quotidien. Un monument. Alors les monuments, c'est souvent de l'époque, hein. Effectivement, une expression. Souvent, on a des expressions alsaciennes. C'est toujours sympa de se rappeler les petits éléments de langage alsacien. N'hésitez pas à venir me poser votre question au 03 88 25 15 15. Répondrez par oui ou par non. Si c'est oui, vous avez le droit de me faire une proposition. Sinon, bah écoutez, vous continuerez à réfléchir et on se retrouvera à un autre moment. 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Nous sommes évidemment sur une énigme actuellement. Voilà. On a diffusé un indice hier qui était Red Red Wine. C'est 449 000 fois plus intéressant. Eh oui. Que d'aller faire une randonnée finalement à ce moment-là. Le premier indice. Eh oui, il faisait Red Red Wine, c'était ça. Allez, 03 88 25 15 15, j'attends vos questions juste après Julien Clerc.
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0: Ce n'était rien, Julien Clerc, à l'instant sur votre radio préférée.
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0: Le Deng, le truc en traduction alsacienne, à Hautrotte, juste à côté d'Aubernais. 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Mais pourquoi je ne suis pas venu plus tôt ? Eh bien, vous gagnez ce magnifique cadeau dans le Ding cette semaine. Et c'est peut-être pour Jean-Marc. Bonjour Jean-Marc.
3: Bonjour.
0: Jean-Marc, vous allez bien en ce jeudi ?
3: Très bien, et vous ?
0: Ouais, super, nickel. Qu'est-ce que vous avez comme programme aujourd'hui ?
3: Ah ben, je travaille.
0: Ah, ça bosse ? Vous bossez de quoi ?
3: Ah, ça bosse dur.
0: Ouais.
3: Mais bon, là, j'ai
0: ouais, bro,
3: une pause pour répondre au téléphone.
0: Vous bossez dans quoi, Jean-Marc ?
3: Dans l'informatique.
0: D'accord, ok. Donc si j'ai un problème d'informatique, je peux vous appeler, quoi.
3: Oui, oui,
0: ou
3: ça
0: pas.
3: Peut faire. Oui, moyennant un week-end spa au 77-17.
0: Ah ben voilà. Ah voilà, ça gratte ah bah déjà, oui, ça gratte déjà, Jean-Marc.
3: Ah bah oui, ah bah oui, ah bah oui.
0: Bon, pour ça, il faut me poser une bonne question. Et surtout, découvrir voilà. Le Ding. C'est quand même le but.
3: Alors,
0: du jeu.
3: Est-ce que le Ding est lié à un événement ?
0: Est-ce que le Ding, avec ce premier indice, est lié à un événement. Ma réponse est catégorique. C'est non.
3: C'est non.
0: Non.
3: D'accord.
0: Ce n'est pas en lien avec un événement ou un événement tout court. Voilà.
3: Ok. Ok.
0: Faudra retenter votre chance. Mais par contre, je garde votre numéro, hein, si jamais j'ai un problème.
3: Tout à fait.
0: Hein,
3: tout à
0: fait. Bien sûr.
3: Avec
0: allez, Jean-Marc, je vous embrasse. Une allez, belle journée à Reichshoffen, au revoir.
3: Merci, et même au revoir.
0: Ce n'est pas un domaine viticole, on n'est pas dans le Bas-Rhin sur ce Ding, c'est pas un lieu touristique. Et on n'est pas sur un événement avec le premier indice qui fait comme ça.

Le deuxième indice, je vous le donne maintenant, c'est le chiffre 53. 53. Mais à quoi ça correspond avec le red, red wine? Allez, je vous attends 03 88 25 15 15. On joue au ding ensemble.

0: Un homme extraordinaire sur votre radio ici à Alsace. 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Et on joue au ding après Teddy Swims.
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0: Alsace en nouveauté sur votre radio. Ici Alsace, ce morceau est absolument exceptionnel. 11h20, bienvenue ici Alsace.
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0: Le Deng, c'est un truc à vous de découvrir ce qui se cache derrière les indices du Deng. Tout ça pour repartir avec un séjour pour deux personnes. Au 6717 Nature Hôtel Spa, le Clos des Délices est à Haute-Rotte, au pied du Mont Saint-Odile. Une parenthèse exceptionnelle pour vous et la personne de votre choix. Pour la rentrée, c'est juste génial. Si vous aviez eu petits-enfants cet été, vous dites, écoutez, on a besoin d'un peu de repos. C'est plutôt pas mal, ça, comme idée. Bonjour, Huguette.
3: Bonjour.
0: Huguette, comment allez-vous en ce jeudi matin?
3: Parfaitement bien.
0: Nickel. Et le programme, de ce matin, vous avez fait quoi déjà?
3: Alors ce matin, c'est préparer le repas.
0: Ouais.
3: Voilà, des lentilles, de petits salés. Et puis cet après-midi, c'est une balade avec une petite visite.
0: Ah, trop bien. Voilà. Et vous allez visiter quoi exactement?
3: La porte de Tann qui se situe à Cernay.
0: D'accord. La porte de Tann qui se situe à Cernay. Et qu'est-ce qu'il y a de particulier?
3: En fait, c'est par rapport à l'histoire, je pense. C'est justement pour y découvrir tout ce qui s'y est passé.
0: Ah, je pense que
3: c'est un peu une frontière, une douane pour faire payer les paysans du temps de l'abbaye de Murbach.
0: D'accord.
3: Je suppose.
0: Ok, vous allez découvrir tout ça tranquillement. Mais vous y allez avec qui alors, Huguette?
3: Avec des amis.
0: Très bien. Écoutez, je vous souhaite une très belle visite cet après-midi.
3: Super. Merci beaucoup.
0: Alors peut-être pour vous et la personne de votre choix, un petit tour au 6717 Nature Hôtel et Spa à Haute-Rotte.
3: Ce serait avec grand plaisir.
0: Ah ouais, je vous le souhaite en tout cas. Dites-moi, Huguette, votre question.
3: Alors, ma question, est-ce que le Deng est en rapport avec le GR?
0: Le GR,
3: parcours des sentiers.
0: Ouais. Alors comment vous êtes arrivé là-dessus, dites-moi?
3: Eh bien, écoutez, je me suis dit, j'ai écouté donc le premier indice, ça m'a pas trop parlé, hein, Bob Marley.
0: C'est pas Bob Marley. Hein.
3: Pardon.
0: Red Wine, c'est UB40.
3: Eh ben voilà.
0: Voilà,
3: eh ben,
0: comme ça, un peu de culture musicale ne fait pas de mal, Huguette.
3: Merci beaucoup, avec grand plaisir, merci. En fait, oui, c'est le 53 qui m'a mis sur la piste parce que je randonne pas mal.
0: Et ouais.
3: Le parcours GR 53, justement, relie Vissembourg avec le col de l'Engin.
0: D'accord. Ah oui, c'est ça, le parcours du sentier randonnée 53. Effectivement. Alors, absolument pas. Absolument pas. On n'y est pas du tout, Huguette.
3: Du tout.
0: Non, on n'y est pas du tout. Écoutez, vous allez retenter votre chance à un autre
3: jamais
0: moment.
3: Jamais 203.
0: Hein. Mais oui, c'est pas grave.
3: Jamais 203.
0: Écoutez, moi je vous souhaite une bonne journée, une très belle visite à Cernay cet après-midi. Et puis
3: merci,
0: je vous dis
3: beaucoup.
0: À bientôt.
3: À très bientôt.
0: Au revoir, Huguette. Merci, au revoir.
3: Au revoir.
0: Bonjour, Agathe.
4: Bonjour.
0: Agathe, nous sommes sur une énigme alsacienne, toujours de près ou de loin, ça nous le savons. Ça, vous le savez aussi, hein, j'ai l'impression.
4: Oui.
0: Qu'est-ce que vous faites, vous, actuellement, à Soultz-sous-Forêt?
4: Alors, je suis en train de transformer des couettes, donc tartes, compotes, voilà,
0: et ce genre de choses. Est-ce que vous transformez la couette aussi en alcool?
4: Ah non.
0: Ça c'est pas vous.
4: Ça c'est pas de mon domaine.
0: Ça c'est le voisin.
4: Peut-être oui.
0: Écoutez, les couettes c'est très très bon, mais elles sont déjà mûres, les couettes là?
4: Ah oui, elles sont excellentes.
0: D'accord. Ok. Moi je croyais qu'il y avait que les Mirabelles qui étaient bien.
4: Non, elles sont très bonnes.
0: Écoutez, on aime les couettes, on aime les Mirabelles. En tout cas, en Alsace, ça c'est une certitude. Agathe, je vous propose maintenant de me poser une question.
4: Oui, donc j'aimerais savoir si le Deng a un rapport avec du vin.
0: Est-ce que ça a un rapport avec le vin? Est-ce que ça a un rapport avec le vin? Je vais vous répondre non, parce que là, on... Non, on ne peut pas parler de vin.
4: D'accord, moi tant pis.
0: Voilà, il faudra retenter
4: merci
0: votre
4: beaucoup.
0: Chance. Et bonne tarte aux couettes alors,
4: Agathe. Oui, on va se régaler.
0: Régalez-vous.
4: On pensera à vous pendant qu'on se régale.
0: Pensez à moi, hein, parce que moi j'adore ça. Donc, voilà. Allez, je vous embrasse, au revoir Agathe.
4: Merci. Au revoir.
0: 03 88 25 15 15, le premier indice, il faisait comme ça.

Et le deuxième indice, ce n'est pas un domaine viticole. On n'est pas dans le Bas-Rhin. Ce n'est pas un lieu touristique. Ce n'est pas un événement. Ce n'est pas le sentier de grande randonnée 53. Et on n'est pas dans le domaine du vin. C'est totalement autre chose. À quoi fait-on référence ? 03 88 25 15 15. Voici France Gall, Hong Kong Star, maintenant sur votre radio préférée, ici Alsace. Excellente matinée.

0: Kangstar à 11h30 sur votre radio ici Alsace.
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0: Allez, ce week-end à Strasbourg, si vous voyez un monsieur faire des acrobaties sur une place, une dame danser avec un lampadaire ou des gens applaudir en plein milieu de la rue, pas de panique, personne n'a perdu la tête. 3 jours de farce, le Festival des Arts de la rue de Strasbourg. Pendant 3 jours, Strasbourg devient un immense théâtre à ciel ouvert. Cirque, théâtre, danse, musique, spectacle complètement déjanté. Et tout ça, eh oui, c'est gratuit. Gratuitement, et ça c'est le plus important. Alors surtout, ne cherchez pas forcément la scène. La scène, c'est la rue. Vous pouvez venir faire vos courses et repartir avec un spectacle, une performance et peut-être même un artiste qui vous interpellera. Bref, ce week-end à Strasbourg, si la ville vous paraît un peu bizarre, c'est normal. Elle nous fait une farce bien préparée.
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0: La suite sur votre radio ici, là, c'est évidemment le jeu du ding. Un monument, un objet, une personne, un lieu. Tout est sujet à énigme, vous le savez, vous venez me poser une question. 03 88 25 15 15. Eh oui, et vous allez peut-être repartir avec un séjour au 67 17 Nature Hôtel Spa à Haute-Rotte.

0: Le cœur grenadine, signé Laurent Voulzy avec Ici Alsace.
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0: Le Deng, c'est un truc à vous de découvrir, le truc avec des indices. Et chaque jour, entre 11h et midi, on est reparti depuis lundi pour une quatrième saison en votre compagnie. Ça fait toujours du bien. Alors vous êtes peut-être fatigué. 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Et c'est peut-être le cas pour Marie-Christine, qui a rentré le bois chez elle et qui va peut-être pouvoir se détendre dans le jacuzzi. Bonjour Marie-Christine.
3: Mais bonjour Laurent.
0: Je sais plein de choses.
3: Ah ben oui, ça m'a surprise.
0: Ah ben comme quoi?
3: Finalement, hein, vous avez des yeux partout. Vous.
0: Moi, j'ai des yeux partout, des oreilles aussi.
3: Oui.
0: Marie-Christine, alors dites-moi, vous avez rentré le bois aussitôt là?
3: Mais si, et ce matin, il y a 6 heures qui est passée.
0: Okay.
3: Et maintenant, je vais m'occuper, les jours qui viennent, à leur entrée.
0: D'accord.
3: Petit à petit, il ne faut pas se bousculer.
0: Petit à petit, l'oiseau fait son nid.
3: Tout à fait.
0: Et vous avez prévu de vous faire un petit nid douillet avec ce bois qui rentrera chauffer votre maison.
3: C'est mon délice, faire la sieste au coin du feu.
0: Exactement, exactement. Bon, pour l'instant, avec les températures qui sont annoncées cet après-midi, on n'a pas besoin d'un feu.
3: Non, pas encore.
0: Tout va bien.
3: Le bois, c'est connu, ça chauffe 7 fois.
0: Ouais. Alors dites-moi.
3: Avant de le mettre dans le feu.
0: Un. Alors, donc.
3: Oui.
0: Combien. Donc, vous avez dit 7 fois. Dites-moi les 7 fois alors.
3: 7 fois, quand on le coupe en forêt, quand on le recherche, on l'empile en forêt, on le met sur le tracteur pour le ramener à la maison, on le décharge,
0: ouais.
3: On l'empile et puis on le scie et après on le rentre, ça fait même un peu plus que
0: ça. Ouais, ça fait même un peu plus. Et moi j'ai transpiré le temps que vous avez parlé là. Allez, dites-moi votre question pour le Deng.
3: Est-ce que c'est un groupe musical?
0: Un groupe musical, c'est une très bonne question.
3: Oui.
0: Non, ce n'est pas un groupe de musique.
3: Dommage.
0: Dommage, dommage.
3: Pour une autre fois, alors.
0: Ouais. Vous revenez quand vous voulez. Et vous me direz si tout le bois est rentré la prochaine fois.
3: Ah ben.
0: Sinon, je viens vous donner un coup de main.
3: Ah, ça c'est mieux.
0: Voilà.
3: Alors, je vous attends.
0: Allez, ça marche. Merci Marie-Christine, je vous souhaite une belle journée. Au revoir. Au revoir. Bonjour Nathalie.
4: Bonjour Laurent.
0: Bonjour Nathalie.
4: Oui,
0: Nathalie,
4: bonjour.
0: On m'a dit, vous êtes peintre en bâtiment.
4: Mais non, vous êtes... un peu de tout, dans le bâtiment, dans tout.
0: Peignez tout, ok.
4: Oui, bah, il y a l'isolation, tout ce qui concerne le bâtiment.
0: D'accord. Eh bien, écoutez, travail physique quand même un peu, Nathalie. Hein.
4: Tout à fait.
0: Alors, il faut un peu se détendre au 77-17, Nature Hôtel et Spa, au 30. Hein.
4: Justement, j'attends que ça.
0: Ouais, voilà. Ben, moi, j'attends une bonne question de votre part, alors. Hein. Attention. Hein.
4: Pardon ?
0: J'ai dit, j'attends une bonne question de votre part, alors. Hein. Sinon, vous n'avez pas gagné.
4: Parce que c'est pas évident, hein, on n'a pas trop avancé sur le dîner. Alors du coup, je voulais vous demander si c'était une route.
0: Une route.
4: Il y avait donc le premier indice, le deuxième 53.
0: Ouais.
4: Ce n'est pas le Bas-Rhin, donc je suppose que c'est dans le Haut-Rhin.
0: Ouais,
4: et dans
0: peut-être.
4: Le Haut-Rhin, 53, ça peut être la départementale 53.
0: Écoutez, dites-moi, votre raisonnement est plutôt pas mal, hein, mais malheureusement, ce n'est pas ça, ma chère Nathalie.
4: Ok, tant pis.
0: Faudra retenter votre chance, mais en tout cas, voilà, j'ai l'impression qu'on avance, on recule, finalement, et puis pour l'instant, on tourne autour, en tout cas, du ding.
4: D'accord, bah à la prochaine.
0: À bientôt Nathalie, et bon courage pour le travail. Au revoir.
4: Au revoir.
0: Premier indice, il faisait comme ça. 53 est le deuxième indice. Et là, on va se retrouver dans un instant avec vos appels 03 88 25 15 15. Ce n'est pas un domaine viticole, c'est pas dans le Bas-Rhin, c'est pas un lieu touristique, c'est pas un événement, c'est pas le sentier de Grande Ronée de 53, c'est pas en lien avec le vin, ni un groupe, ni une route. Mais à quoi fait-on référence? Je vous attends. 03 88 25 15 15.

0: Yoshi à l'instant à midi moins le quart.
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0: Nous allons à Uberach. Bonjour Nathalie.
3: Bonjour.
0: Nathalie, tout va bien chez vous ?
3: Très bien. Je suis en train de faire des confitures de quiche et des tartes au quiche.
0: Ah, vous
3: avec
0: me régalez.
3: De la cannelle.
0: Vous me régalez. Et vous mettez de la cannelle, vous, partout ?
3: Oui.
0: Ah, eh bien, écoutez, je vous adore. C'est vachement mieux avec la cannelle. Hein.
3: Si je gagne, je vous ramène des pots de confiture.
0: C'est gagné ! Pardon.
3: Non, pas encore.
0: C'est gagné, c'est gagné. Elle était pas mal, celle-là. Nathalie, donc, des quetschs. Eh oui, c'est bon, les quetschs alsaciennes.
3: Oui.
0: Eh oui. Nathalie. Donc, vous avez-vous une
3: ligne ? Est-ce que, oui. Une question, oui. Est-ce que le ding est une ligne de bus ?
0: Est-ce que c'est une ligne de bus ? Absolument pas.
3: Hein ? Ah.
0: Vous aviez pensé à quoi ?
3: Donc, la ligne de bus 53E qui passe par les différents villages de Murbach et plusieurs autres arrêts.
0: D'accord, ok. Bah écoutez, je la connaissais pas celle-là, mais non, ce n'est pas une ligne de bus, mais c'est un ding possible. Hein, voilà.
3: Oui, oui, oui. Ok, je vous remercie.
0: En tout cas, bonne tarte au quetsch et puis à bientôt.
3: Oui, merci.
0: Au revoir bon Nathalie, journée, merci.
3: Au revoir.
0: Bonjour Alain.
4: Bonjour.
0: Alain, tout va bien chez vous ?
4: Oh oui, c'est très beau, donc tout va bien, il n'y a pas de problème.
0: Dites-moi, vous êtes où exactement, vous ?
4: Alors, je suis à Marly, dans la banlieue de Metz.
0: Au Feutaigle ?
4: Comment ?
0: Au Feutaigle, c'est une expression alsacienne, tout simplement. Donc, vous n'avez pas compris. Mais comment ça se fait que vous écoutez ici, Alsace ?
4: Parce que c'est un copain qui participe au jeu aussi, des fois.
0: Ouais.
4: Bon, il peut pas, il travaille. Et donc, il m'a dit, bah, tiens, essaye de faire le jeu sur comment dire, avec l'ordinateur, quoi.
0: Et ah, super!
4: C'est pour ça que je suis arrivé sur votre jeu.
0: Ah, ben, nickel! Ben, j'espère que vous allez écouter ici Alsace un peu plus souvent, alors, maintenant.
4: Mon copain a gagné, lui. Mon copain a gagné, lui.
0: Ah, ben, voilà. Eh, comme quoi, ça se passe les bons plans, hein, entre collègues.
4: Ah,
0: c'est
4: bah,
0: sympa.
4: Absolument, absolument.
0: Ben, écoutez, je suis ravi de vous entendre. Vous savez, voilà, on est sympa ici, hein, vous le voyez bien.
4: Bah,
0: on a des jolis cadeaux.
4: Région, aussi, hein,
0: ah, d'accord. Vous connaissez le 77-17 Nature Hôtel Spa au Trotte ?
4: Alors, je connais au Trotte, puisque j'ai déjà acheté du vin là-bas.
0: D'accord.
4: Le fameux rouge d'au Trotte.
0: Le fameux rouge, oui.
4: Et voilà, donc je connais bien. Je connais bien.
0: Eh bien, écoutez, vous irez peut-être, avec la personne de votre choix, vous détendre si vous avez une bonne question.
4: Peut-être.
0: Dites-moi, nous savons que ce n'est pas un domaine. Viticole, c'est pas dans le Bas-Rhin, on n'est pas sur un lieu touristique, c'est pas un événement, ni le sentier de Grande Randonnée 53, c'est pas en lien avec le vin, c'est pas un groupe, c'est pas une route, c'est pas une ligne de bus. Mais pour l'instant, nous n'avons aucune autre information.
4: Eh oui, c'est difficile.
0: C'est difficile. Alors, je vous écoute.
4: Alors, moi, je proposerais comme question, est-ce que le prénom du maire de la commune où se trouve le lieu est Claude ?
0: Oh là, ça, c'est une sacrée question, hein.
4: Ah bah, il suffit de regarder sur Internet, on le sait.
0: Ben oui, mais moi, écoutez, moi je...
4: Ah, vous n'avez pas Internet. D'accord.
0: J'ai pas Internet, hein. Nous c'est de tête. Hein.
4: Eh oui.
0: Alors, le maire de la ville du Ding. Eh ben non, pas du
4: d'accord.
0: tout.
4: D'accord.
0: Pas du tout.
4: Ben, on rejouera demain.
0: Ben oui, quand vous voulez. En tout cas, vous êtes le bienvenu sur votre radio ici, Alsace. À bientôt, Alain.
4: Bonne journée.
0: Bonne journée. Merci d'avoir choisi Alsace. Si maintenant même les Lorrains nous écoutent, autant vous dire qu'on est bien. Hein ? C'est la fête, en tout cas ici, sur votre radio, ici Alsace. On se fait plaisir. Alors, à quoi fait-on référence ? Il y a le

0: Nick Kershaw sur votre radio, ici Alsace. 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
0: Le Ding, c'est un truc à vous de venir me poser votre question au 03 88 25 15 15. Vous jouez pour un séjour pour deux personnes au 67 17 Nature Hôtel et Spa, le Clos des Délices à Outrotte. Bonjour Florian.
4: Bonjour.
0: Florian, quelle voix de radio, dis donc.
4: Oh, je ne sais pas trop.
0: Oh, vous l'avez déjà dit ou pas?
4: Donc, non, pas du tout.
0: Mais moi, je vous entends. Hein.
4: Ah ouais. Heureusement.
0: Heureusement. Qu'est-ce que vous faites, vous, ce matin, Florian, à Cunheim?

0: Écoutez, je suis au travail, là, c'est bientôt la pause de midi, donc voilà.
1: Et qu'est-ce que vous bossez? Vous bossez dans quoi?
0: Ouais, je suis ouvrier communal.
1: D'accord, ok.
0: Voilà.
1: Dans le village à Cunheim?
0: À proximité, quoi.
1: D'accord,
0: on
1: ok.
0: On est parti du chantier, puis on a mis la radio, et okay. Hop.
1: Bah écoutez, vous saluerez tous vos collègues avec vous.
0: Ça fait bien plaisir. Et il m'écoute là.
1: Ah !
0: Je suis plus jaloux parce que j'ai appelé, mais...
1: Soyez pas jaloux Florian, les gars, Bon, en tout cas, on les embrasse. C'est peut-être vous qui allez gagner. Comme ça, vous leur direz, mais vous avez qu'à appeler, tout simplement.
0: Ah, voilà, exactement.
1: 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Je vous écoute, Florian.
0: Est-ce que c'est lié à une foire? Ouais.
1: Alors, de but en blanc comme ça, je vous réponds non. Non, je peux pas vous dire oui. Est-ce que c'est lié à une foire, malheureusement?
0: Ok.
1: Vous avez pensé à quoi comme ça?
0: La foire aux vins de Colmar.
1: Ouais, ben non. Alors voilà, c'est pas du
0: non,
1: tout.
0: Non, pas du
1: on
0: tout.
1: On n'y est pas.
0: Ok. Bon.
1: Ce n'est pas une foire et pas celle de Colmar. Voilà. Bon, bah écoutez.
0: On aura testé.
1: Vous nous rappelez quand vous voulez avec vos collègues. Au revoir, Florian.
0: Ouais, ça marche.
1: Au revoir. Bah, au revoir. Merci.
0: Bonne journée.
1: Bonjour, Patricia.
2: Bonjour, Laurent.
1: Patricia Hombourg. Oh là là, ça va super. Moi, je vous adore déjà parce que vous avez la pêche, la
2: et
1: patate
2: faux, hein,
1: et tout le panier de fruits.
2: Exactement.
1: Dites-moi votre question, Patricia.
2: Alors, je voulais savoir si c'était pas un nom de famille. Je cherche un nom de famille dans le département 68. Le nom de famille le plus commun, numéro 53, c'est Lang. Est-ce que c'est ça?
1: Non, c'est pas ça. C'est absolument pas ça. On n'y est pas.
2: Mais ça fait rien. Hein.
1: Mais non, mais vous me rappelez quand vous voulez, en tout cas. C'est bien sympa, Patricia.
2: C'est gentil.
1: À bientôt, au revoir.
2: Bon courage, au revoir. Merci,
1: la suite du Ding, c'est demain sur votre radio Ici Alsace. Voici Rose maintenant, Ici Alsace. Et dans un instant, le dernier journal de Sébastien Cabrita dos Santos.
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0: Ici Alsace, nous sommes le jeudi 27 août et il est 11h, midi. Effectivement, il est midi sur votre radio. Ici Alsace, Sébastien Cabritas Dos Santos pour l'information. Toujours plus d'enfants à la rue en France et à Strasbourg.
2: 2350 mineurs sans domicile fixe en France, plus 9% par rapport à l'an dernier, plus 42% sur les trois dernières années. C'est le résultat d'une étude de l'UNICEF. Les chiffres donnent le vertige, mais n'étonne pas Catherine Djaroud du collectif Pas d'enfants à la rue à Strasbourg. Entre 50 et 100 enfants dorment dehors, la plupart dans le camp Crimerie.
3: On voit bien que c'est la même tendance en fait, hein, une augmentation et puis une errance de ces familles, donc non, c'est pas étonnant. Classiquement, déjà, il y a le SIAO 115 qui est saturé constamment, donc déjà là, il n'y a pas de solution. Les associations, elles sont saturées aussi, puis elles ont moins de subventions, donc forcément moins de possibilités aussi d'aider les familles qui les sollicitent. Au niveau, alors chez nous, au niveau de Strasbourg, au niveau de la municipalité, comme la municipalité a changé pour le moment, on n'a pas vraiment de retour en fait sur ce qu'ils peuvent proposer. Et nationalement, il n'y a pas de volonté de toute façon de proposer des hébergements. Au contraire, hein, il y a une demande nationale à ce que les logements qui sont proposés aux ménages MDI, ménages de droit incomplet, soient progressivement vidés. Voilà, donc ça fait beaucoup de personnes qui se retrouvent à la rue et qui n'ont plus de solution.
2: Catherine Djaroud du collectif Pas d'enfants à la rue à Strasbourg, elle répondait à Émilie Pou. Le reportage complet est sur l'application ici. Un nouveau candidat officiellement en lice pour la prochaine élection présidentielle, Xavier Bertrand, se lance dans la course à 2027. Il l'annonce ce midi depuis l'université de rentrée du MEDEF. 2 morts, 9 blessés, terrible bilan à Caen en Normandie. Un homme de 26 ans a foncé volontairement sur un groupe près d'un bar avec son véhicule. Une dizaine de jeunes hommes de différentes nationalités, dont des Afghans, ont été visés après une altercation. Le coup de gueule des motards en colère à Aubernais. L'association fustige la décision du maire d'interdire désormais le stationnement des 2 roues motorisées sur la place du marché. Ils disent dans une lettre regretter cette décision et ne pas avoir été informés d'éventuels problèmes de sécurité.
0: Midi 2, une grande réunion cet après-midi au ministère de l'Agriculture pour dresser l'état des lieux après un été de toutes les canicules.
2: La ministre Annie Genevard reçoit tous les préfets de France en visioconférence avant de publier des mesures d'urgence la semaine prochaine. Le président de la région, Franck Leroy, en attend beaucoup tant la sécheresse en ce moment plombe le travail de nos maraîchers, de nos éleveurs et de nos viticulteurs.
4: Quand vous ne produisez pas et que vous avez investi pour une année de production, ben évidemment, votre revenu s'effondre. Que ce soit les couettes, les fruits rouges, le vin, le chou à choucroute, la pomme de terre, les fourrages, le maïs, tout s'est effondré. Tout simplement parce que les conditions climatiques ne permettaient pas des rendements tels qu'on les attendait. Les revenus se sont effondrés de la même manière. Et encore une fois, il y a des agriculteurs qui sont capables de rester au-dessus de la ligne de flottaison et d'autres qui sont déjà en difficulté, qu'il faut absolument aider. Parce que si on perd notre potentiel de production, on s'en remettra pas. Il faut, un, des mesures de simplification, deux, des mesures de soutien d'urgence, et bien entendu, je souscris à l'idée qu'il faut une grande réflexion pour amorcer un certain nombre de changements lorsqu'ils ne sont pas déjà engagés.
2: Franck Leroy, président de la région Grand Est, il était ce matin l'invité ici à Alsace. Interview sur l'application ici. Le Racing qui dégraisse son effectif à rallonge. Pape Diong signe à Westerlo en Belgique. Le milieu sénégalais de 20 ans n'a joué que 4 matchs officiels avec le club strasbourgeois. Il était arrivé en Alsace il y a 2 ans maintenant et avait été prêté à Dunkerque la saison passée. Voilà, puissance Samir Mourabé pour la rentrée du Racing ce week-end à la Meno. Il écope de 2 matchs de suspension après le carton rouge qu'il a reçu contre Marseille de la première journée.
0: Merci
2: Samir El Mourabé ne pourra pas jouer contre Lens dans 2 jours. Il est midi et 4.
0: Merci Sébastien. C'était votre dernier moment sur les Alsace.
2: Ouais.
0: Merci pour tout.
2: Ça fait mal au cœur.
0: Bravo. Vous supporterez quand même le Racing encore un peu.
2: Évidemment, allez Racing. De Toulouse. Dans l'éternité.
0: Allez, à tout le monde.
5: C'est la vie de France.
2: Qu'est-ce qu'on m'amène? Une tarte aux couettes ou...
0: le seul qui vient pas, qui est derrière le regardez, derrière la vitre.
2: Il a eu peur. Hubert Desmarais me fait les honneurs. Allez, merci à tous. En tout cas, je m'envole pour Toulouse, mais c'était vraiment un plaisir de travailler avec vous tous. Vraiment, merci, merci. De votre grand cœur alsacien, je me souviendrai de vous pendant longtemps. Merci à tous.
0: Merci, bravo. Et la météo, c'est jusqu'à 33 degrés cet après-midi du soleil. Voilà, pour terminer.
5: On s'en fout.
0: Alors, on souhaite conjointement à tous nos auditeurs pour une dernière fois, parce que c'est notre petit délire à vous et à moi, Sébastien.
2: On leur souhaite.
0: On vous souhaite un joyeux appétit!
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6: Avec Catherine Quicandon. Bonjour à toutes et à tous, j'espère que vous allez bien. Aujourd'hui encore, nous nous changeons les idées à l'heure du déjeuner avec Valérie Damidot, Éric Bastien, mais aussi et surtout les candidats comme Julien qui nous explique pourquoi une douanière n'a pas vraiment regardé ce qu'il ramenait dans ses valises, Marie-France qui rentre à pied après une panne d'essence alors que son mari est censé venir la chercher, ou Julien qui se retrouve régulièrement aux urgences à force de se blesser, rien que de l'écouter ça fait mal. Les meilleurs moments d'Otaquet démarrent dans moins de 5 minutes, le temps d'écouter Gérard Blanc sur votre radio ici.
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0: Vous écoutez ici Gérard Blanc, une autre histoire. Alors justement, en parlant d'histoire, écoutons maintenant celle de Laïla et de Laurent qui racontent à Valérie Damido et Eric Bastien leur rencontre avec leur chérie. À noter que Laurent était un sacré dragueur.
1: Alors, je rappelle que nous jouons avec Leïla qui joue avec Ici Nord et Laurent Ici Loire-Océan. Leïla qui est mariée à Thibaut, qui a deux petits chats, qui vend des très bonnes crêpes et des chichis. Et Leïla qui tire les cartes, qui aime l'astrologie. Bref, une femme exceptionnelle.
2: Ça va vous?
1: Bah quoi? Qu'est-ce qu'il y a? Écoutez, vous voulez qu'on reparle du fait que vous n'avez encore pas gagné la semaine dernière? Hein? Vous voulez ou pas?
3: J'ai un message subliminal.
1: Qu'est-ce qu'il y a?
3: Pour vous.
1: Pour moi ?
3: Oui.
4: Je l'aurai un jour. Je l'aurai.
1: Ah, d'accord.
3: Voilà, par rapport à ça.
1: Oui, bah écoutez, on verra bien. Allez, on va parler de ta rencontre avec Thibaut. Parce que tu l'as rencontré, vous étiez très jeune. Quel âge vous aviez ?
5: Oui. On avait 14
1: ou
5: 16 ans.
1: Oh là là, oui. Et alors, comment ça s'est passé ? Parce qu'il paraît qu'il est venu faire son apprentissage dans ton village où tu habitais.
5: Voilà, on s'est rencontrés, on a discuté tout ça. Et quand il est parti, ben, on s'est rendu compte qu'on se manquait. Et puis, moi, après, je suis allée dans sa ville. J'ai trouvé aussi un apprentissage. Et puis, depuis, on ne s'est jamais quitté. Voilà.
1: Oh là là là là, mais comme c'est beau ça, on adore. On adore. Alors, tu as 4 points, tu es largement en tête. C'est bien.
2: Oui, oui, oui.
1: Quoi ?
2: Je grogne.
1: Oui, bah je sais que tu grognes, t'es un râleur. Alors, je vais te poser la question à choix multiple, c'est-à-dire que je pose la question, je te propose des réponses, et t'auras 10 secondes pour me répondre. Tiens, je te mets un extrait de Jojo. Mais qu'est-ce qu'elle a, ma gueule ? Wouh ! Eh oui, Johnny, mon idole. Hein. Alors, écoute bien, aujourd'hui, le 15 juin, si Johnny était encore avec nous, bah, il aurait fêté son anniversaire. Et alors, quel âge aurait-il ? 81 ans, 83 ans, 85 ans, toujours 20 ans dans le cœur de ses femmes.
3: Oui.
1: Voilà, alors quel âge il aurait, mon Jojo ? Il aurait 81, 83, 85 ou 20 ans ? Top chrono, 10 secondes.
5: Je dirais 83.
1: Di-da-da-dam, di-da-da-dam, di-da-da-di-da-da-dam. Et c'est une... Bonne réponse, 83 ans aujourd'hui, 110 millions de disques vendus. Voilà, moi je pense à Johnny. Voilà, je l'écoute tout le temps. Johnny, c'était mon idole, bravo, t'as 7.
3: Ce qui fait encore plus mal, c'est de se dire que l'année prochaine, ça fera 10 ans.
1: Eh oui,
3: Denis bah, de 7, on est compte. J'ai l'impression que c'était hier.
1: Eh oui.
3: Bon, Laurent, on a parlé un tout
2: oui,
3: petit peu.
2: Moi.
3: Oui, je sais. Bah oui. Mec qui a marqué qu'un seul point depuis de midi, je sais que c'est toi. Hein. Voilà, Laurent. On a encore 24 minutes, Laurent. Pour tout donner. On va essayer ?
6: Allez, on va essayer.
3: Allez, t'habites dans la Loire, tu nous as parlé de ton super côté pêcheur, t'as un bateau, t'es un mec bien. On va parler de ta rencontre aussi avec Mathilde. Vous savez que c'est un show, mon Laurent. Ouais, parce qu'avec Mathilde, bon là, il a 2 enfants aujourd'hui, tout va bien. Ils se sont rencontrés, en tous les cas, une espèce de rencontre fortuite à la patinoire du petit port à Nantes.
1: Hop.
3: Sauf que Mathilde n'était pas bien contente, parce que t'étais sortie avec toutes ses copines.
1: Ah ouais.
3: T'es chaud.
1: Ah ouais.
3: Vrai ou faux?
6: Ouais, c'est vrai, mais bon, on était jeunes. Hein.
3: Oui, non, mais quand même.
1: Oui, bah quand même.
3: Donc, cette pauvre Mathilde, elle se dit, mais alors bon, alors voilà, c'est Pierre, Paul, Jacques, il va avec tout le monde, c'est un coureur. Sauf que qu'est-ce que t'as fait à la patinoire?
6: Eh ben, je me suis mis à genoux. Hein.
3: Ah oui?
6: En plein milieu de la patinoire.
3: Pour t'excuser?
6: Ouais, puis je lui ai demandé si elle voulait bien sortir avec moi.
3: Ouais. Alors, ça l'a séduit.
6: Moi, j'avais 20 ans, elle en avait quand même 15. Hein.
3: Ah oui. Ah, d'accord. Et alors, et votre histoire a démarré à ce moment-là. Elle avait 15 ans, t'en avais 20 ans. T'avais 20 ans, quoi.
6: Voilà, c'est ça.
3: 22 ans que vous êtes ensemble, vous êtes mariés depuis 19 ans, donc très belle histoire.
6: C'est ça.
3: Ouais, noces de crotonne pour 19 ans. C'est beau, ça, hein, c'est beau.
6: Ah, bah, c'est pas mal. Hein.
3: Bien sûr.
1: Tu sais ce que c'est, la crotonne, bien sûr.
3: Alors, sinon.
1: Voilà.
3: C'est quoi ?
1: C'est quoi la crotonne ?
6: C'est quoi ?
3: Je vais regarder M6 à la rentrée pour le savoir peut-être.
1: Bon, je sais pas, tu vérifieras parce que comme tu es là en train de balancer des. C'est les noces de crotonne. Ouais,
3: c'est un tissu épais en lin et en coton.
1: Ouais, voilà.
3: Donc, voilà.
1: Bien sûr. Heureusement que Maître Coupest a fait ta fiche.
3: Merci beaucoup.
1: Allez.
3: Vous savez que c'est un râleur.
7: Et alors je suis un râleur, mais d'une France.
1: Comme toi, quoi.
3: Et Mathilde, elle supporte
6: oui, bah, comme tous les garçons, au final. Valérie.
1: Oh, bah ça, je te confirme.
3: Ouais, enfin, faut que tous les matins, tu dis à tes filles, rangez vos chambres, faites votre lit, etc. etc. etc. quoi.
6: Voilà, c'est ça, parce qu'autrement, c'est papa qui le fait.
1: Voilà. Jean-Michel Relou, bonjour.
3: Oh, mais c'est plus que ça, parce que, ok, bon, il est comme ça, mais il est râleur. Il est maniaque également.
1: Ah oui,
6: très maniaque.
3: Ah oui, non, il est maniaque.
1: Oh là là. Bon.
6: Bah, vous voyez qu'il y a, faut que ça s'arrange de la même manière, une chambre Ikea.
1: Ah ouais, d'accord, ok. Ah, ok.
3: Et alors, pour finir avec l'astrologie, ce qui va pas vous surprendre, hein, voilà, s'il était un animal, il serait un lion.
8: Je voudrais.
6: Voilà.
3: Ah oui, comme Simba.
1: Ouais. Alors que là, t'es quoi comme signe astrologique?
6: Moi, je suis vierge.
1: Ah, vierge folle ou vierge sage? Attends, ça, faut savoir.
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0: Fever Dream, Alex Warren sur votre radio ici. Avis aux cuisiniers amateurs et aux autres, nos deux auditeurs, Siegfried et Marie-France, vont maintenant vous partager chacun une recette. L'un de la patate savoyarde, ça a l'air vraiment délicieux d'ailleurs, et l'autre une méthode japonaise pour faire du pain. Valérie Damido et Eric Bastien avaient l'air très intéressés sur votre radio ici.
1: Et ici, nous sommes avec Siegfried et Marie-France, qui n'ont pas de points, mais qui vont en marquer, évidemment. Alors, Siegfried qui joue avec ici Poitou, qui habite à Cussey-la-Pommeraye, qui évidemment a fait plein de choses dans sa vie, puisque nos auditeurs sont exceptionnels.
2: Évidemment.
1: Et alors, il paraît qu'en plus, c'est un bricoleur. Voilà, ça, c'est un gros bricoleur.
2: Oh,
1: oh là là.
2: Oh,
1: tu viens d'acheter ta maison, et du coup, comment ça va se passer? Il paraît que tu vas tout faire.
3: Je vais tout faire, on va tout faire avec mon amoureuse, puisqu'elle est bricoleuse au moins autant que moi. Mais oui, on va tomber des murs, on va refaire des murs, on va refaire la salle de bain, on va refaire quoi.
1: Vous avez des copains quand même, vous n'allez pas faire ça que tous les deux.
3: Alors, on a déjà refait une maison avec tous les copains, voilà. On avait inventé le concept de la trappe-chouille. C'est-à-dire qu'on venait travailler et on faisait la chouille en même temps.
1: Ah, mais ça c'est bien, parce que la trappe-chouille, ça, du coup la maison elle se fait plus longtemps, mais on se marre.
3: Exactement.
1: Voilà. Il paraît qu'on a une petite spécialité culinaire qui s'appelle la patate savoyarde.
3: La patate savoyarde, ah mon Dieu, bien sûr.
1: Alors est-ce qu'il peut expliquer à sa copine Valérie qu'est-ce que c'est la patate savoyarde?
3: Bah, la patate savoyarde, c'est simple, on n'y qu'une patate qu'on vide après.
1: Ouais.
3: Et une fois qu'on l'a vidée, on prend la chair de la pomme de terre, on la mixe avec des lardons, du reblochon, quelques petites herbes et de la crème fraîche. On refourre la patate, on y met du Beaufort par-dessus et on passe ça au four.
1: Eh ben, c'est bon ça, dis donc.
2: C'est
1: pas mal,
2: surtout.
1: On l'adore. Vive la patate savoyarde. Bon, allez, la patate savoyarde, tu vas marquer ton premier point. Là. Voilà. On refait une question vrai ou faux. Tiens, je te mets Nicole Croisille et je te pose la question. Alors, écoute bien cette question. Aux États-Unis, une conductrice a été verbalisée pour avoir téléphoné au volant alors qu'elle était amputée de la main. Est-ce que c'est vrai ou faux?
3: Ben oui, c'est vrai.
1: Eh oui, ben c'est non mais la folie du truc. C'est-à-dire que c'est évidemment que c'est impossible. Hein, ça a été on a annulé la contravention. Les gars ils mettent des amendes à des gens qui n'ont pas de main. Donc si tu veux, ils peuvent pas tenir les téléphones. C'est complètement dingue. Premier point pour Siegfried.
2: Je sais pas, vous savez, Marie-France, c'est une fille qui travaille dans la justice. Hein, elle nous l'a dit. Elle peut peut-être arranger le truc. Hein, je sais pas.
1: C'est en ce moment les juges, les avocats, les procureurs, ils sont bien embêtés. Hein.
2: Mais sans indiscrétion, elle fait quoi dans la justice? La profession en fait.
4: Non, je peux pas le dire pour l'instant.
2: Voilà FBI. Marie-France, qui est retraitée, qui travaillait dans un groupe EDF, qui était acheteuse industrielle, qui a travaillé aussi dans l'immobilier logistique. Et alors, on fait un petit peu de pétanque, il paraît. Pas vraiment de sport, mais un peu de pétanque. C'est sympa, ça va. C'est pas
4: oui,
2: trop...
4: oui, oui, oui.
2: C'est trop méchant, ça.
4: Non, c'est pas méchant. Mais quand on en fait tout un après-midi, c'est quand même... on mange beaucoup.
2: Bah, je confirme. Du jardinage. En revanche, le jardinage, oui. Tu as créé un petit potager. Ressemble à quoi ton potager?
4: Un beau petit potager.
2: J'imagine.
4: C'est un beau rectangle.
2: Ouais. Qu'est-ce qu'il y a dedans?
4: Il y a des tomates, il y a des potirons, des crêtes, de l'estragon, du thym. Du céleri, de la ciboulette, de la sarriette, des haricots verts. Beaucoup de choses.
2: Non, mais c'est super, tu fonctionnes en circuit court, quoi. Tu vas te servir à la maison directement et ça va dans l'assiette. C'est extraordinaire d'avoir ça. Pour ce petit potager. Alors, parlons juste un petit mot sur la cuisine, parce que tu cuisines beaucoup. Et tu t'es lancé, j'aimerais bien que tu nous expliques ce que c'est, dans le pain Tangsong, qui est une méthode japonaise. C'est quoi?
4: Alors, en fait, j'ai découvert ça sur Internet, tout bêtement. Hein, je ne l'ai pas trouvé ici à Kenwa.
2: Ouais.
4: Mais en fait, ça rend la mie. En fait, quand on fait du pain, moi je fais beaucoup de pain, différents pains, et même de la brioche. Et en fait, ça rend la mie très, très moelleuse.
2: Oh là.
4: Et c'est vrai que c'est extraordinaire. En fait, c'est tout bête à faire. Hein, on mélange de la farine avec de l'eau et du lait, l'un ou l'autre. On cuit cette pâte avec de la farine, ça devient comme de la gélatine.
2: D'accord.
4: Et on l'incorpore ensuite à la pâte.
2: J'ai bien compris.
4: Et en fait, Et en fait, on voit que c'est très, très moelleux, en fait.
2: Et ça s'appelle le pain tangzhong, donc méthode japonaise, paraît-il, ultra simple, que tu accompagnes d'ailleurs des petits plats. Je sais que tu fais de la tourte au maroilles, de la carbonade flamande.
4: Oh, oui.
2: Mais Valérie.
4: Et tiramisu. Tiramisu.
2: En plus, tes propres pâtes, on adore ça. Oh là là, tu nous régales.
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0: Zazie qui sera en tournée à partir de mars 2027. Elle démarre par Strasbourg, Tours, Angers, notamment Larsen. Allez, restez avec nous. Des activités sorties près de chez vous et sélectionnées pour vous arrivent dans moins d'une minute. C'est votre agenda, c'est votre radio ici.
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3: Un véritable mystère architectural à découvrir à Aubernais. Le château de la Leonardo rouvre ses portes. Après 3 années de travaux, ce lieu atypique rouvre donc ses portes au public. Vous pouvez le visiter gratuitement. Ça mélange architecture de la Renaissance, art nouveau, mais aussi tradition alsacienne. Le tout entouré par une extension contemporaine et géométrique. Oui, je sais, comme ça, ça paraît un peu bizarre, mais c'est à voir. En plus, à l'intérieur, vous allez pouvoir flâner dans des pièces d'époque avec même des salons classés. Il y aura des œuvres d'art au fusain à voir, à la peinture à l'huile aussi, mais aussi des gravures d'époque. Vous retrouverez aussi une exposition des œuvres de Fernand Schultz-Wettel, peintre et illustrateur aubernois du 19e siècle, sans oublier l'incroyable jardin de 9 hectares pour une pause nature.
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0: Et ici, c'est la musique avant de retrouver les meilleurs moments d'Otake avec Valérie Damido et Eric Bastien. Voici Paul McCartney et Stevie Wonder, Ebony and Ivory sur votre radio ici.

0: Ebony and Ivory, Paul McCartney et Stevie Wonder sur votre radio ici. Valérie Damido et Eric Bastien sont toujours avec Siegfried qui va nous fredonner une chanson et Marie-France qui va nous raconter une histoire de panne d'essence sur votre radio ici.
1: Alors ici nous sommes avec Siegfried et Marie-France qui ont 6 points chacun. Siegfried joue avec ici Poitou, Marie-France avec ici Nord. Alors, notre Siegfried, hein, il a beaucoup voyagé, il adore voyager, à Kiel, Madagascar, Maroc, Cap-Vert, Thaïlande, Singapour. Il a été évidemment aussi à Madagascar. Et quand tu étais à Madagascar, tu as appris une chanson. Quelle était cette chanson, mon petit canard?
2: Cette chanson s'appelle, alors je ne sais pas si je le dis bien, parce que je ne parle pas vraiment malgache, mais elle s'appelle Jari Banu.
1: Et alors, comment tu peux la chanter là?
2: Ouais, je peux essayer.
1: Vas-y.
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1: Ah ouais, bah c'est pas mal, Céline, t'as l'original.
3: Bravo.
1: Wow. Et voilà. Bon, c'est pas mal quand même. Alors, donc c'est le groupe Egema, ça passe à la radio, il est à l'aéroport de Madagascar, il chante doucement sa chanson en attendant, ta ta ta, la douanière lui demande si c'est la chanson, si c'est bien cette chanson qu'il chante et lui dit que c'est qui, c'était qui.
2: Elle me dit que c'est elle, la chanteuse du groupe.
1: Et voilà, et du coup.
2: Et du coup, bah, on a papoté, on a discuté, elle a pas trop regardé un peu ce qu'il y avait dans mon sac, ce qui était plutôt pas mal.
1: Parce que t'avais 500 grammes de vanille.
2: Ouais, je dépassais un petit peu les quotas.
1: Et voilà, mais comme t'as chanté la chanson sans le savoir de la douanière, et voilà, t'as eu de la vanille pour 10 ans.
2: C'est passé crème.
1: C'est passé crème à la vanille, comme dirait l'autre.
2: Exact.
1: Alors, tu as 6 points. Elle a 6 points. Donc là, c'est la question à 5 points. Est-ce que tu vas la gagner? On va voir ça tout de suite. Attention, petit Bourville.
4: Salade de fruits.
5: Jolie, jolie, jolie.
4: Tu plais à mon père.
1: Alors, écoute-moi bien.
4: Salade de fruits, jolie.
1: Quel fruit donne son nom à une célèbre expression désignant une personne prétentieuse? On dit avoir le. Top chrono, 10 secondes.
2: Le melon. Avoir le melon.
1: Avoir le melon. Est-ce que c'est avoir le melon? Avoir la framboise. Avoir le.
6: La fraise.
1: Avoir la fraise.
6: Le cassis.
1: Avoir le cassis.
6: L'ananas.
1: Non, bien sûr que c'est le melon, bien sûr. Et évidemment, voilà, bravo, 5 points de plus, tu as 11.
6: Marie-France est avec nous, elle a 6, on n'arrive pas à vous départager pour le moment, ce qui n'était pas le cas d'hier, hein. Aujourd'hui on a des candidats qui sont au coude à coude.
1: Oui.
6: Marie-France qui joue avec Issinor, qui habite à Quesnoy-sur-Deule, Marie-France qui collectionne les 45 tours, et qui a un petit côté Pierre-Richard, on va se le dire, avec cette anecdote, un jour t'es tombé en panne, ce qui arrive à tout le monde, en panne d'essence.
1: Ça arrive à tout le monde,
6: oui,
1: c'est vrai.
6: Bon, c'était en pleine ville, j'ai l'impression que ça te fait déjà rire, on est à un carrefour. Mais le téléphone portable n'existe pas encore, car ça, c'était il y a très longtemps. Du coup, qu'est-ce que tu as fait pour t'en sortir?
7: Déjà, on m'a aidé pour garer la voiture, parce que sinon je bloquais toute la circulation.
6: Ouais.
7: Donc on était en plein hiver, hein, c'était au mois de décembre, on venait d'emménager dans une nouvelle maison. Mmh. Voilà. J'ai trouvé un café.
6: Voilà, t'étais dans un bar.
7: Pour aller téléphoner.
6: C'est ça.
7: Mon mari, qui était rentré, rentré bien avant moi.
6: Okay.
7: Donc, j'avais une pièce de monnaie, une seule, dans mon porte-monnaie à l'époque. Et donc, je téléphone. Mon mari décroche. Je lui dis, je suis en panne vraisemblablement d'essence, parce que ma jauge ne bougeait plus depuis un certain temps, donc c'était un peu troublant quand même.
6: Bien évidemment.
7: Donc, il me dit, bah oui, j'arrive, et il raccroche. Bon, il savait pas où j'étais.
6: Mais c'est-à-dire que voilà, il a raccroché tellement dans la précipitation que t'avais plus de pièces, tu pouvais pas le rappeler. Il a dit j'arrive et du coup il s'est pas entêté, donc il est jamais venu. Tu t'en es sorti comment alors?
7: Comment?
6: Ben tu t'en es sorti.
7: Je suis rentré à pied.
6: Et t'es rentré à pied. Oh là là, ma peau. Oh là là. Oui, effectivement, ça c'est pas de chance. Ça c'est pas de chance.
7: Ouais, c'est pas de chance.
6: Un petit mot sur Johnny. On parlait de Johnny Hallyday hier. C'était son anniversaire. Ça aurait été son anniversaire. Il aurait eu 83 ans. Fan de Johnny. T'as été le voir à 4 reprises en concert.
7: Oui. Oui, oui. D'abord ici sur Villeneuve-d'Ascq, donc au stade Villeneuve-d'Ascq. Ensuite sur Lens.
6: Ouais.
7: Ensuite au Zénith.
6: Oui.
7: Et ensuite, le dernier, c'était les vieilles canailles. Très bien. Aussi,
8: trois ouverts, vieilles canailles.
6: Aïe, aïe, aïe, aïe, aïe.
8: Et il y avait toujours.
6: Aïe, aïe.
0: Vieille canaille
6: avec Eddie Mitchell, avec Dutronc hein, aussi.
7: Dutronc, oui,
6: exactement.
7: Oui.
6: Une de ses dernières tournées, d'ailleurs. Je crois que c'est même la dernière tournée.
7: C'était sa dernière tournée, c'était 6 mois avant.
6: Enfin, ouais.

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1: Marc Lavoine et Patrick Fiori en duo pour Occupé, il le sera, Patrick Fiori, à partir de mars 2027, car il sera en tournée dans toute la France pour une trentaine de dates. Accueillons maintenant Julien d'ici Normandie, qui enchaîne les chutes et les blessures, ça fait mal à rien que de l'écouter. Et Aurélie d'ici Saint-Étienne-Loire, qui n'a pas le sens de l'orientation, mais pas du tout. Tout cela a bien plu à Valérie Damido et Eric Bastien sur votre radio ici.
2: Julien, il lui est arrivé des misères. Oui. Il lui est arrivé des misères, eh oui.
3: Il s'incruste
2: au Festival de Cannes, il est sur la croisette. Il voit une super actrice très très belle. Et tu te retournes et qu'est-ce qui s'est passé?
3: Eh bien alors là, j'étais vraiment devant le Midem, il y avait énormément de gens et je me suis pris les pieds dans le caniveau. Je me suis fait une double entorse aggravée des ligaments postérieurs et antérieurs de la cheville.
2: Voilà.
3: Et devant 2000 personnes.
2: Ah bah.
3: Et voilà. Et j'ai dû remonter jusqu'à Rouen en voiture, bien sûr.
2: Eh bah, ben bien sûr, voilà. Avec la cheville qui ressemblait à rien, quoi. Énorme.
3: Exactement.
2: Tout énorme. Ça parce que t'as regardé une. Et voilà, tout ça parce que t'as trouvé une meuf jolie, quoi. Bravo.
3: Hein, oui, bon, bah oui, voilà, oui, c'est vrai, oui. Non, mais je l'assume au moins.
2: Ouais, c'est bien, non, mais c'est bien.
3: J'étais subjugué.
2: Oui, bah écoutez, bien sûr, alors, c'est pas tout, hein, parce que bon, ok, tu te casses la gueule parce que tu vois une nana super mignonne, mais un jour, t'es sur un marché en Angleterre, t'essayes de vendre tes saucissons corses dont on a parlé au début de l'émission, tu vendais ça sur les marchés en Angleterre, et tu faisais des dégustations avec une trancheuse. Et qu'est-ce qui s'est passé?
3: Alors, ce qui s'est passé, un truc qui aurait pu être hésité finalement, je prêtais pas beaucoup d'attention à mes gestes parce qu'on était dans le speed. Et puis, je coupais un tout petit morceau de saucisson au canard avec forcément plus de graisse que dans les autres. Le petit morceau s'est évadé, s'est envolé. Et mon doigt a traversé la trancheuse dans la longueur, mon pouce.
2: Ah.
3: Je me suis fait une belle entaille de un bon centimètre de profondeur. Oh. Et puis, bon, on avait que de l'alcool à 90 pour désinfecter la plaie. Voilà, donc on a fait ça avec une espèce de petite poupée en coton qui s'est avérée.
2: Bah.
4: T'as un guerrier, le gars.
2: Mais tu montes dans le bateau, hein, pour rentrer chez toi. Et avec ton petit.
3: Ouais, alors je monte dans le bateau.
2: Voilà, avec ton petit doigt coupé. Et qu'est-ce qui se passe? Tellement t'as de la chance.
3: Parce que l'anecdote s'arrête pas là. Ouais, c'est
2: bah
3: vrai,
2: oui.
3: En fait, je monte dans le bateau, du coup, à New Haven pour rentrer à Dieppe. Et en fait, au moment où le bateau démarre, au bout d'un quart d'heure, les stabilisateurs tombent en panne. C'est un système qui permet au bateau d'être le plus stable possible quand ça tangue. Et donc là, tout le monde à la cantine fait voler les petits pois, les plateaux, le bar s'écroule à moitié. Enfin, il y a du verre cassé partout, c'est un scandale. Et moi, je suis avec mon doigt, comme ça, en train d'essayer de pas saigner au milieu des gens. Et je vais enlever cette espèce de pansement de fortune aux toilettes. Et là, le sang gicle partout. Enfin bon, c'est une catastrophe. Voilà.
2: Ça va aujourd'hui, ton pouce, ou comment ça se passe?
3: Ben non, mais justement, il va très bien, ce pouce. C'était une belle coupe longue et fine. Voilà.
4: Je crois que Claude Zidi et Alain Chabat sont en train de préparer un biopic là sur Julien.
2: Bah oui, bien sûr, j'adore. Bon, alors écoute.
3: C'était pas beau.
2: Tu as
3: c'était
2: un seul point, ça. Mon petit chou. Alors, un seul point, ça va pas. Il faut que tu marques 5 maintenant. C'est la question cash. Tiens, je te mets Carlos.
5: Je préfère manger à la cantine.
6: Bagada.
5: Avec les copains et les copines.
4: Les épinards aujourd'hui à cantine, la radio.
2: Ah ouais, c'est bien. Écoute bien. Quelle marque française est célèbre pour ses verres avec des numéros que l'on retrouve dans les cantines scolaires depuis des générations? Quelle marque française est célèbre pour avoir des verres avec des numéros et que ces verres, on les retrouve dans toutes les cantines scolaires depuis des générations? Top chrono, 10 secondes.
3: Je vais enfin avoir 5 points du coup, c'est-à-dire Duralex.
2: Duralex, Sedlex, oui. 5 points, c'est Duralex, évidemment. On était extrêmement contents parce qu'on avait toujours des âges qui n'étaient pas les nôtres.
4: Voilà. Ah, tiens, j'ai 4 ans aujourd'hui. J'ai 14 ans.
2: Oui, voilà. Eh bien, 6 pour Julien.
4: Aurélie, alors, jusque-là, c'était pas mal puisque tu as les 5. Là, il a pris le dessus, mais tu as la possibilité, tu l'as compris. Non, mais attends, t'as pas encore joué. Donc là, si tu réponds bien, tu prends 5 points, donc tu garderas la tête. Faudrait pas chuter parce que là, voilà, Aurélie, c'est là que ça se joue. Un petit mot quand même pour dire que tu es totalement nul en orientation. C'était l'épreuve de l'orientation la semaine dernière sur Koh-Lanta. Tu te perds tout le temps.
7: Régulièrement.
4: Non. J'ai du dossier, je vais les ouvrir. Aurélie, on balade en forêt, elle part avec sa fille pour chercher du muguet, classique. Tu te perds pas de réseau, t'as tourné pendant une heure quand même.
2: Oh là là.
0: Oui, un peu paniqué sur la fin, on se dit, oui, alors, l'année va tomber. Mais finalement, ça s'est bien passé, on a réussi à sortir des arbres, trouver un peu de ciel bleu, et on est passé dans un pré, et on est arrivé à trouver une route.
4: Oui, enfin,
0: et
4: bon.
0: Après, on a appelé mon ami pour qu'il vienne nous chercher.
4: Bien sûr, t'as trouvé la clairière, mais enfin, t'étais loin de la civilisation, hein. Pas de réseau, le chéri qui est venu te chercher, tu viens de le dire. Mais c'est pas fini! Non! Elle part avec une copine de Saint-Étienne où elle habite vers Rouen. Elles ont tellement papoté les deux là. Elles ont loupé la sortie, hein?
0: Oui.
4: Elles se sont retrouvées à 1h30 du lieu où elles voulaient aller.
0: Non mais c'est ça, on est arrivé. C'est pas du tout là. Et la prochaine partie, elle a été beaucoup plus loin que prévu.

0: Vous écoutez ici Mascanada, Sergio Mendes sur votre radio ici. Allez, restez avec nous. Dans un instant, Valérie Damido et Eric Bastien seront avec Christophe. Christophe qui aime bien les sensations fortes. Mais voilà, je vous laisse découvrir ce qui se passe sur votre radio ici.
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0: Oui.
1: En dessous de Barcelone.
0: Ah oui, oui.
1: J'en ai fait trois fois de suite avec mon super ami. Et en redescendant, je tenais plus debout. Et j'ai rendu, quoi.
0: Ah ouais, donc du coup, bon, là, c'est terminé. Donc,
1: du coup, maintenant, je m'arrête à un tour.
0: Ouais, voilà.
1: Voilà.
0: Il paraît que t'as voulu sauter en parachute, et puis...
1: Oui, j'aurais préféré qu'on n'en parle pas, parce que j'ai vraiment honte. J'ai emmerdé tout le monde.
0: Ouais.
1: C'était mon rêve depuis des années. De faire un saut en parachute. Mmh. Donc, on était un week-end, on était aux eaux de la Palmière, puis après, en Charente, il y avait un meeting aérien. Mmh. Et je suis fan d'avion, donc nous y sommes allés. Il y avait possibilité de faire des sauts en parachute. Mmh. C'était 350 euros les deux sauts. C'est pas une blague. J'ai cassé tout le monde, les pieds à tous les gens qui étaient avec moi pour y aller. Il fallait attendre, donc on a attendu. L'avion a décollé. La personne, bon, il y en a plusieurs qui ont sauté. La personne qui était devant moi a hésité, n'a pas sauté. Et sérieux, je me suis retrouvé devant la porte, c'était en toute sécurité, et je me suis dégonflé.
0: Ah, t'as eu peur de sauter, je comprends.
1: Peur,
0: eh ben oui, mais je comprends, le vide.
1: Peur. L'avion bougeait et tout, oui. Et autant je ne veux surtout pas faire de saut à l'élastique, autant je voulais à tout prix sauter en parachute, et c'est un mauvais souvenir.
0: J'ai vraiment eu peur.
1: J'ai regretté après,
0: mais
1: quand je repense vraiment, non, j'ai vraiment eu peur, sincèrement.
0: Bon.
1: Est-ce que c'est pas la personne devant moi qui a eu...
0: Peut-être. Mais on ne saura jamais. Tu n'y retourneras pas.
1: Voilà. Non. Madame ne va pas être contente. D'accord, pardon.
0: Ah là là.
1: C'est pas la peine que je lui en parle.
0: Okay.
1: Elle l'a en travers de la gorge.
0: Alors, tu vas marquer tout de suite les 5 points, ok? Immédiatement. Avec ma question de cash. Théodora, vas-y. Alors, on va parler de mode. Quelle enseigne de vêtements en ligne, fondée en Chine, est devenue l'un des symboles de la fast fashion caca? Quelle enseigne de vêtements en ligne, fondée en Chine, est devenue l'un des symboles de la fast fashion? Top chrono.
1: Shine.
0: Et c'est une bonne réponse, c'est Shine, voilà. Et d'ailleurs, adieu Shine au BHV, merci, au revoir.
2: Ça va, elle chante plus Shine? Elle chante plus au BHV?
0: Il était temps d'arrêter cette cochonnerie.
2: Ça n'a rien à voir avec la chanteuse. Excusez-moi, j'ai pas.
0: Oh là là là là, mais.
2: Je croyais qu'on parlait de Shine, excusez-moi. Je croyais qu'elle était dans le cabaret.
0: Tu sais que t'es pas drôle là, arrête, c'est gênant.
2: Je fais ce que je peux. C'est la fin de saison.
0: Oui.
2: Je recycle les dernières blagues.
0: Voilà, allez.
2: Bon, alors Christine, oui. On s'en fout, elle nous trouve pas drôle. Oui. Nous, l'intérêt, c'est qu'on est en avance, qu'on a des points.
0: Non, il a 7 là, il vient de prendre 5.
2: Mais elle a pas encore joué.
3: Elle
2: est capable de passer devant parce qu'avec 5 points de plus, elle aurait 8. Notre Christine. On va parler de la rencontre, allez, quand même, parce que là, avec Jo, on va parler un petit peu de Jo. Vous aviez le même groupe d'amis, il y a déjà longtemps, hein, fin des années 70.
3: Très longtemps.
2: Vous sortiez souvent. Bon,
3: on allait en boîte, on allait dans les discothèques, on allait faire du bowling souvent avant de partir en boîte, et puis on s'est rencontrés comme ça, quoi.
2: Ouais. Vous alliez au Podium 2000, j'adore les noms.
3: C'est vrai.
2: Podium 2000, c'était où ça?
3: Il
2: existe toujours en plus, on me dit.
3: Ah oui, il existe encore.
2: C'est génial.
3: Exactement.
2: Vous alliez danser à la Chimère aussi, c'est où ça la Chimère?
3: Ça n'existe plus, mais c'était l'après-midi, surtout le dimanche après-midi. Quoi. Ouais. Il y avait des après-midi.
2: Ça a parlé à plein de gens de ta région. T'allais dans les bars, les bowling, les réveillons, et à un moment donné, Christine.
3: Voilà.
2: Christine se retrouve au chômage. C'est des choses qui sont malheureuses, des choses qui.
3: Ouais.
2: Et Joe, il avait un élevage de poulets et de vaches laitières.
3: Voilà.
2: Et qu'est-ce qu'il t'a proposé?
3: Il m'a proposé de venir lui donner un coup de main, puisque comme il était tout seul.
0: Eh ben.
3: Et que j'ai accepté, bien sûr.
2: L'amour bien est dans
3: sûr.
2: Le pré.
3: Voilà.
2: Cette belle histoire au milieu des poules et des vaches, il t'a proposé de venir.
3: Ouais.
2: Et ça fait.
3: Et du coup, puis on est restés ensemble, on a vécu ensemble pendant un an à peu près, mais bon, ça c'était à l'époque, c'était assez mal vu, par les parents. Hein,
2: après, vous êtes mariés, c'est devenu officiel, tout ça, noce de topaz, très belle histoire.
3: Ah,
2: bravo.
3: Je savais pas que c'était ça.
2: Ouais. Franchement, on est très heureux pour vous, Christine.
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J'en rêve encore de Palmas. Merci d'avoir passé cette heure avec nous. J'espère que vous avez passé un bon moment avec Éric Bastien, Valérie Damido et nos super candidats. Rendez-vous demain pour d'autres extraits de l'émission sélectionnés rien que pour vous sur votre radio ici.

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1: Merci d'écouter votre radio ici, il est 13h. Le journal Paul Tillier. Bonjour Paul.
2: Bonjour à tous.
1: À la une aujourd'hui.
2: L'effroi hier soir à Caen, une voiture fonce sur la foule, 2 morts, plusieurs blessés. Nous sommes en direct dès le début de ce journal. Des toits qui s'envolent en Charente-Maritime hier soir, une large partie de la France encore concernée par ces violents orages cet après-midi. L'été de toutes les calamités pour les agriculteurs, le gouvernement prévoit des mesures d'urgence pour venir en aide à une profession démunie. Au Népal, le bilan humain ne cesse de s'alourdir. 273 morts dans les coulées de boue et des centaines de disparus. Enfin, la durée de vie de certains médicaments prolongée en France. Ce drame, hier soir à Caen, 22h15, devant la gare, un conducteur au volant de sa voiture fonce sur la foule à un arrêt de bus. 2 morts, plusieurs blessés. Bonjour Nolwenn Lejeune.
3: Bonjour.
2: Vous êtes sur place pour Ici Normandie. Caen, que s'est-il passé ?
3: Il est 22h10 hier soir quand une voiture déboule à vive allure sur une voie de bus devant un bar très fréquenté le soir par de nombreux jeunes hommes de différentes nationalités. Un groupe de personnes est assis sur le trottoir au niveau d'un arrêt de bus. La voiture les percute, la scène est très violente, raconte des témoins. Un homme décède sur place, un autre grièvement blessé est évacué au CHU de Caen où il décède dans la nuit. Au total, une dizaine de personnes ont été blessées, dont l'un est toujours ce midi entre la vie et la mort, indique le procureur de la République de Caen. Joël Garrigue qui précise que les deux victimes décédées sont des Afghans de 28 et 35 ans. La majorité des blessés est également issue de cette communauté, poursuit le procureur. L'agresseur semblait leur en vouloir pour une raison que nous sommes en train d'essayer de comprendre, confie le magistrat. L'homme est un ressortissant russe d'origine tchétchène, âgé de 26 ans. Nous ne l'avions jamais vu ici avant, confie des témoins sur place. Il a été interpellé rapidement après les faits à une quinzaine de kilomètres à Ouistreham sur la côte. Il a été placé en garde à vue au commissariat de Caen. Et dans ses premières déclarations, il indique qu'il aurait été agressé quelques minutes plus tôt et qu'il a délibérément foncé sur le groupe avec sa voiture.
2: Nolwenn, vous avez d'ailleurs rencontré Enayat ce midi. Il est afghan et il était présent hier soir.
4: Et j'ai vu juste une voiture qui était passée juste sur les gens de mes amis. Et voilà, du coup, après j'ai entendu les crier. Quand je regardais, il y avait mes amis qui étaient par terre sur les routes. Et ils étaient tous à temps crier. On a appelé les pompiers, les policiers, tout ça. Tout le monde qui était à temps crier parce que c'était pas normal. Qu'est-ce qui s'est passé? Qu'est-ce qu'on a vu? C'est vraiment choquant.
3: Vous connaissez les deux personnes qui sont décédées?
4: Oui, c'était mes amis qui connais depuis 5 ans.
3: Est-ce que vous savez, ce sont des Afghans?
4: Oui, c'est des Afghans. C'est vraiment choquant parce que moi, dans ma vie, j'ai jamais vu des choses comme ça.
2: Témoignage recueilli par Nolwenn Lejeune, ici, Normandie, Caen.
1: La vigilance orange aux orages est tendue sur une large partie du pays aujourd'hui.
2: 39 départements concernés par cette alerte de Météo France. Tout le nord du pays, l'est, mais aussi l'Auvergne et jusqu'en Aveyron. De la grêle, de la pluie, des vents à plus de 100 km/h sont attendus hier soir déjà. La Charente-Maritime a vu les éléments se déchaîner. Les toits de plusieurs maisons du front de mer ont été arrachés, comme à Fouras, sous les yeux de Pascal.
5: J'ai vu les toitures de mes voisins qui volaient dans le ciel, qui sont tombées dans mon jardin, qui ont défoncé mes baies vitrées. C'est une zone de guerre. J'ai pas de mots. Les pompiers du Grimpe n'ont pas pu bâcher parce qu'il y avait le vent et les bâches allaient s'envoler. Il y a beaucoup de choses à retirer, beaucoup de débris partout, hein, au sol, dans la rue, dans les jardins. Et personnellement, chez moi, il va falloir une grue pour enlever les pans de toiture qui sont encastrés, quoi.
2: Pascal au micro d'ici La Rochelle. 39 départements donc en vigilance orange aux orages cet après-midi. La Corse est-elle placée en vigilance orange canicule avec jusqu'à 40 degrés localement. Sécheresse, incendie, canicule, il n'aura manqué que les sauterelles pour clore un été catastrophique pour les agriculteurs. La semaine prochaine, la ministre de l'Agriculture doit dévoiler des mesures d'urgence pour leur venir en aide. Avant ça, cet après-midi, Annie Genevard s'entretiendra avec tous les préfets du pays pour faire un état des lieux et chiffrer les pertes. Les agriculteurs sont dos au mur, explique Raymond Girardi de la Confédération syndicale agricole des exploitants familiaux.
6: Un effondrement de ce niveau, non, c'est jamais arrivé. Le cumul d'autant de calamités impossibles à contrôler pour les agriculteurs, c'est quand même assez historique. Il faut juste espérer que ce ne soit pas tous les ans ici. La crise conjoncturelle de cette année vient de s'ajouter à une crise structurelle de manque de production française. Faut dire les choses clairement, l'effondrement est tel et les prix n'étaient pas au rendez-vous d'ailleurs, même si maintenant ça a un petit peu augmenté, les agriculteurs tout seuls ne se relèveront pas. Il faut savoir qu'il y a 150 000 producteurs de fruits et légumes à peu près donc en France. Les trois quarts sont en grave difficulté aujourd'hui. S'il n'y a pas des aides de bonne dimension venant de l'État, autant dire que beaucoup vont, ceux qui sont aux portes de la retraite vont partir sans renouvellement et les autres vont être en situation de faillite.
2: Raymond Girardi, invité ce matin sur Ici Paris, Île-de-France. Sur le cours central de Roland-Garros cet après-midi, ce sont les politiques qui vont se renvoyer la balle. Les sept candidats à la présidentielle 2027, tous invités à débattre par le MEDEF pour exposer leurs projets économiques devant un parterre de patrons. Par ailleurs, Xavier Bertrand, président de la région Hauts-de-France, annonce ce midi sa candidature à l'Élysée. Des réacteurs de la centrale nucléaire de Gravelines à l'arrêt après une arrivée massive de méduses. C'était déjà le cas début août. Les méduses qui endommagent les systèmes de filtration de la station de pompage d'eau de mer pour refroidir les réacteurs. Seuls 2 réacteurs sur 6 fonctionnent normalement, indique EDF.
1: 13h06, au Népal et au Tibet, le bilan ne cesse de s'alourdir après les crues dévastatrices d'hier.
2: 273 morts et 1300 disparus, emportés par cette coulée de boue. Un glacier de l'Himalaya s'est effondré. Des centaines de touristes étrangers se trouvaient dans cette vallée. Édouard Barruet, dont 4 Français toujours portés disparus, et le bilan humain est lui très provisoire.
7: Oui, du côté népalais, les autorités sont à la recherche de 823 personnes, dont 400 étrangers. Et parmi eux, le bureau népalais du tourisme parle de 4 Français sur lesquels nous n'avons pour l'heure pas plus d'informations. De l'autre côté de la frontière, la Chine est sans nouvelles de 558 personnes, soit plus de 1300 disparus au total. Mais ce bilan reste très provisoire, car 24 heures après le drame, les recherches se poursuivent difficilement, les pieds dans la boue dans ces vallées qui ont été recouvertes par cette vague monstrueuse. La Chine annonce la mobilisation d'hélicoptères, d'avions, de drones et de plus d'un millier de secouristes. Certaines zones sont totalement inaccessibles par la route et restent sans électricité, sans internet, car tout a été détruit. Des villages entiers ont été rayés de la carte et les opérations de secours d'aujourd'hui ne sont pas sans risque, car le glacier où tout a démarré n'est pas sécurisé. Les autorités redoutent une nouvelle coulée de boue. Alors face à l'ampleur de la catastrophe, le premier ministre népalais et le premier ministre chinois ont décidé de se rendre sur place aujourd'hui.
2: Le Secours populaire qui lance de son côté un appel aux dons. Ce midi, les besoins sont considérables, insiste l'association, notamment pour l'accès à l'eau potable et l'alimentation. La durée de vie de certains médicaments bientôt prolongée. 10 000 tonnes de médicaments partent à la poubelle chaque année, selon l'assurance maladie. Gaspillage, pollution, sans parler des pénuries aussi de certains comprimés. De quoi pousser l'Agence nationale du médicament à demander à une quinzaine de laboratoires de plancher sur la durée de vie de leurs produits, Anne Lordanier.
8: Le dafalgan, mais aussi l'efferalgan ou des produits à base d'amoxicilline, de lévothyroxine, de lithium. 73 médicaments, parmi lesquels les plus vendus, vont tenter de rallonger leur durée de vie pour passer de 2 à 3 ans actuellement à 4 voire 5 ans de durée de conservation. Mais il faut d'abord que les laboratoires fassent des études de faisabilité. La directrice des métiers scientifiques de l'Agence du médicament, Valérie Salomon, nous décrit le processus.
9: Les laboratoires, ils vont mettre leurs médicaments, on va dire dans des grandes des enceintes, avec une température constante et une humidité constante. Et ils vont faire ces mesures. Ils vont regarder si la quantité de principe actif est toujours la même sur toute la durée, s'il n'y a pas de produits de dégradation aussi qui apparaissent, et puis toutes les caractéristiques physiques et chimiques de leurs médicaments. Ils vont nous dire, moi j'ai les données qui me permettent de démontrer que mon médicament est valable jusqu'à 4 ans, voire 5 ans.
8: La NSM fera le point chaque année pour accorder les nouvelles autorisations de mise sur le marché aux médicaments qui passeront ces épreuves de longévité avec succès.
2: Anne-Laure Danier. Un espoir pour les malades du cancer du pancréas. Un nouveau médicament vient tout juste d'être approuvé aux États-Unis. Il s'appelle le Razonc et permet de doubler la durée de vie des patients. Le tirage au sort de la Ligue des Champions de football, c'est aujourd'hui. Lens, le Paris Saint-Germain et Lille seront fixés ce soir un peu après 18h. Une compétition qui se fera sans l'Olympique Lyonnais, battu hier à domicile 2-1 par les Turcs du Fenerbahçe. Un géant en terre promise, Victor Wembanyama, capitaine de l'équipe de France de basket, retrouve les parquets de l'Accor Arena de Bercy ce soir à Paris. Wemby, les Bleus face à la Slovéniste à 20h30, match qualificatif pour le Mondial dans un an. Un nouveau spectacle céleste la nuit prochaine de 3h30 du matin jusqu'à 6h, c'est pour les Lefto. La Terre, le Soleil et la Lune vont à nouveau s'aligner. Éclipse partielle de Lune, elle se teintera d'un rouge cuivré, une lune de sang, Blood Moon, disent nos voisins outre-Manche. Encore faut-il que le ciel soit dégagé.
1: Merci Paul Tillier, vous revenez à 14h pour les informations. À suivre dans moins d'une minute, une balade dans les Pyrénées-Atlantiques avec un épisode de notre podcast Partir qui nous emmène découvrir des coins de France. Aujourd'hui, Irati, une forêt des Pyrénées pleine d'énergie sur votre radio ici.
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1: Vous écoutez ici, les vacances sont peut-être déjà un petit peu loin, c'est peut-être un lointain souvenir. Alors il est grand temps de penser aux prochaines, ou du moins à la prochaine fois que vous aurez envie de vous évader et de changer d'air. Pour cela, que diriez-vous de partir à Irati et sa forêt pleine de mystères et chargée d'histoire? Elle est accessible à toute la famille et en toute saison.
13: La forêt d'Irati, dans le massif des Pyrénées, c'est un lieu chargé d'histoire, à cheval sur les territoires français et espagnols. Quand on vous dit Irati, vous pensez sans doute fromage au saut Irati. Mais c'est aussi la plus grande hêtraie d'Europe, 17 000 hectares sur les flancs de la montagne basque. Et moi, c'est dans ce havre de paix que je vous emmène en balade pour vous partager l'énergie qui s'en dégage. Et à la fin de cet épisode, vous découvrirez le point commun entre Irati et les hautes forêts de l'Himalaya. Je m'appelle Thibaut Vincent, je suis journaliste à ICI Pays Basque, et pour moi, la forêt d'Irati est un endroit exceptionnel. Paradis blanc l'hiver, nature verdoyante qui revit au printemps, l'été, le parfum des fleurs, les cloches des brebis. Mais ma saison préférée, c'est l'automne, avec son explosion de couleurs rougeoyantes. C'est simple, à chaque fois que je redescends dans la vallée, je suis revigoré. Bienvenue dans Partir, Irati, une forêt des Pyrénées, pleine d'énergie. Nous sommes à 1300 mètres d'altitude, sur le parking du col de Bagargui, à côté du restaurant des chalets d'Irati. Des chalets que l'on aperçoit tout autour de nous. Ce col est un point de bascule entre deux vallées à l'ouest, la Basse-Navarre, Saint-Jean-Pied-de-Port est à 30 km, à l'est, la Soule, l'une des sept provinces basques, et juste à côté, le Béarn. La frontière avec l'Espagne est là, devant nous, qui traverse les montagnes. Un panorama à couper le souffle qui s'offre à nous après une heure et demie de trajet depuis Bayonne, une route sinueuse à travers le magnifique Pays basque intérieur. Mon premier conseil est donc de vous garer ici, sur ce parking, à côté des chalets d'Irati. Des chalets en location, éparpillés à l'orée des bois. Ils peuvent accueillir de 2 à 29 personnes, idéal pour une cousinade, un séjour entre amis, ou simplement un week-end en famille, et surtout, passer un bon moment hors du temps pour se reconnecter. Car ici, pas d'internet, et c'est un choix délibéré. Là, j'ai une première suggestion pour vous. Visitez la maison de l'ornithologie, elle est juste à côté du parking. De mi-juillet à mi-septembre, vous y découvrirez une exposition et des animations sur la migration et la biodiversité locale. C'est gratuit et ça vous aidera à reconnaître les espèces croisées pendant votre balade. D'ailleurs, si vous avez envie de les admirer de plus près, je vous invite à rejoindre l'un des principaux points d'observation des oiseaux migrateurs. C'est à 500 mètres en contrebas, au col d'Orgambideshka. Allez-y à pied, en empruntant la petite route de l'Aro jusqu'au Caillolard. C'est une cabane de berger en pierre. N'oubliez pas vos jumelles, voire même un siège pliable pour vous asseoir à côté des ornithologues. Ils vous apprendront à reconnaître les spécimens, le mythique gypaète barbu qui niche tout près, des milans, des vautours, un somptueux balai sous nos yeux au gré des courants. Mais je vous ai promis de vous faire découvrir le cœur de la forêt d'Irati, ses histoires et son énergie revigorante. Alors suivez-moi, on va à l'accueil des chalets, c'est à quelques centaines de mètres en descendant du col de Bagargi. Nous voici maintenant devant l'accueil, un long bâtiment en bois avec de grandes baies vitrées. Ici, que vous soyez logé ou non sur place, l'équipe des chalets vous fournira de bons conseils pour vos randonnées. Il y en a 8 balisées, plus ou moins longues, et la plupart accessibles aux débutants et aux familles. Aujourd'hui, nous allons prendre un raccourci pour nous rendre sur la crête. Alors suivez-moi. J'emprunte le grand sentier qui monte derrière l'accueil et passe devant des chalets pour m'engouffrer entre les hêtres et les sapins. Quelques conseils tout de même avant de se mettre en marche. Bien vous renseigner sur la météo, qui peut très vite changer en montagne. Ici, quand le vent souffle, il est particulièrement fort. Et puis surtout, bien vous équiper. Chaussures de marche, chapeau par beau temps. Et dans votre sac, n'oubliez pas un coupe-vent, un vêtement de pluie, un vêtement chaud et de l'eau. C'est de plus en plus rare, mais si vous avez la chance d'avoir de la neige, n'hésitez pas à partir en raquette. Je l'ai fait et c'est un régal. D'ailleurs, l'accueil des chalets en loue, si besoin. Et pour les amateurs de VTT et même de trottinettes électriques, vous pouvez aussi y récupérer le matériel loué auprès de sociétés de la vallée. Il suffit de vous renseigner auprès du personnel des chalets.
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13: Ça y est, vous êtes prêts à profiter des richesses de cette forêt de hêtres qui a le don, dès mon arrivée, de me faire oublier les soucis du quotidien. La forêt d'Irati dégage quelque chose de particulier, difficile à expliquer, même pour les gens d'ici. Robert Laranda-Buru, dit Pipache, alpiniste chevronné, est un enfant de l'Aro, le village dont dépend Irati. Il nous montre le chemin.
14: Ça veut dire bien, aujourd'hui on va donner à manger aux yeux, tu verras. Pour moi, c'est un lieu magique. C'est un ensemble, un cocktail de tout ce qu'on peut trouver en montagne, un cocktail de tout ce que j'aime, qui partent d'abord des hommes, parce qu'une montagne sans les hommes, c'est plus qu'un livre d'images. Elle est remplie pour moi de mystères, de mythologie. Et s'y promener seul est presque extraordinaire, parce que plein d'images te viennent dans la tête. On se remplit à l'intérieur de soi et ça fait énormément de bien. On reprend un peu les habitudes de nos ancêtres, c'est-à-dire tranquille.
13: Au milieu de ces arbres multicentenaires, je me laisse envahir par les sons. Le vent dans les feuilles, l'eau d'un ruisseau en contrebas, le chant des oiseaux au loin, les odeurs m'enivrent. C'est un véritable éveil des sens, l'impression de se laisser englober par l'atmosphère que dégage ce lieu. Et c'est encore plus palpable quand il fait gris, ou mieux, la nuit. Pourtant, l'activité humaine n'est jamais très loin, elle est même intimement liée à l'histoire d'Irati à travers le pastoralisme. Les troupeaux de vaches et de brebis en estive pâturent l'été et façonnent cette montagne jusqu'à l'automne, et ce, depuis des millénaires. Des traces sont encore visibles, on les devine en sortant de la forêt.
14: On ne fait que suivre des chemins, des sentiers qui ont été depuis la proto-histoire, c'est-à-dire juste avant l'écriture. Quoi, si tu veux déjà, les bergers passaient par ici avec leurs brebis. Il y a encore quelques témoins quand même qu'il faut absolument voir à Irati, des dolmens, un dolmen autour du chalet de restaurant d'Irati, t'en as un. Et ensuite, eh bien, tu as quand même un des plus bels endroits de cromlech du Pays Basque qui se trouve à là-bas, en face de nous, au Cabé, et qui est encore un endroit fantastique.
13: Le Cromlech, c'est un cercle de cailloux, un endroit sacré où l'homme n'avait pas le droit d'entrer. C'est là qu'autrefois, les bergers, quand l'un d'eux décédait, dispersaient ses cendres, souvent dans des endroits vus magnifiques. Vous pourrez en voir à Okabe, c'est à l'ouest d'Irati. Ce vaste site archéologique est accessible par une randonnée de 15 km qui part du plateau de Cise en contrebas des chalets d'Irati. Avant d'oublier, j'ai un autre conseil à partager avec vous. Pour motiver les plus petits pendant ces balades, vous pouvez utiliser l'une des 4 chasses au trésor proposées à Irati. 2 via l'application mobile Terra Aventura, à télécharger avant d'arriver sur place, et 2 en version papier, disponible à l'accueil des chalets. Allez, encore quelques centaines de mètres et nous arrivons sur la crête pour contempler les sommets pyrénéens qui étalent leur immensité. Regardez en contrebas la vallée qui laisse deviner le fourmillement des hommes qui s'activent. Là, je ne peux m'empêcher de penser à l'histoire récente qui s'est écrite ici et que me confie Robert.
14: Pendant la dernière guerre mondiale, ils utilisaient un petit peu l'industrie du bois pour faire passer un petit peu des juifs, etc., de l'autre côté, sur le territoire de Larro.
13: Irati, chargé d'histoire, mais aussi d'une atmosphère mystique. Cette immense forêt de hêtres est baignée par les légendes. Bacha Jauna, ou Bacha Yaoun, est un personnage incontournable de la culture basque. C'est l'homme yéti. Le voilà notre point commun avec les hautes forêts himalayennes dont je vous parlais au début de l'épisode. Il est l'esprit des arbres, le protecteur de la nature et des activités agro-pastorales, le trait d'union entre la forêt et l'activité humaine. Encore un conseil, si vous aimez bivouaquer et que vous ne craignez pas Bacha Yaoun, les feux et le camping sauvage sont interdits à Irati, mais il est possible de planter sa tente de juin à fin octobre à l'aire naturelle de camping. Elle est située 2 km en dessous de l'accueil des chalets, le long de la route qui mène à Saint-Jean-Pied-de-Port. Et si vous avez encore un peu de temps devant vous, si votre week-end n'est pas terminé, j'ai une dernière idée. À 6 km seulement des chalets d'Irati, sur la route qui redescend dans la vallée de Garassi, je vous emmène dans une bergerie au plateau de Cise.
15: Bonjour à vous tous,
16: bienvenue
15: à Irati Cise, sur le plateau d'Irati.
13: Nous voici devant l'Etxola, la maison en basque. Elle se trouve le long de la route qui serpente entre les montagnes, bordée par un cours d'eau qui coule paisiblement. Poussez la porte, vous découvrirez une exposition permanente sur la transhumance, une cave d'affinage et un bar à fromage. Et c'est là, de mi-juillet à fin août, que des bergers transhumants viennent vous chercher pour une animation gratuite et dégustative.
15: Donc, pourquoi nous, on transhume d'après vous à la montagne ?
13: Pauline et 2 autres bergères vous expliquent l'utilité de cette transhumance, notamment pour l'entretien du domaine d'Irati, mais aussi comment elles fabriquent leur fromage, l'ardigashna ou tome de brebis, ainsi que les pâtes molles et autres lactiques vendues à des crèmeries ou directement ici, aux consommateurs.
15: En goûtant les fromages, on va découvrir plein de petites choses, et notamment voilà, la synthèse, comment interviennent les arômes, pourquoi j'ai des arômes d'ananas à 6 mois, pourquoi je suis plus sûre de la noisette, du fruit sec à 3 mois, les histoires de texture, pourquoi le fromage de brebis il a tendance à être un peu plus granuleux que le vache.
13: Si vous venez le jeudi matin, Pauline organise des ateliers sensoriels où vous goûterez au fromage. C'est une activité d'une heure et demie, conseillée à partir de 8 ans sur inscription auprès des offices de tourisme ou de l'accueil des chalets d'Irati. Le prix, 15 euros par personne. J'ai encore un dernier conseil pour vous. Au bout du plateau de Cise, sur la route d'Irati, se trouve une institution, le Chalet Pedro. Une auberge-restaurant familiale créée en 1940, un endroit chaleureux où vous dégusterez les saveurs réputées de la cuisine basque. Omelette au cèpe, anguilles à la persillade et évidemment la chuleta, la côte de bœuf du Pays basque, un délice. Et ça, vous le découvrirez quand vous viendrez.
1: Ah oui, avec plaisir. Merci Thibaut Vincent d'ici Pays Basque. Cet épisode de Partir, Irati, une forêt des Pyrénées pleine d'énergie, est disponible en réécoute sur l'appli Ici et sur ici.fr. Il y a également plein d'autres épisodes qui vous feront partir aux quatre coins de la France à la découverte de notre territoire. 13h24, c'est la musique qui vous accompagne dans les prochaines minutes avec Renaud, Morgane de Toi sur votre radio Ici.

0: Morgane de Toi, 13h30, il est temps pour moi de vous dire à demain. Je vous souhaite un très bon après-midi en musique et avec votre radio locale ici.
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0: Et ça bouge à Niederbrunn-les-Bains. L'été se termine, mais ça ne veut pas dire que la ville s'endort. Bien au contraire, un nouveau rendez-vous s'installe dès la rentrée, un marché gourmand. Il s'organise en soirée avec des produits locaux, de la petite restauration sur place. Et le but, c'est de créer un nouveau moment convivial autour des producteurs du territoire. Deux premières soirées sont à noter dans vos agendas, vendredi 11 septembre et vendredi 9 octobre, de 18h à 20h. Et avec ces deux premières soirées, la ville veut déjà faire un petit test et surtout recueillir vos avis, ceux des producteurs, pour améliorer l'événement et le faire perdurer. Ça se tiendra sur la place du bureau central à Niederbrunn-les-Bains. Si le temps est mauvais, pas de souci, il sera décalé sous le préau de l'ancienne école du Petit Pont. Alors, prêt à découvrir ce nouveau rendez-vous à Niederbrunn-les-Bains? Rendez-vous le vendredi 11 septembre et vendredi 9 octobre à 18h.
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Bienvenue sur Easy Alsace, c'était les communards, Don't Leave Me This Way. Je vous accompagne jusqu'à 17h en musique, avec des chroniques 100% locales aussi. On vous donne les idées de sorties à faire dans la région, et puis ça arrive dans quelques minutes avec l'événement d'ici. Toute l'info ne pas manquer en France et dans le monde également. Et puis on enchaîne bien sûr en musique, un beau duo avec Sirima et Jean-Jacques Goldman là-bas. Et tout de suite, c'est Manon Lisa, en douceur avec le petit pêcheur sur Easy Alsace. Merci de nous écouter tous les jours et de nous faire confiance.

0: Mais quel duo incontournable sur Ici Alsace, Sérima et Jean-Jacques Goldman là-bas. Alors, vous ne savez pas quoi faire pour occuper les enfants en valant rentrer? Eh bien, pas de souci, puisqu'on vous donne quelques idées de sorties à faire dans la région, dans l'événement d'ici.
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2: On ne dit pas une dernière, mais une autre tarte flambée, une TF à la fête ce samedi. Je l'ai dit, j'ai osé le dire. Une tarte flambée à la fête ce samedi et ce dimanche à Ittenheim dans le Kochersberg. Bonjour Jean-Michel Weber.
3: Bonjour à tous.
2: Organisateur de cette fête, bienvenue dans l'événement d'ici à Alsace. Jean-Michel, alors déjà à vous, votre tarte flambée préférée, c'est laquelle?
3: Ah ben moi c'est la traditionnelle. Moi c'est la traditionnelle. Mais bon, après je trouve que l'évolution des dernières années a été heureuse et que avec les forestières, les tartes au Munster,
2: ça va.
3: Tarte à l'ail, c'est sympa aussi.
2: C'est accepté. Hein. Jean-Michel, expliquez-nous pourquoi dit-on que le Kochersberg est le fief de la tarte flambée?
3: Ah ouais, c'est un peu une bataille ça, mais c'est vrai que depuis le Moyen Âge. Sont apparus les premiers écrits par rapport à cette consommation. Alors d'abord dans les fermes, puisque souvent les fermes avaient des fours en pierre, quoi, hein, et le feu de bois, et on faisait donc toutes les 2-3 semaines du pain. Et comme le four était trop chaud au départ, bah, on cuisait d'abord les tartes flambées qu'on partageait entre voisins, amis, famille.
2: Et on mettait quoi dessus à l'époque, au Moyen-Âge?
3: À l'époque, c'était du lait caillé, quoi. Hein. Ouais. Mais progressivement, c'était remplacé par le fromage blanc et donc quelques variantes. En Moselle, c'est plutôt de la crème fraîche qu'ils utilisent. Mais nous, dans le Kochersberg, en Alsace, en général, c'est du fromage blanc, quoi.
2: Donc, c'est parce que au Moyen-Âge, c'est plutôt dans le Kochersberg que la tarte flambée était consommée qu'on dit que c'est le fief de la tarte flambée encore aujourd'hui.
3: Oui. Après, il y a la deuxième grande époque, étape, c'est donc le lancement des tartes flambées dans les restaurants, quoi. Hein.
2: Okay.
3: Donc là, il y a 65 ans, au début des années 60, certains restaurateurs ont commencé, notamment le Bœuf à Ittenheim, et d'autres aussi pas trop loin, quoi. Hein. Mm-hmm. Donc, les années 60 sont vraiment le top départ des tartes flambées qui étaient proposées dans les restaurants, quoi.
2: Et alors, Jean-Michel, s'il y a une adresse à nous conseiller pour manger la meilleure des tartes flambées, c'est laquelle, selon vous?
3: Je vais me faire des ennemis là. Mais bon, dans le Kochersberg, il y a plusieurs bonnes adresses, quoi. Hein.
2: Oui, mais.
3: Entre Anschwein, Pugrisheim, le Maronier, Stettheim, voilà, il y en a quelques-uns, quoi.
2: On a chacun sa bonne adresse. Bon, en tout cas, vous serez à la fête tout au long de ce week-end. Je sais que vous êtes en train d'installer là, Jean-Michel, à Ittenheim.
3: Voilà, 3 jours de montage, 2 jours de fête, 2 jours de démontage, et vivement mercredi prochain.
2: C'est excellent.
3: En attendant, on vous attend samedi à 17h et dimanche à partir de 10h, puisqu'il y a un marché du terroir avec 25 exposants cette année.
2: Pour
3: avec
2: cette très belles choses. Fête de la tarte flambée à Ittenheim. Merci Jean-Michel.
3: Voilà, merci d'avoir appelé. Au revoir. Bonne journée à tous.
2: À vous.

0: C'est vrai qu'il est la meilleure adresse pour manger les tartes flambées. Son jardin, quand vous le faites vous-même. C'est beau, n'est-ce pas? Si vous avez un four, bien sûr.
1: Je n'ai pas prêt à ça. Charlie, merci beaucoup. Et Jean-Michel Weber, merci bien.
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0: Jeudi 27 août, vous écoutez ici Alsace. C'était l'affaire Louise Trio, Mobilis in Mobile. Votre journal d'information arrive à 14h dans quelques instants. Donc, et puis on continue en musique en attendant avec Christophe Maé en préparation et son dernier titre, La Lune.
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1: Merci d'avoir choisi Ici Alsace. Bon après-midi. À notre écoute sur les ondes ou sur le web, il est 14h.
2: Une vigilance orange aux orages dans une large partie du pays cet après-midi. 39 départements, le nord de la France, l'est, mais aussi le centre sont concernés. Météo France met en garde face à des phénomènes violents, pluie, vent et grêle. Plusieurs TER sont notamment supprimés ce soir de manière préventive dans les Hauts-de-France. La pagaille en gare Montparnasse à Paris, c'est la panne d'une installation électrique ce matin qui est en cause. Le trafic est interrompu, de nombreux trains sont supprimés au départ jusqu'à au moins 15 heures. Les liaisons TGV vers la Bretagne, Nantes ou encore Bordeaux sont concernées. Dans le sens des arrivées, certains trains en provenance de La Rochelle ou du Pays Basque affichent 3 heures de retard. Deux morts à Caen et plusieurs blessés hier soir. Une voiture a foncé délibérément sur la foule devant la gare. Le suspect, 26 ans, est un Russe d'origine tchétchène. Pas de casier judiciaire. Le procureur de Caen écarte la piste de l'attentat terroriste. Le ministère des Affaires étrangères sans nouvelles de plusieurs Français au Népal et au Tibet après les crues dévastatrices survenues hier en quelques minutes dans cette vallée touristique de l'Himalaya. Le bilan provisoire est désormais de 359 morts et plus de 1300 personnes portées disparues. Un candidat de plus dans la course à l'Élysée, Xavier Bertrand, président de la région Hauts-de-France, officialise sa candidature ce midi. Par ailleurs, 7 candidats à l'élection présidentielle sont invités par le MEDEF cet après-midi. C'est à Roland-Garros. Ils exposeront leur programme économique devant un parterre de patrons.
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1: Pour l'instant, la météo est agréable en Alsace avec un soleil qui s'impose dans un ciel tout de même couvert. Mais les éclaircies seront bien présentes jusqu'en soirée avec en plus des températures qui repartent à la hausse. 30 degrés à Wingersheim cet après-midi, à Niederbronn-les-Bains, 31 à Ottmarsheim, à Guebwiller mais aussi à Colmar, 32 degrés à Mulhouse, ça ce sera la maximale. Et puis prudence ce soir, hein, l'Alsace est placée en vigilance jaune pour orage à partir de 21h. Plus de détails dans votre météo ce soir avec François Pingano.
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0: Johnny Clegg et Savoka sur ici, Alsace Catering of Africa. Allez, c'est l'heure de vous diffuser trois titres français à la suite sans aucune pause. Je vois Joe Dassin en préparation. Il était une fois nous deux, le duo Grand Corps Malade et Stilto aussi avec Le Prochain Rêve. Mais avant, on écoute un grand classique. Tina Arena et sa belle voix pour aller plus haut sur ici Alsace.
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0: Vous écoutez Ici Alsace, c'était Joe Dassin avec son classique des années 70, Il était une fois nous deux. Une nouvelle idée de sortie maintenant à faire et direction Célestat pour découvrir sa bibliothèque humaniste.
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0: Voyagez dans le temps à Célestat grâce à la bibliothèque humaniste qui vous fait découvrir les trésors de la Renaissance. Percez les secrets d'ouvrages exceptionnels avec des manuscrits médiévaux qui ont été imprimés du 15 au 16e siècle, rien que ça, le tout dans un bâtiment hors du temps, imaginé par l'architecte Rudy Ricciotti. Sur place, une expo permanente retrace la vie de l'humaniste Beatus Rhenanus avec des collections uniques qui regroupent tout de même 670 ouvrages. Des parcours spécifiques pour les enfants ont aussi été pensés pour qu'ils puissent découvrir les secrets de la Renaissance grâce à des illustrations simplifiées. Et puis en ce moment, une expo temporaire à découvrir sur le thème de la Terre à la lumière. Bref, visitez la bibliothèque humaniste à Célestat pour vivre la Renaissance comme si vous y étiez.
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0: quel titre. Mr Big sur Ici Alsace, Wild World. Votre actu en France et dans le monde arrive dans quelques minutes, c'est à 15h. Et puis on aura de la musique, bien sûr, hein, pour patienter jusque-là avec Julien Clerc, Charlotte Cardin aussi, The Way We Touch. Et avant, c'est Laurent Voulzy qui débarque avec Le Soleil Donne, même s'il n'est pas trop là encore aujourd'hui.
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2: Détentrice du record de France sur le 3000 mètres marche, l'Alsacienne Pauline Stey a repoussé ses propres limites et pulvérisé hier son record de 13 secondes.
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4: C'est déjà l'heure d'y penser en Alsace. Si votre enfant a l'âge d'entrer en maternelle l'année prochaine, les inscriptions sont ouvertes à Colmar notamment.
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2: De violents orages attendus sur une large partie de la France cet après-midi. 39 départements en vigilance orange. Météo France met en garde face à des phénomènes violents de la pluie, du vent et de la grêle. Le nord du pays est concerné, du Maine-et-Loire aux Ardennes, tout comme l'Est, mais aussi le centre jusqu'en Aveyron. Dans les Hauts-de-France, plusieurs TER sont supprimés ce soir de manière préventive. Le trafic interrompu en gare Montparnasse à Paris à cause de la panne d'une installation électrique. Les départs en TGV vers la Bretagne, Nantes ou encore Bordeaux sont concernés. Dans le sens des arrivées, certains trains en provenance de La Rochelle ou Hendaï affichent 3 heures de retard. Le Secours Populaire lance un appel aux dons pour venir en aide aux sinistrés du Népal et du Tibet. 359 morts emportés dans des crues hier dans cette vallée touristique de l'Himalaya. 1300 personnes sont portées disparues. Le ministère des Affaires étrangères précise être sans nouvelles de plusieurs Français sur place. Xavier Bertrand, candidat officiel à la présidence 2027, le président de la région Hauts-de-France l'a annoncé ce midi aux universités d'été du MEDEF à Paris. La ministre de l'Agriculture réunit tous les préfets à 15h30. Dans une demi-heure, Annie Genevard souhaite faire un état des lieux après la canicule et les incendies de l'été. Un paquet de mesures d'urgence pour les agriculteurs sera dévoilé la semaine prochaine. Le tirage au sort de la Ligue des champions de football, c'est ce soir. Après 18h, le Paris Saint-Germain, Lille et Lens connaîtront leurs futurs adversaires.
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1: Pour l'instant, la météo est agréable en Alsace avec un soleil qui s'impose dans un ciel tout de même couvert. Mais les éclaircies seront bien présentes jusqu'en soirée avec en plus des températures qui repartent à la hausse. 30 degrés à Wingersheim cet après-midi, à Niederbronn-les-Bains, 31 à Ottmarsheim, à Guebwiller mais aussi à Colmar, 32 degrés à Mulhouse, ça ce sera la maximale. Et puis prudence ce soir, l'Alsace est placée en vigilance jaune pour orage à partir de 21h. Plus de détails dans votre météo ce soir avec François Pingano.
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0: Jazz classique des années 2000 et ça fait toujours plaisir de l'entendre. Allez, je vous accompagne en musique jusqu'à 17h avec des idées de sortie et surtout de la musique française. Bernard Lavillier en préparation, Gauvin Serre également. Et puis ça arrive dans un petit instant, vous retrouvez Vivien Savage, la petite lady, sur Ici Alsace. Merci de nous écouter.
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0: Jeudi 27 août, vous écoutez ici Alsace, c'était Bernard Lavillier avec La Salsa. Et tout de suite, je vous propose d'admirer l'éclipse lunaire demain matin. Il faudra se lever tôt.
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0: Allez, j'ai une petite idée de rendez-vous en amoureux, rien que pour vous. Mais attention, il va falloir mettre le réveil un petit peu plus tôt. 6 jours seulement après l'éclipse solaire. Place une éclipse lunaire visible demain matin dans toute l'Alsace. Et cette fois-ci, pas besoin de lunettes pour l'observer. Alors voici quelques bons conseils pour ne pas la rater. Alors déjà, on le disait, il va falloir se réveiller tôt puisque l'éclipse lunaire débutera aux alentours de 4h33. Son maximum sera à 6h12 avant le coucher de la lune à 7h52. Oui, je sais, c'est très précis. Ce phénomène que l'on appelle aussi lune de sang sera plus facilement visible en choisissant un endroit en hauteur. Un endroit aussi avec un bel horizon sur l'ouest, le sud-ouest, avec un endroit dégagé. Alors, faites-vous couler une bonne thermos de café, prenez des croissants et grimpez en hauteur pour observer cette éclipse lunaire en Alsace.
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0: Taxi Girl sur Ici Alsace, cherchez le garçon. Allez, on approche tout doucement de 16h avec votre rendez-vous d'information qui se prépare avec nos journalistes, mais avant de la musique. Et oui, Benabar avec Elle Danse en préparation, Karen Young également en playlist avec son titre Hot Shot. C'est à écouter sur Ici Alsace. Bel après-midi à notre écoute.
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2: Sébastien Delogu en garde à vue cet après-midi à Marseille. Le député insoumis entendu par les enquêteurs dans le cadre de son altercation avec trois policiers dans son immeuble. Lundi, les trois agents en civil viennent interpeller un voisin de palier de Sébastien Delogu. Le ton monte. Les trois agents ont porté plainte pour outrage. Le député insoumis aussi pour violence et injure. Anne Hidalgo visée par trois plaintes dans le scandale des agressions sexuelles dans le périscolaire à Paris. Plainte pour non-assistance à personne en danger déposée par des familles d'enfants victimes à l'encontre de l'ancienne maire socialiste et son premier adjoint Patrick Bloch. 39 départements placés en vigilance orange aux orages cet après-midi par Météo France. Risque de pluie, de vent violent et de grêle. Une large partie nord du pays est concernée du Maine-et-Loire jusque dans les Vosges. Le centre aussi de la Nièvre en passant par l'Auvergne et jusqu'en Aveyron. La pagaille en gare Montparnasse à Paris après une panne ce matin, jusqu'à 4h30 de retard pour les voyageurs en provenance de Toulouse. Les TGV qui arrivent de Bordeaux, du Pays Basque et de Bretagne affichent eux aussi au moins 2 heures de retard. De la politique sur les cours de Roland-Garros cet après-midi. 7 candidats à la présidentielle participent à un débat organisé par le MEDEF à Paris. Ils détailleront leur programme économique pour 2027 devant des chefs d'entreprise. Par ailleurs, on apprend ce midi la candidature pour l'Élysée 2027 de Xavier Bertrand, le président de la région des Hauts-de-France.
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1: Pour l'instant, la météo est agréable en Alsace avec un soleil qui s'impose dans un ciel tout de même couvert. Mais les éclaircies seront bien présentes jusqu'en soirée avec en plus des températures qui repartent à la hausse. 30 degrés à Wingersheim cet après-midi, à Niederbronn-les-Bains, 31 à Haute-Marsheim, à Guebwiller, mais aussi à Colmar, 32 degrés à Mulhouse, ça ce sera la maximale. Et puis prudence ce soir, l'Alsace est placée en vigilance jaune pour orage à partir de 21h. Plus de détails dans votre météo ce soir avec François Pingano.
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0: Vous écoutez ici Alsace et la voix singulière et cristalline de Pierre Demar avec son titre Je pense à vous. À suivre également dans la playlist Benabar avec Elle Danse, Karen Young et Hot Shot. Mais avant, c'est l'heure de sortir les stylos et les cahiers, de réviser pour la rentrée puisque Jonathan Val vous apprend comme chaque jour un mot en alsacien. Et puis aujourd'hui, eh bien, il vous apprend à dire stand de confiserie. C'est un grand gourmand. C'est l'heure du mot du jour en alsacien avec Jonathan Val sur ici Alsace.
1: Salut Bissamès, salut du. Allez, vous avez été sage et attrapé le pompon. On retourne ensemble à la fête foraine, au Mesti ou à la Kirve. Pour cette fois-ci, aller à un de mes stands préférés. J'hésite avec celui du Brotwurst, mais j'aime bien aussi la confiserie. Allez, on prend une boîte de boulmousse, de réglisse ou une barbe à papa à la confiserie. Alors en alsacien, vous savez le dire, mais vous savez surtout le chanter.
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1: C'est un pompon stand. Eh oui, c'est comme ça que l'on dit pour la confiserie en alsacien. Les bonbons, pom-pom et stand, le stand, hein, donc le pom-pom stand, la confiserie, le stand où il y a tous les bonbons, les barres de chocolat, les cacahuètes caramélisées, les sucettes qui piquent ou encore les pommes d'amour. J'arrête, hein. Alors surtout à cause du régime et aussi pour notre taux de glycémie, on va en rester là. Mais en tout cas, c'est qu'une fois le Mesti dans chaque village. Alors une fois qu'il y a le Mesti, on y va, on s'arrête au pom-pom stand, au stand de confiserie.
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Et en cette période de rentrée, nous aussi, on aimerait bien retourner sous les tropiques. C'était Muriel Dac sur Ici Alsace, un tube qui rappelle les vacances. Allez, une nouvelle idée de sortie arrive sur votre antenne. On partira dans un musée exceptionnel en Alsace. Et puis de la musique, bien sûr. Stéphane Echer en préparation, Céline Dion également. Et puis ça arrive dans un instant, Jean-Louis Aubert, Juste une illusion.

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0: Jeudi 27 août, vous êtes sur Ici Alsace, Stéphane Echer à l'instant, pas d'amis comme toi. Allez, on sort les agendas pour une nouvelle idée de sortie en Alsace à faire en famille ou entre amis du côté de Célestat.
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0: Voyagez dans le temps à Célestat grâce à la bibliothèque humaniste qui vous fait découvrir les trésors de la Renaissance. Percez les secrets d'ouvrages exceptionnels avec des manuscrits médiévaux qui ont été imprimés du 15 au 16e siècle, rien que ça, le tout dans un bâtiment hors du temps, imaginé par l'architecte Rudy Ricciotti. Sur place, une expo permanente retrace la vie de l'humaniste Beatus Renanus avec des collections uniques qui regroupent tout de même 670 ouvrages. Des parcours spécifiques pour les enfants ont aussi été pensés pour qu'ils puissent découvrir les secrets de la Renaissance grâce à des illustrations simplifiées. Et puis en ce moment, une expo temporaire à découvrir sur le thème de la Terre à la lumière. Bref, visitez la bibliothèque humaniste à Célestat pour vivre la Renaissance comme si vous y étiez.
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0: Indochine, le chant des signes sur Ici Alsace. Merci de nous faire confiance. Bernadette ne lâche rien et elle revient pour parler des vendanges en Alsace. Bah oui, cette saison. Et elle se glisse cet après-midi dans la peau d'un viticulteur sur Ici Alsace.
1: C'est Marcel Drivel pour parler des vendanges. Les vendanges de l'amour, comme on dit en Alsace, qu'elle, on a commencé par le crément. Alors bon, moi, en tant que viticulteur, vigneron, ben là, j'ai une bonne équipe, ils travaillent bien. Non, tu mets pas le sécateur comme ça, tu dois couper. Mais tu prends délicatement la grappe dans la main. Ensuite, tu vérifies bien qu'elle est bien fournie. Ensuite, tu lui donnes le coup de sécateur et tu balances dans le seau. Quand le seau est plein, tu vas sur la hotte qui est sur le truc là-bas. À côté, peut-être, ah, mais vous parlez pas français. Ah, pardon. Ah, non, vous parlez quelle langue? Ah, ben, you put the drivel in the hotte. En fait, il faut tout faire soi-même. Ça, c'est quand on vendange à la main. Hein. Bon, j'avoue franchement que cette année, ils disent le soleil a mûri les grains, mais tellement mûri que les grains sont même pourris. Ah là, tu te sketches pas.
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0: obligé d'aller jusqu'au bout. Jerry Rafferty sur ICI Alsace, Baker Street. Vos informations locales arrivent à 17h. Et puis après, c'est François Pingano qui prend le relais jusqu'à 19h. Moi, je vous laisse avec de la musique, REM en préparation et Marine dans un instant avec Escroc.
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1: Coucou, merci d'être ici. Dites donc, déjà 17h. Les infos, Emma Julie, bonjour Eva.
2: Bonjour, Emma, bonjour François, bonjour à tous.
1: Un homme convoqué au tribunal correctionnel de Mulhouse pour l'abandon de son chien.
2: Il l'a laissé attaché à un arbre en forêt de Golbach-Altenbach. Les faits remontent à fin mai, découvert amaigri et assoiffé par les gendarmes. Le Malinois est mort pendant son transfert chez un vétérinaire. Le maître encourt jusqu'à 5 ans de prison et 75 000 euros d'amende. Il sera jugé en mars prochain. Plus de 2350 enfants sont sans logement en France. C'est une nouvelle enquête plus qu'édifiante publiée par l'UNICEF et par la Fédération des acteurs de la solidarité, plus 9% par rapport à l'an dernier, plus 42% sur les 4 dernières années. Rien qu'à Strasbourg, ils sont, selon le Secours populaire, entre 50 et 100 des enfants qu'on est en train de foutre en l'air, déplore à notre micro le directeur Camille Vega. Un reportage au camp Criméry à retrouver sur l'application ici. C'est une réunion très attendue par les agriculteurs. La ministre Annie Genevard se penche sur la crise liée à la sécheresse cet après-midi. Elle reçoit tous les préfets de France en visioconférence avant de présenter un nouveau plan d'urgence la semaine prochaine. Le Haut-Rhin et le Bas-Rhin placés en vigilance orange pour un risque d'orage. Elle prend effet à 21h et doit s'accompagner de rafales selon Météo France. Elle pourrait atteindre les 100 km/h et localement il pourrait tomber jusqu'à 40 mm en moins d'une heure. Le musée de l'automobile de Mulhouse lance un appel aux dons pour refaire sa toiture. Il y a 1,5 million d'euros à trouver pour organiser un grand chantier. On peut donner via une cagnotte en ligne sur le site de la Fondation du Patrimoine. Et il y a un cadeau à remporter, un tour à bord d'une Bugatti Royale. Le gagnant sera tiré au sort parmi toutes celles et ceux qui ont fait un don d'au moins 10 euros. En sport, le Racing dégraisse son effectif à rallonge. Pape Diong signe à Westerlo en Belgique. Le milieu sénégalais de 20 ans n'a joué que 4 matchs officiels avec le club strasbourgeois. Il était arrivé en Alsace il y a 2 ans et avait été prêté à Dunkerque la saison passée. Léa Farge de Fargue, de nouveau appelée en équipe de France de handball, la gardienne des Pirates du SATH Strasbourg, Arenheim Truchtersheim, avait fêté sa première sélection en avril et une autre Alsacienne a fait son retour chez les Bleus, la championne olympique de Metz, Laura Schneider, reprend après avoir accouché de jumeaux. Les Françaises affronteront la Suède fin septembre.
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2: On vient de le dire François, cette vigilance pour des orages à venir.
1: Absolument, alors là en ce moment il fait encore chaud en Alsace, je ne sais pas si vous avez remarqué. Alors nous dans le studio ça va, c'est plutôt cool, mais quand on met la tête dehors on se dit oh, tiens, on dirait un four à tarte flambée, hein, dites donc. Autour de 28 à 30 degrés en corps et on ne parle pas de ressenti bien sûr en début de soirée, mais le ciel va progressivement se charger en début de soirée. Et cette nuit, changement d'ambiance, effectivement, averses et orages qui vont gagner la région, parfois soutenues avec de fortes rafales de vent et même de la grêle possible. Attention, prudence, prudence, prudence localement donc pour cette grêle. Côté température, ça va tourner autour de 15 à 19 degrés. Pour demain, on va ranger la chaleur au placard avec des averses encore fréquentes. Quelques éclaircies, nous dit-on, du côté de Météo France. C'est seulement 22 à 26 degrés l'après-midi. On aura pris vrai baf au niveau du thermomètre qui lui perd beaucoup de degrés. Il avait besoin de souffler, je pense, hein. Il a vécu quand même. Côté circulation, que se passe-t-il sur le secteur routier, autoroutier alsacien? On est dans le nord, tout va bien, ça circule, les voyants sont sur le vert, petit bémol sur la 4, où on constate un embouteillage important sur Brumath, aux alentours de l'autoroute A4, aux alentours de Brumath plus précisément, oui. Parce qu'il y a des travaux, je pense, dans ce secteur, et comme vous êtes nombreux à vouloir peut-être rentrer chez vous, eh bien, c'est la densité du trafic qui provoque cet embouteillage. Concernant Strasbourg, secteur urbain, comme d'habitude, avenue du Rhin, M350 aussi, tiens, avenue des Vosges, route de Schirmeck, et un peu d'orange, donc c'est modéré du côté de la M35. Sinon, on continue vers le sud, et on constate eh bien que vers le sud, tout va bien. On rejoint Célestat et Colmar, sans difficulté à vous signaler. Ça roule, et ça roule aussi sur le Haut-Rhin, Mulhouse et son agglomération. Pas de perturbation. En tout cas, en ce moment, si vous êtes témoin de soucis, vous n'hésitez pas, vous arrêtez sur une zone sécurisée et vous nous contactez sur la ligne Infotrafic ici Alsace 03 88 25 02 02.
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1: 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Et vous vous souvenez, Diane, il portait bien la marinière. avec un petit, macaron tricolore. Eh ben, on se prépare avec lui. On s'habille, s'il vous plaît. Etienne Dao, lui, va piquer une tête sentimentale sans même regarder où il atterrit. Attention à l'arrivée, oui, ça peut faire mal. Parce que pendant une chute, c'est pas la chute qui est importante, c'est surtout quand on arrive. Ici, Alsace, bonne fin d'après-midi et surtout, merci d'être ici.

0: Étienne Dao, tombé pour la France, un plongeon patriotique qui se termine en douceur, juste chez vous ici, tiens.
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0: Ravi de vous retrouver pour cette fin d'après-midi. On va vous garder jusqu'au bout, avec notamment nos bons plans, vos bons plans gratuits. Un petit vocal à nous déposer sur le WhatsApp au 03 88 25 15 15. Ça fait plaisir, hein, à 0 euros. Même votre banquier peut écouter tranquillement sans transpirer. Ça coûte rien. Bah oui, vous aussi, vous pouvez le faire, monsieur le banquier. Sur la route, le bon réflexe, si ça bouchonne, ça ralentit, ça klaxonne dans le vide, 03 88 25 02 02. On fait le point ensemble régulièrement sur vos conditions de circulation pour bien finir l'après-midi. Et puis musicalement, Kenji Lavinta pour votre parfum corse. Oui, ça sera à suivre parce qu'il y a une soirée demain soir sur France 3. Le duo britannique Soft Cell pour de l'amour cabossé, mais aussi
3: la petite Vanessa.
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0: Oui, enfin bon, elle a bien grandi, la petite Vanessa. Hein. De l'amour piquant, et ça n'est pas forcément le paradis. Mais avant ça, poussez les curseurs, sortez la feutrine. Soprano va prendre les commandes de la platine pour faire sauter le diamant de votre après-midi. C'est ici Alsace.
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0: Soprano avec DJ. Curieux pour cet artiste de s'appeler ainsi quand on sait qu'il peut grimper beaucoup plus haut pour la voix comme un Contrut. Mais bon, c'est beaucoup plus dur à porter comme nom. Hein, c'était Contrut, ici Alsace. Non, ça le fait pas. Hein.
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0: Mais oui, c'est ici Alsace qui cherche vos bons plans gratuits. C'est vous qui nous les donnez, une expo à l'œil, une balade sympa, un concert gratuit, une visite, un atelier, une astuce, un service utile. Peu importe le sujet, du moment que c'est gratuit, et c'est en Alsace que ça se passe, au 03 88 25 15 15, un petit vocal sur WhatsApp. Et aujourd'hui, c'est Jean-Claude qui nous parle d'un rendez-vous gratuit qui ne va pas manquer de souffle.
2: Bonjour à tous. Attention, dans le cadre de Metal-Cuivreheim, une fantaisie de cuivre à Mittelbergheim, plus que deux concerts à venir écouter gratuitement. Ce soir, ce sera autour du Mühlhorn Quartet, un quatuor de corps de grands élèves issus du conservatoire de Mulhouse, sous la direction de leur professeur Virginie Menzer-Maillard. Ce concert aura lieu à l'église protestante de Mittelbergheim à 20h. Samedi, toujours à 20h, dans le jardin du presbytère protestant, vous allez pouvoir venir découvrir la trompette de Romain Gachot qui vous fera voyager avec ses complices au clavier, à la contrebasse et à la batterie en vous emmenant au gré de leurs compositions dans leur monde du jazz. Ces concerts sont gratuits et à ne manquer sous aucun prétexte. Alors, n'hésitez pas à venir nous soutenir en nous rejoignant jeudi à l'église protestante et samedi dans le jardin du presbytère pour ces deux derniers concerts de notre festival Mittelcuivreheim 2026. En attendant, le prochain Mittelcuivreheim 2027.
0: Ah, quel jeu de mots en plus avec Mittelbergheim, bien sûr. Merci. Et vous aussi, saisissez cette opportunité de nous transmettre vos bons plans et suivez ce conseil.
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0: Dans un instant, sort le sécateur avec Vanessa Paradis qui va s'aventurer dans le maquis des sentiments sans se piquer les doigts. Il viendra vous le révéler ici. Mais d'abord, le duo britannique qui débarque avec l'amour le plus capossé et surtout ce synthétiseur le plus efficace des années 80. C'est Soft Cell qui s'y colle ici Alsace, 17h15.

0: on reconnaît la patte de Dao qui a réalisé son album à Vanessa Paradis, Les épines du cœur, pas besoin de pommade apaisante, la voix de Vanessa s'occupe de tout réparer ici, tiens.
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0: Allez, dans la prochaine demi-heure, c'est le retour de Bretzel ou pas Bretzel ? Le jeu qui vous piège entre ce qui est alsacien et ce qui ne l'est pas. À la clé, vos entrées pour la foire européenne à Strasbourg à remporter. Émilie Mazoyer sera là aussi avec nous pour une actualité musicale qui ne s'arrête pas, avec entre autres un hommage à Césaria. Et le retour de Stevie Wonder, ça va nous mettre un bon coup d'énergie ici. Hein, la pile Wonder, pour ceux qui s'en souviennent. Et puis côté musique, des Sables d'Esprit pour Nelson. Et puis on a Benjamin qui vous passera de la crème musicale et Jason qui sera aussi de la partie. C'est moi qui écris les paroles. Yeah! Jamiroquai et son pas de danse que je n'arriverai décidément jamais à faire. Et vous? Allez, on teste ça tout à l'heure. Cap sur l'île de beauté juste après la pub avec Angie Girac et Avinta qui s'unissent pour vous passer un maillon musical incassable autour du cou ici. C'est avant l'infantrafic, ici à Alsace.
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0: Ah, il y a du monde, hein. La Vinta, Kadji Girac, Catena, si elles assurent une chaîne de solidarité sonore qui ne risque pas de dérailler. Pour vous rappeler que demain soir, France 3 diffuse rien que pour vous le concert Corsu Mezzu, enregistré à Marseille. C'était en mai dernier avec ici une belle soirée tout en île de beauté ici. Allez. On fait un point sur vos conditions de circulation cette fin d'après-midi et ce qu'on peut dire c'est que ça roule bien. Pas de gros bouchons ni d'accident majeur confirmé pour le moment sur les grands axes alsaciens, qu'ils soient routiers ou autoroutiers, pas de problème. On est vigilant, hein, toutefois, on respecte les limitations de vitesse et les distances de sécurité. Allez, on constate qu'il y avait, au moment où je vais vous parler, ça disparaît un peu de rouge autour de Saint-Louis, mais ça va bien, ça s'est résorbé. Et sur Mulhouse et sa région, ça va bien. Sur la D430 à hauteur de Kingersheim, c'est pare-choc contre pare-choc que vous roulez. Alors vous êtes prudent aussi. On remonte sur Colmar sans difficulté, encore moins vers Célestat. Et on remonte encore plus haut, allez plus haut comme Tina Arena, sur Strasbourg ou sur la M35. C'est un peu rempli, mais ça circule normalement. Ça circule route de Schirmeck avec difficulté quand même parce que vous êtes nombreux. Avenue du Rhin au passage de la frontière avec elle, là aussi il y a du monde. Et bien avenue des Vosges aussi, sinon après le reste du réseau est plutôt fluide en cette fin d'après-midi. Sur la 4 aussi, on a un petit peu d'orange, c'est modéré sur Vendenheim. Peut-être êtes-vous nombreux à vouloir rentrer ou aller faire vos courses. En tout cas, plus on va vers le nord et plus on se dit « Ouais, super, on a raison d'habiter là-haut ». C'est un embouteillage important qu'on rencontrera à Merzwiller sur la départementale 1062. Vous avez pris l'habitude avec ce feu un peu plus long que d'habitude. Faudrait être patient dans ce secteur aussi. Vous êtes témoin de soucis de perturbation. Le bon réflexe, c'est le 03 88 25 02 02, la ligne info trafic ici Alsace.
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0: Tiens, on va faire comme Max, on met son clignotant à gauche, on refuse le rond-point et avec Maxime Le Forestier, on taille la route en ignorant les embouteillages du quotidien. C'est une bonne idée. En montant le sang, une bonne idée, oui, avec un gros T alors. Ici Alsace, 17h29, bonne fin d'après-midi avec nous.

0: Maxime Le Forestier, on a passé la route tranquille, sans aucun péage, sans moindre contravention. Ici Alsace, tout va bien.
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0: C'est votre rendez-vous avec Décibel, la chronique en compagnie d'Émilie Mazoyer. Aujourd'hui, une nouvelle menace pour tous les organisateurs de festivals. Stevie qui revient plus puissant que jamais, normal quand on s'appelle Wonder, une fleur qui aime les filles. Et on commence avec un hommage à la chanteuse aux pieds nus. Bonjour Émilie.
3: Salut tout le monde. Émilie, au rapport pour votre dose quotidienne d'actualité musicale. Ave Césaria.
4: Sona, sona, sona.
3: La voix légendaire du Cap-Vert, Césaria Évora, qui nous a quittés il y a 15 ans, était née un 27 août en 1941. Alors, on se souvient. Découverte en 2024 dans la 12e saison de la Starac, Marguerite a franchi haut la main toutes les étapes de la carrière d'une jeune chanteuse. Et moi, je...

0: tubes, les filles, les meufs, un premier EP qui lui a donné de la matière pour ses premiers concerts, un été passé sur la route des festivals avec notamment une prestation très remarquée aux Francofolies de La Rochelle. La suite logique, c'est l'album, le premier album de Marguerite, intitulé Guérir. Il sortira le 2 octobre. Le grand Stevie Wonder, un des génies musicaux de notre siècle et du précédent, sort de sa réserve et annonce un nouvel album après plus de 20 ans. Il a bien sorti quelques chansons ces dernières années, notamment au moment des élections américaines, pour contrer l'essor politique de Donald Trump. Mais Stevie Wonder n'a pas proposé de format album depuis 2005. Alors la sortie de Through the Eyes of Wonder en 2027 est une sacrée bonne nouvelle. Les annulations de festivals pour cause de conditions climatiques extrêmes ont été nombreuses cet été. Solidays, Garo Rock, Rétro Cétro, Musique à la rue, Arcachon en scène et tant d'autres ont beaucoup souffert. Et pour les festivals qui ont pu être maintenus, une nouvelle menace pour le public, les faux tickets d'entrée générés par l'intelligence artificielle, parfaitement semblables aux vrais billets. L'arnaque est impossible à détecter à l'œil nu, mais vous laissera bien dépourvu quand l'accès vous sera refusé à l'entrée. Les vieilles charrues viennent de rappeler dans un communiqué que la seule manière de se protéger, c'est d'acheter vos places uniquement sur les billetteries officielles indiquées sur le site du festival. C'est la seule chose à faire. Simple, basique. Basique, simple, simple, basique,
1: basique, simple, simple, basique. Merci du conseil, Émilie. Et merci, Orelsan. Émilie Mazoyer qui vous donne rendez-vous pour les essentiels de Décibel tout à l'heure entre 20h et 21h. Et puis la rentrée de l'émission Décibel, ce sera lundi prochain, 31 août, à partir de 19h.
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1: Allez hop, 03 88 25 15 15, c'est le moment, c'est l'instant de venir jouer avec nous. Mais à quoi donc ? À bretzel ou pas bretzel ? Le principe est tout simple. Quand c'est alsacien, vous dites bretzel. Quand c'est pas alsacien, vous dites pas bretzel. Trois propositions, deux bonnes réponses et c'est gagné. Qu'est-ce qu'on gagne ? Votre sélection pour remporter le nouveau maillot du Racing Club de Strasbourg. Si, si, le maillot extérieur, il est blanc, il est magnifique. Je l'ai vu sur Charlie Weber, ça lui va très bien. Et c'est pas celui-là qu'on vous offrira. Rassurez-vous. 03 88 25 15 15 pour être sélectionné. Le grand tirage d'ailleurs, et le grand gagnant ou la gagnante, sera désigné demain à 8h45 avec toute l'équipe du matin. Hubert Desmarais, Charlie Weber, Sophie Constander. Ils seront là pour vous. Mais en attendant, faut s'inscrire à Bretzel ou pas Bretzel pour tenter de gagner ce maillot. Alors, Bretzel ou pas Bretzel, on vous attend. À tout de suite. À suivre, les Écossais de Simple Minds qui vont faire résonner leur guitare pour marquer l'histoire d'une pierre blanche. Mais tout de suite, ça fait du bien, là-bas où ça passe. Benjamin Biolay qui étale une bonne couche d'indice 50 sur vos oreilles. Ça va vous protéger des mauvais rayons et surtout du manque d'élégance. Bonne fin d'après-midi avec Ici Alsace. Je la...

0: Simple Minds, Mandela Day. Un hymne puissant qui continue de réveiller les consciences. 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
0: Ah, on était bien quand même avec cette chanson. Mais on accueille Sébastien pour jouer avec nous. Bonjour.
3: Bonjour.
0: Ah, Seb, c'est bien. C'est bien. C'est bien que vous soyez là pour jouer avec nous parce qu'il y a à la clé quand même une sélection pour tenter de remporter ce maillot du Racing Club de Strasbourg que tout le monde veut s'arracher.
3: Ah, oui, ça serait top.
0: C'est le nouveau, c'est celui que l'équipe va porter lors des matchs à l'extérieur, il est vraiment magnifique.
3: Okay.
0: Et en plus, en fait, les 120 ans...
3: Dernièrement, il est top, ouais.
0: Ouais, 120 ans du club en plus, donc voilà. Allez, trois propositions. Quand c'est alsacien, vous dites bretzel. Quand c'est pas alsacien, vous dites pas bretzel. Deux bonnes réponses, ce sera gagné. Est-ce que vous êtes prêt, Sébastien?
3: Oui, tout à fait.
0: Concentré, on y va.
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0: L'abbaye d'Orval, bretzel ou pas bretzel?
3: L'abbaye d'Orval, pas bretzel.
0: Bien, bonne réponse. Le château du Honnac, bretzel ou pas bretzel?
3: Bretzel.
0: Eh ben voilà!
3: Super.
0: Eh, les doigts dans le nez.
3: Ah bah c'est top ça.
4: Les doigts dans le nez, ça fait qu'on parle comme ça maintenant.
0: Du coup, la troisième proposition pour du beurre, collégial Saint-Thiébaud, bretzel ou pas bretzel, Sébastien?
3: Pas bretzel.
0: Eh bah si, c'est les bretzel, c'est à Tannes.
3: Ah bah je connais pas celle-là.
0: Eh bah voilà. Et la collégiale Saint-Thiébaud à Tannes et le château du Honnac, c'est à La Varoche. L'abbaye d'Orval, pour info, c'est en Belgique, voilà. Chez oui. Nos amis belges. Vous êtes sélectionné, le tirage c'est demain matin. J'espère que vous serez à l'écoute.
3: Ah bah oui. Tout à fait.
0: Il y a plutôt intérêt.
3: En plus, je travaille pas demain matin, donc ce sera top.
0: Eh ben, c'est magnifique, super. Passez une belle fin de journée, Sébastien.
3: Merci. Ici Alsace.
0: À bientôt.
3: Bonne journée.
0: Au revoir.
3: Au revoir.
0: Après le jeu, on prend notre plus grand chapeau à plumes. On monte dans la Ferrari Funk. JK passe la première sans jamais appuyer sur le frein. C'est pas prudent, Jason. Calme-toi un petit peu. Sinon, tu retournes à la maison. Qu'est-ce qu'il y a? Qu'est-ce que tu avais à me dire là, ici Alsace?
5: Everybody.
0: Oui, tout le monde. Qu'est-ce qu'il y a, quoi?

0: Jamiroquai, Too Young to Die. Moi, j'ai la version 6 minutes qui est fabuleuse. Trop jeune pour accrocher largement à ses murs pour nous raconter et continuer de bouger le popotin ici tout en papotant, justement.
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0: Après 18h, on vous donne rendez-vous à partir de demain et jusqu'au 20 septembre pour le festival Voix et Route Romane, de retour avec 17 concerts dans 17 lieux patrimoniaux et une toute nouvelle formule entre escapades intimistes et grandes épopées. On va découvrir tout cela avec son directeur Benoît Allaire. Ce sera après 18h sur Ici Alsace. Et en tout cela, on coupe la clim et on laisse monter le chauffage. La hausse la plus sale de Belgique vient faire grimper le mercure ici. Ce sera juste après la pub.
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0: coup de cœur de l'équipe d'animation des programmes d'Ici Alsace. Télé Swims à l'instant, Ici Alsace.
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0: Et merci d'être avec nous, de votre fidélité en ce jeudi soir, il est 18h. Les infos, Emma Julie, une étude édifiante de l'UNICEF et de la Fédération des acteurs de la solidarité.
2: Elle concerne les personnes sans domicile fixe en France. 2350 enfants dorment à la rue au niveau national. C'est presque deux fois plus qu'il y a quatre ans et le phénomène est tristement visible à Strasbourg, dans le camp Criméry notamment, explique Camille Vega, le directeur du Secours populaire du Bas-Rhin.
3: On peut le voir rien que sur le campement Criméry où il y a plus d'une cinquantaine d'enfants. Et où clairement, vu le manque de moyens qui est mis en place sur l'hébergement d'urgence et puis au-delà de ça même l'accès au logement, les critères de vulnérabilité qui sont mis en place sont de plus en plus bas. Et donc effectivement, il y a de plus en plus d'enfants qui sont mis à la rue et même des enfants en très bas âge. Hein. C'est-à-dire que il y a des enfants qui étaient mis à l'abri et quelques jours après l'anniversaire de leurs 3 ans, ils sont remis à la rue. La situation risque encore de s'empirer d'ici à la fin de l'année, puisque vous avez notamment la préfecture du Bas-Rhin qui a annoncé encore des objectifs de suppression de places. Donc clairement, on est très très très inquiet. Voilà, donc effectivement, non, pas de surprise, mais plutôt toujours le même constat amer d'un manque de moyens mis en place pour éviter qu'il y ait des enfants dans nos rues à Strasbourg.
2: Les associations estiment qu'il y a entre 50 et 100 enfants à la rue à Strasbourg.
0: Un homme convoqué au tribunal de Mulhouse pour abandon volontaire d'un animal domestique.
2: Il a laissé attacher son chien à un arbre en forêt de Golbach-Altenbach. Les faits remontent à fin mai. Découvert amaigri et assoiffé par les gendarmes, le Malinois est mort pendant son transfert chez un vétérinaire. La SPA a déposé plainte. Le maître encourt jusqu'à 5 ans de prison et 75 000 euros d'amende. Il sera jugé en mars prochain. Un départ de feu dans un immeuble de Tannes hier soir. C'était vers 22h30, rue Gerthofer, dans un bâtiment qui abrite un bar au rez-de-chaussée. L'incendie est parti de l'extérieur, à l'angle d'une véranda, principalement en bois. Heureusement, il n'y a pas eu de blessés. Tous les occupants ont été évacués. Le président de la région Grand Est réclame des mesures de soutien aux agriculteurs face à la sécheresse. Franck Leroy veut aussi un plan d'adaptation au niveau européen. C'est une question de souveraineté alimentaire, c'est ce qu'il déclarait à notre micro ce matin. Il était l'invité d'Ici Alsace. Son interview est à lire en entier sur notre site internet ici.fr.
0: Un orgue tricentenaire, victime collatérale de la sécheresse.
2: Cet instrument de l'abbatiale d'Ebersmünster près de Sélestat a été mis à rude épreuve avec les canicules de cet été. 300 ans que cet orgue Silbermann, classé monument historique, résonne dans l'édifice et le bois et le métal ont travaillé, les tuyaux ont surchauffé. Au chevet de l'instrument, des bénévoles ont arrosé les sols de l'abbatiale, puis des serviettes humides ont été installées au sol autour de lui. Mais rien n'y fait, Arthur Blanc.
4: Dès l'entrée dans la magnifique abbatiale, on peut entendre l'impact de la sécheresse lorsque l'on arrête de jouer.
5: Ben voilà, donc là vous entendez pile poil ce qui déconne.
4: Ah bon?
5: Ah oui, une fois qu'on appuie plus sur la touche, ça continue à faire du bruit, c'est pas normal.
4: Alors pour Benoît Adolphe, vice-président de l'association des Amis de l'Abbatiale de Ebersmünster, c'est évident, mais pas pour nous. Il faut en fait tendre l'oreille sur la toute dernière note. Cette note, vous entendez, qui reste en suspens, un vrai symptôme de sécheresse.
6: C'est principalement du bois, c'est du cuir, c'est de la poterie. Quand ça sèche, il se rétracte. Et là, en l'occurrence, il l'a fait très très sec, donc ça s'est rétracté. Ça veut dire quoi? Ça veut dire que l'air qui arrive de la soufflerie arrive dans le sommier, passe par le sommier et, ma foi, passe par des endroits où il ne devrait pas habituellement, c'est-à-dire qu'il y a des fuites d'air incontrôlées qu'on appelle des cornements.
4: Alors il a un peu plu récemment, pas assez, donc on maintient des serviettes humides contre le bois.
6: Il faut ramener l'humidité progressivement, on ne peut pas y aller d'un coup. Voilà.
4: Ça devrait aller mieux quand même d'ici le 13 septembre. Date du concert d'Anne Froidebise, organiste belge venue faire un état des lieux.
7: On verra la veille ce qu'il a lieu de faire, s'il y a des choses à modifier, etc. Je pense que ça ne peut aller que vers un mieux. Hein.
4: Et si avec les années ça continue, il faudra malheureusement songer à appeler un restaurateur pour les réparations.
2: 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On vous vous parler lundi sur notre antenne d'une nouvelle interdiction à Mulhouse. Les trottinettes et les vélos électriques sont bannis de la zone piétonne entre 11h et 20h. Les utilisateurs doivent mettre le pied à terre. Eh bien, le message semble bien passer puisqu'aucune infraction n'a été constatée par la police lors d'une opération de contrôle. La verbalisation débutera en septembre. Le Haut-Rhin et le Bas-Rhin placés en vigilance orange pour un risque d'orage. Elle prend effet à 21h et doit s'accompagner de rafales selon Météo France. Elle pourrait atteindre les 100 km/h et localement il pourrait tomber jusqu'à 40 mm en moins d'une heure. Le Racing dégraisse son effectif à rallonge. Pape Diong signe à Westerlo en Belgique. Le milieu sénégalais de 20 ans n'a joué que 4 matchs officiels avec le club strasbourgeois. Quant à Milos Lukovic, il est prêté pour un an au FC Kaiserslautern, club allemand pensionnaire de Bundesliga. Léa Fargue, de nouveau appelée en équipe de France de handball, la gardienne des Pirates du SATH Strasbourg à Rhenheim-Truchtersheim, avait fêté sa première sélection en avril. Et une autre Alsacienne fait son retour chez les Bleus, la championne olympique de Metz, Laura Schneider, reprend après avoir accouché de jumeaux. Les Françaises affronteront la Suède fin septembre.
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2: On vient de le dire, François, il y a cette vigilance orage.
0: Il va falloir être prudent, effectivement. On termine ce jeudi avec une ambiance lourde et chaude, hein, on le sent en Alsace, avec un ciel de plus en plus chargé au fil des heures. Oui, puisque ça annonce la nuit prochaine un temps qui va se dégrader franchement avec des averses orageuses, parfois soutenues, de bonnes rafales de vent possibles, un risque de grêle localement. Attention donc, les températures autour de 15 à 19 degrés. Et puis demain, on change de décor, beaucoup plus frais, encore quelques averses, mais aussi des éclaircies. Et on ne dépassera généralement plus 22 à 26 degrés. Hein. Un petit coup de clim naturel avant le week-end, qui sera le bienvenu d'ailleurs. Ça va faire du bien, mais il faudra être prudent quand même sur les orages. Je le répète, concernant vos conditions de circulation dans la région, écoutez, dans le nord, il y a du vert, un peu d'orange sur l'autoroute A4 à hauteur de Brumath, c'est modéré. Et puis on descend sur Strasbourg. Et tout va bien sur la N35, on n'a pas de perturbations à vous signaler. Et on n'a pas de perturbations à vous signaler sur les grands axes autour de Strasbourg. Tout va bien. Un petit bémol, tiens, du rouge sur Dorlisheim, sur la départementale 1420. Un embouteillage important, c'est pas pourquoi. Si vous avez des infos, vous n'hésitez pas, vous nous appelez sur la ligne Infotrafic. Route du Rhin, il y a du monde. La M350 aussi, bien remplie en cette fin de journée. Et puis, route de Schirmeck, ça va mieux, c'est pas mal. Et puis, on descend vers le sud. Sans souci sur Célestat ainsi que sur Colmar. On n'a pas de soucis, de problèmes à vous signaler. Et encore moins dans le Haut-Rhin, que ce soit Mulhouse ou son agglomération. 4 Pépins, 03 88 25 02 02. C'est la ligne Infotrafic ici Alsace. On s'arrête sur une zone sécurisée avant de nous contacter. Merci d'avance.
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0: Ne les laissez pas faire le bazar trop longtemps dans votre tête. Mais oui, Louis Bertignac revient nous donner de la suite dans ses idées. À grands coups de riffs de guitare qui sont les bienvenus ici Alsace. 18h08, bon début de soirée avec nous.

0: Louis Bertignac et les visiteurs. Ces idées-là, des idées pas si folles qui font secouer les cheveux en rythme depuis 40 ans quand même, hein, ici Alsace, 18h12.
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0: Oh, à suivre ici, une musique qui va faire plaisir à notre ami réalisateur Bertrand Aguilar, la pop envoûtante de Tame Impala, parce que je sais qu'il aime bien ce groupe. Les souvenirs taurins de Francis et aussi le charme polonais de Bachia. De belles promesses qui chaloupent bien ici. Mais tout de suite, Manon Lisa qui lance sa ligne d'eau pour attraper les plus belles mélodies du jour. C'est justement avant de vous emmener au festival Voix et Route Romane qui commence demain. Ici Alsace, bougez pas, on revient.
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0: Manon Lisa, le petit pêcheur, pas besoin de permis de pêche et vous avez tous mordu à la ligne du premier coup, ici Alsace. Merci Manon. Il est sorti à partir de demain. La musique médiévale va de nouveau voyager à travers toute l'Alsace pour sa 34e édition. Voies et routes romanes propose 17 concerts dans 17 hauts lieux du patrimoine, mais surtout une formule entièrement repensée avec des escapades intimistes et de grandes épopées musicales. Pour nous guider dans ce voyage entre patrimoine, musique et Moyen-Âge, on reçoit Benoît Allaire, le directeur du festival. Bonsoir Benoît.
1: Bonsoir François.
0: Merci d'être avec nous.
1: Avec plaisir.
0: 34 éditions déjà. Comment on fait pour continuer à faire évoluer un festival aussi installé sans perdre ce qui continue finalement son identité depuis le début?
1: Ben, on fait avec le contexte en fait, parce que la culture aujourd'hui, c'est quand même pas tout à fait pareil que l'élan des festivals dans les années 80 ou 90. On a quand même l'obligation, et je trouve ça finalement assez salutaire, de s'intéresser non pas seulement aux grands mélomanes qui sont spécialistes de ce répertoire médiéval, quand même presque 1000 ans de musique, hein, entre 500 et 1500 on pourrait dire, mais on a aussi l'obligation aujourd'hui de s'intéresser à d'autres publics, à un public plus familial, plus intéressé peut-être par la musique pop, la musique actuelle, et je trouve que c'est mon rôle et j'essaie de m'y atteler.
0: C'est pour ça que vous avez proposé deux formules très évocatrices finalement, les escapades et les épopées. Alors les escapades, ça se passe comment exactement?
1: Alors les escapades, c'est un petit concert qui a lieu dans l'après-midi avec un petit effectif musical, et l'idée c'est de travailler en fait la découverte d'un répertoire, la proximité entre les artistes et le public, un public qui peut être encore une fois familial, novice dans cet art, qui a peut-être aussi plutôt envie de découvrir un haut lieu du patrimoine plutôt que la musique pour la musique. Et voilà, on rentre de manière très facile pour un moment en fait partagé avec les
0: plus
1: artistes.
0: Intimiste aussi, hein.
1: Ouais, intime, et puis avec l'idée, ouais, de partager quelque chose vraiment.
0: Et les épopées, c'est tout l'inverse.
1: C'est la formule, non, c'est pas tout l'inverse, mais je dirais que c'est la formule traditionnelle de notre festival, celle qui...
0: Et on finit avec la boule à facettes dans l'église, non?
1: Ouais, presque, parce qu'il y a quand même une grande partie, effectivement, de notre travail qui est sur la scénographie, c'est-à-dire qu'on a Christian Peukert qui s'occupe de soigner la mise en lumière du lieu, on a une scène avec des surélevés pour que les artistes et le public se voient mutuellement, et voilà, c'est un peu la grand-messe, si j'ose dire, du festival, le soir, enfin en l'occurrence 18h la plupart du temps, sauf le concert d'ouverture demain qui a lieu à 20h à Rosheim. Mais effectivement, ça c'est le grand moment pour les auditeurs historiques. Mais évidemment, il faut que chacun se sente également bienvenu pour ça.
0: Alors comment est-ce qu'on peut rendre moins poussiéreux et pas forcément réservé aux spécialistes ce festival de voix aérotromane qui fête sa 34e édition?
1: D'abord, on ne vient pas que pour la musique, on vient pour un territoire. Dans une journée, finalement, il y a une escapade et puis une épopée. Entre les deux, il y a une leçon de musique, c'est-à-dire un moment où on est aussi dans la relation, dans la découverte. Les musiciens expliquent leur art, leur programme du soir devant un public. Je fais médiateur dans cette situation, je pose les questions du public aux musiciens, etc. Et puis, voilà, il y a un territoire avec deux lieux au moins. Parfois, il y a même une rencontre avant avec un atelier artistique. On fait de la taille de pierre, on fait de la peinture, etc. Et puis, il y a un atelier de chant grégorien qui se répète week-end après week-end. Donc vous voyez, c'est à chaque fois finalement une aventure, c'est un petit peu une immersion dans ce monde médiéval sur un territoire donné.
0: Le festival Voix aérotromane avec ici Alsace, c'est donc à partir de demain jusqu'au 20 septembre, 17 concerts, 17 hauts lieux du patrimoine alsacien, escapades intimistes, grandes épopées, tout le programme est à retrouver sur le www.voix-romane.com. Merci Benoît Allaire.
1: Merci François.
0: Et bon festival.
1: Merci.

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0: Ah, la voix de Nicolas Ries des Gypsy King pour conclure cette corrida de Francis Cabrel, une chanson magistrale qui remet la reine à sa juste place ici à Alsace.
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0: Et ouais, pour aller jusqu'à 19h, il y a de l'alléchant de l'Outre-Rhin, de l'écran plat, les croisières sur le Rhin à l'arrêt en Allemagne à cause du Rhin qui est victime lui aussi de la sécheresse. Ce sera le sujet de nos voisins du Rhin. Du côté de la télé, ce sera les 20 ans de JT pour Nathalie Renaud sur M6. On soufflera les bougies avec elle, tiens. Et pour la musique, votre fin de journée, Louise dans le vent, Niagara qui ne chute pas et Bruno Mars. Non mais franchement, ça envoie ça. J'ai envie déjà de l'écouter en entier, dites donc. C'est votre dose de supplément d'âme ici Alsace. Et après la pub, pas la peine de chercher leur reflet dans le miroir. Le duo psychédélique Tame Impala et Jenny qui sort de l'ombre pour vous inoculer leur pop envoûtante. C'est pour aller jusqu'au point trafic du soir ici.
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0: Tame Impala, Jenny, le remix de Dracula. Ici Alsace, une morsure musicale dont vous réclamerez le rappel sans hésiter, mais oui. Allez, concernant vos conditions de circulation, pour l'instant, ça roule pas mal en Alsace, puisque les voyants sont sur le vert concernant les grands axes ainsi que le réseau secondaire. En tout cas, sur la 4, à hauteur de Brumath, c'est toujours modéré en ce qui concerne la circulation et les embouteillages. Embouteillage modéré, circulation quand même qui se fait. Ça veut dire que vous roulez quand même sur Strasbourg et environ RAS. Rien à vous signaler de méchant, franchement, hein, c'est comme d'habitude. Et même sur la 35, c'est ouvert. On descend vers le sud avec Célesta où il ne se passe rien. Enfin, il ne se passe rien. Vous vivez quand même. Je veux dire que ça roule, quoi. Et puis, sur Colmar, c'est pareil, c'est le secteur urbain où il y a du monde, mais sinon, les grands axes, ça roule correctement pour rejoindre Mulhouse dans la joie et la bonne humeur, avec notamment la 35 qui rejoint Saint-Louis aussi, nos problémos. Et sur la 36, la Comtoise, c'est pareil, tout va bien. Kingersheim des 430, un peu de rouge, ou de patient, mais après, ça va mieux. Il n'y a pas de souci. Bon, allez, si vous êtes témoin de soucis de perturbation, le bord réflexe, vous arrêtez sur une zone sécurisée et vous nous appelez sur la ligne Info Trafic ici Alsace, 03 88 25 02 02. Et si vous êtes au volant, bah, bonne route et prudence.
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0: Allez, pas besoin d'enfiler une soutane. Louis Chédid bénit nos oreilles avec sa poésie malicieuse et son éternel sourire.

0: que moi.
1: Stilto, faut que tu m'aimes ici Alsace avec une supplique pareille. Difficile de lui opposer la moindre résistance, c'est sûr. Hein.
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1: Et on finit la journée ensemble, du moins l'après-midi, on commence la soirée, et pourquoi pas regarder la télé avec Patrice Gascoigne qui vous emmène dans les coulisses des grands événements de la télé et qui part à la rencontre de ceux qui font vivre ces rendez-vous. Aujourd'hui, Patrice, vous êtes parti à la rencontre d'un des visages de l'info et du magazine sur M6, elle fête ses 20 ans de JT.
4: Du lundi au vendredi à 12h45 sur M6, vous entendez ce générique suivi de ce bonjour.
5: Bonjour à toutes et à tous et bienvenue dans votre journal.
4: Ce bonjour, c'est celui de Nathalie Renoux, originaire d'Angers. Elle est devenue l'un des visages emblématiques de l'info sur M6. D'ailleurs, en cette fin août 2026, elle fête ses 20 ans aux commandes d'un JT de M6. Elle présente le 12h45 du lundi au vendredi. Alors, j'ai passé un coup de téléphone à Nathalie Renoux pour lui demander comment s'était-elle retrouvée aux commandes des JT de M6. Et vous allez voir que cette arrivée est liée à une autre star féminine de l'info. On écoute Nathalie Renoux.
6: Alors, ça s'est passé finalement assez simplement. On m'a contacté. Moi, je présentais sur une chaîne d'information LCI qui était la seule chaîne d'information existante à l'époque et qui était donc un vivier de présentateurs, évidemment, puisqu'on avait l'habitude, on présentait des journaux toutes les demi-heures. Et quand Anne-Sophie Lapix, qui présentait à l'époque le 12-50, a quitté M6, ils ont cherché une présentatrice pour la remplacer. Et finalement, dans cette catégorie d'âge, avec cette expérience-là, ils ont regardé autour d'eux et il n'y avait pas tant de monde que ça, j'en faisais partie. Du coup, ça s'est fait assez naturellement. Moi, je n'ai pas passé de casting puisque j'étais déjà à l'antenne. Donc, mon travail, ils pouvaient le voir chaque jour.
4: Nathalie Renoux, est-ce qu'on vous a dit « fais-nous du Lapix » puisque vous la remplaciez ?
6: Absolument pas. On ne m'a pas dit ça. Et heureusement, d'ailleurs, on se connaît très bien avec Anne-Sophie. On a fait toutes nos études ensemble. On était à Sciences Po à Bordeaux ensemble. On était au CFJ, l'école de journalisme, ensemble. Mais non, de toute façon, je pense qu'un présentateur, on ne peut pas lui demander de faire ce que fait son voisin. Chacun arrive avec sa personnalité, sa façon de présenter les choses, sa façon de penser. Et on ne m'a pas demandé ça, non. Je crois qu'on m'a demandé, et c'est là, vraiment, le passage entre LCI et M6, j'ai senti que j'avais pris de la maturité. C'est que quand je suis arrivée à M6, j'ai senti que les gens à la rédaction comptaient sur l'expérience que j'avais acquise lors de mes années LCI pour apporter des choses à cette rédaction.
4: Les secrets de l'arrivée de Nathalie Renoux sur M6, c'était il y a 20 ans. Elle est aux commandes du 12-45 de M6 du lundi au vendredi. Quant à nous, on se retrouve tous les jours ici pour les coulisses télé.
1: Merci Patrice Gascoigne. Tiens, à suivre nos voisins du Rhin qui ont des gros problèmes en ce moment. Figurez-vous que les croisières sur le Rhin sont à l'arrêt en Allemagne. En cause, le Rhin beaucoup trop bas, c'est ce que nous constaterons en compagnie de Sophie Constanzer. Mais d'abord, on retourne sa carte géographique, la tête en bas, et on surveille les kangourous. Les Australiens de Med at Work débarquent à toute berzingue. Eh, c'est ce qu'on dit encore ce mot aujourd'hui, berzingue, je me le demande. C'est pas grave, ici Alsace, Down Under, c'est la musique.

0: C'est bien pour s'entraîner à la flûte traversière, ce morceau des Men at Work. C'était Down Under. Non, ne me demandez pas. Non, je ne sais pas jouer de flûte traversière, désolé.
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0: C'est la chronique sur ce qui se passe de l'autre côté de la frontière, nos voisins du Rhin, qui s'est intéressé justement au niveau du Rhin, qui fait l'actualité aujourd'hui. Sophie Constanzer, on parle de ces croisières rendues presque impossibles sur ce fleuve.
6: Je vous parle de ça car les vacances scolaires ne sont pas terminées. Vous avez peut-être pris le train cet été et une vidéo publiée par l'Express s'est amusée à comparer la ponctualité des trains en Europe. Et sans surprise, c'est la Suisse qui arrive en première position. Les trains de la compagnie ferroviaire suisse ont même été plus ponctuels que jamais l'an dernier, selon nos confrères de la RTS. 94% des trains sont arrivés à l'heure à destination en 2025. C'est un record. Le 28 décembre 2025 a enregistré la plus haute ponctualité de l'histoire de l'entreprise. 98,6% des trains ont atteint leur destination à l'heure ce jour-là. On est proche du sans faute. Une ponctualité exceptionnelle à souligner malgré de grands chantiers, parmi lesquels l'interruption de tronçons entre Berne et Fribourg, relève la compagnie des chemins de fer fédéraux suisses, qui a d'ailleurs enregistré cet été, faut-il y voir un lien, un nouveau record de fréquentation des voyageurs. Et quand il y a des retards importants, eh bien il s'agit souvent de trains en provenance, je vous le donne en mille, d'Allemagne.
7: Car il y a la Suisse, oui, et puis il y a l'Allemagne qui est très à la peine.
6: Le problème de la ponctualité à la Deutsche Bahn est récurrent et c'est le gros chantier du ministre fédéral allemand des Transports, car la compagnie ferroviaire allemande affiche un taux de ponctualité particulièrement faible, l'un des plus faibles en Europe. Seuls 62% des trains longue distance sont arrivés à l'heure l'an dernier en Allemagne, contre plus de 78% en France, par exemple avec la SNCF. L'objectif est d'atteindre 70% de ponctualité pour le trafic longue distance en Allemagne d'ici à 2029 seulement. Dans la vidéo publiée par l'Express et qui se base sur les données compilées par une start-up, on voit endurer cumuler les retards par pays européen. L'Allemagne est donc largement derrière la France ou encore la Belgique avec l'équivalent, écoutez bien, bon, c'est pour la blague, de 66 ans et 8 mois de retard en 2025, alors que la durée cumulée des retards en Suisse s'élève à une année et 4 mois.
0: Merci Sophie Constanzer qui évoquait bien sûr les trains qui sont à l'heure en Suisse, et c'est un petit peu normal quand on connaît cette précision des horlogers suisses, mais qui sont en retard en Allemagne, ça me rappelle quelque chose. Tiens, c'est quoi ce bruit? Ah, mais c'est un train justement qui arrive, tchiki boum. Ouais. Si vous l'entendez, c'est normal, c'est chez vous, c'est dans votre voiture. C'est pas que vous êtes dans le train ou que votre voiture est dans le train. Non, c'est juste l'effet Niagara ici à Alsace pour vous souhaiter un bon début de soirée avec nous.

0: Bruno Mars, On My Soul, une dose de supplément d'âme distribuée sans compter, c'est gratuit, c'est cadeau, ça me fait plaisir, c'est ici Alsace.
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0: Allez, à suivre Laurent Petit-Guillaume pour vous accompagner avec l'émission 100% années 80, vous l'aurez compris. On va se faire plaisir avec les grands classiques, puis entre 20h, 21h, Émile Mazoyer qui vous donne rendez-vous pour les essentiels de décibels, s'il vous plaît. 21h, c'est Camping, musique et bonne humeur pour le plus grand bonheur de Boris. Et avant 19h, fermez bien les fenêtres et attachez vos casquettes. La voix et le souffle de Gaëtan Roussel s'apprête à déclencher une bourrasque de force 10. Mais oui, ce sera après la pub seulement ici à Alsace.
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0: Ah mais non, on n'a pas le temps, on a piscine. Je t'emmène devant, Louise Attac.
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0: Et merci de votre fidélité d'être avec nous ce soir. Ça y est, les 19h. 19h, c'est le rendez-vous avec les infos.
2: Une garde à vue depuis 5 heures maintenant pour le député insoumis Sébastien Delogu, entendu à Marseille par les enquêteurs après une altercation avec des policiers. C'était en début de semaine. Bonsoir Margot Longeroche.
3: Bonsoir, bonsoir à toutes et à tous.
2: Sébastien Lecornu n'est toujours pas sorti de ce commissariat.
3: Oui, Sébastien Delogu, ça fait maintenant 5 heures que le député est entré dans le commissariat de l'évêché à Marseille, à l'origine pour une audition libre, selon son avocat, qui pensait être ressorti au bout de 2 heures maximum. Sauf que le député est désormais en garde à vue. C'est dans le cadre d'une enquête de flagrance pour outrage sur personne dépositaire de l'ordre public. Tout part, vous l'avez dit, d'une altercation lundi. 3 agents civils qui viennent pour interpeller un voisin du député soupçonné du vol d'une montre. Le ton monte lorsque Sébastien Delogu croise les 3 policiers dans le hall. Il dit avoir été insulté. Les policiers l'accusent de la même chose, d'où leur plainte pour outrage. Et tout l'enjeu de cette audition, c'est de comprendre ce qui s'est réellement passé dans ce hall. Sébastien Delogu, qui a lui aussi porté plainte contre X pour violence physique et injure. Et l'audition se poursuit en ce moment même au commissariat depuis maintenant 5 heures, au commissariat de l'évêché à Marseille. Et on attend de savoir s'il va sortir dans la soirée ou pas.
2: Margot Longeroche, donc, est la garde à vue de Sébastien Delogu. Un nouveau rebondissement dans le scandale des agressions sexuelles dans le périscolaire à Paris. Anne Hidalgo, l'ancienne maire, visée par 3 plaintes pour non-assistance à personne en danger. Plainte déposée par les familles d'enfants victimes depuis le mois de janvier. Une centaine d'animateurs ont été suspendus pour violence, la moitié pour suspicion d'agression sexuelle. À Roland-Garros, la présidentielle a démarré. Ça y est, le MEDEF organise en ce moment un débat avec 7 candidats. Ils défendent leur programme économique devant des chefs d'entreprise. Gabriel Attal veut revenir sur les hausses du coût du travail. Marine Le Pen propose un plan d'économie de 125 milliards d'euros. Et Jean-Luc Mélenchon promet, lui, de désobéir aux décisions européennes qui seraient en contradiction avec le vote des Français. Dans la boue, les secours continuent de chercher des survivants au Népal et au Tibet. Au moins 362 morts emportés par une crue hier dans une vallée touristique de l'Himalaya. 1300 disparus. Une famille d'Avignonnais est au Népal en ce moment. Ils travaillent pour l'association Népal Avignon qui vient en aide aux habitants sur place. Une famille qui a échappé de peu à la catastrophe, raconte le président Bernard Coron.
4: Ils sont descendus à la ville dans laquelle le pont a été détruit, donc sa ville de Dading. Avec un pont, il y avait 2 ponts en béton qui ont été emportés. Et donc ils sont descendus à Dading pour prendre le bus pour rejoindre Katmandou. Et ils n'ont pas pu passer, donc ils sont arrivés juste après que le pont ait été emporté. Donc ils ont réussi avec un taxi à éviter la zone et à repartir sur une autre ville qui s'appelle Pokhara, qui est éloignée. Et ils ont pris l'avion de Pokhara pour rejoindre Katmandou. Donc je les ai eus plusieurs fois par WhatsApp. Ils ne sont pas rendu compte de ce qui se passait, parce que bon, c'est la saison où il y a des pluies, où il y a des routes qui sont abîmées. Et donc, ils ont eu l'impression que c'était un peu plus que d'habitude, mais que bon, voilà, les Népalais ne sont pas trop affolés. Et c'est qu'en arrivant à l'hôtel, donc à Pokhara, en allumant la télévision, qu'ils se sont aperçus de tout ce qui s'était passé.
2: Le ministère des Affaires étrangères est toujours sans nouvelles de plusieurs Français sur place. À Caen, la garde à vue du conducteur de la voiture qui a foncé dans la foule près de la gare hier soir a été prolongée. Il s'agit d'un ressortissant russe d'origine tchétchène. 2 hommes sont morts, 10 autres sont blessés, toujours attaque toujours inexpliquée. La piste terroriste est écartée par le procureur. Le tirage au sort de la Ligue des Champions, c'est en ce moment Lille, Lens et le PSG, nos clubs français bientôt fixés. Bruno Salomon, bonsoir.
5: Bonsoir.
2: Je commence par le PSG qui retrouve de vieilles connaissances.
5: Ouais, effectivement, le Paris Saint-Germain connaît son menu au complet avec Manchester City et le FC Barcelone. Ça, c'est pour les gros morceaux. Pour le Paris Saint-Germain, il y aura un déplacement à Manchester et la réception de Barcelone. Et puis ensuite, 2 clubs italiens, la Roma ou encore Côme, l'équipe de Côme, ça sera à l'extérieur. Et ensuite, le PSG verra aussi Galatasaray, Aston Villa, c'est le club de Birmingham, Villarreal et Bratislava.
2: On regarde du côté du Nord, à Lille, par exemple. Quel est le menu de nos Lillois en Ligue des Champions?
5: Alors, c'est pas tout à fait terminé. À l'instant, si, tiens, juste pour Lille, là, je vous le fais vraiment en direct, ça vient de tomber définitivement pour les Lillois. Lille va recevoir le Bayern Munich et aller du côté d'Arsenal, finaliste de la Ligue des Champions. Effectivement, il y aura ensuite la Roma, le Betis Séville, Galatasaray, Bodø/Glimt en déplacement près du cercle polaire, Bratislava et Stuttgart, enfin du côté de Lens. Là par contre, c'est pas tout à fait terminé. Manchester City et Liverpool pour les nordistes.
2: Voilà, Bruno Salomon, merci beaucoup pour ce tirage très complet. Un mot pour moi, le temps de vous dire que ce soir, la France affronte la Slovénie, match de qualification. C'est du basket, c'est à Bercy et c'est à 20h30.
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2: La météo et cette vigilance orange aux orages dans 44 départements. Une très large moitié nord du pays est concernée, de la Mayenne au Bas-Rhin. Elle s'étire aussi sur le centre de la France, l'Auvergne et jusqu'en Aveyron. Des vents violents, de la grêle aussi, prévient Météo France. Demain encore, le ciel restera menaçant et cette vague orageuse se déplacera vers l'est. Les températures toujours très chaudes en Corse notamment. Vigilance orange canicule en Corse, 40 degrés attendus. Ailleurs aussi, il fera chaud, 34 degrés à Lyon, 33 à Strasbourg, 29 à Lille et Paris.
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7: Bonsoir à tous. Avant de dormir, on va réveiller des souvenirs. C'est le principe de 100% années 80. Bon, évidemment, c'est surtout si vous étiez déjà en âge d'être fan de musique durant cette décennie. C'était hier, enfin presque. Et ce soir, ça commence comme ça.

0: Je te promets, c'était Johnny Hallyday.
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0: Numéro 1 des ventes en 86 pour une chanson écrite et composée par Jean-Jacques Goldman pour Johnny. Alors, selon La Petite ou la Grande Histoire, un soir, Johnny aurait confié à Jean-Jacques qu'il était amoureux d'une jeune fille, malgré leur grande différence d'âge, mais qu'il n'osait pas vraiment lui déclarer. Et cette jeune fille, c'était celle qui deviendra sa femme 4 ans plus tard, la jolie Adeline Blondiot. Allez, encore une histoire d'amour, mais cette fois-ci entre le Bagad de Lambiway et Alain Souchon. Et voilà ce que ça donne.
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0: Paco, c'était Amor de mis amores. Fallait oser, ils l'ont fait, ils ont bien fait d'ailleurs de le faire. Pour ce tube, Paco est allé chercher une valse péruvienne d'origine argentine datant de 1936, reprise par Edith Piaf sous le titre de La Foule et reprise à son tour au goût du jour. Résultat, cet Amor de mis amores se retrouve numéro 1 du top 50 pendant 5 semaines, c'était en 88. En 82, c'est Africa de Rose Laurence qui s'accroche à la première place du podium. Ça arrive dans un instant.
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0: François Feldman, c'était rien que pour toi.
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0: Et c'était le premier vrai succès de François Feldman en 86, l'occasion de réviser un peu d'histoire. Allez, 1986, c'est le premier cœur artificiel implanté en France par le professeur Carpentier. L'Argentine remporte la Coupe du Monde de foot. 86, c'est aussi l'Oscar pour le film Out of Africa. Et malheureusement, le décès d'une de nos idoles, Danielle Balavoine, je me souviens même où j'étais quand je l'ai appris. Je suis sûr que vous aussi. Hein. Un an plus tard, c'est le triomphe du film Dirty Dancing et sur la BO, on trouve She's Like the Wind. Patrick Swayze.
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0: C'était Jean-Jacques Goldman, La vie par procuration. Et finalement, on a appris ensuite que mettre du vieux pain sur son balcon pour les oiseaux, bah c'est pas une bonne idée, ça fait pas partie de leur alimentation naturelle. Bah voilà, mais n'empêche que c'est un vrai grand succès en 86 pour notre Jean-Jacques Goldman. Allez, il est grand temps de repartir sur le dance floor de vos souvenirs, et rien de mieux qu'Imagination pour réveiller le dieu de la danse qui est en nous. Music and Light, c'est dans un instant, et belle fin de journée à tous.
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0: Doyer et les Worlds Apart.
1: L'incarnation en chair et en os du poster que vous aviez collé au-dessus de votre lit dans votre chambre d'ado. Cal, Steve, Nathan, les Worlds Apart sont de retour. Bonsoir les gars.
2: Sur le radio, maintenant, tout de suite.
1: Vous parlez super bien français maintenant.
2: Pas super, mais ça va.
3: Un peu une coupe de champagne, oui.
2: Le français mieux. Le nouveau niveau.
1: Ils ont bu du champagne avec modération, évidemment. N'oubliez pas que nous sommes sur le service public.
2: Modération.
1: Recontextualisons tout ça. 30 ans après leur premier tube et l'incroyable phénomène des boys bands, les Worlds Apart sont de retour sur scène. D'abord dans le cadre d'une tournée nostalgique, genre I Got a Feeling, années 90, le festival Do You Remember, et puis à leur tournée à eux, les Worlds Apart partout en France à partir du mois d'octobre, et quelques concerts aussi cette semaine à Paris. On va en parler, l'occasion de prendre de leurs nouvelles et vérifier que la flamme est toujours là. Alors, Cal, Steve, Nathan, comment ça va, les Worlds Apart?
2: Ça va bien, merci. Ça va bien.
4: Un peu fatigué, c'est normal pour moi.
2: Oui,
1: pourquoi c'est normal? Pourquoi tu es fatigué?
4: Le jet lag. J'habite dans Los Angeles.
3: Le meilleur, on travaille très dur les derniers 5 jours pour nous préparer le spectacle.
1: Grand spectacle des Worlds Apart à Paris. C'est complet, évidemment. Demain à la Cigale, après-demain au Trianon. Donc, voilà, celles et ceux qui n'ont pas de place, là, c'est trop tard. En revanche, il y a une grande tournée au mois d'octobre. Et puis pour les Parisiens, donc, parce qu'évidemment, la Cigale et le Trianon, c'est dans de petites salles. Il y a une grande salle parisienne qui est annoncée pour le 20 février 2027. C'est le Dôme.
2: Oui, exactement.
1: C'est
2: le
1: énorme.
2: Dôme. Oui.
1: Allez, on se remet dans l'ambiance.

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0: C'est les vieilles pubs de l'époque.
1: 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Everybody, l'album de Worlds Apart, également en CD de titre.
0: C'était top. 96, après 97.
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0: Alors là, c'était des cassettes vidéo qu'on voulait absolument parce qu'on pouvait vous suivre en tournée dans les coulisses. Et puis en 98.
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0: Alors, mis à part la voix un tout petit peu agaçante du monsieur qui faisait la pub, il n'empêche que c'était dingue cette exposition que vous aviez 96, 97, 98. On vous filmait sur scène, on vous filmait dans les coulisses, on faisait des documentaires, vous étiez invité dans toutes les émissions de télé. Vous n'avez fait que ça, vous n'aviez pas le temps de faire autre chose que d'être des Worlds Apart à cette époque-là. Oui.
2: Oui.
3: Oui. J'ai une question pour toi.
0: Ok, vas-y.
3: Qu'est-ce que c'est ton chanson que tu préfères avec les Worlds Apart? Qu'est-ce que c'est ton préféré?
0: Baby, come back.
3: Ah, yeah, you say. Wow. Tout le monde aime la chanson. C'est mon préféré aussi.
0: C'est ton préféré aussi?
3: C'est mon préféré aussi, okay. Oui, exactement.
0: Alors, c'est quoi vos souvenirs de l'époque? C'était un vrai tourbillon. What do you remember of those times in 96, 97, 98, when you were on the TV, in the advertisements?
2: Mayhem. Mayhem.
3: C'est la vie fou.
0: Ouais, c'est ça, la vie folle.
3: C'est l'effet fou, oui, exactement.
2: Well, it was a crazy time for us.
0: C'était un moment fou pour nous, ouais.
2: Parce que we have beaucoup d'années avant in England. Thank you. Trying very hard to become successful.
0: Oui, ils avaient passé beaucoup d'années précédemment en Angleterre à essayer d'avoir du succès. Mm-hmm. And then it happened.
2: And then we arrived.
0: Et ensuite, c'est arrivé.
2: And we arrived very quickly.
0: Ouais.
2: And all of a sudden, I remember, we did a dance machine at Bercy.
0: Oui.
2: And it was direct. We became Worlds Apart.
0: C'est ça. Et donc, ils sont arrivés en France. Ils ont fait Dance Machine. Il faut vous souvenir, c'était une grande émission de télé qui passait sur M6, un grand concert à Bercy. Et là, c'était le début de l'histoire des Worlds Apart. Et alors, est-ce qu'à l'époque, vous aviez le temps de faire autre chose ou bien c'était un job 24 heures sur 24, did you have the time to do anything else at the time? Or being a Worlds Apart, was it 24-7?
3: Oui, exactement. C'est 24-7.
2: It was 25-8.
0: C'était 25 heures par jour, 8 jours par semaine.
3: Oui, exactement. Non, c'est la vie, c'est incroyable. En France, c'est magnifique. Beaucoup de concerts, beaucoup d'émissions, beaucoup de radio, beaucoup de magazines. Et les Worlds Apart arrivent dans la culture en France.
0: Ouais. Mm-hmm.
3: C'est plus gentil pour arriver dans la fabrique de la vie en France. Et ça, c'est pourquoi les Worlds Apart continuent encore après 30 ans.
0: Ouais.
3: Ça, c'est le bel moment pour les Worlds Apart. Le 30 ans avec les fans en France, c'est spécial.
2: Yeah.
0: Mm-hmm. Nathan, avoir voulu comme ça que ça marche très fort et quand finalement ça arrive, c'est quoi tes souvenirs à toi de ce tourbillon? What are your memories of that whirlwind?
4: Le plus grand moment, c'était quand nous avons fait Je te donne pour la première fois.
0: Donc la reprise de Jean-Jacques Goldman.
4: Avant ce moment, j'ai quoi le public
3: n'aime pas.
0: Ah bon?
4: Je me sens une fraude.
0: Le syndrome de l'imposteur. Yeah,
3: oui, mais il dit avec moi, Carl, je pense que le public n'aime pas parce que l'accent, ce n'est pas bien, c'est pas bon.
4: Je suis un imposteur. Oui. Nous avons un registre de chansons, une ligne par ligne, un mot par mot. Je ne comprends pas rien de la chanson.
0: Je
3: dis avec Nathan avant le concert, la première fois, j'ai dit, Nathan, c'est pas un problème. Je pense que le public aime les chansons et aime les Worlds Apart.
2: C'est normal pour Nathan.
4: No, it would never happen.
3: Pas de stress. Et les World's Apart, arrive sur la scène pour mettre le concert, explosion avec les World's Apart.
4: Juste avant nous arrivons sur scène, je regarde la Backstreet Boys.
0: Ouais.
4: And le présenteur
3: pousser
4: la Backstreet Boys. Ah, excusez-moi, voici la World's Apart. Nous arrivons sur scène, devenus chante la chanson, and tout le public chante chaque
3: plus
4: mot,
3: fort, plus
4: le
3: fort.
4: Le même ton. And I was, pour moi, I was like, wow, c'est fantastique.
2: C'est incroyable.
4: And je connais dans ce moment, it's pas de problème. Stress, Nathan. Stop. Arrête, Nathan. Arrête.
3: Oui, aime le moment.
4: It was a moment magic.
0: C'est quoi la magie qui a fait que vous, groupe pas français, et les Français très chauvins, tombe amoureux, le rapport que vous avez eu avec la France, cette connexion, cette histoire d'amour qui dure depuis 30 ans, ça tient à quoi?
4: Pour moi, beaucoup de fans qui étaient là au tout le début, ils sont toujours là.
0: Ils sont toujours
4: maintenant.
0: Là. Ouais.
4: je me sens un lien profond entre nous qui existe depuis ce moment. Pour moi, c'est incroyable. La fille maintenant, maman, devenue maman, elle arrive avec le garçon, les enfants, toute la famille.
0: Oui, elles sont devenues adultes.
4: And c'est like, tu dois écouter-la, regarder-la, World's Apart, ok? C'est spécial.
0: Vrai. Il y a des générations World's Apart maintenant. Et à avoir tellement de succès en France, plus que dans votre propre pays, est-ce qu'à un moment, vous avez déménagé en France, vous avez vécu vraiment en France?
3: Oui, moi, j'habite un peu à Paris, dans le sud, en Corse aussi, avant. Et maintenant, je vis un petit appartement dans le Côte-Megève, dans les Alpes.
0: Ouais.
3: Et c'est la vie de Français restée dans moi. Oui, j'aime la culture, le manger, la personne, le public. Toute personne, c'est cool. C'est meilleur. Plus de meilleur de anglais.
0: C'est mieux que l'Angleterre.
3: Oui, exactement, plus meilleur.
0: Steve, donc toi, tu vis à Los Angeles, c'est ça?
2: J'habite dans Los Angeles.
3: Il n'aime pas. Il n'aime pas. Non, il n'aime pas.
0: You don't like it. He says you don't like it.
2: It's okay.
0: Ça va, c'est pas mal.
2: Be careful what you wish for. But during the time of the pandemonium of Worlds Apart, it was très difficile pour moi to habite en France.
0: Oui, pendant l'énorme succès au début des Worlds Apart, c'était pas possible d'habiter en France, c'était trop.
2: Oui, we in the restaurant, I had my cap, my glasses in the corner of the
0: au restaurant. Au restaurant, ils se mettaient au fond, cachés, lunettes, casquettes.
2: It was just too much. Too many eyes and
0: trop.
2: Too much, and thank God there was no internet.
0: Et à l'époque, c'est vrai, il y avait pas internet, donc il y avait juste des yeux rivés
2: Because
0: sur vous.
2: Because it would have been just too much, you know.
0: Oui, c'est vrai, il y avait pas internet. C'est malin ce qu'il
3: pas
0: dit.
3: Pas le mobile phone.
0: Il y avait pas les téléphones pour prendre des photos. Sinon, vous auriez.
2: Non, really, thank God.
0: Impossible.
3: Oui.
0: C'est fou ça, complètement dingue. Et ils ont chanté en français les Worlds Apart. On a entendu Je te donne, mais n'oubliez pas Quand je rêve de toi. Et puis, je serai là.

0: petit florilège des Worlds Apart qui chante en français. Alors, c'est vrai qu'à cette période qu'on a appelée la période musicale des boys bands en France, vous étiez sur le haut de l'affiche, vous n'étiez pas les seuls. Évidemment, il y avait la concurrence ou les copains, je ne sais pas, vous nous direz tout à l'heure.
1: Oui, c'est copains. Oui, copains. Oui. C'est pas un problème avec les autres artistes en France, autres boys bands, ses amis.
0: Bon.
1: Mais les Worlds Apart fait la vie pour longtemps avant d'arriver en France. Et je comprends, la vie, c'est un peu... Ok, tu regardes, c'est le public qui regarde, c'est plus simple, c'est plus fameux, c'est plus simple, mais c'est pas la vérité. C'est plus difficile pour la vie. Mais tu n'es pas la vie private.
0: Ouais.
1: C'est plus dur. Je
0: de pas avoir de vie
1: privée. Connais l'autre personne dans l'autre boys band française. Oui, c'est explosion en France, c'est beaucoup de boys band arrivent, mais... La fame.
0: La célébrité.
1: Célébrité, merci, arrive plus vite. Ça, c'est plus difficile.
0: Ouais.
1: Mais pour les Worlds Apart, c'est doucement.
0: C'est ça.
1: Ça, c'est plus difficile de nous.
0: Certains, ça leur est vraiment tombé dessus en une semaine. Vous aviez déjà une carrière et donc vous avez eu le temps de vous habituer à l'idée de la célébrité et du succès. Alors, on a eu une série d'artistes qui nous ont quittés, de ces groupes-là, qui sont morts assez jeunes, tous entre l'âge de 30 et 50 ans. Je pense à Philippe des To Be Free, qui est mort en 2009, Steven de Boyzone en 2009 aussi, Quentin de Alliage en 2014, ou encore Andrew des G-Squad, qui lui est mort récemment. Alors, je me demandais, est-ce que vous aviez un style de vie qui allait avec votre métier et qui était dangereux ?
1: Oui, j'ai dit, c'est pas la vie... The boys band, c'est pas dangereux.
0: Alors c'est quoi? Pourquoi?
1: C'est après.
0: C'est après.
1: Les personnes appellent la vie finie avec le boys band. C'est dur pour arriver dans la vie normale.
0: Le retour à la réalité.
1: Oui, exactement, c'est ça. Ouais. La réalité, c'est plus dangereux après la vie de Worlds Apart, le boys band.
0: Ouais.
1: C'est normal.
0: Vous pensez ça aussi, les gars? C'est difficile. Une fois qu'on a connu une célébrité extrême, ce qui était votre cas dans les années 90-2000, après revenir à une vie plus simple, ça peut être difficile. Et c'est pour ça que ces garçons l'ont mal vécu. Do you think that going back to normal, more simple life after the fame and the pandemonium, you said the mayhem, could it be, I mean, so difficult for some of those guys that they...
2: I think what happens is you get thrust into fame so quickly that it becomes this like unimaginable experience that when you come down again as quick as you went up, it's really hard to stabilize.
0: Ouais, quand on a été jeté comme ça dans une immense célébrité très très vite et qu'ensuite ça redescend, ce qui est naturel, mais c'est difficile de se stabiliser.
2: Oui.
0: Ouais.
3: Yeah, it's un tellement incroyable moment quand tu devenais une grande star.
0: Ben oui, c'est ça.
3: And it's presque comme une drogue.
0: C'est une drogue, oui, bien sûr.
3: You know, so pour faire et accepter une vie normale comme j'ai conduit un taxi.
0: Oui, conduire. Quand tu as été une énorme star et qu'après il faut aller faire tes courses, conduire, faire les devoirs à tes enfants, c'est une vie tellement différente.
3: Jamais un problème de conduire un Uber. Mais pour accepter un life comme ça, contre une vie comme une star sur scène, chante avec beaucoup de fans tout de nous, it's really tellement difficile. And so je comprends quand quelques artistes trouvent un moment difficile and naturellement là. Je vous avais expliqué pour Gerald.
0: Oui, c'est ça, les artistes que j'ai cités.
1: Gerald est still alive.
3: Pardon, les gars.
0: Alors, oui, mais c'est ça, les artistes que j'ai cités, oui, voilà, qui ont eu, donc, ouais, selon vous, du mal, en fait, à se réhabituer à une vie normale. Et
1: mais je pense aussi, l'autre raison, ce n'est pas arrivé pour les Worlds Apart, Steve, moi.
0: Mais non, vous allez bien.
1: Non, parce que... En français, difficile pour moi de dire en français,
0: mais
1: en anglais.
0: Tu peux dire en anglais.
1: we don't take ourselves too seriously.
0: On se prend pas trop au sérieux.
1: We keep ourselves grounded. Oui. You know, each of
0: on
1: us.
0: On a les pieds sur terre. On se connaît très bien.
1: And,
0: on
1: know,
0: s'appelle. On prend des nouvelles.
1: Yeah, we don't. You know, we keep each other on. Keep each other's feet on the ground.
0: Ouais.
1: You know, you see how much fun we have.
0: Oui.
1: Yeah.
0: And if this tu vois, on est encore très célèbre et c'est vrai. Là, j'ai jamais eu autant de monde dans la régie. Le couloir devant la radio est plein, mais vous restez les pieds sur terre.
1: Tu connais après le World's Part fini. Ses amis, frères, pour toute ma vie.
0: Oui.
1: Just because World's Apart finishes tomorrow, we will always be there for each other.
0: Et même si World's Apart s'arrête demain, on sera toujours là pour les uns pour les autres et pour se soutenir.
1: 100%.
0: Et bah, tant mieux, messieurs.
1: 100%.
0: Ça fait plaisir. J'ai envie de vous faire écouter un souvenir. I'd like to share a memory with you. Une émission de télé qui était animée par Séverine Ferrer et qui s'appelait Fan 2. Ah. Et il y avait dans Fan 2 une séquence incroyable où des fans étaient tirés au sort pour passer une journée avec leurs idoles. Et il y a la jeune Angélique, vous allez l'entendre, qui a été tirée au sort et elle est trop heureuse, elle passe la journée avec vous. On est en 1997.
4: Salut, je m'appelle Angélique, j'ai 15 ans et j'aimerais rencontrer les stars de ma vie, les World's Apart.
5: Grâce à Fan 2, Angélique va aujourd'hui rencontrer ses idoles.
0: C'est pas vrai.
5: Mais si, une journée entière avec les World's Apart pour Angélique, qui a remporté cette semaine le concours Fan 2. Une surprise soigneusement préparée par ses parents, qui lui avaient caché la vérité jusqu'à la dernière minute. Départ pour les répétitions, Angélique est conviée à se joindre au groupe dans le bus de la tournée.
4: La seule à être là, peut-être la seule fan à y être entrée, c'est super.
5: Après de tendres moments de complicité, le groupe arrive à la salle de concert où les fans sont déjà au rendez-vous. Visite exclusive des coulisses avec Nathan.
6: Voilà, c'est par ici qu'on entre.
7: Première chanson, c'est soir.
6: En haut, on y va.
7: This is where it all happens.
6: Et voilà, tout se passe ici. Okay.
0: Et merci à Lina pour cette belle archive. Des fans qui pleurent, des fans qui crient, des fans qui courent dans la rue. Après vous, c'était votre quotidien, les World's Apart, à la fin des années 90. Là, on a entendu Angélique, mais il y en avait des milliers comme ça. Aujourd'hui, vous êtes devenu père, alors vous avez des jeunes filles, vos filles à vous. Vous supporteriez qu'elles crient comme ça pour des artistes? Now that you've become fathers, what would be your reactions if you saw your own daughters crying and screaming for other artists?
2: I had that.
0: Yes. Il va nous expliquer. Steve, il a ça.
2: Yes. So I took my daughter to see Harry Styles.
0: Ah, j'ai emmené ma fille au concert d'Harry Styles.
2: In Los Angeles, and we were there, and I got us a special seat. It was quite close.
0: Il avait des bonnes places près de la scène.
2: And I actually have the video of it.
0: Il a la vidéo.
2: Usually, she says, "Dad, stop." Filming me.
0: D'habitude, elle dit « Papa, arrête de me filmer ».
2: This time, she didn't realize I was filming because she was so focused on Harry.
0: Cette fois, elle se rendait même pas compte que Steve filmait parce qu'elle regardait que Harry.
2: I kill him. Anyway.
0: Il a envie de le tuer.
2: But anyway, I'm joking, Harry. But, and she fanned out. She went nuts.
0: Elle est devenue dingue.
2: And I had the moment. I had that moment. She was 13.
0: Elle avait 13 ans.
2: And I thought, wow, that's exactly the same. And I was so happy to give her that experience. And it made me thank every father that took their daughters to see us.
0: Et quand j'ai vu ma fille vraiment péter un câble et être tellement heureuse devant Harry Styles, je me suis dit, mais c'est exactement ce qui s'est passé pour moi avec des jeunes fans. Et donc, je remercie tous les pères qui ont laissé leur fille aller au concert de World's Apart. Parce que ça apporte une telle joie.
2: Yeah, she had so much joy that she lost her voice. I mean, she went for it.
0: Elle était tellement heureuse, elle criait tellement fort, elle a perdu sa voix.
2: Yeah, so I respected every single parent that let their child or brought their children to the shows.
0: Ouais, et donc gros respect de la part de Steve pour tous les parents qui accompagnent aussi leurs jeunes ados au concert. Oh, ça va être beau. Ça va être beau ces concerts. À quoi il faut s'attendre, World's Apart sur scène en 2026-27? Est-ce que vous dansez encore? World's Apart on stage 2026-2027, do you still dance?
2: Nothing's really changed.
0: Rien n'a changé.
2: Nothing's really changed, honestly. We have to modify some... I don't do backflips anymore.
0: Ah, il ne fait plus les backflips. Bah oui, non, c'est le dos, the back.
2: Well, I haven't tried. So maybe.
1: Do you know what? Ah. It was really weird. I was only thinking today.
2: Shall I try it?
1: Right, let's see if you can do a backflip.
0: Est-ce que Steve peut encore faire les sauts périlleux arrière?
1: Yeah.
2: Do you have insurance?
0: Il me dit, est-ce que je peux essayer maintenant dans le studio? Mais est-ce que vous êtes bien assuré?
2: Right now, we're making a documentary.
0: Ah oui, alors vous faites un documentary.
1: About backflips.
2: With a guy called, is the master of documentaries, a guy called David Serrero.
0: Alors David Serrero.
2: So I was going to, if I do a backflip, David, will you film it?
0: Alors,
2: and if
0: David,
2: if I break my neck, send my daughter my love, tell my children I love them.
0: Yeah. But David
1: will pay your hospital bills.
0: Qui est un réalisateur de documentaires, notamment, vous l'avez entendu en interview dans Décibel à propos du documentaire sur Serge Lama, et donc il est en train de faire un documentaire sur les Worlds Apart, et donc Steve dit, si je fais un saut périlleux arrière dans le studio et que je me brise le cou, est-ce que tu me filmes et est-ce qu'on est bien assuré? We have no insurance. On n'a pas d'assurance. Attention à toi.
1: Next time. La prochaine fois.
2: Okay.
1: La prochaine fois.
0: Mais alors, les concerts, ça va être comment? Oui. How are the shows going to be?
1: Oui, c'est un peu le même d'avant. C'est une nostalgie avec les chansons pour les derniers 30 ans.
0: Ouais.
1: Mais les Worlds Apart présentés un peu différents avec un musicien.
0: Ah, il y a un groupe avec
1: oui,
0: vous sur scène.
1: Derrière,
0: ok, super.
1: Oui, si change les chansons un peu pour faire notre émotion avec la même chanson.
0: Ok.
1: Et
0: donc des réinterprétations des chansons que vous connaissez déjà.
1: Mais c'est un cadeau. Ça, c'est le plus important. C'est un cadeau pour les fans pour les derniers 30 ans. Pour dire un grand merci. Oui, j'ai connu les fans rester avec nous pour les derniers 30 ans. Ça, c'est spécial.
0: Ouais. Oui. Les fans sont toujours là. Ils sont restés depuis 30 ans.
1: Oui. Ouais. C'est les fans pour les derniers 30 ans. Je connais bien. Tu parles avec les fans, Reeve, pour le concert maintenant. C'est pas juste une fan, c'est un peu plus. C'est amis. C'est pourquoi les Worlds Apart donnent un grand cadeau de tournée pour le 30 ans.
0: Ah, c'est beau ça. Voilà des fans qui voient leur fidélité récompensée. Et donc, oui, quelqu'un explique que les fans, c'est plus que des fans. C'est presque des amis. C'est autre chose. C'est une relation particulière. Bah, je suis très contente pour vous. I'm very happy for you guys.
1: Merci.
0: Amusez-vous bien. Bonne tournée. Merci beaucoup.
2: Merci à vous.
0: Merci à
2: toutes les fans. The Worlds Apart. They're incredible.
0: Elles sont
2: really
0: incroyables, les
1: et
0: fans
1: merci
0: de
1: merci à Radio
0: Apart.
1: Ici aussi. Merci beaucoup.
0: Merci
1: pour l'invitation ici.
0: Merci ici.
1: Merci
3: Je
1: ici.
3: Suis très heureux de passer cette moment avec toi.
0: Merci beaucoup. Merci à tous les trois.
1: C'est plus spécial.
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0: Un artiste rare qui s'apprête à passer l'une des semaines les plus intenses de sa carrière. Nous sommes lundi et ce vendredi, le 12 juin, Kalash sortira son 7e album, jouera dans la plus grande salle d'Europe et fêtera son 38e anniversaire.

0: je peux chanter comme un ange et rapper telle une mitraillette, d'où son nom de scène. Il écrit en français, en créole, en anglais, en mode lover ou très énervé, des chansons d'amour ou bien engagé. En fait, il sait tout faire, alors il a choisi de ne pas choisir. Méthode qui paie artistiquement. J'en veux pour preuve son milliard de streams dépassés depuis longtemps et sa collection de disques de diamants. Médiatiquement, en revanche, ça fait que les radios et les télés ont du mal à le mettre dans une case et que le grand public a pu passer à côté de sa musique. Et ça, c'est trop dommage parce qu'elle est dingue, sa musique. Alors ce soir, youpi, Kalash est pour la première fois sur votre radio, ici. Bonsoir Kalash.
1: Bonsoir.
0: Bienvenue dans Décibel. Bah, merci de prendre le temps d'être avec nous ce
1: avec
0: soir.
1: Plaisir.
0: Kalash, je fais les présentations. Votre vrai prénom, c'est Kevin. Vous êtes né à Strasbourg, né dans le gris par accident, comme dans la chanson de Woolsey, hein, puisque en fait vos deux parents sont martiniquais. Ils étaient en France, enfin en métropole à ce moment-là, à Strasbourg, parce que votre papa finissait ses études pour devenir prof de philo. Et en fait, dès vos premiers mois de vie, vous êtes retourné
1: en
0: Martinique. Voilà. Vous avez grandi là-bas, pas dans une famille de musiciens, mais baigné de musique quand même.
1: Ouais, une famille religieuse, adventiste du côté de mon père, catholique du côté de ma mère, et ça chantait énormément, du gospel,
0: ouais.
1: Avec des oncles pasteurs, des tantes chanteuses, donc voilà, un peu de musique, un peu de foi.
0: Et pas mal de Bob Marley aussi, il paraît.
1: Beaucoup de Bob Marley à la maison, pas au temple, mais à la maison. Beaucoup de Bob Marley, Lenny Kravitz, Francis Cabrel.
0: Oh, Francis Cabrel.
1: Beaucoup.
0: Oh, bref, une enfance baignée dans la musique et un ado qui se met à la musique. Hein, dès vos 15 ans, vous commencez à chanter, à monter sur scène. Et en 2010, vous avez 22 ans et vous sortez votre premier album. Alors, j'ai envie de faire découvrir, je le disais tout à l'heure, votre voix. Parce que vous pouvez tout faire avec votre voix. Kalash, ça peut être une voix grave, profonde, presque crépusculaire.

0: incroyable l'étendue de ce que vous faites. Quand je dis en présentation que vous avez choisi de ne pas choisir, c'est ça votre direction artistique, Kalash?
1: J'ai choisi de ne pas choisir parce que je n'avais pas le choix.
0: C'est encore mieux, ça rajoute une couche.
1: Ça va encore plus loin.
0: Est-ce qu'on vous a demandé de choisir? Est-ce qu'un jour, quelqu'un, que ce soit un directeur artistique, ou vous a dit, bon, choisis ton camp, soit tu chantes, soit
1: au
0: tu
1: début,
0: rappes.
1: Oui. Ouais. Au début, oui. Au début, on m'a... Enfin, au début, pas en Martinique, mais au début, ma première signature en France, on m'a pas imposé de choisir, mais on a essayé de m'aiguiller vers une catégorie. Genre, est-ce que tu veux être Sean Paul?
0: Oui.
1: Est-ce que tu veux être Shaggy? Est-ce que tu veux être Joe Star? Est-ce que tu veux être l'autre?
0: Oui, il fallait choisir son camp.
1: Il fallait choisir sa langue aussi. Et voilà, c'est un choix que j'ai toujours refusé de faire, quoi. Ça m'est impossible, quoi.
0: Ouais. Il y a le français, il y a l'anglais, il y a le créole aussi. Si le choix est impossible à faire, là, on a bien entendu que selon les chansons, c'est une des trois langues qui prend le dessus, qui prend le lead. Alors, c'est la chanson qui choisit?
1: C'est la chanson, c'est la musique, c'est l'instru. C'est ce qui m'inspire et me guide en premier. J'écris rarement. Donc, dès que je vais en studio, je m'adapte à l'instru. Wow. À la production musicale.
0: Ok, donc c'est ce qu'on va découvrir. On va vous faire écouter évidemment des titres de Ex Voto, mais avant, vous dire quand même que le plus gros tube de Kalash, c'est une chanson qui s'appelle Mwaka Moon. C'est un énorme tube qui est multi-platine. Celui-là, je pense qu'il faut le rajouter à votre playlist d'urgence.

0: Moi, Camoun, est-ce que c'est un point de bascule dans votre carrière? C'était il y a quelques années maintenant?
1: C'était à presque 10 ans.
0: Ouais. Ouais. Est-ce que vous vous dites, depuis qu'il y a eu cette chanson, voilà, ma carrière a pris un tournant différent. Est-ce que le tube, finalement, ça change les choses?
1: Ben, ce genre de tube-là, ouais. C'est un nouveau step qui, il y a un avant et un après, quoi. Ouais. Mokamoun, jusqu'à maintenant, il y a des gens qui m'appellent Mokamoun.
0: Le Mokaboss, on vous appelle Mokaboss, aussi.
1: Ou qui pensent que mon nom, c'est Mokamoun. Mais ouais, ça change une carrière. Et puis, ouais, comme vous avez dit, les chiffres sont tellement gigantesques que ça fait passer un step, quoi.
0: Vous les regardez, les chiffres? C'est quelque chose qui vous intéresse ou vous restez vraiment du côté artistique de la force?
1: Avant, je ne regardais pas, mais là, ça s'impose tellement à nous tous les jours. Tout le monde parle que de ça. C'est les chiffres, quoi. On parle plus chiffres maintenant que musique. Malheureusement.
0: C'est vrai. Allez, je donne quelques chiffres, alors vous m'en voudrez pas, Kalash, parce que les vôtres, ils sont quand même assez incroyables. Je le disais tout à l'heure, hein, le milliard de streams dépassés largement. On est à 1,5 milliard déjà de vues sur YouTube, donc pour toutes les vidéos de vos chansons. Vous avez 1,5 million de followers sur Instagram et sur Facebook et sur X et Spotify. C'est 4 millions d'auditeurs mensuels. Vous enchaînez, je le disais, les disques de diamant, de platine. Vous avez 3 de vos albums qui sont déjà certifiés platine. Dans une époque où tout le monde part de chiffres, les vôtres, ils sont cool.
1: On est cool, on est bien placé.

0: Kalash, je le disais tout à l'heure en intro, il y a quand même cette incompréhension médiatique qui fait que malgré les disques de platine, les énormes concerts, eh bien vous êtes absent des victoires de la musique, des grandes émissions télé type Enfoiré. Alors à l'exception notable du Grand Échiquier, parce que Claire Chazal est fan, elle vous invite dès qu'elle peut. Ouais. Elle rate jamais une occasion. Mais est-ce que ça vous interroge ou est-ce que ça vous enquiquine la place que vous avez ou pas encore pour le grand public français?
1: Non, ça ne m'interroge plus. Je me suis fait une raison et c'est peut-être ma place de ne pas y avoir ma place.
0: mais outsider pas, professionnel.
1: Voilà, mais on ne dit pas non. Mais outsider né, je suis né comme ça dans une sorte d'incompréhension que d'autres appelleront injustice, mais moi je suis confortable avec ça.
0: Ça ne vous peine pas?
1: Non, ça ne me peine pas, ça ne me pèse pas. Je sais que c'est ainsi.
0: J'avais eu cette discussion avec Jacob Desvarieux, Cassave, évidemment, qui nous a quittés.
1: Paix à son âme.
0: À la paix à son âme. Qui est, dans les chiffres, le plus grand groupe français de tous les temps. Hein, 2000 concerts sur les 5 continents, 5 millions d'albums vendus. Cassave, c'est énorme. Mais lui, il me disait, ouais, mais Cassave, pour les programmateurs, ce n'est pas un groupe français, en fait. C'est un groupe antillais, et donc on met à part.
1: Ouais.
0: Et puisque vous évoquiez Cabrel tout à l'heure, Kalash, on a eu aussi une grande conversation sur les langues régionales avec Francis Cabrel, parce que lui, c'est quelque chose qui lui tient beaucoup à cœur. Il a fait des chansons en occitan, et puis il a fait toute une session en fait de ces rencontres d'Astafor avec des langues régionales. Donc ils ont sorti plein de chansons en breton, en basque, en corse, etc. Est-ce que vous vous sentez représentant de la langue créole?
1: Ben, je le suis malgré moi et je suis content de l'être. C'est tellement naturel. J'ai grandi toute ma vie en Martinique. J'habite en France depuis 2016. Donc ça fait partie de moi, quoi. Donc d'où le fait que j'ai refusé de ne pas chanter en créole sur mes gros disques.
0: Ouais.
1: Ça fait partie de moi, donc ouais, je suis content de l'être, d'être un des représentants de la langue créole. Ouais.
0: Surtout, il y en a tellement peu à qui on tend le micro, on se dit, il y a presque une responsabilité sur vos épaules.
1: Mais à un moment, on m'a collé cette responsabilité, mais j'aime pas qu'on me force à faire quoi que ce soit. Donc,
0: ça marche pas avec vous.
1: C'est vrai qu'à un moment, on m'a reproché de pas chanter assez en créole. Par exemple, la chanson « Moment gâché » ou « Tekken », qui sont ce qu'on appelle des hits, et c'est en français. Mais pour moi, ce qui compte avant tout, c'est la musique. Donc, la musique passe avant tout. On peut pas politiser la musique.
0: La musique passe avant tout. La voix de Kalash, incroyable. Vous l'avez entendu dans plein de registres déjà depuis le début de l'émission. Et en live, alors, qu'est-ce que ça donne? Live acoustique, Kalash.

0: expressif toujours. Kalash, ça c'est Can't Live Without You, donc un live acoustique. Vous l'avez découvert comment, votre voix? Comment vous vous êtes rendu compte que vous pouviez aller du plus grave, du plus guttural au plus angélique?
1: Ça s'est venu au fur et à mesure. Au début, j'ai toujours envie de le faire, mais j'avais pas soit les capacités ou pas assez d'entraînement ou pas assez peut-être confiance. Et à force de faire des concerts, des petits sons de système, des gros sons de système, des scènes un peu partout, je pense qu'avec l'entraînement et la confiance, la voix s'est forgée elle-même, quoi. Mais j'ai toujours eu envie de chanter, quoi, que ce soit en toastant de façon entre guillemets hardcore, de rapper, de chanter de façon suave ou dans les aigus. J'ai toujours voulu faire ce qui m'influençait déjà, hein, les morceaux gospel, les morceaux de Bob Marley, les morceaux de Francis Cabrel, même du Johnny Hallyday. Enfin, j'ai toujours Michael Jackson aussi beaucoup.
0: Ouais.
1: J'ai toujours voulu faire ce genre de grand écart là, quoi. Donc à force d'essayer. Et beaucoup de studios, beaucoup de scènes, je pense que c'est venu. Et puis la confiance aussi aide beaucoup.
0: En fait, c'est comme un athlète avec votre voix. Vous devez la chauffer, vous devez l'entraîner. Vous ne devez pas vous faire des foulures en démarrant trop vite, etc.
1: Ouais,
0: vous travaillez tous les jours la voix?
1: Je ne travaille pas la voix tous les jours, mais je fais de plus en plus attention à mes cordes vocales. Et, on a un coach de cordes vocales aussi, un médecin pour les cordes vocales qui surveille avant chaque tournée. Mais c'est vrai que plus jeune, on ne fait pas attention à ce genre de choses-là.
0: On fait n'importe quoi.
1: Et c'est peut-être ça qui rend les cordes vocales aussi robustes, d'avoir fait n'importe quoi. Ouais.
0: C'est ça. Alors, votre nouvel album s'appelle Ex Voto.
1: Ouais.
0: Il y a dedans, vous vous en doutez, des chansons d'amour, moi j'adore. Chansons de jalousie, j'adore 18h33.

0: 33, chanson de jalousie très savoureuse que je vous recommande. L'album s'appelle Ex Voto. Alors un ex voto, c'est un petit objet qu'on dépose en remerciement au Dieu auquel on croit quand il a exaucé nos prières. Alors est-ce à dire, cher Kalash, que certaines de vos prières ont été exaucées et que cet album, c'est une façon de montrer une gratitude ?
1: Une gratitude, une reconnaissance. Je suis très reconnaissant envers la vie, envers Dieu, envers les gens que Dieu met sur mon chemin. Et c'est exactement ça. Ça représente la gratitude et la reconnaissance pour toutes les prières et les bénédictions que je reçois.
0: Ouais.
1: Et que ma famille et mes enfants aussi reçoivent.
0: Alors ces petits objets, les ex-voto, ça peut être en forme d'oiseaux, ça peut être des sculptures, ça peut être des peintures, mais ça peut être aussi ces chœurs. Vous savez qu'on voit notamment les chœurs mexicains, ouais, absolument magnifiques. Il y en a un d'ailleurs sur la pochette. Donc forcément le chœur, je me suis dit l'amour. Et là j'ai écouté, je me suis dit c'est dingue. Il dit beaucoup « je t'aime » dans cet album. Et on sait que pour les hommes, alors vous êtes jeunes, mais pour les hommes en général, alors les générations précédentes encore plus, mais c'est dur de dire « je t'aime », ça fait pas très viril. Est-ce que vous avez dû apprendre, vous, à dire je t'aime ?
1: Non, je suis né dans des je t'aime, même
0: ouais,
1: si ma situation familiale, enfin mes parents sont pas restés ensemble très longtemps,
0: ouais,
1: mais à leur façon, chacun me disait je t'aime, non. Et puis aussi grandir dans la foi, on entend beaucoup je t'aime, que ce soit de par les écrits bibliques, etc. Il y a beaucoup cette notion d'amour, etc. Donc non, j'ai jamais eu de mal à dire je t'aime, moi. Peut-être à recevoir un je t'aime, ouais, mais à le dire, non.
0: Alors en tout cas, vous le chantez merveilleusement. Alors il y a une chanson qui est géniale, qui s'appelle « Vous, mes amours, pitié ». Vous n'êtes pas tout seul sur cette chanson, Kalash. Vous êtes avec une petite fille qui s'appelle Yeva.
1: Ouais.
0: Valerie, comme vous, parce que c'est votre fille.
1: Ouais.
0: Quel âge elle a ?
1: Elle aura 10 ans.
0: 10 ans.
1: Ouais.
0: Alors vous allez l'entendre hein, dans la chanson Yeva, mais vous n'allez pas entendre juste Kalash et Yeva. Vous allez peut-être entendre aussi quelque chose qui va vous rappeler un roi de la rumba congolaise, Monsieur Taboulay Rochereau.

Mireille Rochereau, qui est hyper connue pour ses chansons et aussi pour le fait d'avoir, alors lui, on ne sait pas exactement, plusieurs dizaines d'enfants probablement. Et parmi ces enfants, il y a Youssoupha, un rappeur que vous connaissez bien, qui est déjà venu plusieurs fois dans Décibel et qui a samplé cette chanson Pitié sur sa chanson Les disques de mon

0: Et donc vous avez, vous aussi, Kalash, utilisé ce sample de Taboulé Rochereau, Pitié. Elle raconte quoi, sa chanson, à lui? C'est un papa qui est tout le temps sur la route parce qu'il est chanteur. Hein,
1: ouais, et puis qui exprime quelques remords d'être absent et qui veut quand même le rappeler ou se rassurer, je sais pas, en disant je travaille, c'est pour vous que je le fais, quoi. Je suis pas en train de m'amuser, bon, même si on s'amuse aussi, hein.
0: Oui.
1: Mais c'est quand même pour vous, c'est votre héritage, soit culturel ou financier ou je sais pas, mais ouais, c'est pour vous que je le fais, quoi.
0: Ouais. Et c'est ça aussi le message alors que vous voulez passer dans Vous mes amours, ou c'est un peu plus large que ça?
1: Ben, y a plein de choses. Y a de la tristesse, du chagrin, la distance. Et ça rejoint ça aussi. Je suis tout le temps sur les routes. J'habite dans un pays différent. Je suis à 8 heures de mes enfants. Et voilà, y a aussi ce genre de sentiment-là, de remords. Il y a l'absence à la distance, quoi.
0: Ouais.

0: aussi des artistes avec qui vous collaborez. On vous a entendu tout à l'heure en duo avec Satori. Il y a beaucoup de rappeurs avec qui vous avez enregistré. Damso, on a entendu Booba, Gazo, le regretté Werenoi, Niska, Dadju, Nino. Et là, sur le nouvel album, ah, là, c'est un nom qui va vous parler si vous êtes une vieille personne comme moi. Il y a Lino, l'arsenic, ouais. Et du Bisson à Bisso, ouais, qui est avec vous. Ouais. Légende, Lino.
1: Énorme légende.
0: Ouais.
1: Énorme légende, imbattable en couplet.
0: Non,
1: c'est un kiff de... Ben c'est un flex personnel déjà d'avoir Lino sur un album en 2026 et il fait partie aussi des artistes sur lesquels j'ai grandi avec son regretté frère Calbo,
0: ouais.
1: À son âme et voilà, c'est un immense honneur d'avoir Lino sur l'album.
0: Ouais, et puis tiens, pour les rêves de personnes âgées, le premier groupe de rap qui m'a parlé de vous, Kalash, c'est IAM, en me disant, ah bah lui c'est pas compliqué, c'est le meilleur chanteur du monde.
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0: Ça, c'est vous qui allâche sur la chanson Eldorado d'Ayam sur un super album qui s'appelait Yasuke, qui est un peu sous-côté d'ailleurs, vous devriez le réécouter. C'est très plaisant pour vous d'aller en studio avec d'autres artistes, de mélanger, de confronter parfois vos univers, ça vous nourrit?
1: Moi, j'adore déjà ce genre d'invitation. Je trouve que c'est très flatteur déjà. Et quand il s'agit de groupes comme Ayam, qui sont des groupes sur lesquels on a grandi et qu'on ne peut que respecter, bah c'est pas des défis, mais être au studio avec eux, j'aime bien montrer quelque chose, quoi. J'aime bien faire des démonstrations.
0: Et là, je trouve que votre carrière montre que oui, quoi. Plus on se mélange.
1: Ouais, j'aime beaucoup ça, le partage.
0: Ouais. Hein.
1: Et puis échanger avec des artistes qui m'ont inspiré et d'une autre génération, je trouve ça super enrichissant. Et ouais, c'est des kiffs, je dis ça souvent, c'est des kiffs personnels, c'est des cadeaux. C'est pour ça qu'Ex Voto, encore, ça rejoint tout ça, c'est
0: la
1: reconnaissance.
0: Ouais.
1: Si je pense à déjà, quand j'étais petit, j'avais ce genre d'objectif, de rêve au fond de ma tête, de faire des sons avec NTM, Ayam, Bounty Killer. Et tout,
0: ah oui, le Jamaïcain qui est aussi sur un vos titres.
1: Et tout, ouais. Tout s'est fait, en fait.
0: Tout s'est réalisé.
1: Tout est venu, ouais.
0: Ah là là. Alors, puisque ce Ex Voto, cet album arrive vendredi comme un témoignage de gratitude pour tous vos vœux et toutes vos prières qui ont été exaucées, est-ce que vous avez, là, en cette semaine vraiment spéciale, où vendredi, vous êtes sur la plus grande scène d'Europe, vous sortez votre album, vous fêtez votre anniversaire, vous avez encore des prières, des vœux, des rêves dans la tête?
1: Moi, mes prières se sont simplifiées, mes vœux aussi, ça. Maintenant, l'essentiel pour moi, c'est la paix, la santé, surtout la santé mentale et physique. Bon, c'est cliché pour tous, mais je prie beaucoup pour la santé de mes enfants, mon entourage. Quand je rentre sur scène, avant de monter sur scène, je prie pour la santé des gens dans la salle, dans l'avion. Je prie pour la santé des passagers. Enfin, je prie toujours pour la santé des gens.
0: Et que le pilote aille bien.
1: Et que tout le monde aille bien. Ouais, maintenant, mes vœux se sont simplifiés. C'est très simple et je trouve que c'est le plus important en plus.
0: Je vous souhaite tout ça et le bonheur.
1: Moi aussi.
0: Et je vous remercie d'être venu nous voir.
1: Merci, c'est moi.
0: Merci Kalash. J-4 pour Paris, la Défense Arena. À très bientôt et bravo pour votre nouvelle
1: année. Merci beaucoup.
0: Merci.
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2: Monter un jour sur scène et chanter devant le public. Vous en rêvez, mais oser, c'est le mot d'ordre. Josiane Leroy a osé rejoindre les Intemporels, aimer tout son cœur dans ce cœur. Josiane Leroy, légende ici.
3: Bonjour, je m'appelle Josiane Leroy, j'ai 69 ans, je suis née à Alfortville en région parisienne et j'habite au Mans depuis 60 ans déjà. Et ma particularité, c'est que je suis choriste dans le collectif des Intemporels. Comment je me suis construit moi-même? Bien justement, enfant dans un commerce. On voit beaucoup de monde, on est habitué au relationnel en fait. Et puis ça a duré ensuite toute ma vie. J'ai fait des métiers toujours dans le relationnel pour aider les gens en fait, pour les rendre heureux. Puisqu'en effet, j'ai eu une agence matrimoniale. Les personnes qui venaient me voir étaient en attente. Il y a eu énormément de couples de formés, j'espère beaucoup de bébés. Alors, comment suis-je devenue choriste? À la maison, quand j'étais petite, on chantait tout le temps. C'était vraiment la joie par rapport au travail du commerce, justement, de chanter, de danser dans l'arrière-boutique. Et puis, à la retraite, je me suis dit, il faut que je fasse quelque chose. Donc, j'ai commencé à Sargelet-le-Mans, à faire du théâtre chanté avec les Imaginaires et Cyril Mudry. J'ai connu les Intemporels grâce à Marie-Thérèse Brebion, notre chef de chœur. Quand on connaît Marie-Thérèse Brebion, chef de chœur, on part plus. Non, je n'ai pas pris cours du tout. Non. Parce qu'en fait, ma voix ne compte pas. Ce qui compte, c'est de savoir ses textes, avoir de l'oreille, puisque je ne sais pas lire la musique, donc c'est ouvert à tout le monde d'être choriste. Et puis, ce qui compte aussi, c'est qu'on se sent vraiment porté. On chante à 400, puisque nous sommes 400. Il y a une énergie collective énorme. Et on se sent porté par toutes les voix. Et c'est facile, en fait. C'est très facile. Quelle voix ai-je? Je suis soprane, donc je chante dans les aigus. Le matin, c'est pas facile, hein. Je vais vous chanter quelque chose de plus bas.

0: Du coup, donc je vais vous chanter méfie-toi des puissances, des vierges sans défense, au jeu du corps à corps, l'esprit est bien plus fort. Alors je fais choriste, mais pas que ça. Un jour, Marie-Thérèse Brebion m'a dit, l'année prochaine, tu vas t'occuper de la communication. Et bien voilà, on a créé une page Facebook, et puis petit à petit, ça a monté, et puis bon ben ça arrive au fait que je suis là aujourd'hui pour vous parler des intemporels. C'était Josiane Leroy, j'étais très heureuse de vous parler de mon parcours. Et pour terminer, je vous dirais, quoi qu'on fasse, la solidarité s'invite partout.
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2: Je suis sûr que vous êtes déjà passé devant le château du Barou, sauf que le château du Barou, sans un homme, il serait aujourd'hui inexistant, détruit, entièrement détruit. C'est André Vaison de Pradennes qui l'a sauvé. Il arrive en Vaucluse au début du 20e. Très vite, il s'enracine, il devient conseiller municipal, conseiller départemental, puis maire de Murs pendant près de 4 mandats. André Vaison de Pradennes, c'est un homme public, engagé, décoré de la Croix de guerre 14-18, chevalier de la Légion d'honneur, mais c'est surtout un sauveur de pierre. 3 châteaux vont marquer son existence. D'abord, celui de Murs, dont il devient propriétaire. Ensuite, il y a le château de Javon sur son plateau forestier. Et puis, il y a donc le Barou. L'histoire la plus spectaculaire, quand il prend possession au début du siècle, eh bien, le château féodal est dans un état catastrophique. Les guerres, les pillages et l'incendie de 1929 ont tout dévasté. Je vous renvoie d'ailleurs à la chronique consacrée sur l'histoire du château du Barou. Et là, donc, André Vaison de Pradennes va se lancer dans une reconstruction titanesque. À l'époque, pas de subvention, pas de mécénat, tout est à ses frais. Et sur 10 ans, il fait travailler 10 maçons pendant 10 ans. On va consolider les murs, refaire les toitures, dégager les salles, restaurer les escaliers. Il va redonner une silhouette, une sorte de colonne vertébrale à ce château qui domine les dentelles. Et c'est ce gros travail, notamment la nouvelle toiture en béton, qui va permettre au château du Barou de survivre lorsqu'il y aura un second incendie en 1944 pendant la Seconde Guerre mondiale. Sans ces travaux-là, eh bien, le château qu'on visite aujourd'hui n'existerait plus. Et puis il y a aussi cette autre facette moins connue. André Vaison de Pradennes était un passionné de préhistoire. Ses travaux aujourd'hui font encore référence. En fait, il a longuement étudié les ateliers préhistoriques autour de Murs grâce aux paysans qui lui rapportaient trouvailles contre quelques pièces. Une grande partie aujourd'hui de sa collection a été donnée au musée d'Orsay, et c'est loin d'être fini. Aujourd'hui, une biographie est actuellement en préparation par son petit-fils Jean-Baptiste Vaison, en collaboration avec un archéologue. Mais la vie d'André, elle, se termine tragiquement. Il meurt accidentellement à Paris, intoxiqué au monoxyde de carbone dans son appartement, avec son épouse et sa fille. Seul son fils survit, et c'est ce fils qui va prolonger l'esprit du père en protégeant les propriétés familiales. Et aujourd'hui, donc, c'est son petit-fils, Jean-Baptiste, avec Fanny, qui poursuivent cette histoire au Barou, notamment avec la création du premier whisky du Vaucluse, élaboré à l'intérieur même du château.
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3: Pour moi, c'est compliqué parce que la personne qui pleure, elle me fait beaucoup de peine. Après, moi aussi, je pleure parce qu'elle m'a fait beaucoup trop de peine et que voilà.
4: Pour moi, c'est difficile parce que parfois, la personne, elle est très, très, très énervée, donc elle veut pas nous écouter. Sauf que nous, on a envie de, par exemple, redevenir amis avec elle. Mais elle, elle voudra pas forcément, donc du coup, c'est dur de lui dire pardon.
5: Et ben, des fois, ça peut être compliqué, parce que ça dépend dans quelle situation tu es. Et puis même, des fois, ça peut être dur de pardonner une personne, parce que ça se trouve, des fois, elle t'a fait beaucoup trop de peine, ou qu'elle t'a fait quelque chose que t'as vraiment pas aimé.
6: C'est facile de dire pardon, mais des fois, selon la situation, et ben, les autres, ils vont dire que c'est trop tard.
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1: Si vous portez le nom de famille Salin, restez à l'écoute. Mais avant cela, je vais vous parler d'un bretonnisme bien connu qui est le lagen.
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1: Oh, je suis dans le lagen. Bon, voilà une expression typique dans le français local. C'est inspiré par notre belle langue bretonne. On l'entend souvent aujourd'hui, en particulier les lendemains de fête. Quand on est un peu dans le brouillard, on a tendance à dire « Oh, je suis dans le lagen ». Alors ce mot a pourtant une signification un petit peu différente en breton. En breton, ar lagen, c'est en général de la boue bien collante, impossible à cultiver, dans laquelle on a difficulté à marcher, voire on s'enfonce un peu. Mais pas que ça, ça désigne donc les fondrières, les mares d'eau boueuse. Donc bea el lagen, être dans le lagen, c'est devenu une expression permettant de dire que l'on est dans un état qui n'est pas des plus sympathiques. Vous saurez maintenant que lagen, c'est pas la gueule de bois, mais c'est de la boue en langue bretonne, al lagen.
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1: Et j'en arrive maintenant à un nom de famille très commun. Vous en connaissez peut-être, hein, peut-être qu'il y en a dans votre entourage, ou peut-être le portez vous-même. C'est Salin. Alors, déjà en breton, on prononce Salahune. Pas Salin, mais Salahune. Comme le célèbre ermite de la forêt de Landévennec, ou encore du Folgoat, près de l'Esnevin. Salahune ar fol, Salin dit le fou. Salin est donc un nom ou un prénom, et son origine remonte à loin, très loin, et vient aussi de très loin. C'est avec l'évangélisation de l'Armorique que ce nom est sûrement arrivé, car Salin, ou Salahune, n'est rien d'autre que l'adaptation bretonne du prénom Salomon. Salomon, fils de David, roi d'Israël. Donc, un nom de famille biblique aujourd'hui, Salomon, devenu Salahune en breton, mais aussi Salou ou encore Salik. C'est la même origine pour ces noms de famille. Salin ou Salomon, si vous voulez, fut d'ailleurs le nom d'un autre roi, mais de Bretagne, cette fois-ci au 9e siècle. Donc, un nom de famille plus que royal. Les Salins pourront à l'avenir se vanter d'avoir un nom de famille prestigieux. Je vous dis à demain, même heure, même radio, en Mans. Ici Evel Juste, Canemarquois.
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3: Itinéraire bis à Saint-Fargeau cette semaine. Aujourd'hui, j'ai décidé de m'arrêter chez Europe Militari. Antoine Guyot, bonjour.
4: Bonjour.
3: Europe Militari, c'est quoi Antoine ?
4: Europe Militari, c'est une entreprise que j'ai créée il y a plus de 15 ans. L'année de mes 20 ans, et où nous rachetons du matériel militaire aux armées françaises, que nous reconditionnons et que nous vendons majoritairement à l'export.
3: Ici, on ne parle pas de surplus militaire. Hein.
4: Non, on ne parle pas de surplus militaire parce qu'on ne vend pas d'accessoires, d'habits, de treillis ou autres. Nous, on stocke des véhicules et de la pièce détachée.
3: On peut donner une idée à nos auditeurs, combien de véhicules, qu'est-ce qu'on a comme véhicules également ?
4: La gamme de véhicules va de la moto au blindé, en passant par les véhicules logistiques. Tout dépend des flux entrants et sortants, mais on peut stocker en moyenne entre 500 et 800 véhicules.
3: Voilà. Qui sont vos clients ?
4: Pour les petits véhicules, on a beaucoup de clients, agriculteurs, chasseurs, résidents secondaires pour ce qu'on appelle les Peugeot P4, un petit véhicule polyvalent 4x4. Ça, on en vend, c'est constant, on en vend une soixantaine par an en France depuis une quinzaine d'années. Et tout le reste, c'est l'export. C'est l'export hors Europe, donc pour des pays souvent en voie de développement, majoritairement en Afrique, où les routes sont totalement impraticables et où on a besoin de véhicules rustiques à forte motricité, donc 4x4, 6x6, et qui ont fait leurs preuves pendant leur service aux armées pendant maintenant plus de 35 ans. Et que, d'ailleurs, l'armée française a toujours ces véhicules-là, qu'elle reprolonge sans cesse parce que ce sont de bons véhicules. Voilà.
3: Vous fournissez en temps de guerre ? Mais vous fournissez également après, en temps de paix.
4: Oui, effectivement, nous avons plusieurs clients, dont l'ONU, qui a plusieurs bataillons et détachements partout dans le monde, et notamment en Afrique. Et effectivement, on intervient, on leur vend des véhicules. Ils sont sans électronique, à forte motricité, qui peuvent aller partout, et y compris la pièce détachée.
3: L'armée française est client également chez vous ?
4: Oui, absolument. Alors nous, on achète depuis longtemps à l'armée française, quand elle vend, donc on achète, on stocke beaucoup de choses, et il arrive quand même parfois, effectivement, elle ait besoin, alors pas forcément de véhicule, mais de pièces détachées, parce que le véhicule ne va pas sans la pièce détachée, et on a développé, on a fait fabriquer énormément de pièces détachées, et quand on peut rendre service à l'armée, on le fait, voilà.
3: Oui, ça c'est un autre marché, c'est la pièce détachée également chez vous. Hein.
4: Et oui, vous pouvez pas décemment dire à un client, quel qu'il soit d'ailleurs, français ou à l'export, qu'on vous vend un véhicule et que vous n'avez pas la pièce pour le réparer, ça n'a pas de sens. Donc il faut ce qu'on a développé depuis 6 ans, une vraie infrastructure avec du palettier, un magasinier, et donc on a un vrai service de pièces détachées, on exporte tous les jours, on envoie palettes, petits colis, ainsi de suite. Voilà.
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3: Itinéraire BIS à Saint-Fargeau cette semaine, et aujourd'hui j'ai décidé de m'arrêter à la boutique Ardici. Aurélie Boulomier, bonjour.
5: Bonjour.
3: Cette boutique Ardici, Aurélie, expliquez-moi, elle est juste à côté ou dans l'office de tourisme de Puisé-Forterre ?
5: Elle fait partie intégrante de l'office de tourisme de Puisé-Forterre depuis 2021. Anciennement, c'était un espace d'exposition et on a décidé de créer un espace dédié à l'artisanat d'art local qui est une réelle identité de la destination touristique et de la Puisé-Forterre. On compte plus de 130 artisans d'art installés en Puisé-Forterre, ferronniers, encadreurs d'art, céramistes évidemment. C'est l'identité artisanale locale, des luminaires en papier, des travaux de couture, récemment découvert du dessin à la loupe et le mobilier en béton.
3: Comment vous choisissez les artisans que vous exposez ici ?
5: On lance un appel de candidature à la base de données des artisans d'art qu'on a créé avec la communauté de communes. Et à cet appel de candidature répondent environ une quarantaine d'artisans d'art. Et on les insère soit dans la boutique de Saint-Fargeau, soit dans la boutique de Saint-Amand-en-Puisaye.
3: Alors ici par exemple, autour de nous, quels sont les artisans d'art ? Allez, on va en citer quelques-uns. Je vois de très très beaux luminaires juste en face de moi.
5: Effectivement, Ale Casanova, qui est basée à Toussy, l'atelier galerie, est là en permanence avec ses luminaires. Elle est la seule sur le territoire à créer ce type d'objet d'art. On a également Isabelle Delin, céramiste en Puisaye-Nivernaise et formatrice au CNIFOP. Coralie Rago, qui est couturière sur le petit village de Trény. Pour la première fois, nous accueillons Annie Carcaillon, qui fait du dessin à la loupe.
3: Et puis des meubles en béton, c'est étonnant ça.
5: C'est assez étonnant, c'est assez exceptionnel. C'est Rudy Baucher, la bétonnerie à Aiglonie.
3: J'imagine que les expositions ventes qui se font ici, elles tournent.
5: On décline 3 sessions d'exposition par an. On a novembre, mars, avril, juillet et août, octobre.
3: On est à quelques jours de Noël. Ici, on peut trouver un cadeau original et à tous les prix.
5: Oui, effectivement. Et réalisé localement, c'est ça l'important.
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3: Itinéraire BIS à Saint-Fargeau cette semaine, et c'est la pause gourmande, comme chaque semaine. J'ai choisi de m'arrêter chez Fléchet, pâtissier, chocolatier, glacier, biscuitier. Mélanie, bonjour.
6: Bonjour.
3: Cette maison, est-ce que vous pouvez nous la présenter ?
6: Alors, c'est mes beaux-parents qui ont créé donc la maison Fléchet, donc Monsieur Patrick Fléchet et Madame Lucette Prost, donc il y a 34 ans de ça. Ensemble, ils ont tout d'abord repris le côté juste pâtisserie. Ça s'est agrandi après un salon de thé. Et dernièrement, en 2019, ils ont ouvert donc le côté boutique des spécialités, où là, on peut retrouver tous nos produits, ainsi que des produits locaux, régionaux, pour agrémenter un peu, faire des paniers garnis, tout ça.
3: Nous sommes dans cette boutique qui est magnifique, avec, on a quelques jours de Noël, pas mal de chocolat et autres gourmandises. Il y a des pièces très particulières que vous faites pour Noël ?
6: Oui, alors bon, la pièce maîtresse que j'adore, c'est le sapin qu'on fait en chocolat au lait ou chocolat noir dans sa belle petite boîte avec son beau petit nœud. Après, on fait toujours les bonbonnières de différentes manières, en forme de cabosse, en forme de bonbonnières rondes et ovales, qui ont chacune leur particularité de garniture. Après, on peut retrouver le croquet phare des fêtes, c'est le croquet de Noël. C'est un biscuit, donc comme les croquets qu'on fait habituellement, qui est très tendre et friable en bouche, mais avec des épices de Noël dedans, des amandes, de l'abricot et de la figue. Et ça peut très bien accompagner le foie gras comme un petit thé ou un petit café.
3: Vous parlez des croquets, c'est l'une des spécialités de la maison avec le macaron de Puisaye, c'est ça ?
6: C'est ça. Alors, on a les croquettes tendres qui sont sur différentes versions, noisettes raisins, mandes orange, citron, chocolat, cranberry ou noix. Et on a le macaron de puisée qui est là vraiment le produit phare de la maison. Donc, une macaronade à l'ancienne aux amandes, très moelleuse, sur un petit biscuit sablé.
3: Et on ne donne pas la recette, c'est un secret de fabrication.
6: C'est ça, c'est un secret de fabrication. À part Monsieur Fléché, donc père et fils qui connaissent la recette, sinon personne ne la sait, même pas moi. Je sais juste les ingrédients, mais je ne sais pas la recette exacte.
3: Dites-moi Mélanie, quand on vit dans un univers aussi gourmand, est-ce qu'on résiste encore ?
6: Pas toujours. Ça dépend. Bien sûr, on a tous nos petites faiblesses. Moi, ça va être le chocolat, ça va pas être forcément les biscuits. Mais bon, après, il faut quand même goûter un peu pour pouvoir conseiller le client.
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3: Itinéraire Bis à Saint-Fargeau cette semaine et à quelques jours de Noël. Eh bien, il fallait que je vous parle. Je suis à Château de Cartes, la boutique Château de Cartes à Saint-Fargeau. Yanis, bonjour.
7: Bonjour.
3: Le Château de Cartes, Yanis, c'est quoi ?
7: Le Château de Cartes, donc, c'est une boutique où vous trouverez des jeux de société, principalement, des jouets, un peu de jouets pour les petits, pour premier âge. Vous trouverez également aussi quelques produits cadeaux, comme des bougies de charroux.
3: Ces jeux de société, moi je suis restée dans ces jeux de société.
7: Ah oui, complètement, effectivement. Donc l'avancée a commencé dans les années 2000 déjà, où de nouveaux jeux comme Catan, qui ont révolutionné le genre, sont arrivés. Et depuis, en fait, ça n'a pas arrêté de s'accroître, en fait. Chaque année, on a une quantité phénoménale de jeux de société qui sortent. Ça n'arrête pas. Donc maintenant, il y en a pour tout le monde, en fait. Ce qui est bien, c'est qu'il y en a pour tout le monde, tous les âges, des joueurs, des non-joueurs, des enfants, des personnes âgées. Tout le monde y trouve son compte, en fait, maintenant.
3: Il y a combien de jeux ici dans cette petite boutique sous la porte d'entrée de Saint-Fargeau ? Est-ce que vous les avez comptés, Yanis ?
7: Il y en a environ dans les 400 ou 500, ça dépend du roulement en boutique, mais oui, on doit être dans ces eaux-là. En tout cas, du nombre de références depuis le début qu'on a ouvert cette section, oui, il y en a eu beaucoup en tout cas.
3: Et ça veut dire que chaque jeu, vous le connaissez. Vous connaissez les règles, à qui il peut s'adresser ?
7: Alors, on essaie d'en connaître le maximum possible. Une grosse partie des jeux qu'on propose, effectivement, on essaie de les connaître. On en a testé une partie. On peut pas tout tester non plus, c'est impossible. Mais évidemment, ceux qu'on ne peut pas tester, on se renseigne dessus, on regarde des vidéos, on se renseigne vraiment sur les jeux qui nous permet après, effectivement, de conseiller au mieux tel jeu pour telle personne.
3: En fait, les jeux qui sont là devant moi, j'ai l'impression que je ne les vois qu'en boutique et dans des boutiques comme la vôtre qui sont spécialisées.
7: Alors oui, effectivement, ce qu'on essaie de faire en boutique, dans la nôtre, comme la nôtre, c'est de proposer des jeux qu'on trouve idéalement pas en hypermarché ou dans, on va dire, les boutiques un peu, voilà, hypermarché classique. On essaie de proposer des jeux qui ne sont pas forcément connus du public et qui, justement, méritent de l'être.
3: Il y a des jeux pour tout le monde.
7: Oui, il y en a pour tout le monde. C'est ça qui est bien maintenant, c'est qu'en fait, tout le monde peut y trouver son compte.
3: Contrairement à Internet, le jeu, ça rassemble. C'est ça qui est important à dire aussi.
7: Ah, complètement, oui. L'avantage, c'est qu'on passe de très bons moments en famille, entre amis. Alors, on vit des sacrés moments qu'on ne vivra jamais forcément sur Internet.
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3: Itinéraire Bis à Saint-Fargeau cette semaine. Et aujourd'hui, eh bien, j'ai décidé de m'arrêter dans un endroit totalement merveilleux. C'est le théâtre du Picuccio. Florent Amar, bonjour.
8: Bonjour.
3: Ce théâtre, racontez-moi son histoire.
8: Son histoire, elle a démarré maintenant, oh là là, il y a 20 ans. En ce qui me concerne,
3: ouais.
8: J'ai repris cette salle qui était une salle de cinéma à l'époque et je suis arrivé avec l'envie de transmettre du livre, théâtre. Et du coup, on a commencé à monter une pièce, deux pièces, trois pièces, quatre pièces. Ça a touché des enfants, des adolescents et des adultes. Et aujourd'hui, je suis plus axé sur les adultes, c'est vrai. Mais ce théâtre est merveilleux parce qu'il est parti de zéro. Et que maintenant, il a une petite histoire et qu'il y a des gens qui l'envient.
3: Effectivement, là, on est juste derrière le château, dans un endroit assez magique. Lorsque vous avez poussé la porte de ce tout petit théâtre, qu'est-ce que vous vous êtes dit ?
8: Tout de suite, il y a une harmonie entre le bois, l'ambiance et la disposition de la salle qui offrait, juste pour celui ou celle qui avait un peu d'imagination, de quoi faire, puisque ça fait 20 ans que ça existe. Voilà. Et qu'il y a eu 20, 21 comédiens qui déambulaient sur cet espace qui est magnifique, qu'on appelle la scène.
3: Vous avez commencé avec des ateliers pour les enfants. Aujourd'hui, vous m'avez dit que ce sont plutôt les adultes qui oui. viennent à vos ateliers. Que viennent chercher ces gens dans vos cours de théâtre ?
8: Au début, le plus souvent, ils venaient chercher, régler un peu des comptes avec une certaine timidité. Pour les parents, il y avait deux versions. Ils me prenaient pour un orthophoniste, pour être honnête, pour certains. Et en plus, je pouvais permettre de sortir d'une inhibition, de bouger, de calculer, de mieux phraser, de mieux s'exprimer. Donc, du coup, c'est, voilà, il y avait cet aspect-là. Pour d'autres parents, c'était plus radical. C'était, c'est moins cher que le cheval, c'est moins cher que le tennis. C'était aussi bête que ça. Mais c'était génial parce qu'il permettait quand même à des gamins d'aller voir une activité. Par contre, pour les adultes, eux, ils venaient chercher quelque chose de différent. Déjà, du plaisir.
3: Au bout de 20 ans, Florent, vous avez créé de vraies générations.
8: Ouais, il y a eu de tout. Il y en a qui sont devenus artistes, d'autres qui ont ouvert des portes du conservatoire, d'autres qui produisent, d'autres qui font de la scénographie. Puis j'en ai qui deviennent des merveilleux comptables, des merveilleux bouchers. Il y a eu de tout, mais ça a permis vraiment d'impulser, de gagner en assurance pour certains, de découvrir le plaisir du mot, du verbe. Si jamais un jour je devais faire la fête avec tous ceux qui sont passés au Picoussio Théâtre, je crois que ça ferait une bonne moitié du village.
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9: Mon linge pue. J'ai beau le laver, mais quand je le sors, il sent mauvais. J'ai changé de lessive, mais rien n'y fait. Les fringues, les serviettes, les draps, tout pareil. Alors, c'est apparemment lavé, c'est propre, ça dégage une odeur de renfermé dans ce mouchlit, de l'humidité, de moisi. Alors, j'ai demandé à ma maman le pourquoi du comment, elle m'a demandé de me raconter comment je faisais. Bah, moi, je fais tourner la machine la nuit, pour profiter de l'électricité moins chère, et comme j'ai pas le temps le matin, je sors le linge en rentrant chez moi le soir. Et ben voilà, je vous raconte pas ce qu'elle m'a mis. Laisser le linge dans le tambour, même une heure de trop, ça favorise la stagnation de l'humidité et la prolifération des mauvaises odeurs. Alors en hiver, c'est vrai, hein, c'est tentant de remettre à plus tard la sortie du linge, surtout là, aujourd'hui, il y a du vent, il pleut, mais la chaleur résiduelle, associée à une ventilation quasi nulle, eh ben ça transforme le tambour fermé en serre à bactéries. Même le synthétique qui sèche plus vite, ça n'y échappe pas. Alors dès la fin du cycle, chez moi, il me joue la truite de Schubert, eh ben il faut sortir les textiles immédiatement, les secouer énergiquement pour les détasser, c'est comme ça qu'on dit, et les installer sur l'étendoir en les espaçant au maximum. L'aération du linge, ça empêche la prolifération des bactéries, et c'est ça qui donne ces mauvaises odeurs. Eh ben merci ma maman.
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1: On ne fait pas un personnage sans que la personnalité ait validé son modelage.
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1: Bonjour, donc je m'appelle Stéphane Barret, je vais avoir 62 ans, créateur d'imaginaire, ça c'est vraiment mon truc, surtout dans ma partie personnelle.
3: Soprano, les lapins crétins, Kenji Girac ou Brad Pitt, c'est lui. L'un des sculpteurs de visage du célèbre musée Grévin est Tourangeau. Parlons hyperréalisme et expo perso avec lui.
1: Eh ben, je vous ai donné rendez-vous à mon atelier, rue des Landes à Tours. Je suis très content de vous accueillir. Je suis originaire de Vierzon, un BTS de fabrication mécanique, donc ça n'a rien à voir avec la sculpture. Mes soirs et mes nuits à faire ma passion et aller travailler la journée. J'ai donc décidé de quitter Vierzon pour partir sur la région parisienne. C'était de faire de la sculpture, travailler pour des musées, travailler pour le théâtre. J'ai beaucoup travaillé pour Disney. Donc ça fait 30 ans et que je travaille sur commande. Et j'ai eu la chance en 2000 de pouvoir commencer à travailler pour le musée Grévin. Donc je suis indépendant. C'est mon principal client.
3: On est dedans avec le musée Grévin. Moi, je suis entourée là de personnages. J'ai Franck Dubosc, Benoît Poelvoorde, Stéphane Bern, Denis Brogniart. Est-ce qu'il y a quelqu'un qui vous a donné du fil à retordre?
1: À chaque nouveau personnage, c'est un nouveau challenge. Le plus difficile quand même, c'est le regard. Donc c'est ça, l'hyperréalisme, c'est un assemblage de plein de petites choses qui font que, en finale, s'il y a une chose qui n'est pas là, il y a toujours un petit quelque chose qui va pas au niveau de la ressemblance. Le plus difficile quand même, c'est les personnages sans rendez-vous, dont les personnages qui sont décédés. J'ai fait Louis de Funès, j'ai fait Edith Piaf, j'ai fait Nelson Mandela. C'est plus compliqué puisque c'est photo de presse. Mais il y a 25 ans, quand j'ai commencé, mon premier personnage, c'était Bruce Willis. J'avais comme seule référence ces films sur VHS et les arrêts sur image. C'était des bougies pas possibles. Donc c'est vrai que mon premier personnage a été très difficile. Moi, pour ma partie, au niveau modelage d'une tête, on s'est fixé entre 5 et 8 semaines de travail. L'hyperréalisme, il ne faut pas travailler 8 heures de suite parce que l'œil s'habitue des fois dans des directions qui sont fausses.
3: Ces visages sont vus par des centaines de milliers de personnes à Paris. Son travail plus personnel se voit lui bientôt à jouer les tours.
1: Alors je suis resté dans l'hyperréalisme, c'est mon truc, c'est quelque chose que j'adore. Hommes, femmes, avec des coiffures surdimensionnées, des hippopotames, j'ai des crocos, masques humains et animaliers. J'ai envie aussi d'avoir une reconnaissance sur mon travail personnel.
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4: Oui, alors vous l'avez certainement déjà remarqué, j'adore les noms de communes avec des noms rigolos. Et j'adore essayer de comprendre d'où ça vient aussi. Alors aujourd'hui, je vous emmène en Vendée à chantonner. La la la la la la la. Ben oui, chantonner pour moi c'est ça, pousser la chansonnette. Je sais pas du tout pourquoi j'ai chanté une chanson de Noël, bref. D'ailleurs, le petit Robert est d'accord avec moi et donne cette définition. Chantonner, c'est chanter à mi-voix. Bon, d'accord, chantonner la commune de Vendée, ça s'écrit pas du tout pareil que chantonner du verbe chanter. Mais quand même, vous pouvez me l'accorder, c'est troublant. Est-ce que les gens chantonnent à chantonner? C'est une vraie question. Et la réponse est oui, mais pas plus qu'ailleurs, d'après des études approfondies réalisées par moi-même. Et si l'on en croit l'histoire relayée par la mairie de Chantonner elle-même...
5: Ipsos mieux sec, hein. Chantonner, ça viendrait d'un camp romain qui se serait installé dans le coin, c'est ça?
4: Oui, exactement. Il y a fort, fort longtemps. Camp apparemment dirigé par un certain Antoine, puisque ce serait le camp d'Antoine, Campus Antonini. D'ailleurs, cette histoire fait sens puisque Chantonner est pile poil au croisement de deux anciennes voies romaines et que des fouilles ont montré des vestiges de villas gallo-romaines. Bref, il y aurait donc eu le camp d'Antoine, nom qui aurait dérivé pour arriver aujourd'hui à Chantonner. Le nom de la commune n'a donc rien à voir avec la chansonnette, même si, fun fact, entre parenthèses, ça veut dire anecdote rigolote pour les non-initiés, le chanteur Philippe Catherine a grandi à Chantonner. Coïncidence? Je ne crois pas.
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6: Il est tellement bon en hiver de se blottir, se réchauffer le corps, mais aussi l'esprit, pour affronter la vie avec plus de courage et de vigueur. En occitan, on dit coucouna. Coucouné en français régional, comme ils disent dans les dictionnaires, ils sont mignons. Sauf que le mot de coucouna vient de coucou, provençal, attesté par Mistral, dérivé de l'occitan provençal coucoun, qui signifie coque ou coquille, l'œuf, pour ne pas le citer, d'où tout commence, où l'embryon se développe, blotti contre la paroi, le cocon. J'ai reçu mes petits-enfants, ils m'ont coucouné. Ils m'ont enveloppé. C'était génial. Mais chez coucouna devant l'oufio, je me suis blotti devant le feu. Chères auditrices et auditeurs, il y a plein de mots en occitan pour dire se blottir. Satapa, sakata, sarza, sagrumi, c'est rancunia, c'est crapuni. D'accord, mais celui que je vous adresse est rempli d'affection, de chaleur. Je vous coucoune de mots doux pour réchauffer votre âme. Coucouna vous bien. Ana adio.
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1: Nous partons à la découverte des Maranges, ce petit territoire partagé entre trois villages, Chéilly-les-Maranges, Sampigny-les-Maranges et Dezise-les-Maranges, au lieu de la prochaine Saint-Vincent tournante 2026. Alors, avec Plus belle la vigne, on zoome sur ce territoire viticole caché dans une petite vallée. Ici, les coteaux font partie de la côte de Beaune, mais en Saône-et-Loire. Explication avec Élodie Roy, viticultrice et vice-présidente du comité d'organisation de la Saint-Vincent.
2: La côte de Beaune s'étale d'une même exposition, mais il y a une faille géologique à Santenay et les Maranges, on est une vallée un petit peu à part, je dirais.
1: Alors là, Santenay, c'est dans quelle direction ?
2: Santenay, c'est juste en face. Voilà,
1: là-bas. C'est dans le petit creux là-bas.
2: Là, vous voyez des bâtiments en face. Oui. Là, c'est tout le début de Santenay.
1: D'accord. Voilà. Et donc après, il y a les hauteurs, en fait, il y a les collines.
2: Les coteaux, voilà.
1: Les coteaux.
2: C'est une vallée, en fait. Les Maranges, vous avez la vallée de la Causanne et la vallée de la Deune. Donc la Causanne, c'est une petite rivière qui circule sur Chéilly, sur Sampigny, qui prend sa source en fait à Vauchignon, au bout du monde. Donc c'est un nom qui ça s'invente pas.
1: C'est joli.
2: C'est une petite rivière qui fait 14 km et qui se jette dans la Deune juste à la sortie de Chéilly. Donc cette rivière, elle passe au milieu là. Le petit village de Sampigny qui est ici, très étriqué, très enclavé, et sur les hauteurs, vous avez Dezise et tout en haut le petit hameau de Borgie. Et la montagne des Trois Croix qui est en face de nous, connue aussi sous le nom de Mont de Seine. Alors, bon, moi je les vois les croix, mais je connais. C'est vraiment juste en face de moi. Je sais pas si vous voyez.
1: Non, mais
2: le petit point culminant.
1: D'accord.
2: On est à 521 mètres d'altitude, je crois. Et le vignoble des Maranges est vraiment devant nous.
1: Alors, qu'est-ce qui fait que ça reste tout de même la côte de Beaune? Alors qu'on décroche quand même de cette côte de Beaune.
2: On décroche de cette côte de Beaune, légèrement. Hein, c'est quand même pas... Parce qu'après, une fois passé la côte de Beaune, on est sur la côte chalonnaise. Mais la côte chalonnaise, on est sur la plaine de Saône. Nous, on est quand même très éloignés. La côte chalonnaise, elle est vraiment derrière cette colline-là.
1: D'accord.
2: Avec le village de Bouzeron qui commence la côte chalonnaise, Ruilly, Mercuret, etc. On a des terroirs distincts. Là, on a une carte géologique. Vous voyez qu'il y a beaucoup de couleurs différentes en fonction du type de sol.
1: Ah oui, je vois, jurassique, plutonique.
2: Donc ça, ce sont des niveaux géologiques. Donc là, on parle de millions et de millions d'années. Pour faire simple, c'est argilo-calcaire, mais pas que. On est un vignoble assez tardif. On vendange souvent plus tard que les autres appellations de la côte de Beaune.
1: Vous êtes entre la côte de Beaune et les Hautes-Côtes, finalement.
2: Oui, exactement.
1: C'est ça.
2: Les Maranges, ils sont exposés sud-sud-est, on va dire. Les Hautes-Côtes, moi, personnellement, j'ai des parcelles, elles sont exposées vraiment plein sud.
1: Nouvelle confirmation de la définition hyper millimétrée des terroirs bourguignons.
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3: Je vous emmène dans les locaux d'un transporteur mayennais, ceux de Brégé, entreprise de plus de 1000 collaborateurs. Il y a 12 agences en France, une présence également en Espagne et au Portugal. Le siège est à Saint-Berthevin, où il y a les bureaux, des entrepôts et aussi un garage, un atelier de réparation et d'entretien des véhicules. Je démarre la visite avec Sébastien Bluteau, c'est le chef d'atelier, dans une partie de ce garage que je trouve un peu trop calme.
4: Oui, en effet, là on se situe dans le magasin, donc... Le magasin des pièces détachées dans lesquelles on va retrouver les composants nécessaires soit pour la carrosserie, soit pour les entretiens des véhicules.
3: Bon, moi je veux entendre du bruit et voir du monde. Je pense qu'il faut s'avancer par là.
4: Oui, en effet, en allant par ici, je pense qu'on va trouver plus d'activité.
3: Voilà, on rentre dans l'atelier où il y a plein de pneus. Alors des pneus de camion, évidemment. Là, on est sur du format, du volume XXL.
4: Oui, tout à fait. Donc là, on va retrouver les pneus à la fois pour les remorques et pour les tracteurs, les véhicules moteurs. On travaille tous nos pneumatiques ici en local, sauf bien sûr les véhicules qui crèvent sur la route pour lesquels on fait des dépannages à l'extérieur.
3: Vous êtes combien à travailler dans cet atelier en tout, Sébastien ?
4: Les pneumatiques, c'est 2 personnes. Et si on élargit à l'ensemble de l'atelier des activités de l'atelier, on est en tout 20 personnes. On va inclure dans ces 20 personnes toute la partie aussi administrative qui fait le planning et qui contribue aussi à piloter les activités, qu'elles soient ici en interne ou qu'elles soient en externe.
3: Et justement, on se rapproche de vos mécaniciens. Oh là là, il y a de l'étincelle là devant nous.
4: Ouais, donc là on est sur des opérations de carrosserie. Donc ils vont consister à remettre et maintenir en état les remorques pour que les opérations de chargement puissent se faire en sécurité pour le conducteur et puissent se faire de façon efficace au moment des passages chez les clients.
3: Alors au sein de l'entreprise, un camion va faire jusqu'à 800 000 km. Pendant notre conversation avec Sébastien, nous sommes interrompus par un gros bruit.
4: Donc là, on est sur le démontage de roues sur un véhicule moteur, donc justement pour pouvoir effectuer les opérations sur les pneumatiques.
3: Alors, il y a environ 350 véhicules moteurs, donc les cabines. Pour le nombre de remorques, c'est le double. Alors, il y a des diesels, une partie qui roule au gaz, une nouvelle génération de véhicules électriques. Dans l'atelier, je rejoins Steven, c'est l'un des salariés mécaniciens chez Brégé. Il est en train d'intervenir sur l'un des poids lourds.
5: Mon collègue est en train de démonter la face avant parce qu'il a tapé un sanglier.
3: C'est pas votre collègue qui a tapé, c'est le camion,
5: non,
3: le poids lourd.
5: Oui. Quand même, on fait aussi des entretiens. Ben, on va basculer pour voir s'il n'y a pas une fuite. On va faire un peu de tout ça, un peu de préventif.
3: Et vous, apparemment, vous êtes le chef d'équipe, Steven, vous confirmez ?
5: Oui, je gère deux gars avec moi. On est soit de matin, soit d'après-midi. Le garage, il est ouvert de 5h30 à 21h.
3: Et donc là, aujourd'hui, vous êtes de l'équipe du matin, ce qui veut dire que vous êtes réveillé à quelle heure ? Hyper tôt ?
5: Eh bah, bien, 4h30, on est debout pour être là à 5h30.
3: Qu'est-ce qui vous plaît dans votre métier ?
5: On aime bien travailler sur la mécanique, on aime bien avoir un peu les mains sales, un peu toucher à tout.
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6: Et adieu, mélodieu, couchiba. Très bien, Franck.
7: Très, très bien. J'ai une pêche aujourd'hui.
6: Bon, mais tant mieux. Moi, je ne sais pas, je n'ai pas bien dormi la nuit dernière. Il passe plat dormite, là, l'année passée. Vous savez pourquoi ?
7: Ben non.
6: Ben à cause de mes voisins. Ah. Ils m'ont empêché de dormir. Alors, mais. À quoi arrive au paga et les grands gauches périers ? Alors, heureusement pour moi, grand gauche périers, ça n'arrive pas souvent. Mais quand même, quel sagan que mes voisins ont fait la nuit dernière.
7: Quel sagan ? Alors, je connais pas. Qu'est-ce que ça veut dire, ça ?
6: Mais qu'est-ce que le sagan ? C'est le bruit. Le sagan, c'est le vacarme, le tapage. Vous voyez le genre de nuit que j'ai passé.
7: Oh là là, oui.
6: Alors, faire du sagan, faire des sagans, c'est faire du bruit. Chez nous, en français régional, en francitan, vous pouvez entendre quel sagan et qu'une sagan. Un sagan du diable, une sagan del diable, en version originale. Le sagan, c'est aussi le tapage consécutif à une querelle. Quel sagan !
7: C'est marrant parce que Sagan, moi, ça me fait penser à Françoise Sagan.
6: Ah, c'est vrai. Vous avez tout à fait raison. Mais oui, Françoise Sagan, effectivement, une femme de lettres française. Ben, non, je cudo. En Corsi, à Cazar, en 1935, née dans le Quercy et dans le Lot, à Cajar, en 1935, et décédée en 2004. Alors, une précision nette, elle passe au nom officiel. En réalité, Sagan n'était pas son véritable nom. Elle s'appelait Françoise Quarez. Fi final, la question que nous pouvons poser à France. On peut se poser cette question. Pourquoi avait-elle choisi ce pseudonyme Sagan? Ben, peut-être espérait-elle que son nom fasse du bruit.
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1: Bah, ça me fait toujours rire parce que les gens, à la rigueur, j'ai pu les faire sourire seulement en mettant des arrosoirs contre une maison. Essayez de faire sourire maintenant, vous pouvez toujours y attendre et rigoler.
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3: Nous sommes à Rougemont-le-Château, devant une façade incroyable, ornée de plus de 1000 arrosoirs. J'ai rencontré le créateur de ce lieu, Bruno. Bruno, 1000 arrosoirs sur une maison. Est-ce que c'est un défi un peu fou que vous vous êtes lancé?
1: Ah non, même pas du tout. Là, c'est quand j'allais au puits, je voyais un petit arrosoir abandonné là, à 5 francs. Je dis, viens vite à la maison. Alors, 1, 2, 3, 4, c'est pas du tout le but, en fait.
3: Parce qu'il y a une histoire particulière avec l'arrosoir, l'objet en lui-même, ou c'était un objet qui était arrivé à ce moment-là et vous êtes rentré dedans?
1: Non, je pense que de toute façon, c'est une histoire. Bah, si je vends des fleurs et je cultive des fleurs, il faut quand même leur donner à boire. Donc, par logique, il fallait quand même un arrosoir. Donc, c'est un complément de ce que je fais, en fait.
3: Quand on voit votre façade, vous l'avez dit, plus de 1000 arrosoirs qui sont disséminés sur la façade, autour également de votre belle boutique. Est-ce que des clients, est-ce que des proches, du coup, ça devient quelque part un cadeau, ça devient un présent qu'on reçoit à force?
1: Oui, c'est vrai que sur les 1000, il y en a peut-être 100 ou 200 que des gens m'ont amené parce qu'ils vidaient la maison de leurs grands-parents ou autres. Donc, automatiquement, j'en ai eu des quantités qui me laissent devant la porte. Je ne peux même pas leur dire merci puisqu'il n'y a pas de mots, mais merci à ceux qui m'ont donner des arrosoirs.
3: C'est vrai que vous mettez ces arrosoirs sur votre façade. À l'intérieur, quand on rentre dans votre boutique, les fleurs, on a l'impression de rentrer dans un conte de fées. C'est ça, en fait, vous avez envie de partager du positif, quelque part un peu de rêve quand on passe la porte de votre boutique?
1: Moi, je pense qu'à la rigueur, déjà, les fleurs, ça donne de la couleur, donc de l'énergie et compagnie. Et je pense que de se promener dans les plusieurs pièces du magasin, ça fait du bien. C'est pas moi qui le dis, c'est aussi les clients qui viennent à la rigueur, aussi bien à Noël, à Pâques et autres. Elles me disent qu'on passe chez vous, on a de nouveau de l'énergie et compagnie. Moi, je répète.
3: Et vous-même, quand vous voyez tous les jours cette façade, quand vous rentrez dans votre boutique avec toutes ces fleurs, toutes ces couleurs, ça vous procure quoi?
1: En fait, j'ai fait plus ou moins l'univers, donc ces couleurs correspondent à ce que j'ai bien voulu faire. Mais le résultat, c'est surtout le brillant des gens qui me racontent et qui sont contents de venir. C'est surtout ça qui est le résultat de tout ce que j'ai fait.
3: J'ai cru comprendre aussi que les gens s'arrêtent aussi, notamment pour prendre en photo votre façade. On peut la retrouver sur les réseaux pour partager aussi ce lieu quelque part insolite. Ça vous fait quoi quand vous voyez que votre façade est prise en photo avec tous ces arrosoirs?
1: Bah, ça me fait toujours rire parce que les gens, à la rigueur, j'ai pu les faire sourire seulement en mettant des arrosoirs contre une maison. Essayez de faire sourire maintenant, vous pouvez toujours y attendre et rigoler. Donc ça, je suis déjà arrivé sans sortir, sans que les personnes rentrent dans le magasin. Donc c'est déjà un bon point, en fait.
3: Un immense merci à Bruno pour son accueil, cette énergie communicative à Rougemont-le-Château. Et si vous avez besoin d'une dose de merveilleux pour attaquer 2026, levez les yeux juste devant sa façade et le sourire est garanti.

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1: L'artiste toulousain Rudy Dez, c'est toi.
2: C'est toi qui me séduis, la belle au teint bronzé. 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
1: Rudy Dez, de la pop teintée de soul et une écriture d'une grande sincérité. Le timbre chaud de l'artiste, parfois fragile, donne vie à des textes qui racontent les élans et les doutes du quotidien sans jamais tricher.

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4: Qu'aimeriez-vous planter dans votre jardin ?
5: Dans mon jardin, j'aimerais bien faire un potager avec par exemple des tomates, de la salade, des melons, etc. pour pouvoir après les récolter et faire des petites salades. Et pour l'été, ça serait bien.
6: Moi, c'est pour les planter à manger illimité.
7: Et moi, je veux planter des fraises, des fleurs par exemple, et aussi des carottes et plein d'autres choses et des salades aussi.
8: Des framboises, des myrtilles. Parce que moi, j'aime les fraises, framboises et myrtilles parce que c'est incroyable.
9: Bah, moi, ce que je voudrais planter, c'est de la pastèque. Tout ce qu'il y a de nécessaire pour vivre, pour manger.
4: Et tu manges des fruits et des légumes ?
9: C'est presque mes aliments préférés. J'adore les légumes, les tomates, concombres, courgettes, carottes.
5: Oui, beaucoup de légumes et aussi des arbres comme des plantes, des tulipes, des roses, etc. Mais oui, les légumes, c'est trop bon aussi, les fruits.
4: C'est vrai, tu manges des légumes ?
5: Ah oui, j'en mange beaucoup. Je me fais plein de salades. Maman, elle m'a appris à tout faire. Je mets dans un petit bol, je mets de la salade avec de la vinaigrette, des tomates, je coupe des avocats. Quelquefois, je mets des fruits aussi pour donner un petit peu de sucré.
9: Moi, j'aime pas trop la salade et les avocats. C'est les seuls fruits et légumes que j'aime pas trop.
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10: Jolie bouteille, sacrée bouteille, veux-tu me laisser tranquille?
11: Je veux une petite révolution est en train de se jouer et elle ne pèse pas bien lourd, juste 55 grammes. 55 grammes en moins par bouteille, autant dire même pas le poids du cassis que l'on met dans un kir royal.
12: Tu bois des kirs, toi ?
11: Bah oui, je bois des kirs avec modération, bien sûr. Mais revenons à notre bouteille. 55 grammes en moins, je disais.
13: Elle est légère, légère.
11: Ce régime minceur pourrait bien alléger sérieusement le bilan carbone de toute la filière, racontent nos confrères de Lyon Républicaine. Testé par les caves de Bailly-la-Pierre à Saint-Brie et conçu par Veralia, le géant européen du verre, cette nouvelle bouteille passe de 775 à